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1: Et ça va reprendre, Nicolas Perronnet.
2: Ça y est, ça a enfin repris. Cette seconde période. C'est parti pour 45 minutes après plus de 2 heures d'interruption après cette alerte. Orage, les Bleus sont de retour sur la pelouse, les Irakiens aussi, on va pouvoir reparler foot et on va pouvoir espérer ces 3 points et cette qualification en 16e de finale dès ce soir, dès cette nuit, heure française. Ce sont les coéquipiers de Kylian Mbappé qui ont donné le coup d'envoi de cette seconde période et qui ont mis le ballon directement dans la moitié de terrain irakienne. Il n'y a pas de changement pour répondre à un petit débat qu'on a eu tout à l'heure. Sur Cherki, pas Cherki, les changements peut-être probables, possibles. C'est vrai que c'est pas le genre de la maison du tout de la part de Didier Deschamps d'aller opérer à des changements comme ça à la mi-temps. Et les récupérations de balles, elles sont toujours aussi hautes de la part de l'équipe de France. Et c'est toujours Manu Koné qui s'en charge. Ça, c'est bien joué de la part de Manu Koné avec Michael Olise qui est face à 3 joueurs là sur le côté gauche. S'appuie à nouveau sur Manu Koné. Les Bleus qui ont repris la possession du ballon en ce début de seconde période. Je regarde vite fait les tribunes. Ouais, ils sont restés, hein, les spectateurs ici. Il n'y a pas de siège vide. On a été plutôt patient du côté du public. C'est vrai que quand on a la chance d'avoir un billet pour la Coupe du Monde, on peut quand même attendre 2 heures dans les coursives et puis prendre un petit peu d'eau sur la tête. Mais c'est vrai qu'on pouvait se dire qu'éventuellement des gens seraient partis. Ça n'a pas l'air d'être le cas. En tout cas, pas de manière significative dans les tribunes de ce stade de Philadelphie. Dembélé là-bas sur son côté droit derrière avec Jules Koundé. Dembélé encore collé à sa ligne de touche qui va peut-être pouvoir aller provoquer, mais il est arrêté Ousmane Dembélé, donc il va repasser derrière et dans l'axe avec William Saliba pour Lucas Digne et Kylian Mbappé. C'est un petit peu arrêté, mais on travaille du côté de l'équipe de France. Droite gauche, gauche droite, Kylian Mbappé encore pour repasser derrière, peut-être la frappe. Non, il n'a pas osé Dayot Upamecano. Pourtant je pense qu'il s'est posé la question là parce que c'était un petit peu ouvert, il était loin. Et ballon est perdu par l'équipe de France, récupéré par les Irakiens avec Ismaël. Et toujours ce pressing très très haut à la perte du ballon. Vraiment le contre-pressing qui a failli être gagnant là de la part de Manu Koné. Oh, ça s'est joué à pas grand chose. Si le ballon était récupéré, il y avait grand danger pour la défense irakienne. Ils s'en sortent bien finalement. Et du coup, ça crée un décalage là-bas sur le côté gauche avec un 3 contre 3 à négocier pour les Irakiens. Ça va être bien négocié. Le repli défensif, malgré tout, on a bien écarté là-bas. Il me semble que c'est Ahmed Kassem sur son côté gauche. On l'a bien enfermé. Pour écarter le danger, c'est finalement une situation défensive un petit peu en limite en surnombre côté irakien. C'est bien joué tactiquement de la part de la défense des Bleus. Les Irakiens qui repartent avec le ballon. On est à 3 minutes dans cette seconde période si particulière. Et le ballon récupéré, oh là, par Kylian Mbappé. Ça, c'est bien. Qui va lancer Bradley Barcola. Bradley Barcola à la limite de la surface de réparation dans l'angle. Il s'arrête. Il se met sur son pied droit. Il va trouver du soutien avec Michael Olise. Cette fois-ci, c'est du côté irakien qu'on s'est bien replié sur ce ballon. Mais on sent vraiment que le pressing est encore efficace hein, du côté de l'équipe de France. Tout aussi efficace qu'en première période. Et vraiment du côté là-bas, de l'autre côté du terrain. On l'a vu là sur ce changement d'appui d'Ousmane Dembélé, effectivement, le côté où on a passé la raclette, y a quand même de l'eau qui traîne, mais globalement, je ne sais pas si c'est l'impression que vous avez, mais c'est celle que j'ai moi ici sur place, même si on voit un petit peu de gicler de temps en temps sur des appuis. Franchement, c'est des conditions acceptables, on va dire, pour reprendre cette seconde période.
1: Charlotte,
3: ouais,
1: à peu
3: près. Ouais, j'essaie de voir un peu les circuits de passe et sur les côtés, mais c'est assez prévisible de manière générale sur les côtés quand il pleut beaucoup. Mais franchement, ça va, hein, les conditions. Le ballon va assez rapidement.
2: Ouais, je m'attendais à pire, effectivement, également. Les Irakiens qui sont dans la moitié de terrain tricolore avec Ismaël encore là-bas. La transversale, c'est récupéré par les Bleus et Ousmane Dembélé. Allez, il y a une situation peut-être à gérer là. Ouais, il a hésité à partir, Bradley Barcola. Il n'a pas trop compris ce que lui proposait Adrien Rabiot. Et du coup, c'est Kylian Mbappé qui va être servi sur le côté gauche. Kylian Mbappé, le crochet extérieur, le centre, c'est trop profond ça. Beaucoup trop profond. Ce centre pied gauche de Kylian Mbappé, beaucoup trop long, qui passe largement au-dessus de la tête d'Ousmane Dembélé. Il s'en excuse, le capitaine des Bleus. Parce que il avait le coup de rein là pour vraiment aller chercher sur ce dribble extérieur son pied gauche, mais alors le centre il est vraiment pour personne, mais alors vraiment pour personne.
1: Bah pour la touche quoi.
2: Ouais. Et Didier Deschamps qui a pas trop aimé, hein, on l'imagine. Ouais, le personnage, l'interruption de deux heures. Lui qui est pas un grand fan de la Coupe du Monde attribuée ici aux États-Unis, qui connaît les conditions climatiques, qui s'en sort bien malgré tout, hein, parce que lui, son ennemi principal, c'est la chaleur. Il fait une fixette vraiment sur la chaleur. Didier Deschamps depuis le début de la compétition, il était très heureux d'avoir ce tirage favorable géographiquement ici sur la côte est et plutôt globalement côté nord-est des États-Unis. Et n'était pas prévu la pluie et les tempêtes, mais ça n'a pas le réconcilié avec la météo américaine. Allez, les Irakiens qui récupèrent le ballon, toujours 1-0 hein. Pour l'équipe des France, on rappelle que c'est Kylian Mbappé qui est allé ouvrir la marque au quart d'heure de jeu avec une frappe magnifique de l'extérieur de la surface de réparation, frappe sèche du pied gauche, et Kylian Mbappé qui permet pour sa 100e sélection en bleu à l'équipe de France pour l'instant d'être virtuellement qualifié pour la suite de la compétition, les 16e de finale, la phase de tour principale, comme c'est le cas depuis 2010 désormais, et 2014 plutôt, 2010 et l'Afrique du Sud, c'est la dernière fois que l'équipe de France n'avait pas passé un tour de qualification. Ça semble quand même lui tendre les bras, évidemment, mais ce serait bien de finir le travail dès ce soir, d'aller comme certaines grosses nations, comme l'Allemagne par exemple, qui l'a fait face à la Côte d'Ivoire, aller récupérer les 6 points, se mettre à l'abri, et puis ensuite pouvoir travailler plein de choses sur le dernier match face à la Norvège, et se mettre aussi la tête dans les calculs pour savoir quels seront les possibles ou probables adversaires pour la suite de la compétition. On réclame une faute côté irakien, il y a tout le virage, il y a des supporters irakiens qui la réclament, mais elle ne sera pas attribuée, le ballon va être récupéré par les Bleus. Petit rythme hein, quand même pour démarrer cette seconde période, c'est un peu normal. Il y a Kylian Mbappé seulement qui met quelques accélérations, comme c'est le cas là avec Bradley Barcola désormais sur le côté gauche. On est déjà de retour à proximité de la surface de réparation irakienne. Il est enfermé, il est face à deux joueurs, c'est compliqué Bradley Barcola, mais il va récupérer et conserver ce ballon. Il se bat et c'est bien, c'est payé. L'appui derrière de Lucadine, Mackel Olise pour aller créer peut-être une différence. C'est compliqué parce que là, il rentre sur son pied droit et non pas sur son pied gauche, Mackel Olise. Et c'est compliqué d'aller se créer une différence de ce côté-là. La tête de Barcola suite à ce centre d'Ousmane Dembélé, parce qu'on était déjà reparti de l'autre côté, et le ballon est récupéré par les Irakiens, et voilà le repli défensif. Ça va te faire plaisir, Pierre, de Kylian Mbappé qui fait l'effort défensif là pour revenir dans les pieds de son adversaire direct.
1: Et qui réussit en plus.
2: Et ouais,
1: ça c'est bien.
2: Il fait dans les attitudes en tout cas un bon début de seconde période, Kylian Mbappé. C'est vrai qu'il a un petit peu rameuté les troupes tout à l'heure. Je pense que t'as raison, il a dû apercevoir quelque chose à l'entraînement qui lui a pas plu. Et là, il est en train de montrer l'exemple sur les accélérations, sur ce repli défensif, sur plein de choses.
1: Sur son repli défensif, on a vu William Saliba l'applaudir. Hein. Avec les deux mains au-dessus de la tête. C'est vrai, hein, tu l'as
2: comme
1: vu, Charlotte.
2: C'était un événement.
3: Non, mais c'est surtout ce qui était décrié de Kylian Mbappé, c'était quand il perdait le ballon. Il n'y avait pas de réaction en fait. Il l'a toujours fait un petit peu de temps en temps quand des petits rushs comme ça où il taclait, ou même après il y avait tout le monde qui l'applaudissait et tout. Mais c'est surtout ses attitudes qui pour moi font toute la différence.
2: Oh, le but gag! Et le but de Kylian Mbappé! Et le 2-0! Oh, le but gag! La boulette énorme de la défense irakienne, du gardien irakien. Et il est offert à l'équipe de France! Et offert à Kylian Mbappé le doublé pour le capitaine de l'équipe de France qui soigne les statistiques. L'Irak s'est mis tout seul dans une sauce pas possible et l'équipe de France en profite avec ce but, donc qui est vraiment offert. Je crois que c'est Mackel Olise qui le récupère, ce ballon qui aurait peut-être pu marquer lui-même.
1: C'est Dembélé
2: qui le récupère et qui fait la passe D au lieu d'y aller tout seul, alors qu'ils sont vraiment mais pas compris du tout. La passe pour personne. Le gardien là qui en fait c'est défenseur central de l'équipe d'Irak, c'est Tassen qui fait une petite passe au gardien parce qu'ils veulent relancer court. Mais alors
3: La passe qui est pas bonne de Tassen, pourtant ils se regardent. Mais en fait il fait une passe complètement latérale, donc c'est ce qui est complètement interdit dans le football, des passes latérales comme ça. Et en plus c'est qu'il met beaucoup de force, donc c'est pour ça que le gardien il peut même pas intervenir. Et donc là l'incompréhension, c'est la même boulette que contre la Norvège, hein, où Haaland
1: alors que c'est pas le même gardien.
3: Non, c'est pas le même gardien, mais c'est pour ça que c'est assez exceptionnel de faire encore ce genre d'erreur.
2: Ouais, alors alors la passe
3: mais
2: est...
3: on prend.
2: Bah oui, la passe, il n'y a rien qui va. Le contrôle, il n'y a rien qui va. Pourtant, ils se regardaient. Merci. Hein. Merci, messieurs. Merci, Tassen. Merci, le gardien de l'Irak. Ça fait 2-0. Ça fait doubler pour l'équipe de France.
1: Il faut quand même préciser, Nicolas, que l'Irak, sur les trois derniers matchs, l'Irak a joué avec trois gardiens différents.
4: Il y a un léger problème à ce poste-là. Ouais.
1: Voilà, je pense.
0: Ouais. Mais quand tu vois le visage du gardien qui regarde son défenseur en disant mais qu'est-ce qui t'a pris
1: fait, ouais.
0: Et j'aimerais juste dire que quand on parlait tout à l'heure de Ousmane Dembélé, on a un garçon qui est quand même plein de générosité, qui a préféré faire la passe, alors que je pense que s'il allumait, il mettait le but, mais il a préféré assurer et donner à son capitaine pour faire voir, moi aussi je me mets à ton service, pour lui offrir vraiment cette passe décisive, et ça rentre dans le compteur. C'est seulement, je crois, la 8e passe décisive en tout et pour tout aussi en équipe de France de Dembélé, et seulement la 4e ou la 5e pour Kylian Mbappé. Mais c'est bien.
1: Et juste un petit message pour vous dire que le chat, le live sur la chaîne YouTube a sauté, mais qu'on en a relancé un, donc vous pouvez nous retrouver en allant dans l'onglet live de la chaîne YouTube ici, ICI, pour recommencer à chatter et à discuter avec nous.
0: Justement avec Grégory qui nous dit et qui nous le souligne, passe de Dembouz, idem pour Joanny, qui nous dit quelle passe de Dembouz. Justement, c'est vrai qu'il a fait le travail, il a décidé en tout cas de prendre son temps et le donner à son capitaine, avec un message aussi sur WhatsApp, à vous rappeler, hein, 0810 055 056. Alors là, en pleine nuit, peut-être que vous n'avez pas bien entendu, mais en tout cas on a un message de la part de Adri sur WhatsApp. Salut, moi je vous écoute depuis Melbourne où c'est l'hiver. Il est 10h du matin, le match a commencé à 7h, heure locale, et j'ai toute la journée devant moi. Merci Adrien de nous le rappeler. Alors que nous on a la nuit devant nous, enfin en tout cas qui est en train d'avancer derrière nous, effectivement. Donc message sur WhatsApp, très sympa. Et on a aussi pas mal de messages pour nous rappeler que c'est bel et bien Dembouz qui a fait cette passe. Ça fait un peu petit exploit, en tout cas événement important, de voir Dembouz attaquer son
2: tournoi. Encore cette fois-ci, c'est pour Olise. Oh, la barre transversale, le génie encore de Michael Olise. Cette fois-ci, Mbappé était passeur. Ils sont sauvés par leur barre transversale, les Irakiens. Le petit ballon magnifiquement touché de la part de Michael Olise en première intention. Il y a d'abord un festival de Mbappé, la passe cette fois-ci de Mbappé, et derrière Michael Olise qui est allé chercher le lob, le petite frappe feuille morte là, qui est allé mourir sur la barre transversale. C'était le geste quasiment parfait. Ils sont en train de régaler, les Bleus.
3: Ouais, le gros travail à trois entre Dembélé, Olise et Mbappé. Le choix de Olise de rester un petit peu plus à droite et de laisser la percussion pied gauche de Dembélé. Il trouve rapidement Mbappé, il décale à Olise et juste en appuyant à l'intérieur du pied, mettre pas forcément de force, il a voulu tout de suite lober le Basile, le gardien.
2: Ouais, ça souffle du côté des Irakiens, parce qu'encore Mbappé là, qui a trouvé plein axe. Ça peut être lourd. Michael Olise là-bas qui passe sur son côté droit, le centre non, il se remet sur son pied gauche, derrière Dembouz, la frappe, oh, et derrière c'est raté, c'est Adrien Rabiot là qui n'arrive pas à redresser sa tête parce qu'il est gêné par son défenseur direct. Mais là voilà la frappe de Dembélé suite à ce beau travail. Encore là-bas, c'est venu côté droit avec Olise, décidément dans les bons coups. Ouais, je suis d'accord, hein, ça sent vraiment le chaos à répétition. Il fait un petit festival, Olise, et derrière la frappe de Dembélé. Ouais, il est gêné, Adrien Rabiot, presque involontairement, j'ai envie de dire, par le gardien, par son défenseur là qui tombe devant lui, et du coup il n'arrive pas à se mettre en position pour redresser ce ballon et sa tête qui passe à côté.
0: Juste pour vous informer, score de 0-0 après 14 minutes de jeu entre la Norvège et le Sénégal. Et une information importante, gros coup dur pour la Norvège. Le défenseur excellentissime de Dortmund, Julian Ryerson, est sorti sur blessure. Aïe. Ça a l'air d'être sérieux.
2: Allez, là, bientôt l'heure de jeu, la 59e précisément ici. Les Bleus sont devant, les Bleus ont fait le break. Les Bleus mettent le cap sur les 16e de finale. Et on va procéder au premier, parce qu'on a déjà eu. On rappelle que la star, en tout cas le meilleur joueur de cette équipe d'Irak, est sorti sur blessure en première période. Là, il y a de nouveaux changements
5: avec ce deuxième but français opéré par le sélectionneur australien de cette équipe d'Irak, la sortie de Zaïd Ismaël, l'entrée de Youssef Amine, la sortie de Zaïd Tassen qui a été fautif sur le deuxième but offert à l'équipe de France qui est remplacée par Rebin Zoulaka. Toujours pas de changement du côté de l'équipe de France, mais il y a pas mal de joueurs qui sont partis à l'échauffement. En revanche, je vois là de loin Malo Gusto, je vois Ryan Cherki également qui est parti à l'échauffement. Ils sont 3-4 là-bas à être partis. Donc oui, je pense qu'il y a des chances qu'on voit des petits protégés Pia d'ici la fin de ce match, et notamment Ryan Cherki.
1: Juste, excuse-moi Nico, hein, juste une phrase pour dire que Graham Arnold, le coach des Irakiens, s'est installé en Irak quand on lui a proposé le poste. Il est allé s'installer dans le pays pour comprendre le pays et pour être un sélectionneur qui sait à qui il s'adresse et qui comprend comment vivent les gens en Irak.
0: Mais par contre, il cherche un gardien.
1: Oui.
0: Depuis des années.
1: Ça s'est vu un peu.
0: Ça se sent un peu.
5: Là, c'est terrible là, quand même, parce qu'effectivement il fait la rotation suite à une grosse boulette de son gardien numéro 1 face à la Norvège. Et là,
1: après, moi je suis désolé, mais son match il n'était pas si mauvais à son gardien Norvège. Il aurait mieux fait de le garder, hein, franchement. Mais bon, je sais pas, c'est pas moi la coach. Hein.
5: Allez, le dégagement justement là, ça va être récupéré par les Bleus. Il y a une faute, hein, oui, il y a faute sur Michael Olysée. Ils vont récupérer le ballon, les Français. Même si on proteste là du côté de l'équipe irakienne, c'était une obstruction hein, sur Michael Olysée, mais franchement il allait partir sinon.
3: Non mais il est sifflé pas hein, depuis le début hein, l'arbitre, ce genre de petit bloc là comme ça sur le côté, donc c'est pour ça que ça râle un peu.
5: Et c'est joué rapidement avec Michael Olysée.
0: Une petite information, les amis.
5: La ballon perdu encore par Jules Koundé. Ouais.
0: Pardon, excuse-moi, Nicolas. Juste petite information pour dire que vraiment la pluie est en train de troubler tout le monde, puisque là, c'est la sélection espagnole qui a dû arrêter ses entraînements et son entraînement du côté de Chattanooga. Il a fallu tout arrêter, puisque les orages étaient en train d'arriver aussi dans leur secteur. Voilà, c'est en train de brasser un peu cette Coupe du Monde.
5: Oui, on va sans doute assister à d'autres péripéties du genre. Hein. Ça, c'est une certitude. On sait que on l'a vu au Mondial des clubs. En fait, il y a eu 6 matchs, hein, je crois, perturbés plus ou moins longtemps par des risques orageux au Mondial des clubs, dont ce fameux Chelsea-Benfica qui avait duré 4h30. On n'a pas battu le record ce soir, mais franchement, on est pas mal. Donc, 6 matchs sur je sais plus combien il y en avait d'organiser, on va prendre un peu le même tarif hein, de toute façon. Et puis si c'est pas le risque d'orage, ça peut être autre chose, des chaleurs extrêmes hein, je pense à certains stades. Je pense qu'on va voir pas mal quand même de matchs perturbés par des phénomènes climatiques, mais bon, on était prévenus. Mais c'est vrai que ce soir, celui de l'équipe de France, en tout cas, c'est le premier perturbé à ce point, on va dire.
1: Et vous imaginez que la finale soit perturbée comme ça?
5: Ouais, c'est terrible, hein. On est un peu dans la même zone. Hein. De toute façon, ici, c'est des zones orageuses, c'est des zones estivales, et surtout, encore une fois, c'est des stades sans toit. Il y aura un toit, il y aura pas de problème. Voilà, c'est la vraie question que je me pose, c'est imaginer au Stade de France cette situation-là. Le Stade de France, il y a un toit, le stade n'est pas totalement refermé, mais bon, est-ce que dans ce cas-là, on est sur des risques comme ça, ou est-ce que c'est vraiment la configuration de ces stades ouverts qui génère cette espèce de protocole qui est, on le rappelle, pas un protocole UEFA, mais un protocole qui découle des lois fédérales américaines. Donc effectivement, ça peut être le cas pour la finale. Bon, on n'y est pas encore pour l'instant. Les Bleus, ils aimeraient bien retourner à New York le 19 juillet, effectivement. Et pour l'instant, la route, elle passe par Philadelphie. Elle est chaotique ici, en Pennsylvanie. Prochain match, ce sera à Boston, on le rappelle, face à la Norvège, qui du coup joue en ce moment même. Et pour l'instant, ça se passe bien pour l'équipe de France. La 65e, 2-0, doublé de Kylian Mbappé après son premier doublé face au Sénégal. En voilà un deuxième, 16e but en Coupe du Monde, 60e but en bleu, 16e but en Coupe du Monde. Ça veut dire que ça y est, il est revenu à hauteur de Miroslav Klose, l'Allemand. Sauf que il y a un Argentin qui s'appelle Léo Messi et qui va très très vite également sur cette Coupe du Monde en termes de statistiques, et qu'on est à 18. Allez, la 65e ici à Philadelphie, et les Bleus qui sont devant, 2-0 pour l'équipe de France face à l'Irak.
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1: Avec aussi Bruno Salomon en studio avec nous et Nicolas Perronnet, journaliste au service des sports de Radio France, qui nous fait vivre le match France-Irak depuis le stade à Philadelphie.
2: C'est un petit filet extérieur. Dembélé qui s'emmène ce ballon, qui arrive à se retourner dans la surface de réparation face à deux défenseurs irakiens. Derrière, je l'ai vu au fond, et ces petits filets extérieurs, ils ont tremblé les filets, mais pas du bon côté.
1: C'était pas mal quand même.
3: Ah, c'était surtout l'enchaînement. Il aime ces petits espaces comme ça. Il arrive facilement à se retourner. À partir du moment où on a les deux pieds, on est très à l'aise avec sa coordination. C'est vraiment pas passé loin.
2: Dembélé encore dans la surface. Il est là le but. Il est là le but. Il est là le premier but. Ousmane Dembélé dans cette Coupe du Monde. Servi par qui? Servi par Michael Olise, bien évidemment. Et cette fois, il se l'emmène sur son pied droit. Et cette fois, il croise parfaitement sa frappe. 3-0 pour l'équipe de France. Et Ousmane Dembélé débute enfin sa Coupe du Monde. Il est intenable sur cette seconde période. L'équipe de France prend le large, les amis.
3: On a l'impression que c'est facile, en fait. Il est dans la surface de réparation. Il n'a pas besoin de prendre l'info plus que ça, parce qu'il est aux abords du but adverse. Et vraiment son contrôle orienté. Ensuite, il enchaîne parfaitement, croisé. J'ai pas l'impression qu'il y avait énormément de force, c'est juste qu'il y a énormément de précision. Ça va lui faire du bien, ça le récompense aussi dans tous ses efforts.
0: Et la belle image avec Ousmane Dembélé, l'un de ceux qui est venu lui faire un gros câlin, c'est son pote d'Evreux, Dayot Upamecano, qui est venu le prendre dans les bras. Et ils ont eu un petit smile tous les deux.
3: Et intéressant aussi, je te coupe Nico, mais il se remet, il est en position de hors-jeu, Ousmane Dembélé, et vraiment la récupération, Rabiot, il s'est bien battu aussi. Là, c'est un gros travail collectif, et après, voilà, c'est chirurgical devant le but. Et bravo à Ousmane Dembélé, ça récompense beaucoup de choses.
5: Et tout le monde est content du côté de l'équipe de France. Franchement, quand on voit les réactions, quand on voit les sourires, on a vu Jules Koundé qui était très très vite avec lui, et derrière le sourire radieux du ballon d'or, et des sourires sur tous les visages des coéquipiers. C'est vrai que c'était un petit peu le sujet des derniers jours, c'est-à-dire Ousmane Dembélé qui a été un petit peu critiqué suite à son premier match, qui a eu un petit peu de retard à l'allumage. Il a été défendu hier en conférence de presse par Kylian Mbappé, qui a dit que c'était du quatuor offensif pour lui le meilleur des quatre, malgré tout, en première période face au Sénégal. Il a remis un petit peu à Ousmane Dembélé dans le rôle qui pour lui fait d'Ousmane Dembélé un attaquant magnifique, même quand il ne touche pas beaucoup de ballons. C'est-à-dire, oui, ce que vous ne voyez pas ou ce que vous voyez moins, c'est les espaces qu'il libère, c'est le temps qu'il me donne, par exemple, par ses courses, par ses positionnements, par ses aspirations de défenseur. Et ça, c'est vrai qu'il a pris sa défense hier totalement. Et là, c'est la réponse d'Ousmane Dembélé aux critiques qui ont émaillé son début de Coupe du Monde. Et la passe de Michael Olise, ça, on en a l'habitude de ces espèces de passes laser, la pleine axe. Mais alors, franchement, dans la défense irakienne, Michael Olise, il se régale avec ses petits caviars là. Et celui-là, il a fait mouche. Et c'est tombé pour l'équipe de France. 3-0. On joue quoi? La 68e. Je sais pas si vous seriez d'accord avec moi, mais je pense que la facture, elle peut être lourde pour les Irakiens ce soir.
1: Charlotte, facture lourde?
3: Oui, ça peut être une facture lourde. Ça va dépendre aussi de l'équipe de France si on veut mettre encore de l'intensité. Et je pense que là, on va avoir des changements. Là, on voit Ryan Cherki, il est rentré. Il va avoir envie de aussi être efficace, de donner un bon ballon ou marquer.
0: Juste vous signaler, 25e minute de jeu entre la Norvège et le Sénégal. Le score est toujours de 0-0. Et juste vous dire aussi qu'on a vu en image une embrouille entre Basil, le gardien de but irakien, et son défenseur Hassem, qui lui a mis la brique sur le deuxième but.
1: Ah ouais.
0: Et ils ont commencé encore à se brasser sur le troisième. Donc ça va être la fête dans le vestiaire irakien.
1: Il y a eu deux entrées du côté irakien. Et là, Nico, deux entrées qui arrivent du côté français.
5: Ouais, c'est fait, l'entrée de Ryan Cherki et l'entrée de Désiré Doué. C'est Ousmane Dembélé qui a laissé sa place à Désiré Doué, et Michael Olise qui a laissé son poste à Ryan Cherki. On est sur du poste pour poste, on va dire, ou presque, même si Désiré Doué, évidemment, va aller se mettre là-bas plutôt du côté droit. Et Ryan Cherki, lui, il occupe vraiment le cœur du jeu. On lui place de Michael Olise. On a donc un quatuor qui est désormais composé de Désiré Doué, qui est justement en possession du ballon là, avec Ryan Cherki qui le touche à son tour, Kylian Mbappé devant L'ex-lyonnais désormais à Manchester City, Bradley Barcola, qui est toujours là sur son côté gauche. Allez, peut-être trouver justement Barcola. Non, Lucas Digne décide de jouer finalement derrière lui avec William Saliba. Décrochage de Ryan Cherki, qui on sent a envie de toucher des ballons. Jules Koundé là-bas qui prend son couloir, qui va être servi par une belle talonnade. Et la technique de Désiré Doué, ouais, Désiré, où il perd là le ballon, dommage. Sur justement sa petite combinaison entre les deux entrants, Désiré Doué et Ryan Cherki. Il avait tout fait bien, Désiré Doué, et puis Ryan Cherki était un petit peu mettre le bazar là-dedans. Et finalement, le ballon est perdu. Et les Irakiens vont essayer de se dégager toujours sur ce pressing très très haut. Là, ouais, Ryan Cherki, il est en train d'aller chercher. Les défenseurs irakiens qui ont le mérite hein, quand même d'essayer de relancer toujours court, de créer du jeu, malgré tout à l'heure cette énorme boulette qui a donné le deuxième but à l'équipe de France. Alors c'est sur une phase de remise en jeu certes et une phase arrêtée, mais voilà, ils jouent hein, les Irakiens malgré tout, même si le bloc est très bas évidemment, ils balancent pas loin devant, ils ont le mérite au moins d'essayer de... Bah voilà, de se montrer face à cette équipe de France, même si c'est très très compliqué, que les ballons comme en première période sont récupérés rapidement par les Bleus, et que franchement quand vous êtes irakien, que vous venez d'en prendre un troisième, que Michael Olysee sort et que vous voyez rentrer Ryan Cherki,
1: bon bah ouais, c'est dur hein, mentalement.
5: C'est quand même assez dur, ouais.
1: Charlotte, comment tu fais mentalement dans ces cas-là, tu...
3: Bah en fait ils sont obligés de jouer un petit peu leur jeu en essayant de produire quelque chose. Ils ont pas les joueurs qui peuvent faire des différences offensivement en termes de vitesse et de percussion, donc ils sont obligés d'essayer de grappiller des quelques mètres en possession de balle. Mais là les Français défensivement, même si en début de seconde je les ai trouvés un peu timides dans le pressing, mais vraiment ils sont très très sérieux ces Français.
1: Là, Manu Koné vient de rater une passe, Nico.
5: Ouais, bah c'est peut-être la première du match, hein, je sais pas, mais en tout cas, moi, il m'a fait forte impression. On le voit un petit peu moins en seconde période, mais en fait, il a moins de ballons à ratisser qu'en première, parce que les Bleus vraiment monopolisent le ballon depuis le retour des tardifs des vestiaires. Et quand on doit le récupérer, bah, quand c'est pas Manu Koné, c'est Adrien Rabiot là, qui le récupère, mais alors vraiment avec une facilité déconcertante. Ah, c'est compliqué hein, forcément ce match face aux Bleus pour l'Irak. Alors le sélectionneur australien, on le rappelle, de l'équipe d'Irak, hier en conférence de presse, il nous a dit que bah, il allait proposer à l'équipe de France de mettre trois gardiens sur la pelouse ce soir. Ouais. C'était la petite blague pour répondre à l'attaque de feu française. Bah franchement, il y en a déjà deux sur trois qui passent un très vilain mondial. Mais les Irakiens vont pouvoir quand même mettre enfin un ballon en cette seconde période dans la surface de réparation, parce qu'ils viennent d'obtenir un corner qui va être tiré de la droite vers la gauche devant le virage irakien là, avec du blanc.
1: Ils sont forts sur les coups de pied arrêtés, les Irakiens. C'est une erreur,
5: ouais, malgré la sortie sur blessure d'Aymen Hussein, la principale arme offensive, qui est effectivement un très bon joueur de tête hein, mais qui est sorti sur blessure. Et ben ils vont aller le jouer effectivement ce corner avec 6 joueurs là dans la surface de réparation. Et ce corner qui va être tiré sortant pied droit du côté droit. Et oh, la reprise, deuxième poteau, c'est un petit peu troué là du côté de l'équipe de France et de William Saliba, trop court. Et derrière, heureusement que la reprise elle passe au-dessus, que le geste technique il n'est pas totalement assuré. Parce que
1: il est bien tout seul
5: au deuxième poteau, ouais.
3: Bah, ils étaient deux pour un joueur, donc attention, c'est une défense un peu mixte où on est en zone et on est en individuel, donc pas être trop attiré par le ballon lors des coups de pied arrêtés.
5: Ouais, c'est il a tout de suite réagi là derrière Saliba à cette erreur de marquage, en se demandant un petit peu comment cette situation avait pu arriver, mais en tout cas elle est arrivée et heureusement que ça passe largement au-dessus des buts de Mike Maignan, qui à part se faire tremper ce soir quand même a passé une soirée.
1: Ouais, c'est vrai, ça va être très long tranquille. Pour lui. Hein. Waouh!
3: Bah justement, allez. C'est là qu'on doit être encore plus concentré pour
1: c'est
3: les
1: clair,
3: gardiens.
1: Ouais.
3: Et je peux vous dire que Franck Raviot, l'entraîneur des gardiens, il est très très exigeant. Je l'ai côtoyé à Clairefontaine, donc je peux vous dire qu'il nous faisait peur, même à nous les filles, donc qui étaient les gardiennes, s'occupaient des gardiennes et des gardiens, il est encore entraîneur des gardiens à l'INF de Clairefontaine, donc je peux vous dire l'exigence, il la connaît. Donc Mike Maignan, il doit rester absolument vigilant.
5: Allez, on fait une attaque placée, là, une séquence de possession qui dure un petit peu côté irakien, et le bon ballon dans la surface de réparation, et pourquoi pas pour l'Irak. Le centre en retrait qui est contré, heureusement pour les Bleus, c'est récupéré. Allez, il montre un petit peu le bout de leur nez là, les Irakiens. Il y a faute là sur Désiré Doué, par contre non, dit monsieur l'arbitre, ça laisse jouer, même si un Irakien s'est visiblement fait mal là sur le contact. L'action qui se poursuit pour les Irakiens, le centre, et derrière, ben voilà Mike Maignan qui s'illustre ou presque pour accompagner du camp gauche le ballon en sortie de but. Il ne l'a pas touché, mais au moins il a plongé sur sa gauche, parce que bah, il y avait quand même en embuscade Ali Alamadi là, qui est allé prendre le dessus hein, très clairement sur William Saliba, et derrière en se jetant il est à la réception de ce ballon. La reprise elle est pas mal, mais ça passe à côté des buts de Mike Maignan, qui de toute façon c'est Lucas Digne par contre, ouais, qui fait pas le, qui passe pas devant là.
3: On s'est fait avoir aussi hein, de la part de Saliba. Il était sur les talons et c'était pas assez bien orienté pour juger cet appel contre appel de Alamani qui fait une rentrée intéressante. C'est pas simple pour un attaquant de rentrer aussitôt dans un match. Et Mike Maignan, il a juste mis son corps en opposition au cas où que le ballon revienne sur lui. En plus, ouais, il a failli se prendre le poteau.
5: Ouais. Il n'y avait pas de danger pour Mike Maignan, mais c'est vrai que bon, au moins ça lui a fait un petit presque arrêt, on va dire, à Mike Maignan. Une situation en tout cas sur son côté gauche, on en parlait. Et qui passe effectivement une soirée totalement tranquille. Allez, les Bleus à nouveau à l'attaque, ou presque, en tout cas ce ballon qui est loin devant là-bas, mais beaucoup trop profond. Et Barcola qui était beaucoup trop loin pour aller le récupérer. L'affluence, 68 324 personnes ici ce soir à Philadelphie, qui ont vécu une drôle de soirée, qui ont passé plus de temps que prévu dans ce stade, ou en tout cas dans ces coursives, avec cette interruption de plus de deux heures, cette mi-temps interminable suite à cet orage qui a perturbé la rencontre. Et justement, ça fait longtemps que je n'avais pas regardé le ciel, mais il est encore bien noir. Hein. Non. Il est encore bien bien noir. On va pas porter la poisse. Il reste 14
3: Nico,
5: minutes à jouer.
3: Là, à la 89e.
0: L'horreur.
5: Les Irakiens qui sont à nouveau à l'attaque. Ils sont mieux hein, depuis le troisième but, paradoxalement là. Les hommes de Graham Arnold, et ils sont en train de montrer que malgré tout, il y a de la qualité dans cette équipe. Certes, ce sont des joueurs qui évoluent pour l'immense majorité d'entre eux dans des championnats mineurs. Il n'y a qu'un seul joueur dans cet effectif, dans la liste des 26 Irakiens, qui évolue dans l'un des 5 grands championnats européens, qui est à Venise, et qui promue en Serie A. Donc on n'est pas non plus dans le gratin des clubs européens. Donc franchement, évidemment que c'est un choc des extrêmes, et que ils font ce qu'ils peuvent face à l'armada des Bleus. Mais voilà, ils essaient de montrer des choses, et puis ils jouent quoi, quand même, malgré tout. On sait que c'est la philosophie de Graham Arnold. De toute façon, à 3-0, vous n'allez pas remettre le bus derrière. Ils sont là pour se montrer. C'est la première fois qu'ils ont une opposition comme ça. Évidemment que l'écart de niveau est énorme, et que le 3-0, pour l'instant, il est presque finalement pas très cher payé pour cette équipe d'Irak qui aurait pu en prendre plus. Mais ils ont le mérite au moins de tenter malgré tout dans cette fin de match, même si ça donne rien, si ce n'est des ballons récupérés par les Bleus. Allez, avec Ryan Cherki là, qui récupère ce ballon dans sa moitié de terrain. Le rythme a clairement baissé, oui, à droite là-bas. Désiré Doué qui est parti, qui va lever la tête et trouver Ryan Cherki. Ryan Cherki qui va aller provoquer quasiment plein axe. Ouais, le petit festival de Ryan Cherki. Là, vous avez entendu le oh du public. C'est que on aime les.
1: Il rencontre Ryan.
5: Les petits crochets. On aime un petit peu moins les ballons perdus derrière. Mais en tout cas, les petits passements de jambes et le crochet de Ryan Cherki, ça fait toujours son petit effet. Tout comme les accélérations de Kylian Mbappé. On est dans une consommation aussi hein, très américaine du sport. Donc forcément, les stars, quand elles sont au rendez-vous et quand on voit des petits gestes comme ça, ça fait réagir dans les tribunes. Allez, Ryan Cherki peut-être pour le nouveau dribble. Non, ce sera pour Lucas Digne sur
1: son
5: côté gauche.
1: Le public est massivement resté. Hein. Il n'y a pas un siège vide dans le stade. Bruno, tu voulais dire quelque chose?
0: Non, mais deux choses. Vous avertir pour l'autre match, puisque maintenant on en suit un deuxième.
5: Non, il n'y aura pas pénalty a priori pour les Bleus. Tu peux y aller Bruno, mais il y a une situation litigieuse.
0: Norvège-Sénégal, toujours 0-0, 34e minute de jeu. Et après, moi, je pose une question. Il attend quoi, Didier Deschamps? Il y a 3-0 et il ne fait pas de changement. Il fait juste un Cherki pour...
1: Et Doué.
0: Non, mais... Et Doué, enfin tu peux.
1: Doué,
0: t'es pas obligé quoi. Doué, tu peux le mettre sur. Qu'est-ce que tu le fais jouer maintenant? Fais jouer un peu ton équipe. Tu vas aller affronter la Norvège. Tu sais très bien que c'est un match.
3: Non, mais tu fais sortir Rabiot. Tu fais sortir Upamecano, Saliba qui a mal au dos.
0: Ouais, c'est ça. Moi, je n'arrive pas à comprendre que fait le sélectionneur là-dessus. C'est pas le match le plus important. Alors oui, bon, t'as ton ticket pour les 16e.
3: Bah, parce qu'après, c'est possible qu'il veut quand même garder en haleine beaucoup de joueurs parce qu'il va faire tourner contre la Norvège. Où là, vraiment, il y aura du temps de jeu pour tout le monde. Et les grandes stars, on va dire, ne joueront quasiment pas contre la Norvège.
1: Donc, garder au maximum contre la Norvège. Là, je fais un petit point classement. Nico, tu nous dis s'il se passe quelque chose sur le terrain.
5: Mais ouais, bien sûr.
1: La France a 6 points avec les deux victoires, avec cette victoire qui se profile. 6 points avec une différence de but de 5. La Norvège a 4 points avec une différence de but de 3. Donc, si la Norvège bat la France, on passe deuxième du groupe. Donc, on ne peut pas faire tourner. C'est pas comme un match.
3: Il ne faut pas faire trop tourner, mais tu seras obligé de tourner malgré tout.
1: Ouais. Mais tu vois, c'est pas un
5: troisième match. Est-ce que c'est une mauvaise chose ?
1: Oui, Nico.
5: Chose d'être deuxième du groupe.
1: C'est une bonne question. On va regarder d'ailleurs ce qui va se passer. Voilà. En tout cas, Sénégal 3e avec 1 point, Irak 4e avec 0 point et une différence de moins 6.
5: En fait, c'est compliqué de se projeter parce que évidemment les deuxièmes matchs des groupes sont pas finis, etc. Mais ce qui se profile quand même, sans parler d'adversaire, mais pour parler de tendance, en fait, on a quand même une partie haute de tableau où c'est le tableau de la mort. Mais il y a un énorme avantage. C'est de rester en fait sur cette côte est et de quasiment pas faire de déplacement hormis peut-être une demi-finale à Dallas, et ça on sait que Didier Deschamps pour lui c'est hyper important. Attention quand même à Barcola, attention quand même au 3e, au 4e, bon, ça va être un corner pour les Bleus, ou alors une partie basse de tableau où franchement a priori elle devrait être beaucoup plus abordable, mais en revanche c'est accumulation de miles là, tu prends l'avion pour aller jouer je sais plus où, mais il y a du Miami, il y a du je me demande s'il n'y a pas du Kansas City, enfin ça peut être un petit peu compliqué. En fait, t'es premier de groupe, tu vas en haut, et t'es deuxième de groupe, tu vas en bas. Donc je sais que Didier Deschamps il est pas dans ces calculs là, ça m'étonnerait qu'il fasse exprès d'aller chercher une deuxième place, mais la question se pose quand même, quoi. C'est trop tôt pour la poser, mais forcément le débat il va peut-être intervenir avant la Norvège.
0: C'est un peu trop tôt pour se le dire, mais je vais le dire.
5: Oui. Là, je sais pas, je sais pas si. Non, il a jamais vraiment fait ça, Didier Deschamps, donc on verra, mais. Je pense que vraiment c'est un calcul à faire. Après, il était tellement heureux d'être dans ce groupe là avec peu de déplacements. Il est tellement attentif à ça en fait, à ce qui se passe en dehors des matchs, de pas s'user sur une Coupe du Monde. Il est tellement performant là-dedans dans cette gestion-là.
1: Il y a deux changements là. Il y a Akliouche et Malo Gusto qui entrent en jeu.
5: Ouais, exactement, à la place de Barcola pour le premier et de Jules Koundé pour le deuxième. Ça va faire plaisir à Charlotte ça. 8 minutes pour Malo Gusto.
1: T'es contente, Charlotte ?
3: Oui, je suis contente, mais.
5: C'est trop tard.
1: On sent pas.
3: Non, mais on est la 82e, quoi. Ouais. On est la 82e. Je rejoins Bruno. Je pense qu'il faut faire des changements avant. Là, on a une qualité d'équipe, on a un effectif, pas comme si les remplaçants étaient bien moins forts que les titulaires. Donc,
0: il faut essayer de matcher tout le monde, enfin, leur donner un peu de temps de jeu.
3: Mais en fait, tu te dis, Koundé, il a passé une saison cata au Barça. Tu sais que physiquement, il est pas à 100%. Tu sais que tu comptes sur lui, il a des chances. Ça y est, c'est Koundé, ça va être le latéral. Mais en fait, à un moment donné, tu dois grappiller toutes les minutes qu'il faut pour qu'il récupère, clairement.
0: Juste, puisque Nico se posait la question, hein, si les Bleus terminaient par exemple deuxième, en cas de deuxième place dans ce groupe, la France affronterait son homologue du groupe E, composé de l'Allemagne, de la Côte d'Ivoire, de l'Équateur et du Curaçao.
1: Ah, si donc, c'est pour avoir la Côte d'Ivoire, super.
0: Ouais, voilà.
1: Donc, ça, c'est la deuxième place.
0: Ça, c'est la deuxième place. Et si c'est la première place, alors là. Multitude de champs possibles et de combinaisons. Ça serait un adversaire qui sera issu soit du groupe A, B, C, D ou F. Voilà, donc c'est pas facile d'anticiper sur qui tu vas tomber. Voilà, en fait, en gros, d'être deuxième, ça te permet de savoir où tu vas. Mais Allemagne-Côte d'Ivoire, quand tu vois le match de la Côte d'Ivoire face à l'Allemagne et le match qu'ils ont fait aussi contre nous en match amical, je suis pas sûr que ça soit la meilleure des choses de tomber contre.
5: Ouais, mais si t'es premier, je crois que tu prends l'Allemagne en 8e. Et t'es dans le tableau de l'Espagne et du Maroc, etc. Enfin, si les logiques sont respectées, évidemment, on n'en est
0: bien
5: pas
0: sûr.
5: Là. Là, on fait un peu de foot fiction, mais je crois que dans tous les cas, tu croises la route de l'Allemagne. Et c'est vrai qu'un 16e face à la Côte d'Ivoire, c'est pas cadeau. Ouais, oui, ça c'est clair. Ouais. Mais bon, on n'en est pas là, mais bon.
0: En tout cas, on peut déjà savoir les Champagnes, on est qualifié. C'est quand même l'info de la soirée. C'est quand même important. L'info de la soirée, c'est qu'il est 2h40. Normalement, si tout se passe bien, c'est à ce moment-là que Pia va craquer. Donc, retenez bien le truc.
1: Je dors, moi. C'est moi. Laissez-moi dormir. D'ailleurs, il y a Kevin sur le chat qui nous dit « Je vis et taf de nuit. 2-3 heures de sommeil me suffisent. Dormir est une mauvaise habitude que les parents nous apprennent tout petit. On vous suit toujours et on vous écoute 21h sur 24, maison, taf et voiture.
0: Ben, » c'est gentil.
1: Merci, Kevin. Hein.
0: Mais quand même, dormir 5 ou 6 heures, c'est bien aussi. Hein,
3: ouais,
0: c'est
3: un truc 3 heures par nuit.
1: Non, moi, je meurs au bout de 2 jours. Ouais. Impossible.
3: Moi, après, faut pas me parler de la journée.
1: C'est clair. Pardon, Nicolas, excuse-nous, mais voilà.
0: Allez, la 85e. États-Unis.
5: Non, j'étais en train de demander. Alors, je vais vous raconter ma vie. J'étais en train de demander à Jeffrey Marianne qui m'accompagne si on dormait à Philadelphie ce soir ou si on faisait comme prévu la route pour aller après New York parce que demain, moi, j'ai un Angleterre-Ghana qui m'attend et franchement, c'est pas mal. C'est très Coupe du Monde, ça, Angleterre-Ghana. Ouais. C'est sympa comme affiche. Sauf que du coup, ça nous a mis un petit peu dans la sauce aussi cette interruption-là. Bref, je raconte ma vie. Et donc, j'ai pas la réponse. On va dormir quelque part, il n'y a pas de souci. Allez, les quatre dernières minutes dans le temps réglementaire pour l'équipe de France. Allez, qui a son billet effectivement pour les 16e de finale. Comme c'est l'habitude désormais depuis 2014, après le fiasco de 2010, à chaque fois, l'équipe de France a passé la phase de groupe. Et là, franchement, c'était quand même servi sur un plateau, malgré les difficultés face au Sénégal en première période. On a une très belle deuxième période face au Sénégal. Et puis là, un match dont on a quand même du mal à tirer beaucoup de conclusions, si ce n'est encore les statistiques soignées de la part de Kylian Mbappé, auteur d'un doublé ce soir. Tant quand même l'opposition irakienne était faible dans ce match si particulier dont on retiendra surtout évidemment le contexte et cette interruption interminable. Et Kylian Mbappé, peut-être encore, là, qui va se mettre sur son pied droit. Oui, aller trouver Adrien Rabiot. Et derrière lui, Malo Gusto pour un de ses premiers ballons touchés. Adrien Rabiot encore. Le débordement qui ne donnera rien. La tentative plutôt de Malo Gusto. Et les Bleus qui jouent arrêtés avec Marnes Akliouche. Touche le ballon, qui le retouche, qui va aller voir ses défenseurs. Et Manu Koné, désormais dans l'axe. Lucas Digne. Allez, Kylian Mbappé pour peut-être l'accélération. Qui combine avec Akliouche, le 1-2. Et il faut l'intervention... un défenseur irakien là pour que Kylian Mbappé soit privé de ce ballon. Et on va repartir avec Manu Koné. Un petit peu longue hein, forcément cette fin de match. Kylian Mbappé, la reprise. Oh, elle était bien assurée celle-ci. Tout à l'heure, il y a eu une petite louche pour Dorian Cherki, pour Kylian Mbappé, qui nous a fait une reprise de volée qui ressemblait un petit peu à sa reprise de volée de la finale face à l'Argentine au Qatar et qui est allé largement à côté des buts. Et là, on sent qu'il s'est appliqué parce que ce ballon, il vient aussi de l'arrière. Il s'est appliqué à cadrer et il a cadré Kylian Mbappé sur ce ballon, mais il n'a pas mis la puissance et surtout, ça n'a pas inquiété du tout le gardien irakien, mais on sent que Kylian Mbappé a envie d'aller mettre le troisième et d'aller claquer le triplé ce soir malgré tout.
1: Charlotte.
3: Ouais, c'est ce qui est intéressant, c'est que dès que Upamecano a le ballon, Kylian Mbappé il est toujours dans sa diagonale et fait toujours un appel contre appel pour se rendre disponible parce qu'il sait que d'ailleurs Upamecano a une qualité de jeu long qui est vraiment au-dessus de la moyenne. C'est vraiment une qualité en plus.
0: But pour la Norvège, but et ouverture du score pour la Norvège à la 44e minute de jeu par Pedersen le défenseur. 1-0 pour la Norvège qui domine depuis le début de la rencontre face au Sénégal. C'est Edouard Mendy, le gardien de but sénégalais, qui a maintenu les Lions à flot jusqu'à la 44e minute de jeu. 1-0 pour les Norvégiens, les amis.
5: La dernière minute ici, on commence à vider un petit peu les tribunes, là, les spectateurs qui ont résisté à la pluie, mais pas à l'envie d'aller éviter les longues files d'attente du métro, puisque les jeux sont faits. Évidemment, l'équipe de France va se qualifier en 16e de finale. L'équipe de France va facilement et largement s'imposer ce soir face à l'Irak.
1: Du coup, la Norvège se rapproche de la France, hein, avec 6 points de chaque côté. Dans le groupe.
0: Oui.
5: Oui, pour l'instant, oui. Ah bah avant la fin, oui. Et à la différence de but, on en est. Oui,
1: alors là, la France est à
5: 5, évidemment, quoi.
1: Ouais, la France est à 5 et la Norvège est à 4. Donc on est à 1.
2: Allez, Kylian Mbappé. Kylian Mbappé dans la surface. Kylian Mbappé pour le triplé. La frappe de Kylian Mbappé. Oh, qui s'envole. Cette frappe, pied gauche. Premier poteau. Les bras en croix. Kylian Mbappé. La déception de ne peut-être pas aller chercher le triplé ce soir. Et pourtant, la vitesse du capitaine de l'équipe de France
0: avait encore frappé. Il y a un moment donné, la chasse au record, c'est sympa, mais il y a Désiré Doué à droite qui est tout seul, cage grande ouverte. Je suis désolé. Le capitaine doit aussi donner ces ballons-là.
2: Il va sortir Kylian Mbappé, il est ovationné par le public de Philadelphie sur cette dernière action. C'est vrai qu'il y a Désiré Doué à droite.
3: Ouais, tu peux pas l'aider. Un joueur, tu peux pas l'aider.
0: Rigoler. Impossible.
2: La frappe est ouverte quand même. Hein. Elle est ouverte pour Kylian Mbappé.
3: C'est que s'il avait fait son contrôle derrière sa jambe d'appui pour se remettre sur son pied droit. Et là, il y avait un petit décalage à créer. Mais là, il avait fait la différence. Pour moi, Bruno, t'es pas objectif sur cette action. Mais par contre, dommage parce qu'il manquait quelques centimètres là. Son pied d'appui était un petit peu loin au moment de la frappe. C'est pour ça que la frappe est pas se dérobe comme ça.
2: Un Cliouche dans la surface. Allez, peut-être le quatrième quand même des Bleus, même si ce ne sera pas un triplé de Kylian Mbappé. Non. Adrien Rabiot là qui s'est arraché pour aller chercher ce ballon et qui va pas pouvoir éviter la sortie de but. J'ai reçu des gouttes, c'est véridique. J'ai reçu des gouttes,
1: les amis. Non,
2: mais il reste
0: t'inquiète.
2: Deux minutes.
0: Deux minutes, tiens bon. Nico, tiens bon.
1: Faire les fesses, Nico.
2: Il reste 2 minutes, effectivement, le temps additionnel. Merci à messieurs de ne pas avoir mis 10 minutes en plus. Là, 2 minutes, c'est très bien, c'est parfait. Voilà, on va plier ce match. On va se qualifier. Et on va éviter une nouvelle interruption. Kylian Mbappé qui est remplacé, on l'a pas dit, par Marcus Thuram. Pour les premières minutes de Marcus Thuram dans cette Coupe du Monde, il n'en aura pas beaucoup. Il jouera certainement davantage, on l'imagine, face à la Norvège encore. Quoique, pour reprendre la conversation de tout à l'heure, on verra bien les scénarios éventuels de ce match et les débats autour de ce match. On n'y est pas encore. Et les Bleus qui sont toujours en possession du ballon pour tenter d'aller, pourquoi pas, mettre le quatrième vraiment pour la gloire, pour parachever un petit peu la soirée, cette soirée si particulière, trop bizarre qu'a vécu l'équipe de France et tous ceux qui ont suivi ce match. Malo Gusto sur le côté droit, les toutes dernières secondes. On va peut-être même pas aller la jouer. Allez, le centre peut-être avec Ryan Cherki dans le trafic. Ouais, la talonnade pour Marnès Akliouche. Akliouche dans la surface de réparation. Il est bien couvert par la défense irakienne face à 3 joueurs, mais il conserve quand même le ballon. Il va réussir à le piquer et à centrer en direction de Marcus Thuram. On en restera là, c'est terminé. L'équipe de France, au terme d'un match incroyable par son contexte, se qualifie en 16e de finale de la Coupe du Monde. La victoire 3-0, le doublé de Kylian Mbappé, le premier but dans la compétition, Ousmane Dembélé, et une mi-temps interminable, une interruption de match de plus de 2 heures suite à ce risque d'orage dont on va certainement plus parler dans les jours qui viennent que de cette qualification. Mais bon, voilà, le boulot est fait, ça y est, les Bleus sont en 16e de finale.
0: Et les 16e de finale se joueront, s'ils sont premiers les Français, le lundi 29 ou le mardi 30 juin si on est deuxième.
1: Ouais, écoute, Nicolas Perronnet, on va commencer par te remercier parce que tu nous as fait un commentaire le plus long du monde. Donc,
0: champion.
1: Donc merci. Merci beaucoup Nico, vraiment de nous avoir fait vivre ce match qui s'est joué dans des conditions vraiment dantesques. Il n'y a pas eu de catastrophe, c'est le principal, pas de foudre qui est tombé sur le stade, donc voilà, c'est évidemment le plus important. Nico, je te propose, avant de se séparer, qu'on prenne en ligne un auditeur qui s'appelle Michael et qui est toujours avec nous, qui est toujours réveillé à 2h49. Et juste, on va conclure notre longue soirée avec Michael. Salut Michael.
8: Oui, bonsoir à tous.
0: Salut Michael.
1: Bonsoir Michael.
8: Bonjour maintenant, devrais-je dire.
1: Oh, arrête, bonjour. Arrête, je vais pleurer. Michael, tu es où toi ?
8: Alors moi j'habite à Orléans et en tout cas grâce à vous j'ai pu écouter, parce que je rentrais tard, j'ai pu écouter la première mi-temps à la radio, et en tout cas je voulais vous remercier parce que je pense que ouais, c'est vrai que vous avez été les animateurs à avoir fait le plus long match en commentaire, et c'est quand même exceptionnel.
1: Écoute, on a bien rigolé, on a réussi, mais ça ne m'étonne pas du tout de nous, mais on a réussi à tenir le crachoir, donc ça c'était vraiment une soirée qu'on n'oubliera pas, je pense. En tout cas, merci beaucoup, Michael,
0: de nous
1: donner ce petit
8: mot. On est d'accord, si on nous avait dit qu'il y avait deux heures d'attente, je suis pas certain qu'on aurait tous attendu, mais là, exactement. En fin de compte, vous nous avez tous tenus en haleine.
1: Mais même nous, on aurait envoyé un disque entier, on se serait barré manger une pizza, tu vois.
8: C'est clair.
1: Donc là, voilà, on a tenu, c'était très cool. Charlotte Lorgeret, pareil, bravo, merci, parce que t'as réussi à garder ton cap pendant toutes ces longues heures.
3: J'ai réussi à pas craquer, parce que il y a eu des petits moments de craquage.
1: Ouais, alors après, t'as pas encore vu la vidéo de quand tu danses sur Shakira.
3: Non, mais j'ai pas envie de la voir.
1: Parce qu'il y a une vidéo qui existe, hein, donc... Voilà. Je pense que ce serait pas mal qu'on se fasse un petit montage demain. Bruno,
0: oui.
1: Heureusement que t'étais là.
0: Gentil.
1: Heureusement que t'étais là.
0: C'est gentil. Merci.
1: Je me suis dit, ok, mi-temps très très long qui s'annonce. Ça va, il y a Bruno.
0: Tu donnes le crachoir. Il va s'énerver contre Kylian Mbappé. Il y a pas de souci.
1: Écoute, t'as été assez mesuré.
0: Oui, à part sur le dernier ballon, parce que je voulais que Désiré Doué.
1: Mais Charlotte, elle t'a bien taclé comme il faut.
0: Ouais, mais très bien. La Charlotte, sur le terrain.
3: Comme sur le terrain.
0: Voilà, elle m'a mis un énorme tampon. Tu restes calme. Il faut féliciter en tout cas toute l'équipe, parce que là ça a été tout un, il y avait plein de gens. Attends, derrière.
1: Oui. Mais oui, je sais pas, parce que tu vois, on est avec Mickaël, mais en plus maintenant on a Asdine au télé. Les gars, ça fait 4 heures qu'on vous demande d'appeler. Il est 2h50 et maintenant vous prenez votre téléphone.
0: Allez, Asdine.
1: Bisous à Mickaël déjà.
9: Salut la team.
1: Salut Asdine. Comment ça va?
9: Salut. Ben oui, écoutez, ça va super bien. Mais moi, je vous ai écouté depuis le début. J'attendais le moment opportun de passer avec vous à l'antenne, sachant que j'ai été présent sur WhatsApp aussi. Tout à fait. Et ouais. Et je te salue, mon cher Bruno.
0: Merci, c'est gentil.
9: Des analyses pertinentes me manquent, notamment entre le PSG et les Girondins de Bordeaux. équipe des Girondins en perdition et qui part aux oubliettes, malheureusement. Mais bon, c'est pas le sujet.
0: T'es de quel coin, Zim?
9: Oui.
0: T'es de quel coin?
9: Je suis de Bordeaux.
0: Forcément.
9: C'est moi qui t'ai envoyé le message, Bruno, par rapport à Martin.
0: Ah, très bien. Merci, c'est gentil.
9: Ouais. Et voilà, tout à fait. Et qu'on souhaite entendre durant cette Coupe du Monde pour des analyses pertinentes, pourquoi pas.
0: Oui, il va dormir pour l'instant.
1: Ouais, parce que j'espère que Martin est roupie depuis longtemps. Hein.
9: On l'a entendu avec Willy et sur Radio Resto avec Arthur.
0: C'est vrai.
1: Bravo
9: Pia et Claire aussi,
1: Charlotte,
9: pour vos analyses et footballistique, parce que vous avez su justement conjuguer bonne humeur et justement professionnalisme durant cette soirée et même, je pense, pendant ce mondial. Et bravo au concepteur justement qui a eu cette fameuse idée justement d'émission.
1: Eh ben merci Asdine, c'est adorable. Merci.
9: Et salut à Yoann Guérin qui prend la relève.
0: Oui, c'est à 5h.
1: Il reste 2h, mais il doit déjà être en train de préparer ou de taper sur son réveil.
0: On va voir des gens qu'on ne connaît pas. Qu'est-ce que vous faites là à ce temps-là?
1: C'est surtout eux qui vont halluciner.
0: Oui, c'est ça.
1: Ça va sentir le bouc quand ils vont arriver dans le studio. Ils vont dire, mais qu'est-ce que c'est que ce beat?
0: C'est clair, cette chaleur dans ce studio.
1: Je te jure. Bon, excusez-moi les amis, je vous aime, hein, mais là j'ai vraiment envie d'aller me coucher. Pardon. Je vais quand même faire le. Alors, je vais essayer d'oublier personne.
0: Tu dois tenir 7 minutes à tenir.
1: Non, mais
0: jusqu'à 3h du matin.
1: C'est mort.
0: Mais non, mais au moins. C'est un peu symbolique. 3h du matin.
1: Non, 2 minutes.
0: Allez,
1: non,
0: Pia,
1: 2 minutes.
0: Encore un effort.
1: Tu sais que Bruno, moi je peux repartir. Bruno et moi, on a commenté un match entre 3h et 5h du matin l'année dernière en Coupe du Monde des clubs.
0: Tout à fait, Coupe du Monde des clubs.
1: PSG Botafogo.
0: Tout à fait.
1: Tout seul dans le studio.
0: Donc on est capable.
1: On peut aller
0: jusqu'à 3h. Regarde, 6 minutes, allez. On fait le décompte.
1: Charlotte,
0: 6 minutes, on peut faire au moins l'homme du match. Qui est l'homme du match?
1: Messi. Au secours.
0: Mais moi, je suis désolé, il faut relancer.
1: Bon, attends, merci Asdine.
0: Merci Asdine.
1: Merci à Mickaël aussi. On vous embrasse. Déjà, je vais prendre 30 secondes ou une minute même pour remercier tous ceux qui sont en régie, parce qu'il y a beaucoup de monde en régie. Et eux aussi, ils ont tenu le cap jusqu'à la fin de la soirée. Donc merci à Clément, le rédacteur en chef de cette émission. Merci à Mathilde, la réalisatrice. Merci à Emma qui stressait parce qu'elle savait que j'allais l'appeler Manon, mais non, je l'ai appelée Emma. J'avais le bon prénom cette fois. Emma, qui est la technicienne qui a été à la régie. Merci à Yanis qui était au standard. Merci au Lucas, à Lucas qui a modéré vos messages sur le chat de la chaîne YouTube. Et il a eu du boulot ce soir, donc c'était très cool de l'avoir avec nous. Merci à tous ceux qui nous suivent aussi, les patrons, les collègues qui nous suivent depuis chez eux et qui demain vont nous dire « Ah là là, vous avez réussi à tenir la baraque, c'est cool !» Et ben voilà, on est content d'être là aussi grâce à vous. Bon, les gars, franchement, 5 minutes de plus,
0: allez,
1: c'est une tannée.
0: Mais oui, mais il faut aller au bout.
1: 40 l'homme secondes et on est bon.
0: L'homme du match.
1: C'est qui ton homme du match? T'as 10 secondes.
0: Eh ben, Ousmane Dembélé, pour avoir enfin déclenché.
1: Ok,
0: passe
1: très
0: D,
1: bien.
0: Passe D et but.
1: Ok, Charlotte.
3: Moi, je dis Manu Koné.
0: Ah bien.
1: Manu Koné. Excellent.
0: Et toi?
1: Mike Maignan. Non, je rigole.
0: Qui a failli quand même se prendre un poteau, quoi.
1: Ouais, c'est vrai. On se retrouve du coup vendredi pour le prochain match. France-Norvège.
0: Des horaires décents.
1: À 21h. Après, on ne sait pas à quelle heure
3: du
1: ça
3: coup,
1: finira.
3: On vient à 2h, c'est bon.
1: C'est ça. Et c'est l'heure de retrouver les buts commentés par Nicolas Perronet. C'est le Zap Foot. Merci à tous. On vous aime. C'était une soirée très cool. Maintenant, on va décrocher les drapeaux. Ciao.

0: Effectivement, tout le monde est en train de quitter le stade. Je vais vous le faire en français parce que c'est en anglais, mais il y a une sévère tempête qui est en approche. Voilà ce qu'on peut lire sur les écrans géants du stade. Et donc tout le monde est appelé à se mettre à l'abri. Ça veut dire quitter les tribunes et aller se mettre dans les coursives. Je pense qu'a priori on est parti pour une demi-heure d'interruption, mais voilà, au conditionnel, je vous confirme tout ça dès que je peux.
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3: Mbappé est encore dans la surface. 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
2: Il est là le premier but. Dans cette Coupe du Monde, servi par qui? 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
2: 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Le nom de mon invité, c'est Era. Et la musique, c'est ça.

0: c'est l'œuvre d'un homme, compositeur et producteur, Eric Lévy, dont le parcours commence avec le rock, le hard rock, passe par les États-Unis, croise le pape Jean-Paul II et jacouille la fripouille. Et au milieu de tout ça, Era, donc un succès énorme et un 8e album qui vient de sortir et qui va vous surprendre.
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0: Salut à toutes, salut à tous. Merci de nous avoir rejoints. On passe ce lundi soir ensemble, le premier jour de juin, les amis. Décibel en direct jusqu'à 21h avec l'anniversaire du jour, Alanis Morissette. La découverte, Monte Marco, un jeune artiste dont vous n'avez pas encore entendu parler. Si c'est le cas, c'est pas grave, c'est normal, ça vient de sortir. On découvrira Monte Marco ensemble tout à l'heure. Et puis un blind test autour des moyens de transport en musique. Si ça vous inspire, appelez dès maintenant Sadika, qui est au standard, Sadika, le numéro 0810 055 056, 0810 055 056. Le cadeau du soir, c'est 8, le nouvel album d'Era. Bonsoir Eric Lévy.
3: Bonsoir.
0: Je suis ravie de vous accueillir dans Décibel. Je le disais tout à l'heure, j'ai vu que ça vous a fait sourire. On entend le mot Era et tout de suite on entend... Incroyable la marque laissée par cette musique.
3: Oui, c'est
0: Ameno.
3: Vrai. Oui, oui.
0: D'ailleurs, votre prochaine tournée s'appelle Ameno Tour.
3: Oui.
0: Elle est toujours donc au cœur de vos concerts.
3: Oui.
0: Est-ce que vous pouvez me raconter si au moment où vous avez créé Ameno, qui n'est pas juste une musique, mais aussi une création linguistique,
3: oui.
0: Est-ce que vous sentiez que vous teniez quelque chose de particulier ?
3: Absolument. J'étais assez sûr de moi, je dis ça en toute humilité bien sûr, mais depuis ma jeune enfance, j'ai toujours aimé tous les grands tubes, quels qu'ils soient, du classique, du hard rock, de tas de musiques différentes. Donc j'ai une oreille assez, quand j'aime, vous savez, j'entends les choses qui marchent bien.
0: Vous entendez ce qui marche.
3: J'ai une bonne oreille, ouais, pour ce qui marche. Et j'ai réussi, j'ai eu cette oreille pour moi-même, donc c'est un peu bizarre à dire, mais... Voilà, donc j'étais persuadé que ça allait bien marcher, mais pas dans ces proportions-là. Mon rêve, c'était de faire 500 000 albums. Je me rappelle, je me dis, je fais 500 000 albums entre l'Allemagne, les pays de l'Est, parce que je sais qu'ils sont assez friands de,
0: oui,
3: de dramatique, de l'épique, tout ce qui est un peu opératique comme ça. Non. Et bah voilà, on a fait 10 fois plus. Donc
0: ouais, vous avez vendu 15 millions d'albums en,
3: oui,
0: tout, hein, avec
3: entre tous les albums.
0: Ouais,
3: voilà, ouais.
0: C'est ça. Et alors, vous parliez d'oreille, cette oreille du tube que vous avez. Les patrons de maisons de disques et les programmateurs radio à l'époque l'ont pas eu en fait. Hein.
3: Oui. On va dire même pas du tout.
0: Ils ont dit, mais non, ça ne marchera jamais.
3: Oui, oui, oui, on me l'a carrément dit, oui, ça ne marchera pas.
0: Ouais.
3: J'ai eu le droit à tout. Enigma, c'était il y a 20 ans, il y a 10 ans. Enfin, bref, et puis, bon, je crois que je ne suis pas le seul à qui ça arrive, honnêtement. Mais là, c'était particulièrement général, quoi. Je crois que j'ai fait tous les labels, tous les grands labels, on ne va pas les nommer. Et voilà, c'est une personne, en fait, dans un label, aux éditions... qui m'a dit, ah, ça c'est vraiment très bien. Et voilà, après...
0: Et la suite vous a donné raison, à vous et à lui d'ailleurs.
3: Oui, oui, exactement.
0: Exactement. Alors, avant de parler de ce 8e album d'Era qui vient de sortir et de la belle tournée qui l'accompagne, alors comme vous avez un emploi du temps de ministre, la tournée, on en parle maintenant et elle aura lieu en 2028.
3: Oui.
0: Enfin, de ministre, non, c'est mieux qu'un ministre même, parce que vous, c'est dans le monde entier, c'est plus,
3: oui,
0: qu'un ministre.
3: Oui, oui, on va dire ça. Bon. Mais la tournée, c'est vrai qu'on dit 2028, on a l'impression que c'est dans 2 ans, mais en fait, c'est dans 1 an et demi, ça,
0: oui,
3: passe assez,
0: ça,
3: vite, parce qu'on démarre en hiver, là, on est à l'été quasi.
0: Ah bah, premier jour de juin.
3: Voilà.
0: Ça s'approche, exactement. Okay. Mais avant ça, donc, j'aimerais qu'on explore votre parcours, Eric Lévy, parce qu'avant Era, il s'est passé plein de trucs intéressants musicalement pour vous. Ça commence par le rock, je le disais, le hard rock.
3: Oui,
0: et le groupe Shaking Street.
3: Absolument.

0: groupe Shaking Street et la chanteuse Fabienne Shine.
1: Absolument.
0: C'est ça. Ça, c'est vos débuts sous votre nom à vous,
1: oui,
0: en fait.
1: C'est
0: avant, vous jouiez un peu avec Higelin.
1: Non, Higelin, c'est vraiment, c'est même pas, c'est une petite parenthèse qui a duré quelques soirs.
0: D'accord.
1: Parce que j'avais rencontré, sa femme m'avait arrêté dans la rue en me disant, bon, si j'étais musicien, j'avais une guitare à la main, donc c'était un peu violent. Et elle m'avait dit, je vais te présenter mon mec, elle me dit, et je vois un type, les mains couvertes de cambouis jusqu'au coude, il était en train de réparer son moteur, il avait une espèce de camionnette, vieille camionnette, et il me dit, voilà, je joue à la Pizza du Marais ce soir, je cherche un musicien pour m'accompagner, voilà.
0: Donc, la Pizza même, du Marais qui est devenue après le théâtre des Blancs-Manteaux.
1: Possible.
0: Oui, c'est après.
1: Et c'était, il y avait 40 personnes, vous voyez, au
0: excellent.
1: Sous-sol.
0: Ouais.
1: Et voilà, j'y vais quelques soirs avec lui. Après, on est resté amis un certain temps, mais avec tout le respect que j'ai pour lui, c'était pas du tout ce que ma direction musicale, vous voyez.
0: Oui, c'était le hard rock. Hein.
1: Oui, absolument. Donc j'étais très loin de ce que voulait faire Jacques en même temps. Mais bon, on a sympathisé, il a trouvé un gars qui voulait l'accompagner ce soir-là, voilà, c'est fait comme ça.
0: Et quand on pense que le seul groupe français qui a été remarqué par les Américains, c'est Trust, alors c'est vrai, Trust a été remarqué, aimé par les gros groupes internationaux, mais c'est le cas aussi de Shaking Street, parce que vous avez tourné aux États-Unis.
1: Oui, oui, absolument. Vous saviez, à l'époque, il n'y avait pas les réseaux sociaux, il n'y avait même pas MTV, donc c'est pas du tout, mais je crois que s'il y a le seul groupe vraiment, qui a vraiment... fonctionner au niveau des tournées, au niveau où on était, c'était Shaking Street en fait, parce qu'on a tourné avec des gros groupes, Black Sabbath, Blue Oyster Cult, AC/DC, on a fait des grosses tournées, et c'est vrai que pour des petits Français qui débarquaient, on est passé du... Vous voyez, ça a été très, très vite.
0: Bah oui.
1: Oui, ça a été très rapide tout ça.
0: C'est un parcours dingue quand même.
1: Oui, mais c'est une belle époque, parce qu'à l'époque, il y avait à la fois Trust, Téléphone, on se connaissait tous. Hein. Dans Shaking Street, j'avais la moitié de Téléphone. Au départ, il y avait Louis Bertignac. Et pareil, très vite, on a vu que, voilà, on n'était pas partis dans les mêmes directions.
0: Mais
1: en toute amitié, tout s'est passé très bien. Et Trust, je connaissais très bien Nono, le guitariste à l'époque. Enfin, on se connaissait tous, et finalement, on a réussi ces trois groupes-là. Eux, ils ont choisi de faire du français, donc forcément, ils étaient... Voilà. Et moi, j'ai choisi un parcours qui était autre, donc... Et le fait qu'il n'y ait aucune communication via les réseaux sociaux qui n'existaient pas, la presse, on n'en parle pas. Donc, si vous voulez, on a eu un parcours un peu discret.
0: Ouais. Ah oui, moi j'ai appris la connaissance de Shaking Street en préparant notre interview.
1: Oui.
0: Et j'ai vu les salles que vous avez faites aux États-Unis,
1: les tournées. C'est vrai que... Voilà, donc c'est une belle expérience. Et sa forme, après, voilà.
0: Alors, vous vous demandez peut-être, les amis, comment on passe de Shaking Street, que vous avez entendu, ton groupe de hard rock français, à ERA. Eh bien, ça passe par des musiques de films. Que trépasse si je faiblis.
1: Oui, c'est ça.
0: Les visiteurs, c'était pas votre première musique de film, puisque le réalisateur Jean-Marie Poiré vous avait demandé avant de faire la musique de l'opération Cornet de Bif.
1: Absolument.
0: Ouais. Et vous vous sentiez l'âme d'un compositeur de musique de film.
1: Je vais être très honnête avec vous, j'ai toujours pensé que la musique de film, c'était beaucoup plus facile à faire que l'exercice d'un artiste qui parle.
0: Parce qu'il n'y a pas de parole
1: musique... Non, parce qu'on fait une musique de film, on a un support image.
0: Oui.
1: Donc on n'a pas soucié de comment ça commence, comment ça termine, ça coupe directement.
0: Okay.
1: Déjà, voilà, à moins d'avoir aucune inspiration, je pense que n'importe quel compositeur digne de ce nom, si on lui donne un bon film, vraiment d'être vraiment mauvais, c'est un exercice relativement facile. Le plus dur dans la musique de film, c'est pas de faire la musique, c'est d'entretenir les relations avec les réalisateurs, les producteurs. Ça c'est autre chose.
0: Ouais.
1: C'est une personne. Il faut des un profil psychologique particulier. Vous voyez ce que je veux dire? Mais au niveau de la musique même, c'est un peu un cadeau. Un bon film, c'est un cadeau, vous voyez, pour moi.
0: Ouais. Et en tout cas, Jean-Marie Poiré, il a tellement aimé le travail que vous avez fait donc, sur l'opération Cornet de Bif, qu'il vous confie la musique des visiteurs. Et là, vous avez cette fulgurance qu'on retrouvera après dans ERA. C'est cette ambiance, évidemment, du Moyen-Âge qui est dans le film. Et vous créez ce générique des visiteurs qu'on a encore tous dans l'oreille aujourd'hui.
1: Voilà.
0: On voit Jacques Pouille, la fripouille, non mais c'est fou.
1: Ouais. Oui, et puis ça donne un côté, ça donne un côté, ça grandit les personnages.
0: Oui.
1: Parce qu'au départ, Jean-Marie m'avait demandé, par réflexe, fais-moi une musique à la Robin des Bois, un truc un peu, voilà. Et puis, entre vous et moi, la musique moyenâgeuse, il n'y a rien de plus embêtant, quoi. C'est assez ennuyeux, même très ennuyeux. Après, les musiques de films, Robin des Bois, bon, tout ça, c'est pas très... c'était un peu facile, je sais pas comment vous dire. Donc, comme je voulais faire ERA déjà en amont depuis quelques temps, c'était le bon timing, c'est le hasard en fait. Ouais. Hein. Et je lui proposais donc ce morceau que vous venez d'écouter, qui s'appelait Enae Volare. Et tout de suite, bien sûr, bon, ça lui a plu, c'est normal. Et bon, je l'ai dit plusieurs fois déjà depuis quelques temps, mais c'est vrai que le film est bien sûr génial, hein, avant même que j'arrive, les dialogues, les acteurs, tous les personnages, le scénario. Mais disons que la musique a amené ce côté mystique.
0: Oui, oui, qui aurait manqué autrement.
1: Épique,
0: oui.
1: Oui, oui. On n'était pas dans une musique de comédie, vous voyez, ça donnait un peu de les personnages, voilà, Godefroy de Montmirail, ça devient un grand personnage avec la musique, vous voyez ce que je veux dire?
0: Oui, et ça donne un cachet historique un peu aussi,
1: oui,
0: on
1: oui,
0: se dit,
1: voilà.
0: Ah, c'était comme ça le Moyen-Âge, enfin oui, c'est
1: oui,
0: fou
1: oui,
0: comme la musique a ce pouvoir. Hein.
1: Ouais. Voilà, donc elle est indissociable du
0: oui,
1: film,
0: complètement.
1: Du succès du film.
0: Alors d'où vient cette idée, Eric Lévy, pardon, mais il faut nous expliquer,
1: oui.
0: C'est ce langage, alors qui n'est pas du grec, mais qui pourrait ressembler un peu à du grec, mais en même temps c'est une langue inventée, et je pense que c'est la langue du morceau des visiteurs qu'on a entendu, et mm-hmm. qui est la langue d'Ameno aussi.
1: Oui, oui, c'est pareil. Enfin, oui, c'est. J'essaye de trouver des sonorités qui correspondent aux émotions projetées par la musique. Vous voyez ce que je veux dire ?
0: Mm-hmm.
1: Pour être simple. Parce qu'en fait, la raison pour laquelle, si vous voulez, pareil, j'apparais pas sur les pochettes.
0: Ah non, c'est comme Daft Punk. Hein. Vous ne connaissez pas le visage
1: mais
0: de Hera.
1: Daft Punk, ils avaient leur casque et tout.
0: C'est
1: donc, il y avait un côté un peu branché, futuriste et tout, qui était parfait d'ailleurs.
0: Ouais.
1: Mais Hera, il y a carrément personne.
0: Ouais.
1: Et il n'y a pas non plus de texte en... Donc les gens, si vous voulez, ils peuvent pas écouter une musique qui leur plaît avec des phrases qui donnent un sens à la chanson. Il reste que les émotions de la musique.
0: C'est ça.
1: Donc on part, chacun part un peu dans ce qu'il veut. Après, bien sûr, j'ai des textes en anglais qui accompagnent aussi entre les passages de chorale. Sont toujours un peu sur les thèmes du
0: oui,
1: bien.
0: Oui, on entendra ouais. tout à l'heure d'ailleurs sur le 8e album, il y en a.
1: Oui, ouais. voilà. Oui, ouais. voilà.
0: Donc, en tout cas, l'idée est dingue et c'est vrai que ça fonctionne parce que comme personne ne comprend, ça parle à tout le monde.
1: Oui, c'est un peu ça. Ça donne la place, la musique prend toute la place.
0: C'est ça. Alors pour le plaisir, on va réécouter Ameno et pour que vous puissiez chanter donc en yaourt, mais j'allais dire, c'est même pas du yaourt là.
1: Non.
0: En fait, chacun peut chanter comme il veut, ce sera toujours correct.
1: Absolument.
0: C'est ça la beauté avec Hera. C'est parti. Eric Lévy est notre invité ce soir dans Décibels.

0: Hera Ameno, vous avez bien chanté hein, chez vous, bah oui c'est normal, Décibel c'est fait pour ça. Éric Lévy, l'homme, le compositeur, le producteur derrière Hera est avec nous ce soir car Hera 8, 8e album bien nommé donc, vient de sortir et la tournée 2028 les amis, qui passera partout en France en février-mars 2028 dans les Zéniths, dans les Arénas, ne ratez pas Hera le 15 février à Rouen, le 17 à Lille, le 18 à Strasbourg, je parle bien de février 2028, mais la billetterie est déjà ouverte, le 20 février à Nice, puis Aix, Dijon, Nantes, Brest, Poitiers, Bordeaux, Toulouse, et au mois de mars 2028, à Lyon, à Bruxelles, à Paris, et au Colisée de Chartres. Comment ça se fabrique, votre musique? Je parle de la musique de Hera. Quand on entend ses chœurs et ses orchestres, etc., racontez-moi, Éric Lévy, comment ça se fabrique?
1: Bah, j'aborde ça. Enfin, on parlait de film tout à l'heure. Pour moi, comme si je faisais la musique d'un film, en fait. Sauf le film, on va dire, il est un peu dans ma tête. Il est pas. Voilà, c'est un film qui n'a pas été écrit ni réalisé, mais c'est vraiment une musique de film pour moi. Les thèmes de chorale. Après, il y a toute une production où. Bien sûr, j'ai des batteries, des basses. Enfin, vous voyez, il n'y aura pas dans un film forcément. Ouais. Mais tous les thèmes de chorale, les thèmes de voix, j'aborde ça comme ça. Ouais, c'est comme une saga. Vous voyez, le premier album, deuxième album. Il y a toujours un lien entre les albums après.
0: Donc les fans peuvent suivre en fait l'histoire.
1: Oui, un fil conducteur vraiment.
0: Au fil des albums.
1: Oui, voilà. Après l'inspiration, il n'y a pas d'explication. Vous savez, ça reste, c'est un mystère. On ne voit pas.
0: Ah bah si on savait comment ça marche. Oui. Ah oui, oui, évidemment, on en ferait des pilules.
1: Oui.
0: Mais ça n'est pas possible. Alors, si vous connaissez de Hera, notamment Ameno, vous vous dites, ah bah je sais, l'influence principale, c'est Carmina Burana, par exemple. Alors, quand vous écouterez Hera 8, vous ne serez pas dépaysé. Il y a, effectivement, ces influences que vous aimez, ces chorales et ces musiques épiques qui sont toujours là.

0: arrêtez-moi si je me trompe, Eric Lévy. Il y a aussi plein d'autres choses dans ce 8e album, plein d'autres influences.
1: Oui, oui, il y a toute la partie aussi un peu, j'irais dire, nostalgie, romantisme. Il y a du romantisme avec Saint-Pierre et Déo. Il y a une très belle voix ténor, une mélodie cœur. J'ai fait aussi une reprise dans tous les 8 albums d'Era. J'ai fait une fois une reprise et là, c'est la deuxième fois. J'ai fait Everything's Gonna Be Right.
0: Mais oui, incroyable.
1: Mais il y a la voix du pape Jean-Paul II au début et dans le morceau. Et pour moi, c'était comme une espèce de boucler la boucle avec, vous savez, quand j'ai écrit le I Believe pour la venue du pape à Paris.
0: Ah oui.
1: Donc c'est une manière de, voilà, juste un peu fermer le truc. Mais
0: voilà. Faut qu'on parle de cette histoire-là. On est en 1997. Oui. Donc vous avez cartonné avec la musique des Visiteurs. Vous avez été nommé au César, etc. Ouais. Et donc le chef d'orchestre Myung Moon Chung, qui est en charge du programme musical du Vatican, prévoit évidemment la musique pour la venue du pape Jean-Paul II.
1: Oui, voilà,
0: The
1: exactement.
0: Pape, en France. Non, mais c'est The Pape quand même, Jean-Paul II.
1: Oui, en plus,
0: c'est
1: celui qui nous a tous marqué, beaucoup plus que les autres. Il avait un côté star.
0: Et puis, il avait un tel visage de gentil.
1: Oui,
0: enfin, c'était incroyable.
1: Et puis, il a une voix incroyable.
0: Et on vous a demandé d'écrire un morceau.
1: En fait, Michung, dont vous parlez, ne voulait pas reprendre une œuvre du classique, il voulait une œuvre originale. Alors, au départ, ils ont fait un appel d'offres, comme on fait. Un peu les habitués, Vangelis, Jean-Michel Jarre, on m'avait dit, peut-être deux, trois autres. Et on m'a raconté, alors, je sais plus qui m'a dit ça, mais ça plaisait pas trop à Chung. Et il a écouté, il entend une musique à travers la porte de, il avait un fils qui écoutait de la musique, il dit, ça, c'est quoi ça? Il a dit, c'est quoi? Il a dit, c'est R.A. Et donc, c'est comme ça que j'ai été contacté.
0: Ah, d'accord. D'accord.
1: Et donc... voilà. Et
0: cette
1: c'est
0: musique
1: vrai
0: a été jouée en
1: oui,
0: présence du
1: Oui, c'est une belle
0: pape.
1: Musique en plus, parce qu'elle est rentrée un peu dans le répertoire des ténors, elle est jouée dans... Elle est quasiment rentrée dans le répertoire classique, enfin, moderne, classique, je ne sais pas comment on appelle ça. Il y a plein de ténors qui l'ont repris, il y a Catherine Jenkins, je ne sais pas si vous connaissez,
0: oui.
1: qui a même appelé son album I Believe. Donc c'est un morceau qui a beaucoup circulé, et il a été chanté par Didi Bridgewater et Andrea Bocelli le jour de l'événement.
0: Devant 900 000 personnes, parce que quand Jean-Paul II faisait un concert, croyez-moi, ça faisait des dizaines de stades de France.
1: Ouais, lui, il fait directement 10 stades de France. Et en plus, ce qui était très bien, il y avait une très très belle énergie, puis il n'y a que des jeunes.
0: Ouais.
1: Donc c'est 900 000 jeunes quand même, c'est assez incroyable.
0: C'est magnifique.
1: Oui.
0: C'est magnifique. Alors ce Everything's Gonna Be Alright, c'est une chanson que vous connaissez, qui avait été chantée par
1: Sweetbox.
0: Un groupe qui s'appelle Sweetbox. Déjà de la musique classique. Hein.
1: Oui, c'était sur la musique de Bach. Oui.
0: Exactement. Et donc, vous en avez fait un des premiers singles du nouvel album d'Era. Vous savez quoi? On va l'écouter, on va se rendre
1: absolument.
0: Compte pour dire à tout le monde que oui, bien sûr, Era c'est si, mais c'est aussi ça.
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0: Moment de douceur dans Héra 8 et la voix du pape Jean-Paul II.
1: Voilà.
0: C'est un beau moment.
1: Oui, c'est un beau mélange.
0: Vous aviez pu lui parler à Jean-Paul II ou...
1: Non, je vous dis, lors de cette occasion, il était fatigué à cette époque-là. Donc, ouais. À un moment, j'étais sur scène, il était. Voilà. Mais il est impressionné. Enfin, comme le cardinal Lucigé ou le pape Jean-Paul II sont des gens. On est impressionné, pas forcément parce que c'est le pape, mais ils ont. Il n'y a pas de hasard, vous voyez.
0: Oui, on ne leur a pas donné le job en se disant « oui, ça fera l'affaire ».
1: Ils ont un charisme incroyable. Enfin, ces gens, on sent quand même que ce n'est pas... Oui, c'est pas une opération de marketing. Quoi.
0: Non, mais c'est dingue, vous avez vraiment croisé des
1: figures. C'est intéressant parce qu'on passe de Black Sabbath au pape, tout ça, c'est assez... ce qui est bien dans la musique, c'est...
0: Moi, j'ai hâte de lire votre bouquin de souvenirs. Hein. Ça c'est évident. Alors je le disais avant qu'on écoute Everything's Gonna Be Alright, qui franchement si on tombe dessus, on se dit pas tout de suite ah bah oui c'est Héra.
1: Oui bien sûr.
0: Il y a dans l'album plein d'influences. Il y a par exemple le hard rock. On a compris que ça c'était vos racines et ça c'est hyper important. Je pense à la chanson Freedom.

0: Ça pourrait être du Black Sabbath.
1: Oui, oui.
0: On en parlait tout à l'heure.
1: C'est vrai. Ah bah oui.
0: Ah oui. Avec un petit côté aussi Ronnie James Dio.
1: Absolument.
0: On y est. Hein.
1: On y est.
0: Donc, quand on commence avec le hard rock à l'adolescence, de toute façon, on l'oublie jamais.
1: C'est pour la vie.
0: Et il y a aussi des moments acoustiques.

0: for the Braves.
1: Oui.
2: Ça, c'est votre petit côté hippie, un peu.
1: Hippie?
2: Non, je sais pas. Un peu hippie,
1: Il y a la version acoustique, mais juste après, il y a la version symphonique, pour les braves, justement.
2: Pour les vrais braves.
1: Pas pour effrayer les gens tout de suite, il fallait un peu les amener doucement.
2: D'accord.
1: La vraie version.
2: Donc en fait, vous les préparez avec la version acoustique et ensuite vous envoyez les guitares électriques.
1: Oui, enfin, c'est plutôt une formation symphonique assez puissante. Voilà.
2: Et le sens de ma question, c'était aussi, en fait, avec ERA, vous ne vous refusez rien, même si vous savez que les gens ont Ameno dans la tête et donc un canevas assez précis de ce qu'on va entendre.
1: Oui.
2: Vous, ça vous amuse finalement d'aller sur d'autres territoires?
1: Oui, tant que les voix sont belles, si vous voulez, pour moi, la base, voilà, faut trouver des belles voix, des belles mélodies, la puissance des voix, voilà. Oui, c'est un peu le. Oui. Tant qu'il y a ça, ça va.
2: Comment vous organisez vos castings de voix?
1: Alors, les castings de voix, écoutez, sur YouTube. J'organise pas, je vais chercher tous les chanteurs que j'ai eus, j'ai trouvé sur YouTube.
2: Ah, incroyable!
1: Oui. Et tout ce qu'on m'a proposé via les canaux pro, c'était toujours une catastrophe. Mais on m'a posé. Non, mais donc YouTube, on trouve tout. En fait, c'est génial. On contacte les gens. J'ai un ténor qui vient d'Australie. J'ai une soprano qui vient du Canada. C'est vraiment le. Je passe du temps sur YouTube et voilà.
2: Et vous après, écoutez les voix.
1: Oui, j'écoute. Oui.
2: C'est beau. Et la chorale. Alors
1: la chorale, c'est particulier parce que faut trouver des gens qui soient ouverts à. Faut un peu casser les codes de tout ce qu'ils ont appris. Oui, déjà, faut savoir chanter sans vibrer. Parce que les trois quarts des gens dans le classique, ils chantent, en fait, c'est un trémolo, un vibrato. Ouais. Et, ce qu'on a, c'est pas très un peu ennuyeux, ce que je vous dis, mais il y a très peu de gens qui savent chanter,
2: droit
1: sans, dans Noéra, il n'y a pas un vibrato. Si vous écoutez bien n'importe quel titre, il y a zéro vibrato. Imaginez une seconde Ameno avec un vibrato, ce sera assez. Terrible.
2: On n'y croirait pas.
1: Voilà, c'est horrible, je pense.
2: Donc, en fait, il faut désapprendre certaines techniques.
1: Non, ils le savent déjà, au départ, ouais. Au départ. Donc, ça réduit considérablement le. Voilà. Et puis, au fil du temps, j'ai réussi à créer une équipe, ce qui compte pour moi, c'est les qualités aussi souvent humaines des gens avant, voilà, pour que ça se passe bien, vous voyez.
2: On a hâte de découvrir tout ça sur scène. On va parler de la tournée The Ameno Tour, la tournée de ERA partout en France en 2028. D'ici moins d'une minute, à tout de suite.
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2: On a appris plein de choses depuis le début de cette émission. ERA, c'est Eric Lévy. Et si vous connaissez bien sûr par cœur. Déjà, dites-vous que vous n'êtes pas les seuls, hein, puisque ERA est 12 fois platine en France, mais cette fois en Argentine, triple platine en Italie ou encore aux Pays-Bas. ERA, c'est le deuxième artiste français le plus vendu à l'étranger en 2024. Parce que s'exporter, c'est important. 15 millions d'albums vendus à travers le monde. Ça aussi, c'est très important comme chiffre. Les streams et YouTube, parce qu'on peut dire, oui, ok, mais c'est du passé. Pas du tout. Vous avez dépassé le milliard de streams sur les plateformes de streaming et 3 milliards de vues sur YouTube. Donc, c'est encore complètement d'actualité.
1: Oui, c'est intemporel, en fait.
2: C'est intéressant comme statistique.
1: Oui, c'est vrai.
2: Vous regardez ça? Vous faites attention à ça?
1: Pas vrai. Ça m'intéresse, mais je regarde pas trop, non.
2: Non.
1: Non.
2: Il y a des gens pour vous qui font ça très bien, j'imagine.
1: Oui, tiens, oui. Non, mais j'ai pas, ça me fait plaisir, bien sûr. Et le côté intemporel, je m'en aperçois par rapport au public qui rajeunit. Au fur et à mesure que le projet vieillit, le public rajeunit. C'est-à-dire qu'on a plus en plus de. Vous savez, vous regardez les statistiques, tranches d'âge, je crois qu'on a de plus en plus de 18-25.
2: Qui écoutent en streaming. 35. Oui, et qui viennent au concert. Petit,
1: oui, de plus en plus, oui.
2: Ah, c'est génial.
1: Parce que vous savez pourquoi? C'est tout ce monde, Seigneur des Anneaux jusqu'à Game of Thrones, tout cet univers qui est devenu les jeux vidéo, qui ah plaît oui. beaucoup. Et c'est vrai que Hera, c'est pile la musique qui va bien avec cet univers, oui. Donc ah ça, ouais. ça leur plaît.
2: C'est ça, c'est toujours d'actualité. Donc, réjouissez-vous, peuple de France. Hera sera chez nous, donc en tournée, en février-mars 2028. Les billetteries sont déjà ouvertes. Et comme disait Eric Lévy tout à l'heure, c'est pas dans deux ans, en fait, février 2028, c'est dans un an et demi.
1: Voilà.
2: Donc voilà.
1: Et en plus, il y a un truc qui est nouveau pour moi et tous les gens avec qui on joue, c'est on fait l'Accor Arena. Parce que d'habitude, on a fait la scène musicale, le Palais des ouais. Congrès. L'Accor Arena, c'est quand même, c'est un peu un événement en soi. Enfin, moi, en tant que musicien, bah oui. L'Accor Arena, c'est quand même, il y a un truc un peu plus, c'est one step.
2: Je précise pour ma mère qui écoute, maman, c'est Bercy. C'est, parce que, oui. voilà, Accor Arena, c'est pas tout le monde, qui a la ref. C'est oui. Bercy.
1: Ah oui, c'est Bercy, oui.
2: Bah ouais.
1: En plus, c'est une très belle salle. En plus, oui. j'ai été voir Jamiroquai il y a quelques mois. Le son est très bon. Ouais. C'est très grand. C'est une belle salle.
2: C'est très, très beau, Bercy.
1: Donc, ça va nous permettre de faire un très beau show et j'ai hâte.
2: Paris Accor Arena, le 4 mars 2028. Voilà. Hera sur scène, ça ressemble à quoi ?
1: Ça ressemble à un opéra,
2: okay.
1: parce qu'on est 23 sur scène.
2: Oh, et si je vous suis voulez, contente que vous me disiez ça, j'avais peur que... Ah oui, vous êtes nombreux sur scène.
1: Ah oui, vous pensez que j'étais tout seul à Melita ?
2: Non, pas tout seul, okay. mais je me demandais comment on pouvait non. restituer...
1: Oui, bah écoutez, il faut restituer, comme il y a un côté un peu puissant, voilà. on ne peut pas le faire à 4, hein, c'est clair.
2: Ah, c'est bien.
1: Donc 23, c'est... à un moment on était 28, c'est un... mais là on est 23, c'est le chiffre parfait.
2: Okay.
1: Et ça ressemble à un opéra parce qu'il y a 14 choristes, 4 chanteurs, 2 solistes qui sont ouais. 2 issus du métal, 2 du classique, ténor, soprano. Et les choristes dont je vous parle, ils sont constamment en mouvement comme dans un opéra. C'est un opéra, tout le monde bouge, se déplace.
2: Ouais.
1: Il n'y a pas des gens qui restent à l'idée. Donc ils connaissent tout par cœur, il n'y a pas de partition, vous voyez, tout est. Et avec les costumes, les lumières. Donc ça, pour moi, c'est un vrai opéra.
2: On ne verra pas votre visage ?
1: Ah, bah si, je suis sur scène.
2: Ah, on verra votre visage ?
1: Oui, moi je joue de la guitare quand
2: ouais,
1: on est sur scène.
2: Hein.
1: Oui, ouais, je suis là. Vous ne êtes... pas manquer ça, quand même. C'est un peu la récompense ultime d'aller sur scène.
2: Bah, c'est ça.
1: Oui.
2: Donc, 23 musiciens sur scène. Eric Lévy, l'homme que vous n'avez peut-être jamais vu. Eh bien, vous le verrez, puisqu'il sera là avec sa guitare. Et Hera, donc, dit Ameno Tour. Est-ce que vous allez d'ailleurs apporter un traitement particulier à ce méga tube, Ameno? Est-ce que vous réorchestrez?
1: Oui, oui. On a déjà une version qu'on appelle Ameno Metal en concert, qui ouais. marche très, très bien. Oui, bien sûr, je vais trouver une idée pour que ça fasse un truc un peu spécial, bien sûr. Oui, aussi sur Hera, on a des versions, c'est vraiment pas quand les gens viennent au concert, on est très loin de l'album, mais c'est toujours mieux que l'album, je sais pas comment vous dire. Si on jouait des versions d'album sur scène, ça serait un peu ennuyeux, vous voyez les
2: gens. Vous avez envie d'encore plus d'intensité.
1: Ouais, voilà, c'est ce que j'ai appris, si vous voulez, à travers le hard rock. Et en faisant des tournées avec Black Sabbath, AC/DC, où c'est toujours super efficace, et ouais. donc moi... J'ai cette école-là, vous savez, de comment faire pour que...
2: Vous avez vu. Vous avez vu, de vos yeux vus et de vos oreilles entendues. Voilà. The Ameno Tour en 2028 à Rouen, Lille, Strasbourg, Nice, Aix, Dijon, Nantes, Brest, Poitiers, Bordeaux, Toulouse, Lyon, Bruxelles, Paris et Chartres. Les billetteries sont déjà ouvertes. Éric Lévy, c'était un plaisir de
1: pour
2: vous
1: moi
2: avoir
1: aussi, dans merci vie. Beaucoup.
2: Merci beaucoup.
1: Merci à vous.
2: On se quitte en écoutant Will You Call My Name, qui est tiré de Hera 8, qui vient de sortir et qui est à gagner à tout à l'heure au Blind Test. À bientôt.
1: À bientôt.
2: Merci beaucoup.
1: Merci.

0: Era 8 est disponible. Nouvel album d'Era, on en reparle tout à l'heure puisque je vous le fais gagner au Blind Test.
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0: Le concert de Santa au cinéma, c'est pour cette semaine, les amis, jeudi soir. Alors, si ce n'est pas déjà fait, essayez de trouver des places. Donc, pour cette projection unique dans 80 cinémas partout en France, ce sera donc ce jeudi, le 4 juin, histoire de vivre en immersion le concert qui a valu à Santa une nomination Victoire de la musique. Hein, cette tournée Recommence-moi qui a été magistrale. 50 zéniths à guichet fermé, une performance très spectaculaire avec Santa qui chante tout en haut avec son piano dans les airs.

0: Dites-moi, Santa, et rendez-vous sur Google. Vous écrivez Santa au cinéma, tout simplement, et vous trouverez facilement les séances près de chez vous. Une date unique, ce jeudi 4 juin.
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0: Et on joue au blind test avec... Aha ! Gilles et Caroline, bonsoir.
2: Bonsoir Émilie, bonsoir Caroline.
3: Salut.
0: Salut, fait Caroline. Je fais un petit point hein, pour celles et ceux qui se demanderaient mais qu'est-ce qui se passe au standard. Gilles et Caroline se sont rencontrés en direct dans Décibel pour jouer au blind test. Ils ont continué la discussion au standard et puis ensuite un peu dans la vraie vie, quoi. Gilles et Caroline, on peut dire ça comme ça.
2: Ben voilà, oui.
0: Ben ouais, ça fait plaisir. Alors, vous en êtes où? Vous allez vous marier?
2: Non,
0: Caroline, elle veut pas. Caroline, elle a dit non direct. Elle a fait, oh non.
2: Elle veut pas se marier, Caro?
3: Ben non, elle est pas rendue là encore.
0: Bon, Gilles, il y a peut-être une étape à passer avant, je ne sais pas. En tout cas...
2: Oui, non, mais oui, déjà, il faut se rencontrer, déjà.
0: Ah ben, c'est ça, voilà. Dans la vraie vie. Mais
2: oui,
0: ça fait
2: déjà.
0: Plaisir d'entendre vos voix ensemble. Moi, ça me fait toujours très, très plaisir. Parce qu'en plus, vous êtes de très bons joueurs au blind test. Et Gilles, voulant toujours un peu draguer Caroline, de toute façon, la laisse gagner à la fin. Donc, c'est parfait.
3: C'est pas forcément vrai.
0: C'est vrai? Bon, alors on va voir. De toute façon, vous le savez, le blind test de Décibel est un blind test qui récompense tous les participants. Donc, et Gilles et Caroline, vous allez chacun recevoir un exemplaire de Hera 8, le nouvel album qui est magnifique, de Hera, donc, et dédicacé, puisqu'il était avec nous.
2: En plus, super.
0: Voilà. Donc, vous en aurez un chacun. Puis si un jour vous vous installez ensemble, vous en mettrez un chez Gibert. Enfin, où vous voulez, pour le revendre vos disques, quoi. Voilà, à la brocante. Bref.
3: Un chez Albopéa, un chez Albénia.
0: Ou exactement, on peut faire ça aussi. Caroline a le sens pratique. Quand je m'étais installée, c'est fou ça, quand je m'étais installée avec le père de ma fille, alors on s'est séparés depuis, mais comme je tenais beaucoup à mes disques et qu'on en avait certains en double, il avait dit « Ah bah tiens, ceux qu'on a en double, on a qu'à les mains. » J'ai fait « Non. » Et j'avais mis des gommettes vertes sur mes exemplaires que j'avais planquées dans un placard. Et du coup, bah, après le Covid, quand je me suis tirée, je savais où prendre mes disques.
3: Je prends les gommettes vertes et je me casse.
0: C'est ça, j'ai dit « Les gommettes vertes, c'est à moi. Salut !» Donc voilà. Non mais les objets de valeur, genre les disques, foutez des gommettes. On sait jamais. Voilà, c'est ma leçon du jour. Gilles et Caroline, on va donc jouer avec les moyens de transport en chanson. Il va falloir retrouver le plus rapidement possible le nom des interprètes de ces chansons et à la fin, tout le monde gagne, ok ?
2: D'accord, sans problème, Caroline.
0: Non, moi c'est Émilie. Gilles est un petit peu obsédé par Caroline. Mais je comprends.
2: Ah oui, non, mais c'est un truc de fou, oui.
0: Je comprends, Gilles, Caroline.
2: On va se voir au mois d'août, là.
0: Ah, mais c'est formidable. Très bien. Oui. Vous nous raconterez, vous passerez à l'antenne en septembre.
2: Ah, mais je vous raconterai, Émilie.
0: Ben oui. Bon, Gilles et Caro. On y va. Un premier extrait, une première chanson et un premier moyen de transport. Dites-moi, qui chante ça ?
2: Un bicyclette, vive mon temps. Gilles, vive mon temps.
0: Oui !
4: Quand on partait de bon matin, quand on partait sur les chemins...
0: À bicyclette. Mais oui.
3: On cherchait pas le chanteur.
0: On cherchait le chanteur, Yves Montand. Mais attention, Gilles, il a tout donné. Il a dit le nom de la chanson, le moyen de transport. Il a même chanté un petit bout du... Non, là, le point va chez Gilles. Même avec toute la mauvaise foi dont je suis capable, et vous savez que j'en ai une bonne raison, un silo. Mais là, c'est pour Gilles. Hein. Non, là, je peux rien faire, Caro. Mais on continue. Autre moyen de transport, autre chanson. On cherche bien l'interprète. Qui chante ça ?
3: Rocamadour,
0: Ah, c'est pas Rocamadour, mais bien tenté. C'est un groupe de rock français, Caro. Oui, c'est Téléphone.
2: Bravo, Caro.
0: C'est trop Téléphone. Bah oui, après la bicyclette d'Yves Montand, on durcit le ton avec le métro. de téléphone. On était à égalité. Caroline a trouvé téléphone, Gilles a trouvé Yves Montand. Dernier moyen de transport et dernière chanson du Blind Test de ce soir. Je rappelle que quoi qu'il arrive, vous avez tous les deux gagné l'album des rats.
3: Mobilette. Oh putain.
0: Alors,
3: c'est... Ah, le petit train.
0: Oui, et comment s'appelle le groupe?
3: Et à Mexico.
0: Oui.
5: Bravo.
3: Calimero,
0: elle a gagné. Enfin, Gilles, tout va bien. Un point pour Gilles, deux points pour Caroline. Petite précision aussi, si vous faites une fête ou une boum autour du train, n'oubliez pas que cette chanson d'Erita Mitsuko parle des trains de la mort qui emmenaient les déportés dans les camps en Allemagne ou en Pologne. Donc voilà, c'est pas un train à prendre à la légère, même si la chanson est extrêmement sautillante et la voix de Catherine Ringer est absolument époustouflante. Il s'agit d'une histoire triste racontée dans cette chanson. Caroline, oui. Caroline a gagné. Qu'est-ce qui s'est passé, Gilou?
2: Félicitations, Caro.
0: Ah,
3: bon, bah oui.
0: C'est bien.
3: Joli joueur.
0: Oui, il est très beau joueur, il faut bien le dire. Gilles a cette qualité-là et bien d'autres, j'imagine, que tu nous décriras, Caro, à la rentrée prochaine, puisque vous allez vous voir en août. Donc moi, je veux, dès la première émission, on rentre de vacances le 31 août. Hein. Décibel, 31 août, rentrée. Donc voilà, moi, le 31 août, je veux un petit blind test avec vous et surtout un compte-rendu de votre date du mois d'août.
2: Non mais sans problème, et puis si on fait une cérémonie, promis, on t'invite, Émilie. Hein.
0: J'espère bien.
3: Il invite
2: la
3: chanson.
2: Je l'ai dit en plus.
3: Il dit la chanson. Il dit on arrive.
0: Génial. Allez, je vous embrasse tous les deux, Caroline et Gilles, et je vous propose d'aller conduire une bagnole avec les Beatles.

0: Son de la face A de Rubber Soul, magnifique sixième album des Beatles, sorti en 65. C'était Drive My Car.
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0: La découverte du jour, c'est un jeune garçon qui s'appelle Monte Marco. Il vient de Marseille et ne fait pas de rap. Incroyable, non? Bah oui, quand même, c'est assez dingue. Il est agrégé de mathématiques, auteur, compositeur, interprète. Et je pense que vous allez adorer sa toute nouvelle chanson qui s'appelle Monstre.

0: s'appelle Monte Marco et c'est notre coup de cœur du jour. Son premier EP 1, 2, 3 est disponible. Et cette chanson-là, oh, quel tube! Ça s'appelle Monstre.
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0: Et c'est déjà l'heure de la dernière chanson de l'émission Chanson anniversaire. Et aujourd'hui, direction le Canada pour les 52 bougies d'Alanis Morissette, qui avait tellement cartonné en 95 avec son troisième album Jagged Little Pill. Et cette chanson dingue avec l'harmonica Hand in My Pocket.

0: Il était incroyable, ce troisième album d'Alanis Morissette, sorti il y a donc un peu plus de 30 ans, 1995. Jagged Little Pill, donc dessus il y avait ce tube-là, Hand in My Pocket. Il y avait aussi You Out to Know, la pire chanson de vengeance après rupture du monde. Un truc incroyable, tellement venimeux. Et puis il y avait Ironic aussi. C'est vraiment un album à réécouter. Et voilà, c'était l'occasion de souhaiter un très bon anniversaire à Alanis Morissette. Allez, Décibel, c'est terminé pour ce soir. Merci à l'équipe. Il y avait Iris Guitoni, Christophe Hulens, Elodie Biancamaria, Sadika Raou et Franck Moilier. Oui, il faut du monde pour préparer cette émission. Que voulez-vous que je vous dise? Parce que l'animatrice est un peu feignasse. Demain, on sera avec Mishka Assayas qui vient de sortir un super bouquin sur les Rolling Stones. Very Good Stones Trip. Demain, 20h. Bisous.
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2: Bonjour la France, j'espère que tu vas bien la France. J'espère que t'as pas encore trop chaud la France. Comment ça va Éric Bastien?
3: Ah écoutez, je commence à avoir un petit peu chaud et je pense que ça va me mettre de mauvaise humeur jusqu'à vendredi. Je
2: préfère. Allez, c'est parti. Encore une fois.
3: Il y a du chonchon là.
2: Ah oui, bon, de toute façon c'est tous les jours. Hein. Un jour c'est parce que vous avez mis votre chaussette à l'envers. Un
3: Excusez-moi.
2: Jour c'est parce qu'il fait chaud.
3: Comment
2: un jour c'est parce
3: voulez...
2: que voilà.
3: Comment voulez-vous que je sois de bonne humeur en sachant que je ne gagne jamais à ce jeu?
2: Et c'est de ma faute ça? C'est de la faute des auditeurs? Ils sont obligés de supporter votre caractère? Allez, je vous rappelle donc que toute la semaine, nos petits auditeurs chéris jouent avec nous. Que de vendredi, c'est la finale. Que le premier prix pour la finale, c'est deux jours en famille ou entre amis au festival Grande Marée à Julouville. C'est au cœur de la baie du Mont-Saint-Michel. Vous allez pouvoir écouter plein d'artistes que vous aimez. Par exemple, Julien Clerc.
4: Allez, danser.
2: Ouais. Et oui,

0: écouter aussi Benabar.
1: C'est l'effet papillon.
0: Et il y aura évidemment Zaz, Kenji, les Cooks, mais il y aura aussi Christophe Maé.
1: Je suis tombé sous le charme.
0: Et voilà. 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
2: Ben moi aussi, je suis tombé sous le charme de la machine Malongo.
0: Bien sûr.
2: Et surtout de la fille Malongo, parce que je ne vous ai pas dit que j'ai rencontré la fille Malongo.
0: Oh là, qu'est-ce qu'il va nous raconter encore comme connerie?
2: Elodie Malongo. Ouais, exactement.
0: C'est celle-là.
2: Ben, c'est la fille à Joe.
0: Il y a peut-être le bac français qui est passé. La fille à Joe.
2: Ben, oui. La fille à Joe. C'est la fille à Jojo.
0: Ouais, bien sûr, tu vas au coiffeur aussi.
2: Me plaît beaucoup, Elodie. Et voilà, je pense que je vais peut-être l'inviter à ce beau festival et elle me révèle. Elle va me révéler, parce que je ne sais pas le conjuguer, les secrets de fabrication d'espresso.
0: Bon, enfin, en gros, si vous gagnez pas le séjour, il y a 32 dosettes, la machine est
2: cyber en vert.
0: Allez, on accueille nos candidats. Sicri des Marie France.
2: C'est de plus en plus compliqué.
0: Bonjour les amis, comment ça va?
2: Bonjour.
3: Bonjour.
0: Alors, Siegfried, tu joues avec ici Poitou.
3: Tout à fait.
0: Voilà, ça veut dire que tu habites pas loin du Poitou, enfin dans le Poitou.
2: Quelle perspicacité.
3: Entre autres.
0: Voilà. Tu habites, alors t'as 47 ans, tu habites à Clusset-la-Pommeraye. J'ai bon?
3: Eh ben, c'est tout à fait ça. Récemment, on vient d'acheter avec mon amoureuse une maison à Clusset-la-Pommeraye.
2: Wow.
0: Alors comment tu t'appelles quand t'habites à Clusset-la-Pommeraye?
3: Un Clusséen. Le gentil de Clusset, c'est Clusséen.
0: Clusséen. Alors mon petit Clusséen, donc tu as une chérie qui s'appelle Aurélie.
3: Oui.
0: Tu as un petit surnom trop mignon qui c'est Zig.
3: Ouais, c'est plutôt un diminutif, ouais.
0: Ouais, Zig. Ouais, enfin, on dit pas Siegfried, quand même.
3: Bah si, en allemand, on dit Siegfried.
0: Ah oui, mais là, on dit Siegfried en français, on est d'accord?
3: Bah, en français, on dit Siegfried.
0: Voilà, bon, je vais t'appeler Zig, ça ira bien.
2: Zig, ouais,
3: bien,
0: alors, Ziggy, qui s'appelle Ziggy, il est saisonnier. Donc, ça veut dire qu'il est directeur d'un bar et d'un resto à la montagne quand la station, elle est ouverte. C'est ça?
3: C'est exactement ça.
0: Et t'es dans quelle station?
3: La station de Valfréjus, en Savoie.
0: Oh, sympa, du ton. Et quand ça fait, c'est ouvert de quand à quand?
3: Alors, en général, la station, en général, à peu près du 15 décembre au 15 avril.
0: Pas mal.
3: Pour l'hiver, et après, juillet-août, pour l'été.
0: Ça, c'est pas mal. Alors, t'as été prof de tir à l'arc, t'as fait beaucoup de trucs.
3: C'est vrai.
0: Hein. T'as été facteur.
3: Oui.
0: T'as été dans des villages clubs pour faire animateur.
3: Exactement.
0: Directeur de centre aéré.
3: Aussi.
0: Et petit, tu voulais être vendeur en boulangerie.
2: Oh là.
3: Ouais.
0: Alors, vendeur en boulangerie, pourquoi? Pour manger les bons becs et les pains au chocolat ou comment ça se passe?
3: Eh ben, je sais pas pourquoi, mais c'est vrai que quand on nous demande à l'école, tu veux faire quoi plus tard? Je disais vendeur en boulangerie.
0: Eh ben oui.
3: Je sais pas.
2: On en revient à la crêpe au sucre.
3: Les gens et puis compter les sous-sous.
0: Ouais, manger le stock, ouais, tu parles. Aïe, aïe, aïe, aïe. Bon, alors écoute, on va immédiatement marquer le premier point, car tu es dans la team d'Amis d'Holland.
2: Oui.
0: Avec la première question, vrai ou faux, tiens, un petit extrait de Goldman. Alors, figure-toi qu'au Japon, il y a une ville qui a testé un permis piéton pour apprendre aux habitants à marcher sans regarder leur téléphone. Est-ce que c'est vrai qu'au Japon, il y a une ville qui a testé le permis piéton pour apprendre aux gens à marcher sans regarder le téléphone? C'est vrai ou faux? Top chrono, 5 secondes.
3: Je dirais vrai.
0: Non, c'est faux. Il n'y a pas de permis piéton. Alors, il y a des villes qui ont installé des feux au sol avec des campagnes anti-smartphone. Mais alors, au Japon, ils sont tellement organisés que de toute façon, il n'y a pas de problème. Pas de points, mais tu...
2: Ah, Marie-France est avec nous dans le nord de la France. Bonjour, Marie-France.
4: Bonjour, Eric.
2: Bonjour, bienvenue. Tu habites à Quesnoy-sur-Deûle. Est-ce que je l'ai bien prononcé? J'ai pas écorché le nom?
4: Impeccable.
2: Et alors, les habitants de Quesnoy-sur-Deûle dans le Nord, on les surnomme, on les appelle les...
4: Les
2: Quesnoisiens.
4: Les Quesnoisiens.
2: Les Quesnoisiennes. Voilà, ben, on salue tout le monde. Merci Marie-France d'être avec nous sur ici, mariée déjà depuis pas mal de temps, j'imagine.
4: Oui, à 44 ans.
2: Ah oui, ça s'applaudit quand même, 44 ans. On parlera de cette belle rencontre avec monsieur qui s'appelle comment d'ailleurs? Comment s'appelle?
4: Christian.
2: Il t'a donné de beaux enfants ou tu lui as donné de beaux enfants peut-être plutôt?
4: Oui, deux belles filles.
2: Deux belles filles! Comment s'appellent-elles?
4: Alors, Anaïs, ouais. Et Julia.
2: Alors, elles sont grandes, j'imagine, Anaïs et Julia.
4: Ah oui, 41 et 36.
2: Ah oui, c'est pas mal. Qu'est-ce qu'elles font, tes filles, dans la vie?
4: Ah, bah, il y en a une, elle est dans la justice. On en parle beaucoup en ce moment.
2: Ok, d'accord.
4: Et l'autre, elle travaille en banque.
2: Dans la banque. Bon, bah, t'es fière d'elle. Est-ce qu'elles sont restées dans la région ou est-ce qu'elles sont loin de toi, du coup?
4: Non, il y en a une qui est sur Paris parce qu'elle est née à Paris.
2: Ouais.
4: Bon, elle est repartie à Paris, en fait.
2: D'accord.
4: Et l'autre est restée dans la région.
2: Ok. Retraitée, tu as travaillé dans le groupe EDF toute ta carrière. Qu'est-ce que tu faisais dans l'électricité?
4: Pas tout à fait, hein. J'ai pas fait toute ma carrière. Hein. En partie. Donc j'étais surtout acheteuse.
2: D'accord.
4: Et après, j'ai fait de l'immobilier d'entreprise.
2: Oui, parce que tu as commencé comme acheteuse industrielle et tu as fini dans l'immobilier logistique. Et finalement, tu es comme Siegfried parce que petit, tu voulais faire autre chose qui n'a rien à voir. C'était quoi?
4: Ah, je voulais être laborantine, tout bêtement.
2: Rien à voir du tout. Bon, écoute, Marie-France, sois la bienvenue dans la compétition. J'espère que vraiment ça va le faire entre nous. Moi, je n'en doute pas.
0: Entre nous.
2: Mais j'aimerais quand même bien. Non, on est quand même mardi. J'aimerais bien un candidat pour moi, là, pour vendredi, s'il vous plaît. S'il vous plaît. Voici ta question avec un petit extrait de L'âge de glace. Le dessin animé.
0: Il y a un nouveau âge de glace qui va sortir, là.
2: En plus, des mammouths, oui. Question autour des mammouths. Des mammouths vivaient encore des siècles après la construction des pyramides. Est-ce que c'est vrai ou faux selon toi qu'il y avait des mammouths qui vivaient encore des siècles après la construction des pyramides? Top chrono, 5 secondes. Eh bien, c'est vrai. La grande pyramide de Khéops a été construite vers 1260 avant Jésus-Christ. Or, une petite population de mammouths a survécu, notamment en Russie, jusqu'aux alentours de 2000 avant JC, soit 500 années plus tard.
0: JC Vandamme, ouais.
2: Bien sûr.
0: Allez, ça fait 0 et 0. Et là, tout de suite, c'est Clara Luciani.
2: Bien sûr.
0: Et oui, on respire encore. On adore vous écouter ici. Vous respirez, bien évidemment. On vous aime. À tout de suite, mes petits chatons.

0: inspire encore. Fouah. Cara Luciani, oh, j'ai pris une bonne inspiration pour gagner là.
1: Allez, jingle.
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1: Et ici, nous sommes avec Siegfried et Marie-France, qui n'ont pas de points, mais qui vont en marquer, évidemment. Alors, Siegfried qui joue avec ici, Poitou, qui habite à Cussey-la-Pommeraye, qui évidemment a fait plein de choses dans sa vie, puisque nos auditeurs sont exceptionnels.
3: Évidemment.
1: Et alors, il paraît qu'en plus, c'est un bricoleur. Voilà, ça, c'est un gros bricoleur.
3: Oh,
1: oh là là.
3: Oh,
1: tu viens d'acheter ta maison, et du coup, comment ça va se passer? Il paraît que tu vas tout faire.
4: Ben, je vais tout faire, on va tout faire avec mon amoureuse, puisqu'elle est bricoleuse au moins autant que moi. Mais oui, on va tomber des murs, on va refaire des murs, on va refaire la salle de bain, on va refaire quoi.
1: Oui, allez, à qui la peinture, la maçonnerie, le carrelage, bim bam boum, allez hop. Mais vous allez
4: exactement.
1: Pas faire. Vous avez des copains quand même, vous allez pas faire ça que tous les deux.
4: Alors on a déjà refait une maison avec tous les copains. Voilà, on avait inventé le concept de la trave-chouille, c'est-à-dire qu'on venait travailler et on faisait la chouille en même temps.
1: Ah, mais ça c'est bien, parce que la trave-chouille, ça, du coup la maison elle se fait plus longtemps, mais on se marre.
4: Exactement.
1: Voilà, ça c'est bien la trave-chouille, j'aime bien ça.
3: Excusez-moi, on a entendu ça, je voudrais juste avoir une petite vérification, c'est bien le générique de déco.
1: Ah.
3: C'est bien l'émission qui revient sur M6.
1: Oh oui, on est en train de chercher des maisons, on fait des castings, tout ça.
3: Mais vous serez sur M6 à la rentrée. Non, mais je dis ça.
1: À la rentrée, on ne sait pas. Il faut qu'on trouve la maison déjà.
3: Oh, je vais vous regarder.
1: Alors, il paraît qu'on a une petite spécialité culinaire qui s'appelle la patate savoyarde.
4: La patate savoyarde, bah mon Dieu, bah bien sûr.
1: Alors, est-ce qu'il peut expliquer à sa copine Valérie qu'est-ce que c'est la patate savoyarde?
4: Bah, la patate savoyarde, c'est simple, on n'y qu'une patate qu'on vide après.
1: Ouais.
4: Et une fois qu'on l'a vidée, on prend la chair de la pomme de terre, on la mixe avec des lardons, du reblochon, quelques petites herbes et de la crème fraîche. On refourre la patate, on y met du Beaufort par-dessus et on passe ça au four.
1: Eh ben, c'est bon ça, dis donc.
3: C'est
1: pas mal,
3: surtout.
1: On adore. On adore. Eh, vive la patate savoyarde. Bon, allez, la patate savoyarde, tu vas marquer ton premier point. Là. C'est, voilà. On refait une question vrai ou faux. Tiens, je te mets Nicole Croisil et je te pose la question. Alors, écoute bien cette question. Aux États-Unis, une conductrice a été verbalisée pour avoir téléphoné au volant alors qu'elle était amputée de la main. Est-ce que c'est vrai ou faux?
4: Ben oui, c'est vrai.
1: Eh oui, ben c'est non mais la folie du truc. C'est-à-dire que c'est évidemment que c'est impossible. Hein, ça a été on a annulé la contravention. Les gars ils mettent des amendes à des gens qui n'ont pas de main. Donc si tu veux, ils peuvent pas tenir les téléphones. C'est complètement dingue. Premier point pour Siegfried.
3: Je sais pas, vous savez, Marie-France, c'est une fille qui travaille dans la justice. Hein, elle nous l'a dit. Elle peut peut-être arranger
1: oui,
3: le truc. Hein, je sais pas.
1: C'est en ce moment les juges, les avocats, les procureurs, ouais. Ils sont bien embêtés. Hein.
3: Mais sans indiscrétion, elle fait quoi dans la justice, la profession en fait?
5: Non, je peux pas le dire pour
1: l'instant.
3: Eh ben voilà. Voilà, FBI. Marie-France, qui est retraitée, qui travaillait dans un groupe EDF, qui était acheteuse industrielle, qui a travaillé aussi dans l'immobilier logistique. Et alors, on fait un petit peu de pétanque, il paraît. Pas vraiment de sport, mais un peu de pétanque. C'est sympa, ça va. C'est pas
5: trop... Oui.
3: C'est
5: pas
3: trop méchant, ça.
5: Non. Voilà, non, c'est pas méchant. Mais quand on en fait tout un après-midi, c'est quand même... On marche beaucoup.
3: Bah, je confirme. Du jardinage. En revanche, le jardinage, oui. Tu as créé un petit potager. Ressemble à quoi ton potager?
5: Ah, un beau petit potager.
3: J'imagine.
5: C'est un beau rectangle.
3: Ouais. Qu'est-ce qu'il y a dedans?
5: Oh, bah, il y a des tomates, il y a des potirons, des crêtes, de l'estragon, du thym. Du céleri, de la ciboulette, de la sarriette, des haricots verts. Beaucoup de choses.
3: Non, mais c'est super, tu fonctionnes en circuit court, quoi. Tu vas te servir à la maison directement et ça va dans l'assiette. C'est extraordinaire d'avoir ça. Pour ce petit potager. Alors, parlons juste un petit mot sur la cuisine, parce que tu cuisines beaucoup. Et tu t'es lancé, j'aimerais bien que tu nous expliques ce que c'est, dans le pain Tangsong, qui est une méthode japonaise. C'est quoi?
5: Alors, en fait, j'ai découvert ça sur Internet, hein, tout bêtement. Hein, je ne l'ai pas trouvé ici à Kenoa.
3: Ouais.
5: Mais en fait, ça rend la mie... En fait, quand on fait du pain... Moi, je fais beaucoup de pain.
3: D'accord.
5: De différents pains. Et même de la brioche. Et en fait, ça rend la mie très, très moelleuse.
3: Oh là.
5: Et c'est vrai que c'est extraordinaire. En fait, c'est tout bête à faire. Hein. On mélange de la farine avec de l'eau et du lait, ou oui, l'un ou l'autre. On gélate. En fait, on le cuit. On cuit cette pâte avec de la farine. Ça devient comme de la gélatine.
3: D'accord.
5: Et on l'incorpore ensuite à la pâte.
3: J'ai bien compris.
5: Et en fait, on voit que c'est très, très moelleux, en fait.
3: Et ça s'appelle le pain tangzhong, donc méthode japonaise, paraît-il, oui, ultra simple, que tu accompagnes, oui, d'ailleurs des petits plats. Je sais que tu fais de la tourte au maroilles, de,
5: oui,
3: la carbonade flamande.
5: Oh, oui.
3: Mais Valérie,
5: Tiramisu.
3: En plus, tes propres pâtes, on adore ça. Oh là là, tu nous régales. Allez, passons à la question, parce que là, j'ai envie de passer à table. Ah, oh, c'est génial,
5: oui,
3: tellement fin. Question pour un point.
5: Oui.
3: Extrait. Somewhere over the rainbow. L'arc-en-ciel. Le rose fait partie des couleurs de l'arc-en-ciel. Je l'affirme, est-ce que c'est vrai ou faux? Top chrono, le rose, la couleur rose fait partie des couleurs de l'arc-en-ciel. Et oui, c'est faux. Le rose n'apparaît pas dans un arc-en-ciel, contrairement au rouge ou au bleu. Ça ne correspond pas du tout à une onde précise de lumière. Félicitations. Ça fait un premier point, Marie-France.
1: Ben non. Elle a dit quoi? Elle a dit faux.
3: Elle a dit faux. Le rose ne fait pas partie des couleurs.
1: On est sûr de ça? Tu veux dire qu'elle a un premier point?
3: Bah, attendez, demandez un replay à Maître Coupez. Hein,
1: mais non, je rigole. Tu vois pas que je t'ai
3: fait.
1: Mais bien sûr.
3: Je suis tellement habitué à ne pas marquer de points que vous me foutez un doute réel, quoi. Je ne sais plus.
1: Allez.
3: Elle a dit faux vrai.
1: Ah oui, bah écoutez, moi je sais pas. Hein, donc on départage ça pendant une chanson que j'aime d'amour. Je le sais, ma préférence. Allez, oui. Julien Clerc, ma préférence, c'est vous. Je vous aime, à tout de suite.

0: Ma préférence, celle de Julia Clerc. Moi, c'est Valérie Damido, ma préférence.
1: C'est comme ça
0: depuis 2 ans. Moi.
1: Allez.
0: Ben oui, mais vous ne le voyez pas que je vous aime.
1: Oh, si, on le voit bien là.
0: Ah oui, c'est vrai.
1: Non, ça va, on le voit, on a des.
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1: Bon, on a des indices. Alors, nous sommes au taquet avec Siegfried et Marie-France qui ont un point chacun. Alors, Siegfried qui joue avec ici, Poitou. Comme ça, on aimerait déjeuner avec Adèle et Xarchopoulos.
3: C'est la réponse que j'ai apportée. Ouais. Je ne sais pas trop qui répondre, puisque du coup, moi, j'ai été éduqué en partie par ma grand-mère, et à table, on ne parlait pas trop.
1: Ah.
3: Donc, quitte à pas parler, autant se faire plaisir avec les yeux.
1: T'as bien raison, j'ai envie de te dire. Et alors, un truc qui m'a fait beaucoup rire, tu as un talent inutile, tu sais plier la dernière phalange de tes doigts.
3: Ouais.
1: Mais est-ce que tu sais faire comme dans Star Trek, les deux doigts, là, qui se... Tu vois, non. Lucie ? Tu sais pas le faire ?
3: Je vois le V.
1: Sais pas le faire.
3: Allons, j'y arrive.
1: Comme Joule. T'y arrives pas ?
0: Ah non, Joule, c'est comme ça.
1: Ah bah dis donc. Bah écoute, bon, mais tu sais déjà plier la dernière phalange de tes doigts, c'est vachement bien.
0: Tout le monde y arrive dans l'équipe, on a tous essayé. Hein.
1: Alors, on va jouer au quiz musical. Alors, aujourd'hui, c'est de la chanson française, de la grande chanson française. C'est le Zizi. Hein, le Zizi de Pierre Perret.
0: Et ça fait toujours plaisir, un petit Zizi.
1: Exactement. Oh là là là là.
0: Tais-toi.
1: Alors, la chanson du Zizi va s'arrêter à 2 reprises et tu devras trouver les 2 mots manquants. C'est parti.
4: Tout, vous saurez tout sur le Zizi. Le vrai, le faux, le laid, le dur, le mou, qui a un grand coup, le gros touffu, le petit, le grand ride et le Montpellier. Tout, je vous dirai tout sur le Zizi.
1: Ouais, poète. Tout, vous saurez tout sur le Zizi. Le vrai, le faux, le laid, le.
3: Le vrai, le faux, le laid, le beau.
1: Le beau,
3: le mou, qu'un
1: grand coup, le gros touffu, le petit. Eh, le grand riné, le Montpellier. Et alors, beau et joufflu, on écoute tout de suite si c'est ça.
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1: Allez, le beau, le joufflu. Mon petit zig, ça te rapporte 2 points. Je suis à
3: 2 points sur le zizi.
1: Eh. C'est pas mal ça.
0: C'est pas mal. Hein. On l'avait jamais fait ça encore. On l'avait jamais fait cette chanson. Bon, Marie-France, alors dans un instant le quiz musical, mais justement la musique, toi t'aimes bien. Parce qu'avec ton mari Christian, 44 ans de mariage, on rappelle, vous collectionnez les 45 tours des années 50, 60, 70 et un peu les années 80 aussi.
5: Oui, parce qu'en fait, après, il n'y a plus de production de 45 tours.
0: Bah, ils en font, ça ressort.
5: Oui, mais très très peu. En fait, on ressort des 33 tours, mais très très
0: et
5: peu.
0: Et des 78. Alors, t'as combien de disques à la maison? Parce que quand on est collectionneur...
5: Pas 2000, peut-être.
0: Ah oui, c'est ton mari, Valérie, qu'on a aussi beaucoup.
1: Ah, 2005, ouais.
0: 2005, quoi. Entre 2000 et 3000 pour Marie-France. Et surtout, t'as acheté des jukebox aussi.
5: Oui.
0: Deux.
5: Ah, ça, c'est merveilleux.
0: Ouais. Pourquoi?
1: C'est beau, les jukebox.
5: Ah oui. Alors, il y en a un, c'est un Wurlitzer, c'est la chapelle, en fait, qu'on voit dans les films. Hein. Ouais, c'est le One More Time. En fait, il est arrondi en haut. Hein. Je ne sais pas si vous voyez.
1: Ouais, et l'autre, moi, je vois très bien.
5: Et l'autre, c'est un Seaburg, parce que, en fait, c'est le seul jukebox qui lit les petits trous et les grands trous des 45 tours.
0: Génial, ça doit être génial. Voilà. Ça. Et en plus, t'achètes les 10 dans les braderies, enfin voilà, c'est super. Avec les 2 jukebox et les 2000 vinyles, tu dois te régaler. Alors peut-être que ça va être très simple pour toi, cette chanson du groupe Image. Le tube a 40 ans cette année, il est sorti en 1986. C'est Les Démons de Minuit, la chanson s'arrête à 2 reprises. À toi de trouver les 2 mots, on écoute.

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0: 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Juste un bar qui éclaire le trottoir d'un...
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0: Néon rouge, bar et néon, vérifions immédiatement.
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0: Attention, on chante. Juste un
3: bar.
0: Il
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0: Bravo, deux points Marie-France, c'est bien.
3: Allez, ça fait trois points pour Siegfried, trois points pour Marie-France, c'est magnifique, vous avez une égalité parfaite.

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2: Je vous rappelle que cette semaine, nos candidats s'affrontent pour gagner vendredi leur place en finale. Le premier prix, il s'agit de 2 jours en famille ou entre amis au Festival Grande Marée à Julouville, au cœur de la baie du Mont-Saint-Michel. C'est un séjour pour 4. Vous avez une nuit avec petit déjeuner à l'hôtel du musée de Granville. 100 euros de carburant sont offerts pour aller à ce festival où vous pourrez écouter Kenji, Julien Clerc, Benabar, Zaz, Christophe Maé. Que des pointures. Si vous ne gagnez pas ça, vous gagnez la machine expresso Malongo avec 32 dosettes et 6 verres en verre. On reprend la compète avec Siegfried et Marie-France. Alors, Siegfried à 3, Marie-France à 3, Siegfried joue avec ici Poitou. Alors, Siegfried, il a monté une petite association pour organiser un festival du rhum arrangé ?
3: Et ouais, tout à fait. Juste pour l'occasion, on s'est fait plaisir, on a monté une assoce. J'ai monté une assoce et on a organisé le festival du rhum arrangé.
2: Bien sûr, ça consiste en quoi?
3: Eh ben, ça consiste à préparer un rhum arrangé chacun et après à les goûter pour élire le meilleur.
2: Oui, on donne des petites notes sur le goût, sur comment c'est beau, tout ça.
3: Exactement, il y a 3 notes. Une note au visuel,
2: ouais,
3: la couleur du rhum, une note à l'odeur et une note au goût.
2: Très bien.
4: Et tout puis, ça avec modération, monsieur.
2: Tout ça avec un petit concert, surtout pour bien s'ambiancer quand on a bien goûté puis reniflé.
3: Eh ouais, on avait fait venir Schizofred, un artiste de Savoie.
4: Schizofred, j'adore.
3: Un one-man band.
2: Eh ben,
3: on vous incite tous à écouter. Schizofred sur YouTube.
2: Ah, eh ben, génial, on va aller voir ça. On va bien voir comment que c'est tout ça. Alors, c'est bien ce petit festival. Alors, dis donc, on va parler de ta rencontre avec ta chérie.
3: Aïe.
2: Oui, parce que Siegfried, il a travaillé, je vous l'ai dit, dans des village clubs. Il était animateur et un jour, il passe dire bonjour au village club où il avait bossé. Et il devait partir à New York, mais bon, au village, ils avaient besoin de quelqu'un. Alors il est resté. Alors qu'est-ce qui s'est passé?
3: Eh ben, il s'est passé j'ai fait la saison, donc du coup, avec l'équipe en place, et qu'il y avait 2 petites animatrices qui étaient bien sympathiques. Et puis, il y en a une. Elles habitaient ensemble. Elles étaient logées ensemble. Et du coup. L'une a fait venir son copain, donc elle m'a demandé si je pouvais héberger la deuxième pendant quelques jours, le temps que son copain et elle puissent passer ces quelques jours ensemble au calme. Donc j'ai accepté, forcément.
2: Bah bien sûr, tu penses. Et du coup, bah voilà, c'était il y a 21 ans, pouf, paf, pif, on a fait colis-coloc, et puis voilà.
3: Eh oui. Comme dirait le copain Eric, faut savoir être gentleman quand même.
2: Évidemment, bien sûr, enfin, cette petite. Allez, le festival du rhum arrangé des rencontres arrangées.
4: Ils sont bien arrangés les deux, là.
2: Voilà.
4: Ouais, ça.
2: Alors, on va jouer pour que tu marques peut-être.
4: Attendez, j'ai du schizofred. Attendez, enlevez le son. C'est schizofred.
2: C'est
3: ouais, il est tout seul.
4: Ouais, c'est bien.
3: Il est tout seul.
4: Ah ouais.
3: Il s'enregistre, il se loupe.
4: Ouais.
3: Et après, à la fin, il joue de la batterie par-dessus.
4: Ouais,
3: c'est vraiment exceptionnel ce qu'il fait. C'est très, très bon.
2: Magnifique. Alors, mon chat, c'est la question à choix multiples. Je te pose la question, je te propose des choix de réponse. Tu auras 10 secondes pour me donner ton choix. On va écouter l'hymne. C'est l'hymne de l'équipe de France chanté par Matt Pokora. Parce que l'équipe de France entre en compétition ce soir dans la Coupe du Monde. Et c'est un premier match face au Sénégal. Alors on va faire un petit QCM spécial bleu. Écoute bien. L'équipe de France de foot détient un record parmi les sélections européennes. Quel est ce record? Avoir remporté le plus de Coupes du Monde? Avoir disputé le plus de finales de Coupe du Monde au 21e siècle? Avoir marqué le plus de buts dans une Coupe du Monde? Ou, évidemment, avoir comme gardien de but Éric Bastien.
4: Exactement.
2: Alors, c'est bon. Quoi le record de l'équipe de France? Remporter le plus de Coupe du Monde?
3: Les finales.
2: Les finales de Coupe du Monde?
3: Au 21e siècle, ouais.
2: Eh ben, écoutez, c'est une bonne réponse, oui.
3: Oh oui.
2: Et oui, ils ont disputé le plus de finales de Coupe du Monde au XXIe siècle. La finale en 2006, 2018, 2022, soit 3 finales. Bravo, tu as 3 points de plus, c'est 6.
4: Bon, si vous entendez un enfant, c'est normal. Hein. Il est à côté de moi, c'est le mien, ne vous inquiétez pas, tout va bien. Allez les Bleus, c'est le premier match, on l'a dit ce soir. Hein, c'est à retrouver sur ici, en direct, hein, avec les commentaires pour tout ce mondial. Sénégal, c'est à 21h. Marie-France, t'es foot ou t'es pas foot du tout?
5: Un peu.
4: Oui, je sentais bien que c'était pour... Ah non, pour, voilà. Tu regardes un sport à la télé peut-être? Tu aimes bien, je crois, le tennis, le patinage.
5: Le tennis, oui.
4: Ah ouais, t'as suivi Roland Garros un petit peu, toi?
5: Un peu, oui. Un peu.
4: D'accord. Je vais ranger ma question. Tu travailles un petit peu dans le jardin, t'as évoqué ton potager, on parlait tout à l'heure des jukebox et des 2000 disques 45 tours que tu as à la maison. Et je sais que quand tu fais le jardin, tu aimes écouter ça.
5: Santana, Europa.
4: Waouh, Santana, c'est vrai? Alors, ça te permet de faire un jardin meilleur? Tu bêches mieux en écoutant Santana?
5: Non, mais ça me... la musique me plaît, donc...
4: Je comprends. Alors, tu es un peu timide, même si ça s'est arrangé avec le temps. Et je ne sais pas si tu étais timide il y a déjà quelques années de ça, pour la rencontre avec Christian. On va en parler. C'était en boîte? Comment s'appelait la boîte?
5: Le Fleury.
4: Elle était où? C'est où la boîte Le Fleury?
5: C'était dans le
4: Cambrésis. Ok. Alors, c'était la dernière fois ce jour-là que tu allais dans cette boîte, oui. Avant de partir pour tes études, alors que lui, c'était la première fois qu'il venait. C'est comme ça que vous êtes rencontrés. C'est drôle, hein?
5: Exact.
4: Et cette année-là, en 79, on écoutait ça.
6: Et si ce soir, on dansait le dernier slow, comme si...
4: Et justement, il y a une histoire de slow, Marie-France. Tu racontes un petit peu?
5: Ah oui, effectivement. La soirée, battu son plein, c'était un dimanche soir en plus.
4: Ouais.
5: Il y avait régulièrement des séries de slow à l'époque.
4: Oui, le quart d'heure américain, voilà.
5: Non, pas tout à fait. C'était pas vraiment le quart d'heure américain, c'était encore à l'ancienne.
4: D'accord. Il t'a invité, t'as pas voulu y aller, je synthétise.
5: Non.
4: Ouais. T'as pas voulu.
5: Non, effectivement, j'ai pas voulu y aller. Okay.
4: Vent, quoi.
5: Et puis, comme j'étais embêtée par d'autres.
4: Bah oui, par d'autres garçons.
5: D'autres garçons, il est repassé, là j'ai dit oui.
4: Et voilà. Et finalement, il t'a sauvé la mise. Et vous êtes mariés depuis 1982 et ensemble depuis 79. Noce de topaz, bravo. Voici cette question à choix multiples. On y va. Petit extrait.
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4: sous les ponts de Paris. Quel artiste français, on l'a vu dans l'actualité, on a vu les images, a récemment transformé le Pont Neuf à Paris en une immense caverne éphémère? Est-ce que c'est Richard Orlinski? Est-ce que c'est l'artiste JR? Est-ce que c'est Christo? Ou notre maroufleuse de choc, évidemment, qui était au Pont-Neuf, et boum, elle nous a fait une caverne. Valérie Damido, top chrono. Richard Orlinski, JR, Christo ou Aloche?
5: JR.
4: JR, comme dans la série? Non.
5: Bah oui, Dallas.
4: Eh bah oui, t'as raison. C'est bien JR qui a imaginé avec Bobby, avec Choulène, ils étaient tous là, la caverne du Pont Neuf, installation monumentale, grotte immersive, avec cette œuvre qui est à découvrir, voilà, en ce moment, à Paris.
2: JR, ça va lui faire plaisir, on l'a dû jamais lui faire, JR, Choulène. Voilà.
4: Alors, moi, je ne lui ai jamais fait, personnellement.
2: Voilà. Alors, Siegfried, tu as 6. Marie-France, tu as 6. Vous êtes à égalité parfaite. Mais il reste encore la question cachée et le bingo. Mais en attendant, on va écouter Len Marlin. J'aime bien dire ça à la française.
4: Len Marlin, oui.
2: Ça te fait plaisir?
4: Ouais,
2: Len Marlin, Sitting Down Here. À tout de suite, mes chéris.

0: Marlène Marlin, hein, ouais. C'est ça.
1: Lune Marlin.
0: Sitinge the one air.
1: Et voilà, Lynn Marlin, sitting down here.
0: Je prends des courses d'été en anglais.
1: Jingle.
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1: Alors ici, nous sommes avec Siegfried et Marie-France qui ont 6 points chacun. Siegfried joue avec ici Poitou, Marie-France avec ici Nord. Alors, notre Siegfried, hein, il a beaucoup voyagé, il adore voyager, à Kiel, Madagascar, Maroc, Cap-Vert, Thaïlande, Singapour. Il a été évidemment aussi à Madagascar. Et quand tu étais à Madagascar, tu as appris une chanson. Quelle était cette chanson, mon petit canard ?
3: Cette chanson s'appelle, alors je ne sais pas si je le dis bien, parce que je ne parle pas vraiment malgache, mais elle s'appelle Jari Banu.
1: Et alors, comment tu peux la chanter là ?
3: Ouais, je peux essayer.
1: Vas-y.
3: Dari Nakuza Zanaraye. 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
1: Ah ouais, bah c'est pas mal, Céline, t'as l'original.
0: Bravo.
1: Et voilà. Bah c'est pas mal quand même. Alors, donc c'est le groupe Egema, ça passe à la radio, il est à l'aéroport de Madagascar, il chante doucement sa chanson en attendant, ta-ta-ta, la douanière lui demande si c'est la chanson, si c'est bien cette chanson qu'il chante et lui dit que c'est qui ? C'était qui ?
3: Elle me dit que c'est elle, la chanteuse du groupe.
1: Et voilà, et du coup ?
3: Et du coup, on a papoté, on a discuté, elle a pas trop regardé un peu ce qu'il y avait dans mon sac, ce qui était plutôt pas mal.
1: Parce que t'avais 500 grammes de vanille.
3: Ouais, je dépassais un petit peu les quotas.
1: Et voilà, mais comme t'as chanté la chanson sans le savoir de la douanière, et voilà, t'as eu de la vanille pour 10 ans.
3: C'est pas ses crèmes.
1: C'est pas ses crèmes à la vanille, comme dirait l'autre.
3: Exact.
1: Alors, tu as 6 points. Elle a 6 points. Donc là, c'est la question à 5 points. Est-ce que tu vas la gagner ? On va voir ça tout de suite. Attention, petit Bourville.
4: Salade de fruits.
1: Joli, joli, joli.
4: Tu plais à mon père.
1: Alors, écoute-moi bien.
4: Salade de fruits, joli.
1: Quel fruit donne son nom à une célèbre expression désignant une personne prétentieuse ? On dit avoir le. Top chrono, 10 secondes.
3: Le melon. Avoir le melon.
1: Avoir le melon, est-ce que c'est avoir le melon ? Avoir la framboise, avoir le...
0: Ah, la fraise.
1: Avoir la fraise.
0: Le cassis.
1: Avoir le cassis.
0: L'ananas.
1: Non, bien sûr que c'est le melon, bien sûr. Et évidemment, voilà, bravo, 5 points de plus, tu as 11.
0: Marie-France est avec nous, elle a 6. On n'arrive pas à vous départager pour le moment, ce qui n'était pas le cas d'hier. Hein. Aujourd'hui, on a des candidats qui sont au coude à coude.
1: Oui.
0: Marie-France qui joue avec Issy-Nord, qui habite à Quesnoy-sur-Deule. Marie-France qui collectionne les 45 tours et qui a un petit côté Pierre Richard, on va se le dire. Avec cette anecdote, un jour, t'es tombé en panne, ce qui arrive à tout le monde, en panne d'essence.
1: Ça arrive à tout le monde,
0: oui,
1: c'est vrai.
0: Bon, c'était en pleine ville, j'ai l'impression que ça te fait déjà rire. On est à un carrefour. Mais le téléphone portable n'existe pas encore, car ça, c'était il y a très longtemps. Du coup, qu'est-ce que t'as fait pour t'en sortir ?
5: Déjà, on m'a aidé pour garer la voiture, parce que sinon je bloquais toute la circulation.
0: Ouais.
5: Donc on était en plein hiver, hein, c'était au mois de décembre, on venait d'emménager dans une nouvelle maison, voilà. Et j'ai trouvé un café.
0: Voilà, t'étais dans un bar.
5: Pour aller téléphoner.
0: C'est ça.
5: Mon mari, qui était rentré, rentré bien avant moi.
0: Okay.
5: Donc, j'avais une pièce de monnaie, une seule, dans mon porte-monnaie à l'époque. Et donc, je téléphone. Mon mari décroche. Je lui dis, je suis en panne vraisemblablement d'essence, parce que ma jauge ne bougeait plus depuis un certain temps, donc c'était un peu troublant quand même.
0: Bien évidemment.
5: Donc, il me dit, oui, j'arrive, et il raccroche. Bon, il savait pas où j'étais.
0: Mais c'est-à-dire que voilà, il a raccroché tellement dans la précipitation que t'avais plus de pièces, tu pouvais pas le rappeler. Il a dit j'arrive et du coup il savait pas où t'étais, donc il est jamais venu. Tu t'en es sorti comment alors ?
5: Comment ?
0: Tu t'en es sorti.
5: Je suis rentré à pied.
0: Et t'es rentré à pied. Oh là là, ma peau. Oh là là. Oui, effectivement, ça c'est pas de chance.
5: Ouais, c'est pas de chance.
0: Un petit mot sur Johnny. On parlait de Johnny Hallyday hier. C'était son anniversaire. Ça aurait été son anniversaire. Il aurait eu 83 ans. Fan de Johnny. T'as été le voir à 4 reprises en concert ?
5: Oui. D'abord ici sur Villeneuve-d'Ascq, donc au stade Villeneuve-d'Ascq. Ensuite sur Lens, ensuite au Zénith,
0: oui.
5: Et ensuite, le dernier, c'était les vieilles canailles. Très bien. Aussi,
6: trois ouverts, vieilles canailles.
0: Aïe, aïe, aïe, aïe, aïe.
6: Et il y avait toujours.
0: Aïe,
1: vieilles canailles.
0: Les vieilles canailles avec Eddy Mitchell, avec Dutronc hein, aussi.
5: Dutronc, oui,
0: exactement.
5: Oui.
0: Une de ses dernières tournées, d'ailleurs. Je crois que c'est même la dernière tournée.
5: C'était sa dernière tournée, c'était 6 mois avant.
0: Ouais. Bon, allez, pensez pour notre Johnny. Oui, on joue, ouais. Marie-France, c'est la question cash, c'est la question qui vaut 5 points, pas de proposition de réponse. Écoute bien, sois attentive. Combien y a-t-il de lettres dans le mot? Je te donne un mot, il faut me dire combien il y a de lettres. Rhododendron. Rhododendron, top chrono, 10 secondes.
5: Beaucoup ça. 3, 6, 8, 10, 12, 13.
0: Rhododendron, il y en a 13. Je pense que tu vas sacrément t'en vouloir parce qu'il n'y en a que 12.
5: Oh mince.
0: Je t'invite à écrire le mot après l'émission et tu verras qu'il y a 12 lettres pour cet arbuste à fleurs colorées.
1: Eh bien, ça nous fait 11 pour Siegfried, 6 pour Marie-France et tout de suite une nouveauté, Amir à l'imparfaite.

0: Parfaite pour moi.
1: C'est la nouveauté, c'est Amir, ça s'appelle à l'imparfaite sur ici.
2: Eh ben, c'est parfait ça, tout ça.
1: C'est comme vous, hein.
2: Oh là là, je suis imparfaite, t'as raison.
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2: Nous sommes au taquet avec Siegfried qui a 11, Marie-France qui a 6. Alors, Siegfried, il va falloir m'expliquer ce choix de chanson que tu aimes bien, parce que, allez, tiens, on va écouter. Los. Rien n'a changé. Alors, les poppies, c'est plutôt ma génération, mon chat.
4: Et puis celle de Marie-France.
2: Exactement, qu'est-ce que... Ben oui, Marie-France, elle a 66, moi j'ai 61. Pourquoi tu aimes les poppies, mon petit chaton?
4: Eh ben, je sais pas, mais c'est vrai que c'est le choc des générations. Marie-France a dit qu'elle a rencontré son amour en 79.
1: C'est ça.
4: C'est l'année où je suis né.
2: Eh ben voilà. Et voilà. Bon, et t'aimes bien les poppies.
4: Les poppies, souvenir du centre aéré.
2: Ah voilà.
4: Où on faisait des petits spectacles, et puis bah, on avait fait un spectacle avec cette chanson. Et voilà.
2: Les poppies. Très bien. Alors écoute-moi bien, tu as 11. Là, c'est le bingo, il va falloir que tu déchires tout. Donc écoute bien ma question. À mon top chrono, tu vas avoir 10 secondes pour me donner un maximum de peintres, les peintres célèbres, tous les peintres du monde entier, tous les peintres célèbres. Top chrono, 10 secondes.
4: Manet, Monet, Picasso, Chagall, Dali,
2: C'est bon, tu m'en as donné 5. Il y avait Renoir, il y avait Van Gogh, il y avait Rembrandt, il y avait Cézanne. Tu m'en as donné 5, c'est parfait.
1: Oui. Alors, le schéma est clair. Il a été très bon, hein, Marie-France, sur toute la ligne. Oui. Il a 11 points. Et toi, tu as 6, parce que bah voilà, t'as pas trouvé le rhododendron. Bon, là, on est sur le bingo. Le bingo, il vaut 10 points. Pour encaisser les 10 points et peut-être avoir une petite chance d'être avec nous vendredi, c'est celui qui marque le plus de réponses. Donc, il a fait 5. Faut que tu fasses 6. C'est pas compliqué. Sur ton bingo, tu fais 6. Tu seras avec nous. Est-ce que c'est clair? Ouais?
5: Oui.
1: Bon, je te mets pas la pression. Je t'explique juste la règle du jeu. Marie-France, on a écouté Johnny, on a écouté Les Vieilles Canailles parce que tu nous as dit que tu l'avais vu 4 fois en concert, mais tu aimes aussi...
2: Moi, ma chanson préférée de Elvis, c'est Suspicious Minds.
1: Ah,
2: on adore, hein.
1: Bon, de toute façon, voilà, on pense à Johnny, on pense à Elvis, hein, il était fan d'Elvis notamment. Marie-France... L'heure de vérité a sonné, seras-tu avec moi vendredi, je le souhaite. Tu vas avoir 10 secondes pour ce bingo, pour me citer un maximum d'écrivains ou écrivaines.
2: Non, écrivains.
1: Ah, c'est juste des écrivains, donc c'est au masculin. Un maximum d'écrivains célèbres. Ok, top chrono, 10 secondes.
5: Flaubert, Maupassant, Zola, Stendhal.
2: Moi j'en ai 5 aussi. Alors ça fait une égalité parfaite. Qu'est-ce qu'on fait? Vite, on va vous départager avec une question pourcentage. C'est celui qui répond au plus près sans dépasser.
1: Exactement. Voici la question. Elle arrive tout de suite et je vous demande quel pourcentage de femmes y a-t-il dans les effectifs de la gendarmerie en France?
2: Alors vas-y. Alors vas-y, Siegfried, combien de pourcentage de femmes dans la gendarmerie?
4: Je vais dire 24%.
2: 24, ok.
1: Marie-France?
5: 20,
1: ok.
4: Oh, elle est maline.
1: Ouais, mais elle a le droit. La bonne réponse, c'est 22. Donc, il fallait pas dépasser la bonne réponse.
2: Et bah voilà. Donc, c'est Marie-France qu'on retrouvera en finale vendredi.
1: Oh, bien vu, Marie-France.
2: Je suis très triste, mon petit Siegfried.
1: Oui, Marie-France.
2: Mais ça s'appelle la chance. Voilà. Bravo, Marie-France. Tu nous rejoins vendredi en finale pour tenter de gagner 2 jours au festival Les Grandes Marées à Jullouville ou la machine à café Malongo. Mon petit Zig-Zig, écoute, je suis désolée. C'est bien.
1: Une
2: prochaine fois, mon chat. Je vous embrasse tous. Je remercie Céline à la réalisation, Maître Coupez au savoir, Iki à la technique, Alex au standard, Maître Bastien.
1: Mais je vous en prie.
2: Hein?
1: Oui.
2: Voilà.
1: Je suis à demain. Enfin, moi j'ai une candidate. Je suis content.
2: Ouais, c'est bien. Allez, un candidat chacun. À demain, mes petits canards. Je vous embrasse très fort. Dis donc, il est pas un peu l'heure d'aller se coucher?
1: Oui, parce que là, on vient de passer un bon moment avec le best-of d'Otake. Faut quand même qu'on récupère pour tout à l'heure, là. Hein.
2: Et puis surtout, c'est l'heure que Johan Guérin nous informe.
1: Il est là, Johan Guérin?
2: Mais oui!
1: Le grand Johan Guérin?
2: Bien sûr!
1: Il arrive tout de suite avec ici, dès 5h. Il mélange.

0: d'un portrait.
1: Le portrait, titre de Calogero, à retrouver sur son album Les Feux d'Artifice.
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1: Bonjour, bon réveil. On a une question ce matin pour vous. Est-ce que vous avez réussi à dormir? Difficile avec les températures qui ne baissent pas vraiment la nuit. On pense bien fort à vous. Les lève-tôt, courage en ce mardi caniculaire. L'équipe pour vous accompagner, Emeline, Elory, Savaria, Mélodie et Aude Razo. Bonjour Aude.
4: Bonjour Yuan Guérin, bonjour à tous. Si vous êtes levé à cette heure-ci, c'est que vous n'avez probablement pas suivi le match des Bleus hier soir jusqu'au bout. Vous avez bien fait, il s'est fini à 3h du matin. 3-0, score final, je vous donne le score quand même contre
1: l'Irak. Mais oui, évidemment, on va en parler ce matin. 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
1: Mardi 23 juin, très bon réveil, soyez les bienvenus, il est 5h. Et la France est donc qualifiée pour les 16e de finale du Mondial de foot.
4: Scénario rocambolesque. 3-0, score final contre l'Irak, doublé de Kylian Mbappé, un but aussi du Ballon d'Or, Ousmane Dembélé, mais il a fallu veiller très tard pour voir tout ça, parce que l'événement du match, c'était ça, on était à la mi-temps, et on était en direct sur notre radio ici. Qu'est-ce qui se passe?
5: Ouais, eh ben on doit évacuer les amis, ce qui devait être arrivé est arrivé. Message effectivement. Tout le monde est en train de quitter le stade. Je vais vous le faire en français parce que c'est en anglais, mais il y a une sévère tempête qui est en approche. Voilà ce qu'on peut lire sur les écrans géants du stade.
4: L'interruption aura finalement duré 2 heures. Le match a repris à 2h du matin heure française et forcément, ça a changé beaucoup de choses selon notre consultante pendant tout ce mondial, Charlotte Lorgerie.
6: C'est très très dur de s'arrêter comme ça aussi longtemps. Faut savoir qu'il y a toute une préparation avant les matchs, mais s'arrêter aussi longtemps, 2 heures, c'est vraiment une gestion des staffs, hein, de part et d'autre, à prendre des responsabilités. Donc, je pense qu'il y avait aussi l'appréhension de se faire mal, d'avoir une mauvaise blessure ou lors de duel de repartir et d'avoir une blessure. Donc, c'est dur les premières minutes parce qu'on repart sur quelque chose où on doit réveiller le corps et les muscles. Mais c'est vrai que je pense que ça a gâché un petit peu le spectacle.
4: Bon, spectacle un peu gâché, mais la qualif est assurée, c'est l'essentiel. Qualification aussi de la Norvège qui a battu le Sénégal cette nuit, 3-2. La première place du groupe se jouera donc vendredi entre la France et la Norvège. On retient aussi que Kylian Mbappé fêtait hier sa 100e sélection, chapeau bas. Lionel Messi, lui, est devenu le seul et unique meilleur buteur de l'histoire du mondial, doublé de l'Argentin contre l'Autriche, ce qui lui fait 18 buts en Coupe du Monde, record absolu.
1: À la une aussi, la chaleur extrême qui s'étend de plus en plus.
4: Et là aussi, on parle record. Ce midi, nouveau record. Ce sont 54 départements qui seront en alerte rouge à la canicule, soit 38 millions de Français. La chaleur suffocante, insupportable. Et Noémie Bonin, déjà les premiers reports pour les épreuves orales du bac.
7: On en est à plus de 5200 jeunes concernés, la grande majorité dans l'académie de Poitiers, mais aussi celle de Bordeaux, Lyon, Montpellier et de Normandie. Ce sont

0: Les sessions de cet après-midi et d'hier après-midi déjà qui sont reportées à la semaine prochaine. Tout ce qui est prévu en matinée est maintenu. Pour la suite, les oraux programmés demain et jeudi, la décision se fera au cas par cas. Les lycées s'adaptent, les collèges et les écoles aussi. 1350 établissements étaient carrément fermés hier. Plus de 4000 ont mis en place des aménagements. Après le bac, l'autre grande échéance, c'est le brevet. Première épreuve écrite de français prévue ce vendredi. Pour l'instant, il n'est pas question de le reporter, puisque les jeunes candidats sont convoqués le matin et évitent a priori les heures les plus chaudes.
1: La galère aussi sur les rails et pas de miracle pour ce TGV Lourdes-Paris qui accusait hier soir quasiment 6 heures de retard. Incident caténaire en gare de Bordeaux à cause de la chaleur. Il a fallu interrompre le trafic, il a repris en fin de journée. La France a vécu hier la troisième journée la plus chaude jamais enregistrée. On n'en sait plus sur ce drame terrible à Carpentras. Ces deux garçons de 2 et 4 ans retrouvés morts dans une voiture en pleine chaleur. Selon la procureure de Carpentras, les enfants avaient échappé à la surveillance de leur mère et s'étaient enfermés eux-mêmes dans la voiture. La mère qui a découvert les enfants n'a pas encore été entendue. Au regard de son état de santé, précise le parquet.
2: Les premières sanctions sont tombées dans l'affaire Liana.
1: Deux gendarmes de Condon dans le Gers sont mutés d'office avec retrait des fonctions de police judiciaire. Et à Auch, le ministre de la Justice demande à ce qu'un substitut du procureur se voie retiré ses fonctions d'enquête, tous soupçonnés d'avoir commis des erreurs, d'avoir négligé les multiples alertes contre le suspect Jérôme Barella. Jean-Philippe Deniaux.
3: Les gendarmes et le magistrat n'ont pas perçu l'urgence à traiter ce dossier prioritairement, indique le ministre de l'Intérieur, en référence aux conclusions du pré-rapport, soulignant notamment que le dossier Barella était resté sur la pile des affaires courantes au parquet d'Auch et que les gendarmes de Condon n'avaient procédé à aucun acte d'enquête depuis le mois de février, malgré les 8 appels à l'aide de la mère de la jeune plaignante. Des erreurs individuelle donc, mais aussi structurelle, puisque les hiérarchies n'ont pas été en mesure de détecter de tels manquements, souligne Gérald Darmanin hier soir sur le plateau de TF1.
4: Il y a ici ou là, sans doute est-ce un cas exceptionnel, mais je vais quand même le vérifier, une mauvaise organisation. Ça veut dire qu'il n'y a pas de corde de rappel lorsque un magistrat, un enquêteur de la gendarmerie ou de la police n'est pas capable de partager et de ne pas suivre une enquête. Donc oui, nous allons revoir non seulement nos process, mais évidemment, et s'il le faut, revoir des organisations très profondément au ministère de la Justice.
3: Ce sont désormais des enquêtes individuelles qui permettront de caractériser les fautes que les deux gendarmes et le magistrat sont soupçonnés d'avoir commises, avec à terme d'éventuelles nouvelles sanctions à leur encontre.
1: Et le syndicat de la magistrature réagit à ces sanctions. Il dénonce une opération de communication. L'image à suivre ce soir, c'est l'entrée au Panthéon de l'historien Marc Bloch, soldat résistant assassiné par la Gestapo en 1944. La cérémonie sera présidée par Emmanuel Macron et elle sera ouverte au public.
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2: Et les météos, justement, on en parle ce matin avec les nuits chaudes qui ont concerné la moitié du pays cette nuit. Ce sera le cas jusqu'à la fin de semaine avec des niveaux de chaleur jamais atteints sur plus des trois quarts du territoire demain et jeudi. Le soleil règne donc sur notre pays aujourd'hui avec le maintien d'une chaleur très forte. À Lille, Cherbourg et Grenoble, on a par exemple 21 degrés. On a à Strasbourg et à Reims 22, 23 à Quimper et Bourges ce matin, 24 à Paris et Toulouse, 26 à Marseille, Nantes et Bordeaux. Et en journée, prévoyez des maximales de 29 à 34 degrés au nord de la Somme et sur certaines plages méditerranéennes. Notez bien 35 à 39 degrés partout ailleurs et parfois jusqu'à 40 à 42 degrés sur l'ouest du pays, notamment des terres bretonnes et des pays de la Loire au sud-ouest, et très localement 43 degrés encore possible en Poitou-Charentes. On pense bien évidemment à vous et pensez à vous hydrater évidemment.
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2: 5h07, excellent réveil. Profitez-en pour aérer aussi et faire rentrer un peu de fraîcheur qu'il est possible d'avoir à cette heure-ci. Si vous avez une piscine, peut-être une pièce avec de la clim.
1: Fraîcheur, tout est relatif.
2: On est prenant. Non, mais c'est ça, mais oui, non, mais à cette heure-ci, c'est une très légère fraîcheur.
1: C'est
2: en tout
1: pas
2: cas,
1: frais du tout.
2: Non, mais nous, on est preneurs. Non, mais c'est moins chaud que sur le reste de la journée. Non, mais c'est vrai. Mais en tout cas, nous, on est preneurs de vos bons plans. N'hésitez pas si vous en avez. Il n'y a pas de honte, c'est Michel Berger. Et

0: Michel Berger, il n'y a pas de honte, à 5h10, très bon réveil.
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0: Bon, ce matin, on va aller chercher un peu de fraîcheur au Mont-Saint-Michel, parce qu'il y a une page d'histoire qui se tourne là-bas. L'été 2027, les frères des fraternités de Jérusalem quitteront définitivement l'abbaye après 25 ans de présence. La raison ? Ils ne sont plus que deux, alors qu'une communauté exige au moins 3 membres. Alors surtout, la vie de moine sur le rocher est un immense défi entre l'isolement total des soirées d'hiver et le tourbillon des millions de visiteurs en journée. Mais que les pèlerins et les visiteurs aussi plus largement se rassurent, le Mont ne perd pas son âme, puisque ce sont les sœurs qui, elles, vont rester sur place. Ce sont elles donc qui vont continuer d'assurer les offices et de faire rayonner la magie de ce lieu. 5h11 dans l'actualité ce mardi, Aude.
3: Le ventil, le brumisateur, le blanc de Meudon, la couverture de survie, chacun son astuce pour faire baisser la température. On vous donne quelques bons plans dans quelques minutes.
0: Ils sont bienvenus. Côté musique, le réveil se partage au son de Womack & Womack. Teardrops, Womack & Womack arrive dans 5 minutes, mais avant, par ici, les économies.
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0: Bonjour Valère Coréard.
5: Bonjour Johan, bonjour Aude.
3: Bonjour.
0: Chaque jour avec vous, un bon plan pour notre pouvoir d'achat. Et aujourd'hui, vous vouliez nous parler vélo.
5: Oui, j'ai découvert un site assez génial qui répertorie tout un tas d'aides dont vous pouvez bénéficier autour du vélo. C'est le site mesaidesvélo.fr. Facile à retenir. En fait, c'est un site ouvert, c'est-à-dire qu'il est nourri par les internautes qui partagent des infos sur les aides. C'est très important parce que le gros sujet des aides autour de l'achat de vélo, de la réparation, c'est qu'en fonction d'où on habite, de sa situation, du moment de l'année, ça change. Donc pour essayer de s'y retrouver dans la jungle des aides et de se remettre en selle à moindre coût, voilà un bon plan. Vous découvrirez d'ailleurs qu'il existe différents niveaux d'aides. Les aides d'État, qui ont certes disparu, enfin, elles existent sur le papier. Elles pourraient peut-être revenir un jour, mais il y a encore des aides locales, des aides régionales. Elles, ça marche, et par nature, elles dépendent de là où vous vivez.
3: Et ce site, il est facile d'utilisation. On peut facilement savoir si on peut bénéficier d'un coup de pouce.
5: Oui, c'est hyper simple. Vous saisissez votre code postal ou le nom de votre ville, tout simplement. Ensuite, selon les localités, vous renseignez votre fourchette de revenus et certaines informations selon les critères de l'aide. Par exemple, si vous êtes en situation de handicap, et là, vous avez le montant des aides qui la propose, et reste à vous tourner vers la collectivité en fonction de ce qui vous correspond. Achat d'un vélo à assistance électrique, d'un vélo classique, neuf, d'occasion, réparation, vélo cargo. Ce site, mesaidesvélo.fr, peut vraiment vous aider à vous remettre aux deux roues. Le vélo en moyen de transport assez imbattable pour réduire vos dépenses, pour vous déplacer. Bien sûr, on ne peut pas toujours et tout le temps faire du vélo, mais parfois quand on teste, on se rend compte que ça fonctionne sur certains trajets. Vous avez pensé au vélo d'ailleurs pour vos trajets quotidiens, vous connaissiez ce site, pensez à m'écrire par ici leséconomies@radiofrance.com.
0: Merci Valère, demain on parlera des récupérateurs d'eau de pluie précieux en cette saison de forte chaleur pour notamment arroser le jardin. Tous les bons plans à retrouver demain.
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0: 5h14, autre question ce matin, quelles sont vos astuces pour lutter contre la chaleur?
3: Nos logements se transforment en bouilloire, difficile de trouver le sommeil, on peut en témoigner.
0: Ah oui.
3: Et c'est encore pire quand on a ni store ni volet pour se protéger du soleil. Alors place au système D, on est en Touraine ce matin avec le micro ici de Manon Vautier-Cholet.
6: Au deuxième étage de son petit immeuble daté sur Cher, les Velux de Mélanie brillent de mille feux.
7: J'ai mis des couvertures de survie sur les Velux, tout simplement avec du produit à vitre ou de l'eau. Il faut mettre le côté gris dehors et le côté jaune à l'intérieur. Et puis voilà.
6: Son thermomètre affiche déjà
7: 31,9 à l'intérieur et 37,6 dehors. Je pense que j'ai dû perdre peut-être 1 ou 2 degrés quand même. Je sens que la température baisse.
6: Pour quelques euros, c'est déjà ça de prix.
7: Des serviettes mouillées sur les fenêtres, on se mouille régulièrement. régulièrement les ventilateurs.
3: Autre option, mélanger du blanc de Meudon à de l'eau pour l'étaler sur sa vitre extérieure. À Tours, la Biocoop est carrément en rupture.
6: En effet, là, on s'est fait un peu dépasser par ce sujet-là.
3: Anne est la gérante.
6: C'est une super bonne astuce écologique et pas très coûteuse. Du coup, on va réapprovisionner les stocks en fonction.
3: Il n'est jamais trop tard pour protéger ses vitres, ajoute Sandra Gérard, conseillère énergie à l'Agence départementale d'information sur le logement.
8: Il faut savoir qu'un mètre carré de vitrage avec le rayon solaire, ça produit 500 watts. C'est l'équivalent d'un radiateur dans une petite pièce. C'est énorme.
3: Et selon elle, ça peut permettre de gagner 4 voire 5 degrés à l'intérieur. Bon, 4 ou 5 degrés, on prend. Oui. Hein. Notre reporter l'évoquait, il y a des ruptures de stock sur le blanc de Meudon pour protéger les fenêtres. Rupture de stock aussi, vous l'avez constaté, sur les clims et les ventilos. On voit pas mal de gens assez désespérés arpenter les rayons. Certains font tous les magasins sans succès. Dans certains supermarchés, il ne reste plus que les petits éventails pour se faire un peu d'air. Et clairement, ça suffira pas.
0: Non. Est-ce qu'on peut se faire livrer via Internet ?
3: Alors là, pareil, j'ai regardé. Les délais sont très, très longs. Je vous le dis tout de suite. Vous n'avez quasiment aucune chance que le climatiseur que vous avez commandé ce week-end arrive d'ici la fin de la semaine.
0: Bon courage à vous, en tout cas, qui vous levez d'ailleurs de bon matin pour affronter cette nouvelle journée caniculaire. 5h16, restons au frais en écoutant la radio et ce soir devant la télé. Chaque voix compte, c'est la nouvelle émission d'Adeline François qui permet à des citoyens d'échanger en direct avec des députés sur le plateau de la chaîne parlementaire. On en parle dans les coulisses télé, mais avant, place à Womack & Womack et leur titre Teardrops.

0: Womack and Womack, Teardrops à 5h20 sur votre radio ici. L'éphéméride de ce 23 juin, on souhaite une bonne fête au Audrey. Bon anniversaire aujourd'hui à la chanteuse Duffy, 42 ans. En pleine Coupe du Monde aussi, on a une pensée pour un certain Zizou.
1: C'est son anniversaire.
0: Zinedine Zidane a 54 ans.
1: C'est
0: aujourd'hui.
1: Un signe.
0: Oh là là, oui, on va avoir la troisième étoile, c'est certain. Et
1: puis, pas comme si son anniversaire tombait à chaque fois pendant la Coupe du Monde.
0: Oui, c'est vrai, bah oui. Bon, 56 ans aussi pour le musicien Yann Tiersen, que vous connaissez notamment pour cette musique. D'Amélie qu'on retrouve dans le film Amélie Poulain. Et puis tiens, le 23 juin 1995, le 33e long métrage d'animation de Disney sortait sur les écrans américains. Pocahontas, un tournant pour le studio qui a mis en scène pour la première fois une héroïne principale adulte et inspirée d'un personnage historique réel porté par cette chanson L'air du vent que vous entendez. Film qui a remporté 2 Oscars. Rien que ça.
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0: On retrouve Patrice Gascon avec ses coulisses télé. Aujourd'hui, Patrice, vous vous êtes intéressé à une émission quotidienne qui s'adresse aux citoyens que nous sommes. Elle s'appelle « Chaque fois compte ».
3: C'est le grand rendez-vous d'actualité quotidien de la chaîne LCP, la chaîne parlementaire.
4: Bonsoir à tous et bienvenue dans Chaque Voix Compte sur LCP.
3: Et celle qui vous accueille dans Chaque Voix Compte du mardi au vendredi à 19h30, elle s'appelle Adeline François. Un visage que vous aviez peut-être déjà découvert lorsqu'elle était sur BFM TV. Sur LCP Canal 8 de votre TNT, Adeline François décrypte et informe chaque jour sur des sujets bien ancrés dans nos préoccupations quotidiennes. Et elle donne toute sa place à la parole du citoyen parce que oui, les téléspectateurs peuvent intervenir chaque jour dans l'émission qui est tournée au cœur du Palais Bourbon à l'Assemblée Nationale. Dites-moi Adeline François, si je cherche un peu la petite bête, qu'est-ce qu'il a de différent des autres, votre talk show Chaque Voix Compte ?
5: Déjà la différence avec les autres, c'est qu'il y a moi. Ça fait très prétentieux de dire les choses comme ça, mais on se démarque déjà avec les visages de cette émission, le mien, mais aussi les chroniqueurs qui m'entourent. Et puis, il y a ce lien avec le public que moi, j'ai vraiment envie de développer. D'abord, du mardi au jeudi, les téléspectateurs peuvent interagir directement par le biais d'un QR code, ce qui se fait aussi, évidemment, ailleurs. Mais le vendredi, nous, on a pris le parti de recevoir du public en plateau qui vient directement interpeller les députés. Et en fait, ça fonctionne.
3: Vous l'avez dit, c'est un horaire qui est très compliqué puisqu'il y a une grosse concurrence. Pourquoi aller comme ça à la concurrence frontale avec des talk-shows connus, puissants, avec des Barthès, des Hanouna, des Anne-Elisabeth Lemoine?
5: Historiquement, cette émission, elle existe depuis 25 ans. Il y a une émission quotidienne sur LCP à 19h30. Donc à la rigueur, j'ai presque envie de vous dire, nous, on était là avant. Donc on va pas changer cet horaire-là. Après, je rappelle que les audiences de LCP ne sont pas mesurées. Donc nous, notre mission, évidemment qu'on a envie qu'il y ait des gens qui nous regardent. Mais nous, on a une vraie mission de service public, où on ne va pas décider d'un sujet parce que c'est ça qui va faire de l'audience. On va décider d'un sujet parce qu'on a la conviction qu'on peut apporter des clés de compréhension au public.
3: Adeline François qui vous en dit plus sur son magazine quotidien Chaque Voix Compte à 19h30 sur LCP. Et parce que ma voix compte aussi, je m'en servirai demain pour de nouvelles coulisses télé.
0: Et on sera au rendez-vous, merci Patrice. 5h24, tiens, en arrivant au boulot ce matin, vous allez sûrement dire bonjour à vos collègues en serrant la main. Ben oui, mais pourquoi on serre avec la main droite? Ben oui, grande question. Stéphane Bern a la réponse. On vous répond, mais avant c'est Christophe Maé avec La Lune. Bon réveil.

0: d'étoiles. Mais une mère, on n'en a qu'une.
1: La Lune et Christophe Maé, 5h27, chaque jour avec votre radio ici, un peu d'histoire avant l'actu. Stéphane Bern, ce matin, on voyage au temps de la première poignée de main.
2: Savez-vous pourquoi on ne serre jamais la main gauche, sauf si on est scout? Se serrer la main aujourd'hui, c'est un geste banal, un réflexe automatique pour se dire bonjour ou conclure un accord. Mais ce geste a une histoire qui n'a rien de pacifique. On trouve déjà des traces de ce geste dans l'Antiquité, avec des représentations de poignées de main gravées sur des stèles.
3: Tu n'étais pas obligé de l'embrasser, tu aurais pu le serrer la main.
2: La pratique se perpétue au Moyen-Âge. En tendant leur main droite, celle qui manie l'épée, les chevaliers prouvent leur intention pacifique. Autant vous dire qu'à cette époque, les chevaliers gauchers étaient les plus dangereux. Au 19e siècle, sur les marchés paysans aussi, on se serre la main, cette fois pour dire son accord sur une affaire. Ce qui est bien plus simple que des paraphes en bas des 17 pages d'un contrat signé en 3 exemplaires, vous l'avouerez.
4: Ben ça va, t'es content, c'est fini, t'es sorti, t'as plein, je te dis, voilà.
2: D'abord, un signe de non-agression et de confiance, ce geste est peu à peu devenu un code social qui s'est étendu des usages officiels jusqu'aux relations du quotidien, jusqu'à devenir un symbole de confiance et de respect, compris de tous.
4: Serre-moi la main.
2: Mais il existe une exception.
5: Scout toujours ?
2: Chez les scouts, on se serre la main gauche. Une tradition héritée du fondateur du scoutisme, Robert Baden-Powell. Il aurait instauré cette pratique après un voyage en Afrique, lors duquel il observe que les guerriers se saluent de la main gauche. Non pas celle qui attaque, mais celle qui défend en tenant le bouclier. Pour se serrer la main, il faut donc baisser la garde. Un geste de confiance encore plus fort. Autrefois, pour saluer quelqu'un, on lâchait son épée en marque de respect. Aujourd'hui, quand on salue quelqu'un par respect, on lâche notre téléphone.
1: Merci beaucoup Stéphane Bern. Bah tiens, ne lâchez pas trop vite le téléphone, parce que si vous avez envie de vous évader en vacances, en week-end, mieux vaut connaître les bons endroits à visiter. 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Nous sommes le mardi 23 juin, il est 5h30, toute l'actualité en France et dans le monde, c'est le 90 secondes avec vous Drazo.
6: Un scénario rocambolesque, mais c'est fait. L'équipe de France valide son ticket pour les 16e de finale du Mondial de foot. Victoire 3-0 contre l'Irak. Le match a été interrompu pendant plus de 2 heures à cause d'un orage. Il s'est fini à 3h du matin. Kylian Mbappé, encore auteur d'un doublé, fêtait sa 100e sélection en équipe de France. Doublé aussi pour Lionel Messi contre l'Autriche. L'Argentin est désormais le seul et unique meilleur buteur de l'histoire du Mondial avec 18 buts. La chaleur gagne du terrain. 54 départements français seront ce midi en alerte rouge à la canicule. Record absolu de température hier à Rennes, à Bordeaux, à Angers. Il a fait plus de 43 degrés à Château-Meillan dans le Cher. Un TGV lourd de Paris accusé hier soir 5h40 de retard. Trafic interrompu en gare de Bordeaux. Des câbles d'alimentation électrique ont été abîmés à cause de la chaleur. Le trafic a repris en fin d'après-midi. Les premières sanctions dans l'affaire Liana, deux gendarmes de Condon dans le Gers se sont mutés d'office avec retrait des fonctions de police judiciaire. Et à Auch, un substitut de procureur se voit retirer ses fonctions d'enquête, soupçonné d'avoir négligé les plaintes contre le suspect Jérôme Barella. Le syndicat de la magistrature dénonce une opération de communication. Les obsèques d'Éric Roy, l'entraîneur du Stade Brestois, seront célébrées cet après-midi à Nice. Et le groupe Ultra Brestois 1990 met en vente un t-shirt caritatif King Eric avec le visage d'Éric Roy. Les bénéfices seront versés à l'association Mon Cartable Connecté. Éric Roy en était le parrain.
1: L'info du jour nous emmène ce matin à Carpentras.
6: Là où s'est joué ce terrible drame, deux petits garçons retrouvés morts dans une voiture en pleine canicule. Ils avaient 2 et 4 ans. C'est tout un quartier qui est sous le choc, David Doba.
7: C'est dans une impasse résidentielle d'un quartier populaire que s'est déroulé le drame. Sous une chaleur suffocante, en tout début d'après-midi, alors que le mercure flirtait avec les 35 degrés, les riverains ont vu débarquer pompiers et policiers. Séverine habite juste en face.
8: De la fenêtre de ma cuisine, on aperçoit les pompiers. On les a tous vus arriver. On a dû le voir vers 13h30 à peu près, le temps qu'ils arrivent. Et ils ont dû repartir, il devait être 15h30. 50, 16 heures même. Et ils sont restés très longtemps. Le SAMU, les pompiers, on a vu tout le monde, la police.
7: Très rapidement, l'information a fait le tour du voisinage. Les enfants âgés de 2 et 4 ans étaient connus dans le quartier, notamment par Amandine qui habite à quelques dizaines de mètres des lieux du drame.
5: Je les voyais souvent jouer dans la piscine et je les entendais souvent parler, rigoler ensemble. Et voilà, quoi, pour moi, c'est une famille normale. La maman est toute seule et je pense que c'est la maison de la mamie aussi.
7: Et selon les premiers éléments de l'enquête, les deux enfants se seraient enfermés volontairement dans la voiture en échappant à la surveillance de leur mère, une femme d'une trentaine d'années en état de choc qui a été hospitalisée.
6: La mère qui a découvert les corps de ses enfants dans cette voiture, elle n'a pas encore été entendue au regard de son état de santé, c'est ce que précise le parquet. La procureure de Carpentras précise aussi que les causes de la mort restent à déterminer, mais que bien sûr, la piste de la canicule est privilégiée. La chaleur tue. Dimanche, trois personnes âgées sont mortes en Gironde en raison des fortes chaleurs. Elles avaient 80, 89 et 95 ans.
1: Et la chaleur qui va une nouvelle fois nous accompagner ce mardi. Quelques records. On va donner quelques records relevés hier par Météo France. 42 degrés à Sens, c'est en Charente-Maritime. On a eu 41 degrés 9 à Bordeaux, 41 degrés 2 à Poitiers. C'est supérieur aux 40 degrés 8 observés. C'était le 17 juillet 1947 à Poitiers. Le soleil va régner donc sur le pays, avec le maintien d'une chaleur très forte. Alors pour les températures ce matin à Lille, Cherbourg et Grenoble, on a 21 degrés, 22 à Strasbourg et à Reims, 23 à Quimper et Bourges, 24 à Paris et Toulouse, 26 à Marseille, Nantes et Bordeaux. Vos messages aussi sur la page Facebook ici. On a Martine qui est à Dieppe qui a relevé 21 degrés, 22 à Cran-Chevrier, c'est en Haute-Savoie, on salue Edgar. Même température à Urune dans le Pays Basque, merci Marie-Laure. On a 24 en Périgord-Vert à Mialet, merci Ginette. 25 au Lavandou, on salue Eddy, puis 27 degrés déjà à la Souterraine dans le département de la Creuse avec cette info de Franco. En journée, prévoyez des maximales de 29 à 34 degrés au nord de la Somme et sur certaines plages méditerranéennes, 35, 39 degrés partout ailleurs. Ça va grimper même jusqu'à 40, voire 42 degrés sur l'ouest, notamment des terres bretonnes et des pays de la Loire au sud-ouest et très localement 43 degrés encore possible en Poitou-Charentes.
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1: 5h34, on espère, malgré cette chaleur, que vous allez bien. La nuit n'a pas été très fraîche et la journée sera encore très chaude. Pensez à vous hydrater, à vous protéger. On pense aussi aux personnes les plus fragiles. Et pour le réveil, c'est avec Michel Polnareff. Très bon mardi.

0: Michel Polnareff, on ira tous au paradis, 5h39. Merci de démarrer la journée avec votre radio ici. Bon réveil.
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0: C'est pas vrai, le rendez-vous qui vous rend service chaque matin, vous évitons les pièges et arnaques. Et Aude, les escrocs ciblent de plus en plus les retraités.
3: Oui, la Gircarco tire la sonnette d'alarme, je vais vous expliquer.
0: Côté musique, je vois rêver notamment Shakira. Zou, bah oui, l'hymne du mondial de foot, on l'écoute dans... C'est pas du tout l'hymne du mondial, Zou, c'est le film... Zootopie, voilà.
3: Ah, c'est ça.
0: Bah oui, l'hymne du mondial, c'est Die Die. On l'écoute en tout cas dans 5 minutes, le temps d'accueillir Mireille qui est avec nous depuis le département de l'Indre. Bonjour Mireille.
4: Oui, bonjour.
0: Soyez la bienvenue, comment ça va ce matin à 5h40?
4: Ça va très bien, merci.
0: Vous subissez pas trop la chaleur, vous?
4: Un petit peu comme tout le monde, si, mais bon, il faut s'adapter, il n'y a pas le choix de toute façon.
0: Bah justement, comment est-ce que vous adaptez? Parce que je pense que vous avez des bons conseils à nous partager, parce que vous êtes infirmière, Mireille.
4: Oui, c'est ça. Bah, écoutez, j'ai par habitude de dire, bah, le petit ventilateur, ma foi, c'est bien la solution qui marche bien, avec éventuellement une bouteille d'eau froide ou un torchon mouillé à proximité pour faire une ventilation un petit peu humide.
0: Ouais.
4: Voilà, puis ben de l'eau froide sur les gants de toilette, sur les serviettes, sur voilà, un petit peu d'humidification avec les petites bombes à eau. Voilà.
3: Moi, j'aime tout bien je me mets sous le robinet et je me mouille les poignets avec de l'eau froide.
0: Mais
3: c'est hyper efficace.
0: Mais c'est ce qu'on dit pour justement faire baisser aussi la température au niveau des poignets, mettre de l'eau fraîche sur les poignets, même quand on a des maux de tête aussi, on souffle, enfin, apporter du frais dessus. C'est une très bonne astuce, je vous remercie.
3: Heureusement que je suis là, quand
0: même. Oui, c'est vrai. Vous pourriez être infirmière, Aude, vous voyez. Vous avez une nouvelle recrue avec vous, Mireille. Aude qui va vous accompagner. Vous êtes.
4: Super.
0: Comment est-ce que vous fonctionnez, Mireille? Vous êtes dans un hôpital, vous partez, vous faites une tournée en voiture à la rencontre des patients?
4: Oui, c'est ça. Je vais partir bientôt là pour faire les soins à domicile, effectivement.
0: Et donc là, vous passez la matinée au volant avec la chaleur. Là aussi, c'est difficile.
4: Et oui, ben écoutez, il faut aussi faire avec. Hein. On n'est malheureusement pas les pires, hein, parce qu'on a quand même des voitures avec climatisation. Donc, je pense que c'est quand même un petit moyen entre deux patients de se rafraîchir et puis la gourde d'eau et comme vous dites, l'eau froide, les mains, les pieds, comme on peut.
0: Ouais, bah en tout cas, on vous souhaite un bon courage pour cette grande journée. Mireille, en tout cas, nous, ce matin, on vous offre un exemplaire du guide de voyage Michelin qui fête ses 100 ans. J'espère que les vacances arriveront bientôt pour vous, Mireille.
4: Ouais, bah c'est super. Merci beaucoup.
0: Voilà une belle journée qui démarre pour vous.
4: Ben voilà.
0: Belle journée Mireille, à très bientôt. Merci de votre fidélité.
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0: C'est pas vrai, le rendez-vous anti-arnaque. Aude, votre message ce matin s'adresse aux retraités.
3: Soyez sur vos gardes, vous êtes des cibles privilégiées pour les escrocs. C'est l'Agirc-Arrco qui tire la sonnette d'alarme, la caisse de retraite complémentaire des salariés du privé. Non, elle ne propose pas de mutuelle. Non, elle ne propose pas de complémentaire santé. Non, elle ne fait jamais d'offres commerciales. Voilà, donc si vous, retraités, vous recevez un appel, un mail qui vous parle de ça ou que vous voyez une pub sur les réseaux sociaux pour une mutuelle avant ou une complémentaire santé à Gircarco, c'est forcément un gros mensonge. Le but, c'est quoi? C'est de récupérer un maximum d'informations sur vous et si possible, bien sûr, vous soutirez de l'argent.
0: Et Aude, est-ce que beaucoup de retraités se font piéger par ce genre d'arnaque?
3: Oui, malheureusement, et surtout, beaucoup sont très angoissés à l'idée de se faire piéger. Vous êtes nombreux, les retraités, à me contacter pour me dire que vous êtes perdus dans tout ça, que vous n'arrivez plus à démêler le vrai du faux, que ça vous fait peur. Alors, je vous réponds déjà que c'est normal, normal de ne pas savoir. Et surtout, ce n'est pas une fatalité, pas du tout. Tenez, je vous donne 3 conseils, mais alors tout simple. Mm-hmm. Vous ne transmettez jamais à personne, mais vraiment personne, vos identifiants, mots de passe, carte bleue, ni par message, ni par téléphone. Quelqu'un d'honnête ne vous les demandera pas, donc vous ne les donnez pas. C'est logique. Mm-hmm. Deuxième point, si l'assurance retraite ou l'Agirc-Arrco a quelque chose d'important à vous dire, ça se passe sur agir-arrco.fr ou sur l'assurance-retraite.fr, nulle part ailleurs, vous vous connectez tout seul et directement sur votre espace personnel. Dernier point, changez le mot de passe. Une ou deux fois par an. Alors je sais, c'est pénible, on ne sait plus où on l'a mis, on ne s'en souvient jamais, mais faites-le vraiment, c'est important.
0: C'est vrai qu'on ne le fait pas assez, ça, changer de mot de passe. Merci pour ces bons conseils à retrouver sur ici.fr, page C'est pas vrai. Et puis à 5h44, voici Shakira avec le titre Zou.

0: Shakira. Ça vous met en joie, ça, de bon matin?
1: J'adore, moi, ça me fait danser.
0: Bon, moi, ce qui me met en joie, c'est le résultat du match hier, France-Irak 3-0. On parle Coupe du Monde, on décrypte la rencontre avec le journal L'Équipe. Soyez avec nous, rendez-vous dans moins de 2 minutes sur votre radio ici. Très bon début de journée, c'est l'équipe d'ici matin qui nous rejoint en studio à 5h48, tour d'horizon de l'actualité près de chez vous. Bonjour.
2: Bonjour tout le monde, bonjour Yoann Guérin, bonjour Gorka Blanco.
3: Bonjour Eric, bonjour à tous.
2: Et l'actualité, oui, chez nous reste dominée aujourd'hui encore par la canicule qui frappe notre région, une grande partie de la France.
3: Oui, des records absolus de chaleur ont été battus encore hier dans nos deux Charentes. On a atteint par exemple une température historique de 43 degrés à la Couronne, juste à côté d'Angoulême. C'était dans l'après-midi, record absolu battu également pour la Charente-Maritime dans une ville comme Saintes, 40 degrés à l'ombre hier. Et des records qui devraient tomber aujourd'hui encore puisque les températures continue d'augmenter, malheureusement. Le pic de chaleur de cette vague caniculaire est attendu pour aujourd'hui, voire demain, comme nous l'explique notre consultant Patrick Marlière.
4: On pourrait dépasser à Angoulême les 44 degrés à l'ombre. Mercredi, on sera toujours entre 42 et 43 degrés. Donc pendant 2 jours consécutivement, on va dépasser ces seuils caniculaires. Dans les zones environnantes, on va être entre 42 et 43 degrés dans les villes qui entourent Angoulême. Mais même dans la Charente-Maritime, on va dépasser les 40 degrés.
3: Patrick Marlière, consultant météo d'ici La Rochelle, directeur de MediaWeather. C'est un bureau d'expertise en météo. On reparle de la canicule, bien entendu, dans les infos d'ici matin. Eric, rendez-vous, vous le savez, à partir de 6h.
2: Oui, mais le rendez-vous est pris. Une journée donc plutôt belle, avec du soleil largement présent. Ça, c'est pour la couleur. Et ces températures, encore une fois, annoncées pour aujourd'hui, du 35 degrés sur les îles et jusqu'à 44 degrés dans l'intérieur des terres. Venez commenter tout cela, si vous le souhaitez. On vous attend pour un direct dans la prochaine demi-heure, avec grand plaisir, au 05 46 50 67 68. N'hésitez pas, vous pouvez nous appeler. A tout à l'heure pour le 6-9.
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0: 5h49, la une de la presse spéciale Coupe du Monde.
1: Avant la pluie, l'éclair de Mbappé. C'est en une du journal L'Équipe ce matin.
0: Et on débriefe le match France-Irak avec Anthony Thomas, rédacteur en chef adjoint à L'Équipe. Bonjour Anthony.
6: Bonjour.
0: 3-0 pour les Bleus. Qu'est-ce que vous retenez de cette rencontre plutôt insolite dans son déroulé?
6: C'est vrai que cette rencontre était interminable pour les téléspectateurs, pour les spectateurs et même les joueurs, puisqu'il a fallu attendre 2 heures entre les demi-temps à cause d'une alerte orage. Donc ça a vraiment été vraiment un événement unique pour les joueurs, donc, et pour tout le monde autour. Et bon, finalement, ça les a pas tellement perturbés puisque la rencontre s'est terminée avec 3 buts, une victoire qui permet de se qualifier pour les 16e de finale, et puis un groupe qui joue vraiment bien, qui vit bien, quoi.
0: Ouais. Et vous avez bouclé votre une justement avant la fin du match. C'est aussi un peu compliqué. Voilà.
6: Ah, c'est surréaliste. Bon, déjà, c'est vrai que nous sommes dans une organisation particulière où on a bien sûr des envoyés spéciaux, mais donc à Paris, on s'organise pour boucler le journal. D'habitude, c'est, on va dire, minuit et demi pour envoyer toutes les pages à l'imprimerie. Là, pendant la Coupe du Monde, on essaie de repousser un petit peu. La limite, c'était 2 heures. Et là, finalement, quand l'annonce a été officialisée, ouais, donc d'un report de la deuxième mi-temps, là on a dû bricoler. Donc il y a eu de la magie qui a été faite avec un récit partiel, mais en fait tous les récits, tous les articles par contre se retrouvent sur le numérique, là où on a vraiment l'analyse, les notes, et justement nos journalistes ont été discutés avec les joueurs qui ont raconté ce qui s'était passé pendant cette mi-temps interminable.
0: Ouais. Bon, parlons de Kylian Mbappé, qui est auteur d'un doublé. C'était sa 100e sélection avec les Bleus. Il était primordial d'être au rendez-vous pour lui. C'était important, il l'a dit d'ailleurs en conférence de presse d'avant-match.
6: Oui, il l'a dit. Après, c'est vrai que il a été, comme d'habitude, très bon en conférence de presse avant-match. On voit que c'est vraiment maintenant un joueur qui a réussi à prendre vraiment main son rôle de capitaine. Donc, il a dit que c'était important pour lui en tant qu'attaquant et en tant que capitaine de vraiment prendre ses responsabilités. Là, il a été encore une nouvelle fois excellent, puisque donc deuxième doublé en 2 matchs. Ouais. Qui suit un petit peu le rythme de Messi, qui est devenu aussi quelques heures avant le meilleur buteur historique de la Coupe du Monde. Et là, il a encore une frappe du gauche pour Mbappé, c'est plutôt rare pour lui. Une deuxième but après la reprise, justement, pour vraiment assurer le break. Et puis ensuite, il a essayé de jouer avec vraiment toute l'équipe. On l'a même vu faire des replis défensifs assez spectaculaires. Donc il a été impliqué. Autour de lui, toute l'attaque a été vraiment intéressante. Donc c'est ça qui est intéressant, quoi. Derrière ce doublé, en fait, l'équipe était très très bien.
0: Et Anthony, en un mot, troisième but qui est signé Ousmane Dembélé. Il a joué une carte importante hier soir et enfin lancé sa Coupe du Monde.
6: En un mot, en tout cas, oui, pour lui, peut-être un déclic. En tout cas, ses coéquipiers l'ont beaucoup cherché et il a été plutôt très bon. Il a été décisif et on a vu la joie qu'il a partagée avec Mbappé. Donc, je pense que c'était l'un des objectifs de Didier Deschamps d'associer son ballon d'or au jeu et à la réussite de son équipe.
0: Et le prochain match, ce sera vendredi face à la Norvège. Anthony Thomas, merci beaucoup de votre présence.
6: Merci, bonne journée à tout le monde.
0: Et je pense que vous allez pouvoir aller vous reposer, dormir maintenant, Anthony.
6: Oui, on va encore lire vraiment tous les récits qu'on a et après on va aller se coucher. On attend vraiment les prochains matchs.
0: Et bon courage en tout cas. Merci infiniment, rédacteur en chef adjoint à l'équipe. La une ce matin, je rappelle, avant la pluie, l'éclair de Mbappé. À très bientôt, 5h53. Parlons des vacances avec un sujet qui fait tiquer. Attention, la tendance des suppléments bagages cabine dans les avions.
1: Ah oui.
0: Et ça fait grincer les dents. Ah, ça, c'est insupportable. Muret Jean-Noir a recueilli vos réactions, mais avant, direction Porto Vecchio avec Julien Doré.

0: Aurélien Doré, le titre Porto Vecchio, ça sent bon les vacances, ça fait plaisir. 5h56, chaque jour Muriel Jordan s'arrête sur une tendance, une expression à la mode, un phénomène de société qui raconte notre époque. Et ce matin Muriel, c'est un carton rouge que vous avez envie d'attribuer.
1: Ah ouais, ouais, ouais, un carton attribué aux compagnies aériennes. Non, c'est pas un coup franc que je siffle, mais un sale coup. Imaginez, vous êtes tranquillement chez vous, en train de faire votre valise. Le combat commence. 30, 40, 50, 75 minutes de combat, de lutte acharnée pour enfin réussir à faire rentrer dans votre valise cette pile de livres que vous ne lirez jamais en vacances. Ou cette pile de t-shirts que vous ne porterez jamais non plus, parce qu'il pleuvra sans doute cet été en Bretagne. Je rigole, hein, les Bretons, hein, je dis ça pour éviter que tous les Parisiens débarquent. Bref, on voit de plus en plus apparaître des suppléments sur les bagages cabine, pratique qui autrefois était plutôt réservée aux low cost. Et bien cette fois, même Air France, KLM ou Lufthansa s'y mettent, donnant lieu à une nouvelle classe tarifaire, l'économie basique ou économie mini, hein, ça dépend de quelle compagnie, ça s'appelle différemment, ou comment vous racketter encore un peu plus d'euros, l'air de rien. Pour la faire courte, tu pars avec un petit bagage cabine, tu payes en plus, tu pars avec un gros sac à dos, tu payes en plus, tu pars avec ta belle-mère relou, tu payes en plus. Ah non mince, non, ça passe par contre. Bref, pour n'importe quoi qui dépasse un peu, tu payes en plus. Pour éviter de casquer, il ne faut emporter qu'un seul petit objet personnel de dimension 40 x 30 x 15 cm. Ça, c'est

0: direction générale de vente. Généralement, il faut un bac plus 15 pour les comprendre.
1: Et pour éviter ces frais supplémentaires, Muriel, il y a aussi des modèles de sacs et de valises pour gagner de la place avec des roues démontables. Ah oui. Ça, j'ai vu. C'est pas mal, non?
0: Oui, des concepteurs de sacs et de valises cabines qui se plient en quatre pour nous faire gagner de la place.
2: Cet entrepreneur français s'est lancé un défi fou, concevoir la meilleure valise cabine du marché, partant de zéro. L'objectif est clair, faire passer l'intérieur de ta valise de ça à ça.
3: Et clairement, c'est une petite révolution dans le monde du voyage.
4: Il faut absolument qu'on parle de cette valise.
0: Il existe aussi des sacs de compression autour de 10 euros les trois, alors ça c'est hyper utile pour gagner de la place. Bref, les suppléments sur les bagages cabines, c'est devenu tendance et on s'en passerait bien, franchement. Concernant les bagages à main, les compagnies aériennes ont la main beaucoup trop lourde.
5: Ça c'est clair, merci beaucoup Muriel. Je sais pas si vous avez vu aussi cette vidéo d'une personne qui s'est vue refuser son bagage cabine et en fait il a tout mis ses vêtements sur lui, devenu bibindum le gars, c'est génial. En tout cas, 5h59, c'est l'équipe d'ici matin qui nous rejoint en studio, bon mardi.
6: Merci l'équipe du 5-6, à demain pour de nouvelles anecdotes, on va faire comme ça alors Yoann Guérin. Bonne journée tout le monde, comment ça va? Bien réveillé j'espère, la nuit fut bonne, oui pas trop, oui courte forcément avec ces fortes chaleurs du moment. D'ailleurs venez nous raconter hein, comment vous avez passé la nuit, comment vous vivez cette période de canicule. Je vous réserve un petit espace pour venir discuter avec moi tout à l'heure là pendant la demi-heure qui approche à grands pas. Pour nous rejoindre, pour venir discuter, c'est le 05 46 50 67 68.
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6: Bonne recette du matin, info locale, musique et bonne humeur pour vous souhaiter un bon réveil. Il est 6h. Voici toute l'actualité. C'est votre journal avec Gorka Blanco. Bonjour Gorka.
8: Bonjour Eric, bonjour à tous. Il faut désormais tenir et au moins jusqu'à la fin de la semaine sous une chaleur écrasante avec des records de température qui tombent tous les jours en Charente-Maritime comme en Charente. Nos deux départements sont toujours placés aujourd'hui en vigilance rouge canicule comme 52 autres en France en ce mardi et ça c'est du jamais vu. Cette vague de chaleur particulièrement intense met à mal les organismes, surtout ceux des personnes les plus fragiles comme les personnes âgées. C'est même dangereux pour nos aînés. Nous avons tous en tête la canicule de 2003 et ses terribles conséquences. Au niveau des communes, les agents municipaux passent de nombreux appels tous les jours pour joindre les personnes âgées qui vivent chez elles, prendre de leurs nouvelles et si besoin, contacter des proches ou appeler les médecins. Au niveau des EHPAD, là c'est le branle-bas de combat général pour faire face à cette vague de chaleur et tenir sur la durée, tenir plusieurs jours. Les pouvoirs publics répètent être mieux préparés qu'à l'époque, en 2003, mais le préfet de la Charente, Jérôme Arnois, insiste lui sur les comportements individuel de chacun pour éviter des drames.
9: Je crois qu'il y a un message très important, c'est il faut être prudent et c'est un message de comportement. On voit bien qu'aujourd'hui, pour les plus fragiles, on est organisé. Moi, ce sont surtout les comportements qui m'inquiètent. On a encore des gens qui se baignent dans des lieux interdits. On a des noyades. Donc c'est ça, on a des gens qui jettent encore leur mégot par la fenêtre de leur voiture quand on voit le risque d'embrasement avec tous ces champs agricoles que nous avons ou ces forêts qui commencent à être tendues hein, sévèrement en risque incendie. C'est assez simple, tout ça est du bon sens. Mais finalement, on voit que le bon sens n'est pas encore partagé par tous. Donc vraiment, moi j'insiste sur les comportements individuels. Je crois que c'est ça qui est important parce que collectivement, on a appris la canicule de 2003. On a acquis de bons réflexes, mais ce sont les comportements individuels qui continuent trop souvent à m'inquiéter.
8: Le préfet de la Charente, Jérôme Arnois, avec Clément Carpentier pour Ici Matin.
6: De nouveaux records de température sont tombés hier en Charente. Comment Charente-Maritime, Gorka?
8: Oui, sous un soleil de plomb, en Charente, on a atteint une température historique de 43 degrés à la Couronne, juste à côté d'Angoulême. C'est un record absolu de température, tout mois confondu, pour tout le département de la Charente. Record absolu battu également côté Charente-Maritime avec 42,4 degrés à Sainte. Le précédent record dans le département remonte à juillet 2022 à La Rochelle avec 41,7 degrés. Commune par commune, en Charente-Maritime, record absolu, tout mois confondu, battu hier à Noyers-sur-Boutonne, 42 degrés. Record aussi battu à Montlieu, Matha, Villiers, Saint-Germain-de-Lusignan ou encore Marans, tous à plus de 41 degrés à l'ombre. En Charente, en plus de la Couronne, il n'avait jamais fait aussi chaud hier au Vieux-Serrier, 42,1 degrés ou encore à Solgon avec plus de 41 degrés et Montembeuf, on a dépassé les 40. C'est une conséquence de cette canicule. C'était la pagaille hier soir à la SNCF dans les trains autour de Bordeaux et notamment pour les liaisons TGV avec Angoulême et Paris. Le trafic a été longuement interrompu à la gare de Bordeaux-Saint-Jean en raison d'un problème d'alimentation électrique et très certainement dû aux fortes chaleurs, explique la compagnie ferroviaire. Le trafic a repris, mais progressivement dans la soirée avec des retards qui ont pu aller jusqu'à 3 heures. Autre problème,

0: Lié à ces très fortes chaleurs et à la sécheresse, un incendie a brûlé 3 hectares de végétation hier dans l'après-midi à Montendre, dans le sud de la Charente-Maritime. L'incendie a pris vers 14h45 dans le secteur du lac de Montendre, au lieu dit le Petit Moulin. 67 pompiers ont été immédiatement engagés avec 14 engins de très gros moyens, renforcés aussi par une vingtaine de pompiers venus de Gironde. Le début d'incendie a pu être détecté grâce aux caméras de surveillance mises en place par le service d'incendie et de secours de la Charente-Maritime. Dans les massifs forestiers, la mairie de Montendre, elle, avait décidé de fermer l'ensemble du site du lac par mesure de sécurité et la piscine n'a pas pu ouvrir hier après-midi.
1: Une réouverture qui tombe au mieux en pleine canicule.
0: Et il s'agit encore de piscine puisque le centre nautique de Châtelaillon a rouvert ses portes hier après 6 longs mois de travaux chantiers nécessaires pour traiter 2 gros problèmes, la présence de moisissures dans l'air et de trichloramine dans l'eau. Après un nettoyage en profondeur, un chantier qui aura coûté 200 000 euros, un peu plus de 400 personnes ont pu profiter hier enfin des bassins de la piscine à Châtel. Et en pleine canicule, c'est particulièrement bienvenu, Gérald Paris.
2: Oui, et doublement bienvenu pour les parents d'ailleurs. Avec une école fermée l'après-midi à cause de la chaleur, Maxime s'adapte, il est papa de 2 enfants.
3: Il faut s'organiser, donc effectivement, école le matin, et puis bon, on a pu les récupérer pour midi. Avec le temps qu'il fait, je crois que le meilleur endroit, c'est être dans l'eau, quoi.
2: À 28 degrés au moins dans l'eau, Thiago, 6 ans, se régale.
4: Bah, c'est trop bien. Bah, parce qu'il fait chaud, on va dans l'eau.
5: Tu as quel âge aussi?
4: 10 ans, je m'appelle Ethan.
5: T'as l'habitude de venir ici?
4: Non, parce que normalement, je vais souvent à Palmilude.
2: Palmilude à Périgny, une des 2 piscines de l'agglomération ouverte en attendant la fin des travaux de Lucien Mélin à La Rochelle. À Châtelaillon-Plage, comme son nom l'indique, les touristes ont pourtant le choix, mais entre la piscine et l'océan, Madina a tranché.
6: C'est bien meilleur de venir à la piscine, je trouve personnellement, que la plage. Vous avez une piscine intérieure, on est sous des bâches. Il fait chaud, mais c'est bien mieux, je trouve.
2: Madina fait partie de ses premiers nageurs de retour à Châtelaillon, mais dans les prochains jours, il faut s'attendre à une grosse augmentation de la fréquentation. Olivier Fesquet, le chef d'établissement du centre aquatique.
7: On peut accueillir jusqu'à 1600 personnes dans la journée. Fréquentation maximale instantanée, 850 personnes. On est prêt pour les accueillir avec vraiment le sourire.
2: Et il faut savoir que 17 employés travaillent au centre aquatique de Châtelaillon, dont 9 maîtres nageurs.
0: Le reportage de Gérald Paris au centre nautique de Châtel qui accueille en moyenne à l'année 150 000 personnes.
1: La météo a joué des tours hier à l'équipe de France de foot et à ses supporters à la Coupe du Monde.
0: Oui, mais de l'autre côté de l'Atlantique, ce n'est pas un problème de canicule comme nous le vivons en ce moment en France métropolitaine, mais d'orage et d'intempéries. Le match de poule entre les Bleus de Didier Deschamps et l'Irak a été interrompu à la mi-temps à cause du mauvais temps. Le public évacué du stade avant de pouvoir revenir, mais quasiment 2 heures plus tard. Et au final, une rencontre marathon de 3h40, c'est plus du double du temps normal pour un match de foot. Un scénario quasi annoncé à l'avance par les prévisions météo américaines, mais qui était inédit à vivre pour les footballeurs français. L'essentiel est quand même là avec une victoire 3-0 qui qualifie Kylian Mbappé et ses coéquipiers pour les 16e de finale. Julien Froment.
8: Le premier but de Kylian Mbappé le lundi, le deuxième le mardi. Cette rencontre restera pour toujours dans la grande histoire de l'équipe de France et dans celle du sélectionneur Didier Deschamps qui préfère en rire.
9: C'est le plus long match et la plus longue mi-temps que j'ai pu, où j'ai pu être sélectionneur.
8: Les Bleus ont géré tant bien que mal cette interruption. Le défenseur Jules Koundé.
10: On n'avait pas d'informations au début si on allait reprendre, quand, dans quelles conditions. On a essayé tout d'abord de rester chaud, rester actif en faisant du vélo, mobilité, ce genre de choses. Car on a su que voilà, ça allait prendre un peu plus de temps, donc on a eu le temps de se décontracter aussi un petit peu. Et puis après, quand on a été fixé sur l'heure, on a eu le temps de se reconcentrer, se réchauffer pour repartir.
8: Des nerfs mis à rude épreuve, même pour le capitaine Kylian Mbappé.
11: Émotionnellement, nerveusement, c'est très difficile. On devait rester concentré, on devait rester concerné dans le vestiaire. Rester 1h30, quasiment 2 heures dans le vestiaire et rester concentré, c'est très difficile. Ça demande beaucoup. Les joueurs ont fait un grand effort, le staff aussi, pour essayer de laisser concerner tous les joueurs, c'est très compliqué.
8: Mais tout est bien qui finit bien, qualification en poche et pas de nuages en vue avant de défier la Norvège vendredi prochain à Boston. Philadelphie, Julien Froment pour France Inter.
0: Voilà, Julien Froment pour les collègues de France Inter et pour Ici Matin à Philadelphie. On passe à la météo, toujours très importante avec cette canicule, vigilance rouge.
1: Oui, absolument, avec des températures encore hallucinantes. Si vous travaillez ou à cette heure-ci, vous en avez fait le constat, vous en avez fait le constat comme nous. Des températures hautes pendant la nuit aussi. 5h du matin, 27 degrés à La Rochelle, 25 à Rochefort, 26 à Surgères, 23 à Saint-Jean-d'Angély. On a combien à cette heure-ci à Cognac? 26 degrés, 25 à Angoulême. On voit que ça chauffe déjà. Enfin, ça n'a pas diminué, en fait, ou très très peu pendant la nuit. Parlons de la couleur du ciel. Une journée plutôt belle avec un soleil largement présent. Ça, c'est vrai que de ce côté-là, on est verni. Mais du côté des températures, en revanche, ça fait bizarre. C'est toujours la canicule avec pour cet après-midi 35 degrés sur les îles, 40 à 43 a priori en Charente-Maritime, jusqu'à 44 du côté de la Charente. Je prenais l'exemple de 14h en préparant cette météo et je voyais qu'on allait avoir à 14h 40 degrés à La Rochelle. Ça arrive pas tous les 4 matins, 40 degrés donc à La Rochelle pour 14h. On aura 35 au même moment sur la lumineuse Oléron et 42 à Angoulême et Saintes.
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1: Comme j'ai dit tout à l'heure, si vous avez envie de nous rejoindre, voilà, prendre un petit moment pour discuter à la radio, de nous dire comment vous avez passé la nuit. Nuit compliquée, certainement, ou pas. Peut-être que vous avez la bonne combine pour bien dormir, hormis bien sûr la climatisation. Et puis il y a celles de ceux qui sont au boulot tôt le matin. Dites-nous comment vous vivez cette période caniculaire. 05 46 50 67 68. Dans les prochaines minutes, je vous ouvre l'antenne pour que vous puissiez venir discuter avec nous. Arsoudan Fire, c'est bon ça, hein? Ah oui, bah c'est Let's Groove. Maintenant, pour accompagner le café, parce qu'on tourne toujours au café, même avec ce temps caniculaire.

0: Let's Groove avec Art Sudden Fire. Bon réveil, bonjour, c'est chaud, c'est le matin, il est 6h13.
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0: Chaleur aussi pendant les francopholies sur plusieurs années. Là, on vit une époque un peu caniculaire. Moi, j'ai des souvenirs de francopholie avec un arrosage par les pompiers du public dans la fosse. Voilà, grosse vague de chaleur parfois. Mais là, c'est vrai que c'est historique ce que nous vivons en ce moment. Mais on va y aller quand même du côté des francopholies pour écouter l'artiste du jour. C'est Zaz qui sera avec nous au micro de Chloé Bidet. Elle nous parle des francopholies dans les prochaines minutes. Soyez là, vous aussi, bien sûr. Mais oui.
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0: En raison des fortes chaleurs actuelles, la médiathèque de Cognac adopte des horaires canicules et ce sera le cas lors de chaque épisode de vigilance météorologique orange ou rouge. Les nouveaux horaires d'ouverture sont les mardis, mercredis, vendredis et samedis de 9h à 14h en continu. Sachez qu'à Cognac, pour votre confort, les espaces ouverts au public sont climatisés, dont la médiathèque.
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0: L'amour à la machine avec Alain Souchon. Je sais que vous êtes des amoureux des réseaux sociaux. Ils sont très utiles et sympas quand ça nous permet de garder le lien ensemble avec cette matinale. Je salue Monique, tiens, ce matin, qui nous annonce un petit 26 degrés. Enfin, petit, gros 26 degrés. Hein, 26 degrés sur Saint-Martin de Ré. Pas d'air pour aérer les maisons, nous dit Monique, après une nuit étouffante. Ça devient de plus en plus difficile, ajoute Monique, pour nous, les aînés, quand en plus il faut vivre cloîtré tous les après-midi. On garde quand même le moral en pensant à toutes les personnes qui sont obligées de travailler sous cette canicule. Merci pour le clin d'œil, Monique, et toutes celles et ceux effectivement qui travaillent. Et on les salue ce matin. Bon courage, bien sûr. Laurent nous indique à 6h un petit 24 degrés chez lui. Ouf, il fait chaud. Une bonne journée à tous. Et puis, on a aussi Sandrine à Angoulême, 25 degrés. Ce matin, ouais, déjà 25 degrés, c'est énorme. Ciel bleu avec un peu d'air, mais voilà, globalement, il fait plutôt chaud. Bon courage à ceux qui travaillent dehors et une bonne journée à tous, ajoute Sandrine. Nombreux sont les messages, hein, sur Gers, tiens, c'est notre destination maintenant avec Josie qui nous annonce un petit 26 degrés. Ce matin, ça me fait halluciner d'annoncer des températures pareilles. Valérie qui constate aussi 25 degrés, un ciel dégagé sur Angoulême, une journée caniculaire qui s'annonce encore. Voilà, et elle nous envoie un petit sourire qui en dit long. Et puis Philippe, pour terminer, qui nous souhaite aussi bon courage ce matin à toutes les équipes et à toutes celles et ceux qui bossent en cette période de canicule en Charente et en Charente-Maritime. La chaleur des festivals, maintenant, au cœur des francopholies, nous y sommes, comme chaque jour. On replonge dans quelques souvenirs que nous partageons avec des artistes, notamment programmés du 10 au 14 juillet. Pour certains, ce n'est pas la première fois qu'ils viennent à La Rochelle, comme Zaz, la chanteuse repérée par l'équipe des francopholies, a démarré par le chantier. Ah oui, il y a déjà 15 ans de cela, une aventure qu'elle nous raconte au micro de Chloé Bidet ce matin.
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3: Bonjour Zaz.
4: Salut.
3: Zaz, vous avez une histoire particulière avec les Franco de La Rochelle, puisque vous êtes une artiste du chantier. Quel souvenir est-ce que vous gardez des premières scènes à La Rochelle?
4: Ah, les premières scènes, c'était surtout en plus, tu joues devant les autres. Enfin, il y a quand même plein de gens avec nous et beaucoup de joie, beaucoup de. En fait, une excitation parce qu'en fait, c'est le début. Dans le sens où t'es pas encore, t'as pas encore vécu toute l'aventure de ce que j'ai vécu les années d'après, et c'est vraiment le début, quoi. Donc c'est un truc hyper excitant, hyper, je sais pas, on est fougueux, quoi.

0: deux ans après avoir quitté le chantier, on vous retrouve sur la grande scène en 2014, cette scène Jean-Louis Foulquier. J'imagine que ça devait avoir une saveur particulière aussi, ce concert.
1: C'était incroyable, j'avais la niaque, j'avais envie de tout manger. D'ailleurs, je me rappelle, j'avais revu des images, j'étais énervée. En plus, le cadre est tellement incroyable. On est considéré, ça c'est vraiment une scène importante pour les artistes. On est considéré, on est valorisé, c'est quand même un truc qui est mis en lumière. C'est un endroit qui est quand même assez exceptionnel et pour son histoire et pour ce que ça représente. Et on est fiers d'être là en fait.

0: Est-ce qu'il y a des souvenirs en particulier qui vous ont marqué sur ces Francofolies de La Rochelle, que ce soit sur scène d'ailleurs ou en dehors?
1: Le cadre et les gens. Les gens de La Rochelle, c'est la raison qui vont au festival, il y a une énergie hyper forte. Enfin, tout, quoi. L'énergie qu'il y a là-bas, le cadre, c'est d'être. Il y a la mer, il y a le port, il y a. Enfin, c'est, je sais pas, l'histoire aussi compliquée, quoi. Il y a. C'est particulier vraiment les Franco. Il y a un truc très qualitatif aussi. On est honoré d'être là, quoi.
2: S'il vous plaît, affirmez-le, dites-le haut et fort, parce que ça fait du bien et de le dire et de l'entendre.

0: Faites-le.
1: Et bien vivement le 10 juillet. Merci Zaz.
2: Merci à vous.
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7: Et horoscope le matin, 7h06. Bonjour Catherine Viguet.
8: Bonjour Eric.
7: Un signe fait parler de lui aujourd'hui.
8: Oui, le signe du cancer avec Jupiter, Mercure et le Soleil à présent. Bélier, c'est une journée qui vous relie à l'autre ou vous oppose à lui. Et la famille est aussi d'actualité. Taureau, journée au cours de laquelle vous vous sentirez seul ou incompris. Mais bon, c'est passager. Gémeaux, la lune est en bel aspect avec votre signe et votre cœur bat fort pour quelqu'un. Cancer, vous êtes en pleine ébullition, esprit et corps, peut-être l'occasion de prendre une nouvelle direction dans votre vie. Lion, malgré du succès en société, ce qui vous importe, c'est d'être d'abord en accord avec vous. Vierge, il est question de vos finances, mais plus généralement d'amitié solide. Balance, sûr, il se passe quelque chose qui vous remue et vous saurez parler, vous faire entendre. Scorpion, deux planètes et le Soleil sont dans votre secteur voyage. Vous partez pour de vrai ou en rêve. Sagittaire, la Lune vous fait du bien. Acceptez les invitations et puis voyez du monde, vous serez ravis. Capricorne, il est temps de vous engager côté cœur ou côté job. Ce jour est important. Verseau, il y a du dépaysement en vue. Autre chose, vous êtes davantage solidaire des uns et des autres. Poisson, ce qui prime, c'est de créer des moments de retrouvailles avec ceux qui comptent pour vous. Et pour nous tous, on s'invente un super destin.
7: Merci Catherine Viguet, une bonne journée tout le monde.
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7: Et dans un instant, l'info de Guissy, Gorka Blanco.
9: Visite de chantier à Lagorre. On va découvrir le nouveau centre d'incendie et de secours pour l'agglomération de La Rochelle qui est en cours de construction. Le bâtiment ultramoderne devait être livré d'ici à quelques semaines, au mois de juillet. Ça a pris du retard. Ce sera d'ici la fin de l'année, mais on peut déjà découvrir des installations qui permettent tout à la fois de travailler pour les pompiers, de s'entraîner, de se former et même de se reposer.
7: On voit ça juste après avoir écouté le 90 secondes à cette heure-ci. C'est l'info en France et dans le monde à 6h30. Avec Audrazo.
10: La France valide son ticket pour les 16e de finale du mondial de foot après un scénario ubuesque. 2 heures d'interruption à la mi-temps, le stade évacué à cause des orages, score final 3-0 contre l'Irak, doublé de Kylian Mbappé qui fêtait sa 100e sélection. La Norvège est aussi qualifiée pour les 16e après sa victoire 3-2 contre le Sénégal. La première place du groupe se jouera donc vendredi sur le match France-Norvège. Les deux garçons retrouvés morts dans une voiture en pleine canicule à Carpentras s'étaient enfermés eux-mêmes dans le véhicule selon le parquet. Ils avaient 2 et 4 ans. Leur mère en état de choc, elle n'a pas encore été entendue. La canicule qui gagne du terrain. Il faisait 27 degrés dès 5 heures ce matin à Biscarrosse, à Limoges, à Rennes, à Angers. Et ce midi, près de 39 millions de Français seront concernés par une alerte rouge canicule dans 54 départements. Grosse perturbation hier en gare de Bordeaux à cause de la chaleur. Et pas de miracle pour un TGV lourd de Paris. Il accusait hier soir 5h40 de retard. Le syndicat de la magistrature dénonce une opération de communication après les premières sanctions dans l'affaire Liana. Deux gendarmes de Condon dans le Gers se sont mutés d'office avec retrait des fonctions de police judiciaire. Et à Auch, un substitut du procureur se voit retirer ses fonctions d'enquête. L'image à suivre ce soir, c'est l'entrée de Marc Bloch au Panthéon, résistant assassiné par la Gestapo en 1944. C'est la première fois qu'un historien entre au Panthéon.
9: Merci beaucoup, Audrazo. L'info d'ici, nous partons donc sur un chantier en cours et pas tout à fait comme les autres. C'est à Lagor, dans l'agglomération de La Rochelle. Ce sont les pompiers de la Charente-Maritime qui vont dans quelques mois être dotés d'un tout nouveau centre d'incendie et de secours pour l'agglo. Il va remplacer l'actuel centre de Mireuil, construit lui au début des années 70 et qui n'est plus du tout adapté au rythme plus élevé des interventions. Il faut savoir que les pompiers en assurent 5000 par an dans l'agglomération rochelaise. Le chantier de ce nouveau centre d'incendie et de secours devait s'achever fin juillet. Il a pris du retard, la livraison est décalée, attendue à présent pour la fin d'année. Ultra moderne, un bâtiment de 2 étages qui sera à la fois un outil de travail, d'entraînement, de formation et de repos pour les soldats du feu. On visite ce chantier grâce à vous, Éric Lebihan.
4: La visite s'effectue au beau milieu des ouvriers, il faut rattraper le retard. Nicolas Bonin, un des architectes, nous sert de guide. Il avait 2 mots d'ordre pour ce projet, fonctionnalité et accessibilité.
11: Une garde de pompiers dure à peu près 24 heures, donc ils ont de quoi se reposer, de quoi se former, faire du sport, faire de la formation continue, de la détente. C'est un vrai travail à temps plein, mais dans ce temps plein, il y a quelques petites périodes, heureusement, de convivialité. Une salle de restaurant, il y a de quoi se faire à manger, de quoi prendre un café, à longueur de journée, en fonction de l'occupation et des crises plus ou moins importantes qui peuvent se dérouler dans une période de garde d'un pompier.
4: Le futur centre accueillera 72 pompiers professionnels, 57 volontaires, 12 chefs de groupe et 8 saisonniers. Didier Marcaillou, contrôleur général des pompiers de Charente-Maritime.
12: Ici, il y a tout. On aura une salle de musculation. Ensuite, vous avez vu qu'il y a une tour de manœuvre. Donc, dans la matinée, il y aura un exercice qui sera fait, plutôt sur la partie incendie, puisque c'est ce qui se produit le moins souvent. Donc, c'est là où on va s'entraîner le plus. L'après-midi, il y aura des travaux dans les services. Et puis, le soir, le gymnase pour faire un sport collectif, pour entraîner la cohésion. Il y aura vraiment tout ici pour passer de bonnes gardes. 47 chambres biplaces. L'idée, c'est qu'on ait des chambres pour personnel de garde, des chambres pour des stagiaires si on délocalise des formations ici. Et on veut aussi avoir un quota de chambres pour loger des saisonniers, puisque l'été, on renforce l'ensemble des centres de secours du littoral et des îles. Donc ça nous permettra de les loger dans aussi bonnes conditions que nos pompiers.
4: Outre le vaisseau amiral implanté à 2 pas de la rocade de La Rochelle, d'autres centres sont en construction dans le département, mais la cadence ne pourra être tenue qu'avec des moyens financiers. Stéphane Villain, vice-président du département et président du conseil d'administration du SDIS-17.
13: C'est à peu près une caserne par an qui ont été financées jusqu'alors par le département à 100%. Alors pour les casernes de Jonzac et de Saint-Pierre-de-Léron, là, qui sont dans le tuyau, si je puis dire, il va y avoir une participation des EPCI et puis des communes et du département. Il est évident qu'aujourd'hui, le département seul ne pourra pas continuer à construire des casernes au rythme de une par an. Parce que sur les 67 casernes du département, il y en a encore une bonne vingtaine qui sont dans un état pas bon.
4: Le déménagement complet de Mireuil est espéré pour novembre prochain, avant l'inauguration programmée le 12 décembre pour fêter la Sainte-Barbe, patronne des pompiers.
9: Mais sachez que la construction du nouveau centre d'incendie et de secours de l'agglomération rochelaise aura coûté 13,7 millions d'euros et entièrement à la charge, donc vous venez de l'entendre, du département de la Charente-Maritime. Des panneaux photovoltaïques vont aussi être posés sur le toit de ce centre, de quoi permettre de fournir toute l'électricité nécessaire au fonctionnement du bâtiment. Le dispositif alimentera aussi en électricité 2 collèges de La Rochelle et le siège du SDIS, le service départemental d'incendie et de secours.
7: Dans l'actualité également, Gorka, la canicule, oui, forcément.
9: Avec ce pic attendu aujourd'hui et demain avant un début, mais alors très lent, des baisses des températures. Nous en parlons à 7h dans le prochain journal avec un des experts météo d'ici La Rochelle, Patrick Marlière. On se rendra également à 7h à Sainte, ville qui a battu hier son record absolu de température avec 42,4 degrés à l'ombre. Nous allons prendre des nouvelles des habitants, des commerçants écrasés par la chaleur et voir comment tous ils s'adaptent. Il faut être patient et puis pour employer un mot à la mode, il faut être résilient face à cette chaleur incroyable.
7: C'est vrai, c'est vrai. On a encore des températures hallucinantes à vous annoncer pour aujourd'hui. Elles le sont même dès le matin, 5h du mat, 27 degrés à La Rochelle, 25 du côté d'Angoulême, là où il faisait le plus frais, si on peut dire ça. C'est par exemple du côté d'Aigre et Ruffec où on aurait a priori 22 degrés. Mais très vite, on voit que ça grimpe du côté des températures. À 8h, 29 degrés prévus à La Rochelle, 30 à Angoulême. Et puis alors là, ensuite, c'est le grand festival l'après-midi avec de très fortes températures. Un chiffre impressionnant, tiens, par exemple, à La Rochelle, 14 heures. Sur le papier, en tout cas, on verra ce qu'il en sera réellement en début d'après-midi. Mais 40 degrés annoncés à l'ombre par Météo France pour 14 heures cet après-midi à La Rochelle. Et du 35-36 degrés sur nos îles de Charente-Maritime. Ça n'arrive pas tous les 4 matins aussi d'avoir des températures aussi fortes sur la Lumineuse, par exemple, l'île d'Oléron. Quand on regarde dans les terres, on aura 42 degrés à la même heure à Sainte et du côté d'Angoulême. On grimpera même d'un petit degré. Ensuite, à arriver à 17h avec 43 degrés sur ces mêmes secteurs et même 44 degrés. Voilà ce que je vois sur la carte pour cet après-midi. 44 degrés à Surgères, en Charente-Maritime.
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7: Ça roule à cette heure-ci, pas de difficulté de circulation. Circulation en revanche qui s'annonce perturbée pendant deux semaines sur le pont d'Ile-d'Oléron. Les piles et le tablier font l'objet d'une campagne d'inspection menée par le département de la Charente-Maritime. Ça a démarré hier lundi, ça continue jusqu'au 3 juillet inclus. Circulation alternée donc du lundi au vendredi de 6h à 14h hors week-end pendant toute la durée de l'opération. La prudence et la patience si vous passez par là.
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7: Je rêvais d'un autre monde, avec, je sais pas moi, la clim partout.
9: Ah, oui. Pas, non, attention, donc, à l'environnement, rêver. Ça
7: pollue. Oui, bah oui, c'est ça, c'est, ah, oui. C'est bien ça, j'y pense.
9: On est un peu embêtés.
7: Là, ça va devenir de plus en plus compliqué. Il va falloir supporter. Ouais, c'est facile à dire, mais dans la réalité, c'est beaucoup moins simple. Bon courage en tout cas à vous si vous subissez la canicule en Charente et en Charente-Maritime. À notre niveau, on essaie de vous accompagner. Le sourire garanti, les bonnes infos aussi. On revient dans un instant après avoir apprécié ce gros succès énorme de Téléphone. Voici donc Un Autre Monde.

0: Un autre monde avec téléphone. Il est 6h42.
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0: Allez, bon courage avec ces fortes chaleurs et pensez à vous hydrater régulièrement, hein, même sans sensation de soif. Il faut aussi, il est important de le dire, éviter les efforts physiques. Le sport, faut mieux éviter. En ce moment, j'en ai vu parfois courir, on se dit oh, en bonne santé, on se dit sportif, mais parfois on n'est pas à l'abri du dérapage. Tiens, le sport, on va quand même en parler, c'est votre 100% rugby, maintenant avec l'excellent Daniel Gimeneau qui nous rejoint, le plus sportif d'entre nous. Les compétitions s'enchaînent, hein, Daniel.
3: Les compétitions s'enchaînent, effectivement. Ce samedi, c'est l'entrée en lice de cette Coupe du Monde des U20 pour le 15 de France. C'est en Géorgie. Premier match samedi 27, c'est face aux Fidji. Premier test déjà important. Et ce qui nous apporte, ce matin, on a la chance d'être avec le coach des espoirs du Stade Rochelet, Baptiste Gatouin, c'est que notre Luca Angi Serramacci portera le brassard de capitaine comme il l'avait fait avec les Maritimes lors de ce déplacement au DHL Stormers en Champions Cup. Force est de constater que Lucas est préservé malgré tout, hein, dans ce groupe, et on peut pas dire qu'il soit trop cramé avec les pros, voilà, en fin de saison, hein, coach.
4: Ouais, mais il y a des garçons sur lesquels on cible ce genre de travail là par rapport au leadership, qui sont identifiés là-dessus. Donc Lucas, on lui donne des responsabilités comme Diego Jurde, sur la stratégie, sur l'avant-match, sur la préparation, avec que ce soit un relais pour les coachs. Donc il identifie là-dessus. C'est quand on l'a recruté à Massy, il était capitaine de l'équipe Krabos. Voilà, c'est quelque chose qu'il sait faire depuis un petit moment. C'est un garçon très stable, très très mature, très posé. Voilà, qui a souvent les bons mots. Donc pour lui, ça se fait facilement et assez naturellement.
3: Les préparatifs de la saison prochaine sont déjà donc en place et ça se poursuit. Là, les espoirs se sont arrêtés en quart. Donc, c'est pas satisfaisant, bien évidemment, Baptiste et l'ensemble du staff des espoirs. Bon, on est en train de faire grandir ces joueurs. On a le sentiment que l'année prochaine, ça va être plus fort, ça va être plus grand, ça va. On peut déjà s'enthousiasmer pour cette prochaine saison, Baptiste.
4: On l'espère, oui. Après, pour la saison qui est passée, pour nous, c'est positif. Pas toujours simple, où on n'est pas le projet prioritaire et on le sait, donc on fait beaucoup de concessions pour l'équipe professionnelle quand il y a des blessés sur les périodes internationales. On a des semaines qui sont parfois particulières où on n'a pas 20 joueurs pour s'entraîner. Et du coup, c'est quand même très positif d'avoir pu atteindre des phases finales et le top 8, même si, comme tu l'as dit, sur ce quart de finale, on n'est pas loin, il y a des regrets, on pense qu'on aurait pu faire un tour de plus.
3: Match que nous continuons bien évidemment à évoquer tout au long de cette semaine. L'autre actualité, c'est aussi la finale du top 14. On en parle avec nos invités tout à l'heure à 18h10.
0: Bon rendez-vous et priez d'ici là. Bonne journée mon petit Daniel, sous la chaleur, bien sûr, 6h45.
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0: À Aigrefeuille de Nice, la salle communale Agrifolium est ouverte tous les après-midi de 14h à 20h. Elle est climatisée et se situe place du 8 mai 45. En cas d'urgence, vous pouvez appeler directement la mairie, numéro dispo, bien sûr, à l'accueil d'ici La Rochelle. Même chose, hein, dans le village de Migron, au sud de Mata, où la salle du conseil est climatisée et une salle donc ouverte toute la journée si nécessaire, si vous avez besoin de vous rafraîchir.
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0: L'été, voir son chien plonger dans la piscine familiale fait toujours sourire, mais ce beau bassin de jardin peut en réalité cacher de vrais dangers pour lui. On va en parler aujourd'hui avec vous, docteur Pierre Fabin, pour que les baignades de notre chien restent un plaisir.
6: Et la première idée reçue qu'on a, c'est qu'on pense que tous les chiens savent nager. Eh ben, c'est faux. Les races lourdes et massives comme les bulldogs ou les carlins coulent à pic. Et les teckels aux pattes courtes ou les chiens âgés un peu arthrosiques ne sont pas des bons nageurs. Et même pour un labrador, au final, le problème ce n'est pas d'y tomber, c'est d'en sortir. Dans une piscine, les bords sont verticaux et glissants. Un chien peut s'épuiser sur les margelles, paniquer et se noyer. La première règle, c'est d'apprendre physiquement à votre chien où se trouvent les escaliers. Accompagnez-le dans l'eau et guidez-le vers les marches. Ensuite, la seule vraie sécurité quand vous n'êtes pas là, c'est une barrière physique ou un volet rigide fermé.
0: Ouais. Si notre chien sait où sortir et qu'on le surveille de près, faut-il quand même limiter son temps de jeu ou faire attention à l'eau de la piscine en elle-même ?
6: Eh ben oui, l'eau de la piscine, c'est une véritable soupe chimique. Qu'elle soit traitée au chlore, au brome ou au sel, elle n'est pas bonne si elle est avalée en grande quantité. Le grand classique, c'est le chien qui boit la tasse en nageant pour attraper sa balle, ou qui confond carrément le bassin avec sa propre gamelle. S'il en avale trop, ça se termine le soir même en vomissement violent et en diarrhée aiguë. L'astuce, c'est toujours de laisser une grande gamelle d'eau fraîche juste à côté du bassin et de l'inciter à boire avant qu'il plonge. Ensuite, limiter les sessions de nage à 15 ou 20 minutes maximum, pour ne pas qu'il s'épuise.
0: Une fois que la session de baignade est terminée et qu'il sort de l'eau, est-ce qu'on le laisse sécher tranquillement au soleil, sur le bord de la pelouse ?
6: Alors, il vaut mieux éviter pour ne pas déclencher de graves problèmes de peau. Le chlore ou le sel qui sèche au soleil va détruire le film protecteur de sa peau. Très vite, il va se gratter et faire des grosses plaques rouges. Le rinçage à l'eau claire est obligatoire après chaque baignade. Prenez un jet d'eau tiède et insistez bien sous le ventre, les aisselles et les pattes. Ensuite, les oreilles, l'eau de piscine qui stagne dans le conduit auditif du chien est un cocktail idéal pour une otite foudroyante. Avec une compresse ou une serviette, pensez à toujours sécher soigneusement l'intérieur du pavillon, surtout pour les chiens à oreilles tombantes.
0: Merci beaucoup Pierre Fabin, les bons conseils sont là avec Pierre, notre docteur vétérinaire tous les matins, le directeur radio bien sûr, et puis le replay, la bonne collection de conseils à retrouver, vous connaissez la formule, sur notre site ici.fr, l'appli ici pour nous emmener avec vous partout, tout le temps, même en vacances. C'est bon, on y va. Enfin, pour le coup, si vous cherchez une chaleur tropicale, et bien plus que ça, vous l'avez là en ce moment. On est vernis. Holiday et canicule et Madonna maintenant dans les programmes d'ici La Rochelle. Point début de journée.

0: Holiday, c'était Madonna à l'instant, il est 6h52. Il y a une marche solidaire au programme à Sainte, une soirée latina dansante à Anguille et une rando à cheval sur Oléron. Ce sont les trois plus, les infos pratiques, locales, utiles et sympas de David Morel.
1: L'association des cavaliers d'Oléron à Saint-Georges a lancé il y a quelques jours sa saison de randonnée équestre avec plein de formules pour débutants ou pour cavaliers aguerris et ce à des tarifs accessibles au petit budget et pour les enfants même dès l'âge de 10 ans. Pour en savoir plus et pour faire une randonnée à cheval cet été sur l'île d'Oléron, vous pouvez téléphoner auparavant à Issy-la Rochelle au 05 46 50 67 68. En partenariat avec les Saveurs Nomades, la municipalité d'Andilly, au nord de La Rochelle, vous propose des soirées placées sous le signe de la convivialité. Et dès samedi, et tous les samedis jusqu'au 1er août, découvrez une animation musicale différente. Il y aura aussi des food trucks variés pour régaler les papilles et de la bière artisanale d'un brasseur local. Rendez-vous place de l'église de 18h à 22h pour des soirées conviviales à partager en famille ou entre amis. Et ce samedi, donc à Andilly, vous allez pouvoir danser, ça va être caliente même avec le groupe Énergie Latina, et bien sûr ce sont des soirées ouvertes à toutes et tous et gratuites. Et puis quatre étudiantes de Rochefort ont la bonne idée d'organiser une grande marche solidaire au profit de l'Amicale des sapeurs-pompiers de Sainte. Vous pouvez les soutenir en venant marcher avec elles samedi prochain à la Palue de Sainte pour un départ à 10h le matin et 5 km 05 exactement de marche. C'est ouvert à toutes et tous et la participation demandée est de 5€ minimum au profit des pompiers de Sainte.
0: Merci David Morel pour ces bonnes infos. Peut-on supprimer le téléphone portable à nos ados? Bonne question, on en parle, c'est l'humour en tube avec notamment Fabrice Eboué et Florence Foresti, la sélection de Fred Ballard à suivre juste après Beau Malheur, Emmanuel Moir. 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

0: valeurs, les années 2010, avec Emmanuel Moir à l'instant. Le smartphone est désormais greffé à leurs mains et nos ados sont devenus complètement accros. Mais que se passerait-il si on leur retirait? Tiens, Fred Ballard a tenté l'expérience avec une mère d'ado qui a relevé le défi. C'est parti, c'est l'humour en tube.
1: Puisque vous avez fait ce truc là, charmant du siècle dernier. Vous avez discuté.
2: Tous les quinquas de type Florence Foresti se souviennent de ces moments très marrants du temps jadis où on se racontait plein de trucs en face-to-face avec la bouche et tout, hein. On discutait, c'est fou quand on y pense.
1: Oui, alors pour les plus jeunes...

0: Et moi, je m'en doutais, parce que le gamin est complètement con.
1: Voilà, bah, si vous n'arrivez pas à évaluer le niveau intellectuel de votre enfant à l'ère du numérique, Fabrice Eboué peut s'en charger, avec ou sans pincettes, mais toujours avec le fou rire. Pas l'émoji, hein, le
2: Merci
1: vrai.
2: Merci Fred Ballard, à demain, bien sûr. Avant les infos, on se connecte au sémaphore de Chassiron pour prendre des nouvelles du temps et de l'océan. Aminata, bonjour.
3: Bonjour.
2: Quelles sont vos observations ce matin, Aminata?
3: Alors ce matin, on a un léger vent de nord-est pour 5 nœuds, avec une légère brise côtière annoncée dans l'après-midi, la température de 24 degrés, on a toujours un ciel clair avec un temps ensoleillé, la mer est belle et pour les marées, la basse mer est à 6h04 et 18h30 et on aura une pleine air à 13h16, coefficient 48.
2: Merci, bonne journée, bon courage Aminata.
3: Bonne journée.
2: Au revoir, au revoir.
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2: N'oubliez pas les Audrey, tiens, aujourd'hui. Bonne fête Audrey. Bonjour tout le monde. C'est mardi le 23 juin, il est 7h. Place à l'actualité, le journal. Gorka Blanco, bonjour.
5: Bonjour Eric, bonjour à tous. La canicule frappe toujours notre région ainsi qu'une grande partie de la France aujourd'hui. 54 départements dont la Charente-Maritime et la Charente sont placés en vigilance rouge canicule, 35 autres en vigilance orange, ce qui donne ce chiffre hallucinant. 90% de la population française est exposée aujourd'hui à des chaleurs extrêmes exceptionnelles. Des records absolus de chaleur ont été battus dans nos deux Charentes. Hier, on a atteint une température historique de 43 degrés à la couronne à côté d'Angoulême dans l'après-midi. Record absolu battu également pour la Charente-Maritime dans une ville comme Saintes avec 42,4 degrés à l'ombre. Et des records qui devraient tomber aujourd'hui encore puisque les températures continuent d'augmenter malheureusement. Le pic de cette vague caniculaire sera atteint quand même aujourd'hui et le soleil va frapper très fort, en particulier dans les villes éloignées du littoral. Écoutez notre consultant météo Patrick Marlière.
6: On pourrait dépasser à Angoulême les 44 degrés à l'ombre. Le temps va rester très ensoleillé mercredi, mais on sera toujours entre 42 et 43 degrés. Donc pendant deux jours consécutivement, on va dépasser ces seuils caniculaires. Et puis ensuite, à partir de jeudi, même si les températures restent très élevées, ce sont les orages qui prennent le relais. Alors, le pic, certainement ce mardi, sur la Charente, et on devrait dépasser les 44 degrés à l'ombre. Dans les zones environnantes, on va être entre 42 et 43 degrés dans les villes qui entourent Angoulême. Dès qu'on va dans l'intérieur des terres, les températures sont plus élevées. Mais même dans la Charente-Maritime, on va dépasser les 40 degrés. Donc vous voyez que très localement, pourquoi Angoulême, je rappelle, en dehors du fait de l'urbanisation, que ce soit au centre de la région, et que effectivement il n'y a pas d'îlots de fraîcheur, mais plutôt des îlots de chaleur dus à l'urbanisation. Ce qui explique en très grande partie pourquoi on aura ces températures très élevées.
5: Patrick Marlière, consultant météo d'ici La Rochelle et directeur du bureau d'expertise MediaWeather. Patrick, que l'on retrouvera pour les toutes dernières infos météo en direct tout à l'heure, juste après les infos de 8h.
2: Sous un soleil de plomb, Charente-Maritime et Charente vivent au ralenti, écrasés par la chaleur.
5: Oui, comment faire pour s'adapter au mieux face à des températures extrêmes à plus de 40 degrés, vous venez de l'entendre dans beaucoup de communes aujourd'hui. Chacun tente de s'adapter à sa façon au mieux. Les travailleurs, les retraités ou encore les plus jeunes d'entre nous, le quotidien change pour tout le monde.
7: Je suis boulanger, chef d'entreprise. Dans le fournil, il fait plus de 38 degrés. On allume un four sur deux pour limiter la chaleur, parce qu'il fait très très chaud. Il faut que les pièces soient climatisées, mais c'est pas le cas.
8: Vous vous appelez comment ?
9: André.
8: André, et alors, je peux vous demander votre âge ?
9: 80. Je suis au premier étage, avec des Velux au-dessus de ma tête, qui n'ont pas de protection. Je cuis. Dès qu'il fait un peu moins chaud, je me dépêche à sortir pour prendre un peu de fraîcheur. Je bois beaucoup, mais voilà. Ben, j'ai pas faim. Alors, moi, quand j'ai pas faim, je mange pas.
10: Manon, j'ai 25 ans et du coup, je travaille à Yves Rocher. On fait des salades composées pour la semaine, comme ça, on évite de faire chauffer le four. On fait des petites tartes aussi froides, maximum de fruits.
11: Je m'appelle Kenny.
8: Et vous avez quel âge ?
11: 17 ans.
8: C'est vos frères et sœurs ?
11: C'est ça. Mon petit frère, ma petite sœur et ma petite sœur juste ici. Elle a 5 ans. Elle aussi 5 ans et elle 1 an.
8: Ils vont pas à l'école aujourd'hui ?
11: Non, ils vont pas avec les fortes chaleurs. Rester devant le ventilateur.
5: Voilà des témoignages recueillis à l'ombre par Sofia Berada pour Ici Matin. Et c'était à Sainte, mais ça pouvait être dans beaucoup d'autres communes, bien entendu, hier de Charente comme de Charente-Maritime.
2: Ici, La Rochelle vous trouve des bons plans pour atténuer les effets de la canicule. C'est toujours bon à savoir.
5: Oui, à Aigrefeuille-de-Nice, par exemple, sachez que la salle communale à Grifolium est ouverte tous les après-midi de 14h à 20h. Elle est climatisée. Elle est située place du 8 mai 45. Même chose dans le village de Migron, au sud de Matin, où la salle du conseil municipal climatisée, elle aussi, est ouverte toute la journée au public.

0: aujourd'hui et demain à Confolens. La médiathèque modifie ses horaires exprès. Elle est ouverte de 9h à 15h aujourd'hui. Demain et vendredi et samedi, ce sera de 9h à midi. À Rochefort, là, c'est la piscine qui élargit ses horaires d'ouverture au public pour pouvoir permettre à davantage de monde de se rafraîchir. Ouverture de 11h à 19h30 en continu aujourd'hui. Ce sera de 10h30 à 19h30 demain, mercredi. Mêmes horaires adaptés pour les piscines en Haute-Saintonge, à Aulnay et Saint-Hilaire-de-Villefranche. Ouvertes ce mardi de 18 à 22h. Demain, mercredi, les piscines à Aulnay, Matha, Le Meung, Saint-Savinien, Saint-Hilaire-de-Villefranche et Tonnet-Boutonne ouvriront de 14 à 18. À Montendre, là, c'est le cinéma Andronis qui proposera, ce sera jeudi, une séance gratuite pour tout le monde à 17h avec la projection du film tout public L'Enfant du désert. Enfin, sachez qu'à La Rochelle, on en a déjà parlé sur notre antenne, la mairie rend plusieurs salles municipales accessibles pour trouver de la fraîcheur. Les mairies de proximité de Villeneuve-les-Salines et de Mireuil, l'hôtel de ville directement ou encore le muséum d'histoire naturelle dont l'entrée est libre à cause de la canicule.
1: Il faut savoir qu'on a 57 sites dans le département en fait de casernes.
2: 7h05, conséquence de la canicule, c'était la pagaille hier soir à la SNCF dans les trains autour de Bordeaux.
0: Oui, notamment pour les liaisons TGV avec Angoulême et Paris. Le trafic a été longuement interrompu en gare de Bordeaux-Saint-Jean à cause d'un problème d'alimentation électrique et provoqué sûrement, dit la compagnie ferroviaire, par les fortes chaleurs. Le trafic a pu reprendre, mais progressivement dans la soirée avec des retards pouvant aller jusqu'à 3h. Une soixantaine de salariés de l'entreprise Legrand se sont mobilisés hier matin devant le site de l'Agor à côté de La Rochelle. D'autres étaient en grève également à Confolens en Charente. Deux des quatre sites que le fabricant de matériel électrique et notamment les fameuses prises a annoncé vouloir fermer d'ici 2028. Il y a sur chacun des sites des deux Charentes 60 à 70 salariés qui y travaillent. Les syndicats du groupe Legrand appelaient à la mobilisation hier alors que commence aujourd'hui mardi la procédure d'information consultation des instances représentatives du personnel.
2: Ce sera le vaisseau amiral des sapeurs-pompiers de la Charente-Maritime.
0: Le futur centre d'incendie et de secours de l'agglomération Rochelaise est en cours de réalisation à l'Agor. Il va remplacer le centre actuel basé à Mireuil, construit au début des années 70 et qui n'est plus du tout adapté au rythme des quelques 5000 interventions annuelles des soldats du feu. Le centre devait être livré à la fin du mois de juillet, mais le chantier a pris du retard. La livraison désormais est espérée avant la fin de l'année. Implanté sur près de 2 hectares, le bâtiment se veut ultra moderne, bâti sur 2 niveaux et ce sera à la fois un lieu de travail, d'entraînement, de formation et de vie avec 47 chambres prévues à l'été pour les gardes. Coût total de la construction, 13,7 millions d'euros hors taxes entièrement financés par le département. Stéphane Villain est le vice-président du conseil départemental et c'est le président du conseil d'administration du service d'incendie et de secours de la Charente-Maritime.
1: Il faut savoir qu'on a 57 sites dans le département en fait de casernes et autres, et celle-ci c'est vraiment le navire amiral, c'est-à-dire que c'est vraiment un outil qui va être à la fois, on l'a dit, dans la formation, dans la performance. On va pouvoir être encore plus prompt sur les lieux en fait des accidents auprès des personnes et des biens. Donc c'est un très très bel outil avec une différenciation entre les hommes et les femmes, entre les camions quand ils arrivent, ils peuvent être dépollués très rapidement pour repartir sur site. Enfin, il y a tout ce qu'il faut ici en fait. C'est des casernes en fait du 21e siècle, c'est-à-dire qui permettent vraiment de travailler dans les meilleures conditions pour nos pompiers qui étaient demandeurs, parce que bon, ils travaillaient à Mireuil, une caserne qui était désuète, qui voilà, était plus aux normes, et là maintenant ils vont avoir un outil assez magique quoi.
0: Et on vous propose de découvrir le futur centre ultra moderne des sapeurs-pompiers Rochelais à l'Agor à 8h30 dans l'info d'ici. Visite de chantier, donc les travaux sont toujours en cours, que vous pouvez aussi retrouver dès à présent si vous le souhaitez en image sur ici.fr. La Coupe du Monde de foot, contrat rempli pour l'équipe de France cette nuit au terme d'un match sérieusement perturbé par les orages à Philadelphie aux États-Unis. La rencontre a été interrompue pendant 2 heures à la mi-temps. Les Bleus, au bout de cette rencontre fleuve, ont battu l'Irak 3-0 et se qualifient. C'est l'essentiel pour les 16e de finale de la compétition.
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0: La météo, vigilance rouge, canicule, donc avec ce que nous disait Patrick Marlière dans les infos, notre consultant météo, ce pic aujourd'hui, hein. Alors demain on sera pas loin du pic encore, mais aujourd'hui voilà les températures les plus chaudes et notamment à l'intérieur des terres.
2: Ah oui, carrément, ça commence dès le début d'après-midi à 14h, j'ai repéré du 36 degrés sur nos îles de Charente-Maritime. Déjà ça
0: sur
2: c'est
0: les îles.
2: Ah oui, ça n'arrive pas tous les 4 matins d'avoir 36 degrés sur l'île d'Oléron et l'île de Ré. Hop, vous passez le pont, vous arrivez à La Rochelle et là... 40 degrés. Moi, alors, depuis que je présente la météo sur cette antenne, c'est plus d'une vingtaine d'années. Franchement, j'ai jamais annoncé une température pareille pour un après-midi de mois de juin. Rappelons-le, hein, c'est pas encore juillet-août. 40 degrés donc à La Rochelle pour 14h tout à l'heure, 41 à Rochefort, 42 à Saintes et Angoulême. Attention, c'est pas terminé. On se dit, voilà, c'est la température la plus haute. Non, on aura ensuite à 17h du 43 degrés dans la région de Saintes et Angoulême. En revanche, à La Rochelle, ça baissera un poil. On sera à 39. Mais pas très loin à Surgères, on atteindra 44 degrés selon Météo France, donc pour 17h cet après-midi. Sinon, à part ça, c'est une belle journée. Le soleil est largement présent. Ça, c'est la couleur du ciel, c'est sans surprise. Les températures de ce matin, ça monte assez vite. Pour 8h, sachez qu'il fera déjà 29 degrés à La Rochelle et 30 à Angoulême.
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2: Ça doit être une blague du programmateur. Le temps est bon. Le temps est bon. En même temps, il n'est pas mauvais, mais bon.
0: Oui, mais bon, c'est pas le terme que j'utilise
2: ouais,
0: en ce moment. Voilà.
2: C'est ça. À bon entendeur. Allez, c'est le nom de ce collectif Bon Entendeur que nous allons écouter, apprécier maintenant pour votre réveil matin en Charente et en Charente-Maritime. C'est ici.

0: Tata, bon entendeur. Le temps est bon, avec dans un instant, tiens, mon œil et la canicule et notre tenue au travail. Ce n'est pas la même pour tout le monde, on verra ça avec David aussi, vous restez dans le coin.
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0: C'est dans le coin, d'autant qu'on aura aussi notre Ici ça marche du jour. Hein. Et si ça marche, le rendez-vous feel good sur le monde de l'économie et les bonnes initiatives qui font briller la Charente et la Charente-Maritime. Aujourd'hui, on va mettre en avant la miellerie, l'Abeille de Ré, un lieu de gourmandise, de saveurs et de découvertes. C'est avec l'invité tout à l'heure de Fabien Lecourt.
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0: À La Rochelle, les habitants de plus de 65 ans et les personnes en situation de handicap vivant seules à domicile peuvent s'inscrire sur le registre canicule ou être inscrits avec leur accord par un proche. Ce dispositif réglementaire vous permet de vous signaler auprès des services municipaux et de bénéficier d'une attention particulière en cas de forte chaleur entre le 1er juin et le 15 septembre. Et vu ce qu'on vit en ce moment, ça prend tout son sens. Si vous vous sentez donc concerné, vous pouvez vous renseigner au 05 46 51 51 42, c'est un numéro qui est disponible bien sûr à l'accueil d'ici La Rochelle, n'hésitez pas à nous appeler directement. Je vous redonne quand même ce numéro, le 05 46 51 51 42.
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0: Je salue tiens Sylvie qui nous donne le bonjour de Cognac où il y a déjà 23 degrés, et le ciel est dégagé. On a eu une journée chaude hier et c'est reparti pour aujourd'hui. Et hier 43 degrés à 17h30 selon Sylvie. On vous embrasse, bon courage Sylvie. Mon œil, David aussi, où c'est à vous. Plus de la moitié de la France se réveille donc ce matin en vigilance rouge, canicule, avec des températures qui vont aujourd'hui encore dépasser par endroits les 40 degrés, avec une tenue la plus légère possible. Hein.
6: Et tout est dans le possible selon votre métier, parce que comme pour le logement que nous habitons, il n'y a pas d'égalité face à la canicule jusqu'à votre tenue. Donc, si vous êtes derrière un bureau climatisé, c'est nettement plus facile. Si vous avez droit à la chemise ouverte, au Bermuda, c'est pas la même canicule. Et si la clim du boulot flanche, la loi vous donne même le droit de demander le télétravail depuis l'an dernier. Si vous êtes au contact du public, vous devez rester présentable même à 40 degrés parce que l'image de l'entreprise, elle ne prend pas de vacances. Si vous êtes sur un chantier, dans un champ, en uniforme de sécurité, là, casque, manches longues, pantalons, chaussures fermées, c'est une obligation, la loi le dit même noir sur blanc. Mais depuis l'an dernier, la chaleur est officiellement classée comme un risque professionnel, au même rang que le bruit ou les produits chimiques. Un employeur qui ne protège pas un salarié exposé risque jusqu'à 10 000 euros d'amende, 30 000 en cas de récidive et même de la prison à la clé. Enfin, le plus savoureux dans tout ça, ceux qui ce matin sont en train de préparer leur costume, leur cravate pour aller travailler, ne peuvent pas compter sur les députés pour avoir pitié d'eux. Parce que voilà une profession, c'est peut-être la seule en France qui a durci son propre code vestimentaire alors que les canicules s'enchaînaient. En 2022, Éric Ciotti, qui était député LR, voulait carrément rendre la cravate obligatoire. Il n'a obtenu que la moitié de sa victoire, la veste, oui, la veste, aujourd'hui, en 2026, est obligatoire pour les hommes à l'Assemblée. Au moins une chose est sûre, si la canicule s'aggrave, on sait qui changera de tenue en dernier.
0: Merci. David Ossiou à retrouver sur ici.fr. Queen, ça c'est pour le son du matin pour accompagner le café.

0: Don't Stop Me Now, magnifique leçon de Queen pour vous ce matin, 7h20, bon début de journée. C'est votre Ici ça marche avec aujourd'hui la miellerie de l'Abeille de Ré, un lieu de gourmandise, je l'ai dit, de saveurs aussi, de découvertes également. Une entreprise à découvrir tout de suite avec vous, Fabien Lecourt.
1: Ici ça marche en Charente-Maritime sur l'île de Ré pour l'entreprise l'Abeille de Ré, installée au sein du village artisanal de la commune de Loye en Ré. Et ça marche car l'entreprise récolte pas mal de produits, 7 miels, un peu différents comme on peut le découvrir d'ailleurs sur le site internet. Aldo François, gérant et apiculteur, bonjour.
2: Oui, bonjour.
1: Les abeilles parcourent environ 700 km et peuvent butiner jusqu'à 250 fleurs à l'heure. Alors vous, qu'est-ce que vous aimez avec les abeilles? À part le miel, bien sûr, mais qu'est-ce qui vous plaît? Qu'est-ce qui vous fascine?
2: Moi, ce qui me fascine, c'est travailler beaucoup d'élevage. Et j'adore faire l'élevage, travailler sur la génétique, par exemple, et sélectionner mes mâles pour féconder mes reines. Ça, j'aime bien.
1: Alors avec combien d'abeilles vous travaillez à peu près au quotidien?
2: J'ai à peu près 1000 ruches. Dans une ruche, il y a à peu près 60 000 abeilles.
1: Aujourd'hui, qu'est-ce qui marche dans votre entreprise? Qu'est-ce qui plaît? Quelle est la force, l'ADN de ce que vous avez envie de partager?
2: Disons qu'on a beaucoup de produits dérivés. Et donc, c'est vrai qu'on fait des gâteaux. J'essaye d'innover tous les ans, de faire une ou deux nouvelles recettes. Voilà, donc on a beaucoup de bonbons. On a revisité par exemple le gâteau nantais où on a mis du miel dedans et donc ça fait un peu moins sucré, il est un peu plus alvéolé. Après on fait du miel vanille, il y a le miel safran, il y a un produit qui marche bien, c'est le miel fleur de sel par exemple.
1: Alors comment on passe de boulanger pâtissier à apiculteur?
2: Quand j'étais boulanger pâtissier en apprentissage, le jeudi, je ne travaillais pas, puis pour gagner un peu plus d'argent, j'allais chez un petit grand-père travailler, puis il avait une centaine de ruches.
1: Être apiculteur en 2026, c'est toujours un métier qui marche.
2: Oui, tout à fait.
1: Les ventes sont bonnes, vous êtes satisfait, vous, Aldo François, ça vous convient?
2: Oui, on veut toujours plus, forcément, mais non, on n'a pas à se plaindre.
1: Alors, vous avez lancé une cagnotte il n'y a pas très longtemps, il y a quelques mois. Expliquez-nous, c'est quoi un petit peu? Pourquoi vous avez voulu faire ça?
2: J'ai fait une cagnotte pour une machine qui vaut 13 ou 14 000 euros, qui est une machine à désoperculer. Disons qu'une fois que les abeilles ont rentré le nectar, ils l'ont transformé en miel, elles le ventilent et après, elles mettent une opercule de cire. Et ça fait comme une conserve. Mmh. Et en fin de compte, nous, pour pouvoir extraire le miel, on est obligé d'enlever cette opercule de cire.
1: Et ça vaut 13 000 euros, c'est pourquoi vous avez lancé cette cagnotte?
2: Ouais, une cagnotte de 5 000 euros, voilà.
1: Et là, aujourd'hui, vous êtes à combien?
2: On est à 3 065, je crois.
1: Et voilà. Si on souhaite alors vous aider, participer, on fait comment?
2: Disons qu'il faut aller sur Ulule et regarder Abeille de Ré.
1: Merci beaucoup de nous avoir partagé votre passion, votre amour pour ce joli métier d'apiculteur. Merci Aldo François, merci beaucoup.
2: Merci beaucoup, au revoir.
0: L'Abeille de Ré à l'honneur aujourd'hui. Merci Fabien Lecourt, la bonne journée, bien sûr. Le festival Tiens Sœurs Jumelles à Rochefort est d'actualité. L'occasion d'y retourner à Rochefort et parler de son histoire. Été 66, quand la ville devient une comédie musicale. On vous raconte ça avec Vincent Bretagnol.

0: 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Et oui, c'était du Jean-Jacques Goldman pour vous ce matin. Le festival Sœurs Jumelles à Rochefort débute aujourd'hui et nous allons en parler ce matin. Événement célèbre qui célèbre la rencontre entre la musique et l'image, une rencontre que la ville a déjà vécue il y a 60 ans. C'est pourquoi, avec vous Vincent Bretagnol, on va maintenant remonter le temps jusqu'au jour où la cité rochefortaise est devenue le décor d'une comédie musicale aujourd'hui culte.
1: Exactement. Imaginez, à Rochefort, des façades repeintes en pastel, des stars de cinéma au coin de la rue et des habitants qui jouent les figurants. Bienvenue dans les coulisses du tournage des Demoiselles de Rochefort, bien sûr.
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1: Peu de villes peuvent dire qu'un film a changé leur visage pour toujours. À l'été 1966, Rochefort devient un immense plateau de cinéma à ciel ouvert. Pendant près de 3 mois, Jacques Demy y tourne « Les Demoiselles de Rochefort », l'histoire de deux sœurs qui rêvent de s'échapper du quotidien pour vivre leur passion. Mais, pour sa nouvelle comédie musicale, le réalisateur ne se contente pas de filmer la ville. Il la transforme. Des centaines de volets, de façades et de menuiseries ont été repeints en blanc, bleu, vert ou jaune. Rochefort est métamorphosé. Il faut créer une atmosphère douce et poétique, fidèle à l'univers de Jacques Demy. Il est même question d'ailleurs de repeindre en rose le pont transbordeur, mais la production refuse en raison du coût trop élevé. Et puis, la population n'était pas trop motivée aussi pour ça. Tout au long du tournage, une effervescence incroyable règne dans la ville. On croise partout des techniciens, des danseurs et surtout des stars. Catherine Deneuve, Françoise d'Orléac, Michel Piccoli et même Gene Kelly et George Chakiris, des légendes hollywoodiennes de la comédie musicale.
0: Ouais, c'est bien sûr une ville entière qui est embarquée dans le film de Jacques Demy, mais derrière la magie du cinéma, il y a aussi une véritable aventure humaine, Vincent.
1: Tout à fait. Ce tournage n'est pas réservé qu'au monde du cinéma. Jacques Demy associe les habitants à son film. On les retrouve comme figurants ou dans des petits rôles, sans parler de la scène culte de la grande kermesse sur la place Colbert. Et puis, il y a Rochefort qui s'impose comme un personnage à part entière du film. Le réalisateur y tient, il veut du réel, pas de décor fabriqué, à une époque pourtant où les comédies musicales sont souvent réalisées en studio. Et le pari est réussi. En 1967, à la sortie du film, les Rochefortais scrutent l'écran et reconnaissent un coin de rue ou une façade, mais aussi des visages familiers. Hein. Beaucoup d'entre eux peuvent dire « j'y étais ».
0: Eh oui, c'était il y a 60 ans, depuis Rochefort est devenu indissociable des Demoiselles. Tiens, et ce festival donc que j'évoquais, Sœurs Jumelles qui démarre aujourd'hui avec des directs radio aussi à ne pas manquer, avec Émilie Mazoyer, ça commence dès demain 20h-21h en direct sur ici La Rochelle. L'info d'ici est suivie dans un instant, Gorka Blanco.
4: La canicule qui persiste, vigilance rouge, toujours en place pour la Charente-Maritime et la Charente, et en première ligne, notamment les EHPAD. On va se rendre dans une maison de retraite du côté de Saint-Michel, près d'Angoulême. Les 80 résidents et les soignants sont solidaires, ils tiennent le coup du mieux qu'ils peuvent. On va le voir.
0: Juste après avoir écouté Aude Razo et son 90 secondes, c'est maintenant 7h30, l'info en France et dans le monde.
5: Un scénario rocambolesque, mais c'est fait. L'équipe de France valide son ticket pour les 16e de finale du mondial de foot. Victoire 3-0 contre l'Irak. Et image incroyable, le stade évacué à la mi-temps. Le match interrompu pendant plus de 2 heures à cause d'un orage. Il s'est fini vers 3h du matin. Kylian Mbappé, encore auteur d'un doublé, fêtait sa 100e sélection en équipe de France. Doublé aussi pour Lionel Messi contre l'Autriche. L'Argentin est désormais le seul meilleur buteur de l'histoire du mondial. Météo France prévient, de nouveaux records de chaleur seront battus très probablement aujourd'hui. Et attention aux baignades dans les zones non surveillées. La ministre des Sports, Marina Ferrari, recense une 20aine de décès par noyade depuis le début du week-end. 54 départements et plus de 38 millions de Français seront concernés ce midi par une alerte rouge à la canicule. À Carpentras, les deux garçons retrouvés morts dans une voiture s'étaient enfermés eux-mêmes dans le véhicule, selon le parquet. Ils avaient 2 et 4 ans et la piste de la canicule est bien privilégiée. Les premières sanctions sont tombées dans l'affaire Liana. 2 gendarmes de Condom dans le Gers sont mutés d'office avec retrait des fonctions de police judiciaire. Et à Auch, un substitut du procureur se voit retirer ses fonctions d'enquête. Les obsèques d'Éric Roy, l'entraîneur du Stade Brestois, seront célébrées cet après-midi à Nice. Et le groupe Ultra Brestois 1990 met en vente un t-shirt à son effigie. Les bénéfices seront reversés à une association dont il était le parrain.
4: Merci beaucoup, Audrazo, pour ce 90 secondes tour d'horizon de l'actu en France et dans le monde. L'info d'ici, c'est la canicule qui persiste. Forcément, la vigilance rouge toujours en place à la fois pour la Charente-Maritime et la Charente et qui s'étend même avec aujourd'hui en tout 54 départements en rouge, 35 autres en orange. C'est tout simplement du jamais vu. Et ce nouvel épisode caniculaire inédit par sa précocité et par son intensité est particulièrement éprouvant pour les plus fragiles d'entre nous comme les personnes âgées. Alors la vigilance est renforcée. Les services des mairies appellent les aînés chez eux tous les jours pour savoir si tout se passe bien. Dans les EHPAD également, on s'organise avec une forte mobilisation des personnels pour tenir face à cette vague de chaleur intense. Comme à l'EHPAD André Combin à Saint-Michel, tout près d'Angoulême, les 80 résidents et les soignants tiennent le coup ensemble comme ils peuvent. Clément Carpentier.
6: Assis dans sa chaise roulante, bouteille d'eau à la main, Françoise, 90 ans, l'avoue.
7: C'est très dur.
6: Et encore, ça pourrait être pire.
7: Ça va parce qu'on a une pièce qui est climatisée, hein, c'est bon. Mais les chambres, c'est, il fait très chaud dans nos chambres.
6: Marcel, sa copine, n'y met presque jamais les pieds en journée.
8: Il fait 30 degrés, c'est insupportable.
6: Et ce n'est pas sans conséquence.
8: On a toujours peur du malaise, on n'est pas bien du tout.
6: Le personnel incite donc les résidents à rester au rez-de-chaussée où il fait 23 degrés et surtout, Alexandra Mathieu, la directrice de l'EHPAD a doublé les tours de boisson dans les chambres, mais ce n'est pas toujours facile.
9: Pour quelqu'un qui a soif, on va pouvoir boire plusieurs verres d'eau à la suite. Un résident qui va boire sur des tours de boisson, ça va être quelquefois une, deux, trois gorgées, pas plus.
6: Il faut donc aussi compter sur les innovations de son infirmière en chef, Mathilde.
10: On a mis en place les smoothies, les Mister Freeze, et on va essayer de faire des petits glaçons en eau gélifiée.
6: La nuit, peu importe les températures, il faut remonter dans les chambres, et alors là, chacun a son système D à l'image de Marie-Thérèse.
11: J'ai mis des sachets de glace sur ma table de nuit et sur les sachets de glace, j'ai posé la bouteille couchée et quand ça a fondu, je vais en chercher d'autres. Je me lève au moins 4 ou 5 fois dans la nuit.
6: Les veilleuses de nuit sont donc particulièrement sur le qui-vive, Mathilde.
10: On a quand même une hausse de chute quand les personnes âgées subissent la chaleur. Puis découvrir aussi les résidents qui ont tendance à se couvrir malgré la chaleur. Donc les filles, la nuit, vont enlever les draps et elles font attention à ça.
6: Et elles passent aussi très régulièrement avec des brumisateurs pour soulager les résidents.
4: Le reportage de Clément Carpentier à l'EHPAD André Combin à Saint-Michel près d'Angoulême, c'est à retrouver sur ici.fr et nos applis ICI et Radio France.
0: Dans l'actualité également, Gorka, cette bonne nouvelle, surtout en période de canicule dans l'agglomération rochelaise.
4: La piscine de Châtelaillon-Plage rouvre ses portes après 6 mois de fermeture pour régler des problèmes de moisissure dans l'air et de qualité dans l'eau. Le centre aquatique a retrouvé ses premiers baigneurs hier et nous serons sur place à 8h dans le prochain journal. Juste avant, 7h45 avec notre invité Guélor Rabillé, créateur du programme Junior Life Guard, qui initie les jeunes aux dangers de l'océan et au sauvetage en mer. Eh bien, on va parler des risques de noyade et de ces drames qui se répètent à chaque période de canicule. En France, vous l'avez entendu avec Audrazo, une vingtaine de décès par noyade, rien que depuis le week-end. La météo est vraiment aujourd'hui tous à l'abri. Ne vous exposez pas à partir de, j'allais dire midi, mais même à partir de 10h. Vraiment, restez autant que faire se peut à l'ombre.
0: Et quand on n'a pas le choix, bien évidemment, on pense à la casquette, ça va de soi, la crème solaire et compagnie. Puis, faut boire de l'eau. De l'eau minimum 1,5 litre, hein, par jour. Une journée plutôt belle. Le soleil est largement présent. Ça, c'est pour la couleur. J'aime bien vous le rappeler. Mais à part ça, forcément, il fait très, très chaud. Et dès le matin, nous avons actuellement 29 degrés à La Rochelle, 30 degrés à Angoulême, 27 à Saintes, 28 à Cognac. Et il n'est que 7h35. Nous aurons à 14h tout à l'heure 35-36 degrés dans ces eaux-là, à peu près, du côté des îles de Charente-Maritime, je pense à Ré et Oléron. 40 degrés à 14h annoncés par Météo France sur la carte, là, 40 degrés à l'ombre à La Rochelle, centre-ville pour 14h. On sera à 41 à Rochefort, 42 à Sainte et Angoulême. Des secteurs Sainte et Angoulême où la température grimpera encore, ce sera pas le cas à La Rochelle, on peut avoir un petit degré, mais du côté de Sainte et Angoulême, on gagnera un degré. On sera à 43 degrés du côté d'Angoulême à 17h et même 44 annoncés dans le centre-ville de Surgères à l'ombre à 17h, 44 degrés donc à Surgères.
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0: Il n'y a pas de difficulté de circulation, je regarde, non. J'avais cru voir un bouchon qui se formait devant le centre commercial depuis le Borough Beaulieu, ça peut arriver. Ils sont de courte durée les bouchons à cette heure-ci quand ça arrive. Les temps de parcours en tout cas sont corrects pour le moment. Si vous rencontrez une difficulté, vous faites savoir tout ça au 05 46 50 67 68.
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0: Un petit Eli Medeiros. Medeiros avec. Alors c'est pas le morceau le plus connu.
4: Alors c'est pas toi toi mon toi, c'est ça.
0: Oui, c'est ça, c'est ça. Mais on aime
4: Bailar Calypso.
0: Allez, c'est parti. Tropical.

0: sympa ce morceau d'Eli Medeiros qu'on partageait ce matin, il est 7h40.
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0: 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Encore faut-il trouver les deux mots que nous cachons maintenant dans ce tube à succès de Thierry Hazard, le jerk. Ça s'appelle le tutut coin coin. Un mot derrière un bruitage de klaxon, un autre derrière un bruitage de canard. 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

0: demandais si ça allait tomber à un moment donné le deuxième mot. Parce que chaque fois, vous êtes pareil, je suis sûr, à la maison, vous dites ah, t'as là, je l'ai, je connais les paroles. J'espère que ça allait jusqu'au bout pour vous et que vous avez trouvé donc les deux mots cachés dans ce texte, cette chanson de Thierry Hazard, le Jerk, 05 46 50 67 68. 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
0: Face à la vague de chaleur qui touche toute la France, ici La Rochelle a adressé une liste de quelques lieux de fraîcheur en Charente et en Charente-Maritime. On a toujours cette fameuse carte interactive qui est disponible sur notre site ici.fr. Alors forcément, oui, il y a les piscines, les aquariums, les musées, la plage, l'océan, les cinémas aussi, hein, qui doivent battre des records de fréquentation, je pense. D'ailleurs, on passera un coup de fil demain à un des cinémas, 8h48, cinéma de la région, pour voir quelle est la tendance. On va se faire ça. En tout cas, il y a des lieux vraiment qui sortent de l'ordinaire que vous pouvez visiter autrement pour vous rafraîchir. Je pense notamment à la cathédrale Saint-Pierre d'Angoulême, l'abbaye de Fondousse, bien connue en Charente-Maritime, les bords de Charente, à plusieurs endroits de nos deux départements, notamment Jarnac. Les plans d'eau aussi, celui de la Grande Prairie à Saint-Thierriex, le parc de Saint-Palais-sur-Mer et son fameux lac également, et puis la forêt de la Coubre ou encore les carrières de Crasanne. Voilà quelques autres visites sympas pour en partie rester au frais.
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0: Chien, c'était Louane à l'instant. Nous sommes avec Claudie de Châtelaillon. Bonjour Claudie.
1: Oui, bonjour.
0: Comment
1: bonjour,
0: ça bonjour. Va Comment ça va Claudie en cette période caniculaire?
1: Oh ben ça va, je viens d'ouvrir toutes les fenêtres de la maison, les portes et tout, donc les regarder va rentrer.
0: Mais on sait plus trop quand même le matin si on doit ouvrir ou pas les fenêtres hein, du coup, parce que c'est limite au niveau température hein, parfois. Ouais, ça arrive quand même à rafraîchir la maison alors Claudie ouais.
1: Oui, un petit peu, mais il va falloir fermer dans une demi-heure, trois heures.
0: Ah oui, faut pas traîner. Vous avez raison. Vous travaillez, vous? C'est comment les journées là pour vous, Claudie?
1: Non, terminé, travail.
0: Donc du coup, vous faites quoi l'après-midi? Vous restez au frais?
1: Voilà,
0: ouais.
1: Je reste au frais, je fais de la cuisine. Ouais. Et puis plein de choses que je fais pas habituellement quand je sors.
0: Ouais, d'accord. La cuisine, alors vous faites ça dans votre propre cuisine ou vous avez une petite cuisine extérieure
1: Cuisine extérieure, certainement pas, hein, avec cette chaleur.
0: Ah non, mais justement, non, mais moi, pour vous dire, il fallait que je cuisine des aiguillettes de canard hier, j'ai fait ça dans le jardin. Le four dans le jardin, sur la table de salon de jardin. Ah oui, non, à l'intérieur, à l'intérieur, ça chauffe trop. Ouh là là. Bon, Claudie, en tout cas, bon courage. Bon courage avec cette canicule. On joue ensemble, divertissement. Il y a peut-être une croisière et un repas à gagner, comme ça, il n'y aura même pas besoin de cuisiner. Alors, on va pas avoir le temps. On va pas réécouter de tutu de coin-coin. On va juste vous demander vos deux mots que vous avez trouvés dans la chanson. C'était quoi, alors, selon vous?
1: Machine et magazine.
0: On vérifie en musique. Allez. Ça marche pour machine. Félicitations. Enfin, félicitations pour le premier mot. Il y a 50% du boulot de fait. Voyons pour la suite. Voyons. Attention. C'est fait, Claudie.
1: J'y croyais pas, mais bon, voilà, super.
0: Mais il faut y croire jusqu'au bout. Vous l'avez.
1: Je vais pouvoir aller me rafraîchir dans la
0: Charente
1: aussi.
0: Oui, enfin, sautez pas du bateau non plus quand même. Attention. Bon, croisière pour deux, VIP la croisière, hein, à bord du Bernard Palissy 3, le bateau électrosolaire sur le fleuve Charente, vous allez naviguer. Au départ de Sainte, en direction de Chaniers, avec escale donc au Moulin de la Benne, le fameux restaurant. Vous allez manger gratuitement au frais d'ici La Rochelle.
1: Eh bien, ça sera super.
0: Eh ben voilà. Bonne journée, Claudie. Et bon courage avec la canicule.
1: Bonne journée à vous aussi.
0: À très bientôt. On vous embrasse. Au revoir, avec plaisir. Au revoir.
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0: Il est 7h50 ici La Rochelle et il est temps de retrouver l'invité d'ici matin. Et aujourd'hui, nous allons parler des dangers de l'océan et des risques de noyade. Un risque accentué à chaque période de canicule avec des baigneurs qui prennent trop de risques. Un baigneur s'est noyé à Saint-Georges-de-Didonne dans la nuit de dimanche à lundi. Et depuis samedi, on déplore une vingtaine de décès par noyade dans toute la France. Avec nous, Gaylor Rabillet qui fait de la sensibilisation aux dangers de l'océan et de l'initiation au sauvetage aquatique. Il répond aux questions de Marie-Laurence Dalle.
3: Bonjour Gaylor Rabillet.
4: Bonjour.
3: En cette période de très forte chaleur, on a tous envie de se baigner, mais on oublie que ça peut être dangereux. Il y a eu depuis samedi plus d'une dizaine de noyades en France, dont une en Charente-Maritime, à Saint-Georges-de-Didonne. À quoi faut-il faire attention si l'on a envie de sauter à l'eau dans l'océan en ce moment?
4: Alors il y a plusieurs éléments qu'il faut vraiment prendre en compte. Le premier, c'est dès que possible essayer de se baigner dans des zones de bains surveillées. Elles sont matérialisées par des drapeaux bicolores rouge et jaune. Ça, c'est la priorité. Aujourd'hui, on ne va pas se cacher, on est en avant-saison. Il y a pas mal de secteurs qui ne sont pas encore surveillés. Et donc, il est très clair que chacun devient acteur de sa propre sécurité. Pour ça, il y a quelques règles à respecter. Si vous voulez, on peut les énoncer.
3: Allons-y. Le
4: premier des réflexes, c'est de jamais se baigner seul. Ça, c'est très important. Quand on va rentrer dans l'eau, on prévient aussi toujours un proche. On dit à quelle heure on souhaite rentrer, à quelle heure on sort et vers quelle orientation on va aller. Autre chose, c'est lorsque l'on va nager, on nage pas vers le large, mais on nage le long de la côte. On entre bien évidemment progressivement. On évite tout ce qui est alcool. Et bien évidemment, il faut, avant toute activité physique, ne pas surestimer ses capacités. Ça, c'est très important. Et on va vraiment observer la zone dans laquelle on va rentrer.
3: On rentre progressivement, encore plus en ce moment où il fait très chaud à l'extérieur.
4: Oui, tout à fait. On peut avoir des malaises qui arrivent, qui surviennent comme ça de façon assez flash. D'autant plus que lorsqu'on a des conditions un petit peu comme aujourd'hui, on a un phénomène qui est assez présent qui s'appelle le upwelling. En fait, c'est le vent d'est qui va pousser la surface d'eau chaude vers le large et donc l'eau va être encore plus froide qu'habituellement. Ça, on le constate assez régulièrement, notamment en période estivale. Donc, si on arrive à des températures extérieures qui sont à 35-40, il n'est pas rare parfois de retrouver des températures de l'eau en dessous 20 degrés, voire même 15 degrés. Donc là, c'est vraiment un choc thermique pour le corps.
3: Ce qui est trompeur en ce moment, c'est que la mer est plate, il n'y a pas de danger apparent.
4: Aujourd'hui, on a vraiment du mal à détecter les dangers. Ce n'est pas parce que l'océan est plat qu'il n'y a pas de danger. Les fonds peuvent être meubles, ils peuvent être plus ou moins profonds, ils peuvent nous surprendre. On peut tomber sur des branches d'arbres ou toute autre chose. Il ne faut pas penser que océan, hein, bien évidemment. Il faut aussi penser à tout ce qu'il peut y avoir dans les terres, comme les lacs, les rivières. Voilà, donc tout ça, c'est vraiment à prendre en compte. La première chose à faire, comme je disais, c'est vraiment observer la zone dans laquelle on va rentrer. Et si on a un doute, on ne va pas se baigner. Ça, c'est vraiment très important.
3: C'est ce que vous apprenez aux enfants dans les formations Junior Lifeguard que vous dispenser ?
4: Tout à fait. En fait, on s'est rendu compte en observant un petit peu les comportements des gens au bord de l'eau, c'est qu'ils avaient une méconnaissance des dangers. Et donc, du coup, il y a 2 ans, on a créé le programme Junior Lifeguard qui a pour mission de sensibiliser les enfants au risque de l'océan, à la signalétique des baignades, aux gestes de premier secours et à la préservation du littoral.
3: Et ça, c'est de nature à faire baisser le nombre de noyades ?
4: Ah, ça, j'en suis convaincu. Aujourd'hui, on se dit très clairement qu'un enfant qui est sensibilisé devient un ambassadeur de proximité pour ses amis, pour sa famille, pour toutes les personnes qu'il peut y avoir même au bord de l'eau. On leur apprend à reconnaître des courants d'arrachement, ce qu'on appelle plus communément des baleines. On leur apprend également à bien détecter les différences de coloration de la surface de l'eau. Bref, tous ces petits éléments, en fait, qui mis bout à bout, font en sorte qu'on forme une nouvelle génération, une génération d'enfants responsables.
3: Qui seront les adultes responsables de demain ? Parce qu'aujourd'hui, on le voit, évidemment, il y a des enfants qui sont victimes de noyades, mais il y a aussi beaucoup d'adultes.
4: Oui, tout à fait. Et contrairement à ce qu'on pourrait penser, beaucoup de personnes qui sont victimes de noyades savent déjà nager. Et donc, en fait, c'est un aléa qui vient se greffer. Ça peut être une surestimation de ses conditions physiques, ça peut être une fatigue, ça peut être un bon repas que l'on a fait en famille juste avant. Bon, voilà, il y a plein de facteurs qui peuvent faire en sorte que la baignade se passe mal et tourne mal.
3: D'où l'importance de ne pas être tout seul, de prévenir tout ce que vous nous avez expliqué.
4: Et aussi, si on va se baigner seul parce qu'on n'a pas forcément le choix ou quoi que ce soit, prenez une bouée avec vous. Il y a des petites bouées dans les magasins de sport, des bouées orange fluo, et nager le long du littoral, ça c'est très important.
3: Merci beaucoup Gaylord Rabillet d'avoir été notre invité ce matin.
4: Merci à vous.
3: Bonne journée.
4: Au revoir.
0: Gaylord Rabillet qui fera une tournée de plage cet été avec son programme d'initiation au sauvetage aquatique. Ça passe par la case Charente-Maritime à partir du 22 août avec un passage précisément à Rivedoux sur la plage sud. Voici les Box Tops.

0: Les Box Tops pour démarrer cette journée, c'est mardi aujourd'hui le 23 juin et Stéphane Bern est de la partie. Ben oui, bonjour Stéphane.
1: Bonjour Eric et bonjour les deux Charentes.
0: C'est votre petite histoire avant l'actu Stéphane Bern. Ce matin, on voyage au temps de la première poignée de main.
1: Savez-vous pourquoi on ne serre jamais la main gauche? Sauf si on est scout. Se serrer la main aujourd'hui, c'est un geste banal, un réflexe automatique pour se dire bonjour ou conclure un accord. Mais ce geste a une histoire qui n'a rien de pacifique. On trouve déjà des traces de ce geste dans l'Antiquité, avec des représentations de poignées de main gravées sur des stèles.
2: Tu n'étais pas obligé de l'embrasser, tu aurais pu lui serrer la main.
1: La pratique se perpétue au Moyen-Âge. En tendant leur main droite, celle qui manie l'épée, les chevaliers prouvent leur intention pacifique. Autant vous dire qu'à cette époque, les chevaliers gauchers étaient les plus dangereux. Au 19e siècle, sur les marchés paysans aussi, on se serre la main, cette fois pour dire son accord sur une affaire. Ce qui est bien plus simple que des paraphes en bas des 17 pages d'un contrat signé en 3 exemplaires, vous l'avouerez.
3: Ben ça va, t'es content, c'est fini, t'es sorti, t'as plein, je te dis. Voilà.
1: D'abord, un signe de non-agression et de confiance, ce geste est peu à peu devenu un code social qui s'est étendu des usages officiels jusqu'aux relations du quotidien.

0: pour saluer quelqu'un. On lâchait son épée en marque de respect. Aujourd'hui, quand on salue quelqu'un par respect, on lâche notre téléphone.
1: Merci Stéphane Bern. À demain, bien sûr, pour une nouvelle histoire.
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1: Moi, j'ai avec la canicule et l'Élysée La Rochelle, info locale, musique et bonne humeur. Il est 8h. Donc ici matin, voici toute l'actualité. Votre journal est présenté par Gorka Blanco. Bonjour.
3: Bonjour Eric, bonjour à tous. Courage, il faut désormais tenir, et ce jusqu'à la fin de la semaine, sous une chaleur écrasante et avec des records de température qui tombent tous les jours en Charente-Maritime comme en Charente. Nos deux départements sont toujours placés en vigilance rouge canicule, comme aujourd'hui 52 autres en France, et c'est du jamais vu. Cette vague de chaleur particulièrement intense met à mal les organismes, surtout ceux des personnes les plus fragiles, comme les personnes âgées. C'est même dangereux pour nos aînés. Nous avons tous en tête la canicule de 2003 et ses terribles conséquences. Au niveau des communes, les agents municipaux passent de nombreux appels tous les jours pour joindre les personnes âgées qui vivent chez elles, prendre de leurs nouvelles et si besoin contacter des proches ou les médecins. Au niveau des EHPAD, là c'est le branle-bas de combat général pour tenir face à cette vague de chaleur pour plusieurs jours. Les pouvoirs publics répètent qu'ils sont mieux préparés qu'à l'époque, en 2003. Mais le préfet de la Charente, Jérôme Arnois, lui insiste bien sur les comportements individuels de chacun afin d'éviter des drames.
4: Je crois qu'il y a un message très important, c'est qu'il faut être prudent et c'est un message de comportement. On voit bien qu'aujourd'hui, pour les plus fragiles, on est organisé. Moi, ce sont surtout les comportements qui m'inquiètent. On a encore des gens qui se baignent dans des lieux interdits. On a des noyades. Donc c'est ça, on a des gens qui jettent encore leur mégot par la fenêtre de leur voiture quand on voit le risque d'embrasement avec tous ces champs agricoles que nous avons ou ces forêts qui commencent à être tendues sévèrement en risque incendie. C'est assez simple, tout ça est du bon sens. Mais finalement, on voit que le bon sens n'est pas encore partagé par tous. Donc vraiment, moi j'insiste sur les comportements individuels. Je crois que c'est ça qui est important parce que collectivement, on a appris la canicule de 2003. On a acquis de bons réflexes, mais ce sont les comportements individuels qui continuent trop souvent à m'inquiéter.
3: Le préfet de la Charente, Jérôme Arnois, au micro, ici La Rochelle, de Clément Carpentier.
1: De nouveaux records de température sont tombés hier en Charente comme en Charente-Maritime.
3: Oui, sous un soleil de plomb en Charente, on a atteint une température historique de 43 degrés à l'ombre à La Couronne, à côté d'Angoulême. C'est un record absolu de température, tout mois confondu pour le département de la Charente. Record absolu battu également côté Charente Maritime avec 42 degrés 4 à Sainte. Le précédent record départemental remontait à juillet 2022 et c'était à La Rochelle avec 41 degrés 7. Commune par commune en Charente-Maritime, record absolu tout mois confondu battu par exemple à Noyers-sur-Boutonne, 42 degrés. Record battu aussi à Montlieu, Matha, Villiers, Saint-Germain-de-Lusignan, Maran, tous à plus de 41 degrés hier en Charente. Outre La Couronne dont on a déjà parlé, il n'avait jamais fait aussi chaud par exemple au Vieux-Serrier, 42 degrés 1 à l'ombre ou encore à Solgon, plus de 41 degrés et à Montembeuf où on a franchi la barre des 40. C'est une conséquence de la canicule que nous subissons tous. C'était la pagaille hier soir vraiment à la SNCF dans les trains autour de Bordeaux et notamment pour les liaisons TGV avec Angoulême et Paris. Le trafic a été interrompu plusieurs heures en gare de Bordeaux-Saint-Jean en raison d'un problème d'alimentation électrique sûrement dû aux fortes chaleurs, a expliqué la compagnie ferroviaire. Le trafic a pu reprendre mais progressivement dans la soirée avec des retards qui ont pu aller jusqu'à 3 heures. Autre problème lié à cette très forte chaleur et à la sécheresse, un incendie a brûlé 3 hectares de végétation hier dans l'après-midi à Montendre, dans l'extrême sud de la Charente-Maritime. L'incendie a pris vers 14h45 dans le secteur du lac de Montendre, au lieu-dit le Petit Moulin. 67 pompiers ont été immédiatement engagés avec 14 engins. Une vingtaine de pompiers de Gironde sont même venus en renfort. Le début d'incendie a pu être détecté grâce aux caméras de surveillance mises en place par le service départemental d'incendie et de secours de la Charente-Maritime dans les massifs forestiers. La mairie de Montendre avait décidé par précaution déjà de fermer l'ensemble du site du lac par mesure donc de sécurité.
1: Une réouverture qui tombe au meilleur des moments.
3: Oui, direction le centre nautique de Châtelaillon qui a rouvert ses bassins hier après six longs mois de travaux, un long chantier nécessaire afin de traiter deux problèmes majeurs, la présence de moisissures dans l'air et de trichloramine dans l'eau. Après un nettoyage en profondeur qui aura coûté 200 000 euros, plus de 400 personnes sont venues hier piquer une petite tête à la piscine de Châtel, histoire de se rafraîchir et en pleine canicule. Gérald Paris, forcément c'est bienvenu.
5: Oui, et doublement bienvenu pour les parents d'ailleurs, avec une école fermée l'après-midi à cause de la chaleur. Maxime s'adapte, il est papa de 2 enfants.
6: Il faut s'organiser, donc effectivement école le matin et puis on a pu les récupérer pour midi. Avec le temps qu'il fait,

0: Je crois que le meilleur endroit, c'est être dans l'eau, quoi.
1: À 28 degrés au moins dans l'eau, Thiago, 6 ans, se régale.
2: Bah, c'est trop bien, bah, parce qu'il fait chaud, on va dans l'eau.
1: Tu as quel âge aussi ?
3: 10 ans, je m'appelle Ethan.
1: T'as l'habitude de venir ici ?
3: Non, parce que normalement, je vais souvent à Palmilude.
1: Palmilude, à Périgny, une des deux piscines de l'agglomération ouverte en attendant la fin des travaux de Lucien Mélin à La Rochelle. À Châtelaillon-Plage, comme son nom l'indique, les touristes ont pourtant le choix, mais entre la piscine et l'océan, Madina a tranché.
4: C'est bien meilleur de venir à la piscine, je trouve personnellement, que la plage. Vous avez une piscine intérieure, on est sous des bâches. Il fait chaud, mais c'est bien mieux, je trouve.
1: Madina fait partie de ses premiers nageurs de retour à Châtelaillon, mais dans les prochains jours, il faut s'attendre à une grosse augmentation de la fréquentation. Olivier Fesquet, le chef d'établissement du centre aquatique.
5: On peut accueillir jusqu'à 1600 personnes dans la journée. Fréquentation maximale instantanée, 850 personnes. On est prêt pour les accueillir avec vraiment le sourire.
1: Et il faut savoir que 17 employés travaillent au centre aquatique de Châtelaillon, dont 9 maîtres nageurs.
6: Et en moyenne, à l'année, ce sont 150 000 personnes qui passent par ce centre nautique de Châtel. Reportage de Gérald Paris à retrouver sur ici.fr.
7: La météo a joué des tours hier à l'équipe de France de foot et ses supporters à la Coupe du Monde.
6: Oui, mais de l'autre côté de l'Atlantique, ce n'est pas un problème de canicule, comme on le vit en ce moment en France, mais d'orage et d'intempéries. Le match de poule entre les Bleus de Didier Deschamps et l'Irak a été interrompu à la mi-temps à cause du très mauvais temps. Le public évacué même du stade avant de pouvoir y revenir 2 heures plus tard. Et au final, une rencontre marathon, 3h40, c'est plus du double du temps normal d'un match de foot. Un scénario quasi annoncé par les prévisions météo américaines, mais qui était inédit à vivre pour les footballeurs français. L'essentiel est quand même assuré avec une victoire 3-0 qui qualifie Kylian Mbappé et ses coéquipiers pour les 16e de finale. Julien Froment.
8: Le premier but de Kylian Mbappé le lundi, le deuxième le mardi. Cette rencontre restera pour toujours dans la grande histoire de l'équipe de France et dans celle du sélectionneur Didier Deschamps qui préfère en rire.
9: C'est le plus long match et la plus longue mi-temps que j'ai pu être sélectionneur.
8: Les Bleus ont géré tant bien que mal cette interruption. Le défenseur Jules Koundé.
10: On n'avait pas d'informations au début si on allait reprendre, quand, dans quelles conditions. On a essayé tout d'abord de rester chaud, rester actif en faisant du vélo, mobilité, ce genre de choses. Puis après, on a su que voilà, ça allait prendre un peu plus de temps. Donc on a eu le temps de se décontracter aussi un petit peu. Et puis après, quand on a été fixé sur l'heure, on a eu le temps de se reconcentrer, se réchauffer pour repartir.
8: Des nerfs mis à rude épreuve, même pour le capitaine Kylian Mbappé.
11: Émotionnellement, nerveusement, c'est très difficile. On devait rester concentré, on devait rester concerné dans le vestiaire. Rester 1h30, quasiment 2 heures dans le vestiaire et rester concentré, c'est très difficile. Ça demande beaucoup. Les joueurs ont fait un grand effort, le staff aussi, pour essayer de laisser concerner tous les joueurs. C'est très compliqué.
8: Mais tout est bien qui finit bien. Qualification en poche et pas de nuages en vue avant de défier la Norvège vendredi prochain à Boston.
6: Julien Froment à Philadelphie aux États-Unis pour ici matin.
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6: 8h08 sur ici, La Rochelle, la météo vue par notre expert.
7: Patrick Barlière est avec nous pour décrypter le temps en Charente et en Charente-Maritime. Bonjour Patrick.
13: Bonjour Eric.
7: C'est vrai que la situation est historique sur nos deux départements. Vous nous le confirmez hein, aujourd'hui, ça restera encore une journée exceptionnelle.
13: Oui, effectivement, avec un soleil qui va encore régner sans partage sur l'ensemble des Charentes. Le mercure va s'envoler de nouveau rapidement. On attend 41, 43, voire 44 degrés à l'ombre cet après-midi dans les terres. Il fera entre 36 et 40 degrés sur le bord de mer. Sur les îles, il fera entre 33 et 35 degrés. C'est des températures là aussi caniculaires. Pour la nuit prochaine, généralement 23, 26 degrés jusqu'à 27 degrés sur Cognac. Alors, des nuits tropicales exceptionnelles avec très peu de rafraîchissement, d'où des situations un peu délicates.
7: La suite de la tendance, on va regarder ça ensemble. La chaleur sera peut-être moins écrasante à partir de jeudi. C'est ce qu'on s'était dit à un moment donné. Qu'est-ce que vous voyez, vous ?
13: Oui, ça redescend effectivement. Donc, demain, bon, alors, on sera encore autour des 42 degrés. Donc, là, demain, encore une journée très chaude et caniculaire. En revanche, à partir de jeudi, ça descend d'un cran. Mais alors, très peu, non. 39 degrés pour les maximales jeudi, vendredi. Samedi, on sera entre 37 et 35 degrés. Et ça restera autour de 35 degrés au début de semaine prochaine. Vous voyez qu'on n'est pas quitte complètement. On va perdre certes entre 5 et 7 degrés. Mais pour autant, la chaleur sera toujours présente sur les Charentes jusqu'en milieu de semaine prochaine.
7: Et quand on parle de température à 35, 36, 37 degrés, on est au-dessus des normales de saison, même avec des températures comme ça, je pense.
13: Ah bah, complètement, hein. Pas de problème.
7: Un mot de météo marine ?
13: Oui, alors des conditions anticycloniques qui sont durables, donc un vent d'est à nord-est modéré qui souffle entre 15 et 30 km à l'heure. La mer est forcément, avec cette situation belle, un peu agitée. Une excellente visibilité, une température de l'eau entre 21 et 23 degrés, des conditions marines qui sont excellentes, mais tout de même, soyons prudents en bord de mer, il y a beaucoup d'écart entre la température sur la plage et la température dans l'eau.
7: Merci Patrick Marlière, bonne journée.
13: Bonne journée à tous.
7: Il est 8h10.
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7: Allez, un petit rafraîchissement. Enfin, on a juste envie de boire de l'eau, en fait, quoi. Je me penche moins sur le café, là, en ce moment. Je sais pas comment c'est chez vous. En tout cas, bon courage. On passe cette journée ensemble. Le soleil est là, c'est la Charente et la Charente-Maritime. Si on peut rester au frais, c'est encore mieux. Bon 23 juin à tous. Il est 8h11 et c'est Daniel Balavoine qui chante maintenant. Sauvez l'amour ici.

0: Tour avec Daniel Balavoine à l'instant.
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0: La mise en garde matinale arrive dans un instant dans le C'est pas vrai. On vous met en garde contre des escrocs qui visent les retraités, figurez-vous. C'est une caisse carrément de retraite complémentaire qui tire la sonnette d'alarme. On vous raconte tout ça avec Aude Razeau dans un instant.
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0: On n'arrête pas de parler de cette vague de chaleur, et c'est rien de le dire, cette canicule avec du 44 degrés annoncé au plus chaud sur certains secteurs dans les terres de Charente et de Charente-Maritime sera le cas certainement à Surgères, on l'a dit, et sur bien d'autres villes et villages du coin. Alors, il faut avoir de bons réflexes quand on a un temps pareil. Boire régulièrement de l'eau sans attendre d'avoir soif. Il faut rester au frais, éviter les expositions prolongées au soleil. Fermer les volets et fenêtres pendant la journée. Déjà, là, à cette heure-ci, ça commence à devenir chaud, c'est rien de le dire. Pour ceux qui souhaitaient aérer, faut y penser à le faire le plus tôt possible. Il faut limiter les efforts physiques aux heures les plus chaudes, prendre régulièrement des nouvelles de vos proches, voisins ou personnes isolées, décaler aussi ces éventuels déplacements quand c'est possible, et puis limiter, ça va de soi, sa consommation d'alcool qui favorise la déshydratation et augmente les risques de malaise.
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0: C'est l'heure du rendez-vous anti-arnaque, le C'est pas vrai d'Aude Razeau. Bienvenue Aude. Votre message ce matin s'adresse, je disais, aux retraités. Soyez sur vos gardes, amis retraités. Vous êtes des cibles privilégiées pour les escrocs.
3: Oui, c'est l'Agirc-Arrco qui tire la sonnette d'alarme, la caisse de retraite complémentaire des salariés du privé. Non, elle ne propose pas de mutuelle. Non, elle ne propose pas de complémentaire santé. Non, elle ne fait jamais d'offre commerciale. Voilà. Donc, si vous, retraité, vous recevez un appel, un mail qui vous parle de ça, ou que vous voyez une pub sur les réseaux sociaux pour une mutuelle avantageuse ou une complémentaire santé Agirc-Arrco, c'est forcément un gros mensonge. Le but, c'est quoi? C'est de récupérer un maximum d'informations sur vous et si possible, bien sûr, vous soutirez de l'argent.
0: Alors Aude, est-ce que beaucoup de retraités se font piéger par ce genre d'arnaque?
3: Oui, malheureusement, et surtout, beaucoup sont très angoissés à l'idée de se faire piéger. Vous êtes nombreux, les retraités, à me contacter pour me dire que vous êtes perdus dans tout ça, que vous n'arrivez plus à démêler le vrai du faux, que ça vous fait peur. Je vous réponds déjà que c'est normal, c'est normal de ne pas savoir, et surtout, ce n'est pas une fatalité, pas du tout. Tenez, je vous donne 3 conseils, mais alors tout simple. Vous ne transmettez jamais vos identifiants, mot de passe, carte bleue, ni par message, ni par téléphone. Quelqu'un d'honnête ne vous les demandera pas, donc ne les donnez pas, c'est logique. Deuxième point, si l'assurance retraite ou l'Agirc-Arrco a quelque chose d'important à vous dire, ça se passe sur agirc-arrco.fr ou sur l'assurance-retraite.fr. Nulle part ailleurs, vous vous connectez tout seul et directement sur votre espace personnel. Dernier point, changez le mot de passe. Une ou deux fois par an. Alors je sais, c'est pénible, après on ne sait plus où on l'a mis, on s'en souvient jamais, mais faites-le vraiment, c'est important.
0: Vous avez toujours la grande problématique des mots de passe. Et s'il n'y avait qu'un site et qu'une seule application. Voilà, mais c'est comme ça. Faut s'y mettre. Merci beaucoup Aude, à tout à l'heure pour l'info en français dans le monde. Demain, un petit rencard comme ça à 8h30 pour faire le point sur l'actu du jour. Notre actualité, c'est toujours cette canicule. Bon courage. Si vous devez partir travailler malgré la chaleur attendue aujourd'hui, on a le son qui va bien. C'est Abba, c'est ma mamie à maintenant pour vous.

0: toujours aussi bien. Ah oui, quel succès. Tous les succès d'Abba passent dans les programmes d'ici La Rochelle. Là, c'était Mamma Mia ce matin. Bon courage avec la chaleur du jour. Si vous faites partie des leftards, vous avez pu peut-être profiter du grasse mat. De toute façon, on s'endort tard. En plus, si vous avez suivi le match de football hier avec le petit décalage et l'arrêt en raison de l'orage, là, ça a dû être un peu plus compliqué, forcément. En tout cas, bon courage pour ce matin. 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Au cœur des francos, nous y sommes chaque jour à cette heure-ci. L'occasion de plonger dans des souvenirs avec notamment les artistes programmés du 10 au 14 juillet. Pour certains, ce n'est pas la première fois qu'ils viennent à La Rochelle, comme Zaz, la chanteuse repérée par l'équipe des francopholies, a démarré par le chantier il y a de cela 15 ans, une aventure qu'elle nous raconte au micro de Chloé Bidet.
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3: Bonjour Zaz.
4: Salut.
3: Zaz, vous avez une histoire particulière avec les francos de La Rochelle, puisque vous êtes une artiste du chantier. Quel souvenir est-ce que vous gardez des premières scènes à La Rochelle?
4: Ah, les premières scènes, c'était bah, surtout en plus tu joues devant les autres. Enfin, tu joues de. Il y a quand même plein de gens avec nous et beaucoup de joie, beaucoup de. En fait, une excitation parce qu'en fait c'est le début dans le sens où t'es pas encore, t'as pas encore vécu toute l'aventure de ce que j'ai vécu les années d'après et c'est vraiment le début quoi. Donc c'est un truc hyper excitant, hyper. Je sais pas, on est fougueux quoi.

0: deux ans après avoir quitté le chantier, on vous retrouve sur la grande scène en 2014, cette scène Jean-Louis Foulquier. J'imagine que ça devait avoir une saveur particulière aussi, ce concert.
1: C'était incroyable, j'avais la niaque, j'avais envie de tout manger. D'ailleurs, je me rappelle, j'avais revu des images, j'étais énervée. En plus, le cadre est tellement incroyable. On est considéré, enfin, c'est vraiment une scène importante pour les artistes. Alors, on est considéré, on est valorisé, c'est quand même un truc qui est mis en lumière. C'est un endroit qui est quand même assez exceptionnel, et pour son histoire et pour ce que ça représente, et on est fiers d'être là, en fait.

0: Est-ce qu'il y a des souvenirs en particulier qui vous ont marqué sur ces Francofolies de La Rochelle, que ce soit sur scène d'ailleurs ou en dehors?
1: Le cadre et les gens. Les gens de La Rochelle, c'est la raison qui vont au festival, il y a une énergie hyper forte. Un tout, quoi. L'énergie qu'il y a là-bas, le cadre, c'est d'être. Il y a la mer, il y a le port, il y a. Enfin, c'est. Je sais pas, l'histoire aussi, faut le dire, quoi. C'est particulier vraiment, les Franco. Il y a un truc très qualitatif aussi. On est honoré d'être là, quoi.
2: S'il vous plaît! Affirmez-le, dites-le haut et fort, parce que ça fait du bien et de le dire et de l'entendre.

0: Chrysler.
1: Et bien vivement le 10 juillet. Merci Zaz.
2: Merci à vous.
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5: Zaz qui est à retrouver en concert le vendredi 10 juillet sur la scène Jean-Louis Foulquet au Franco. C'est complet, vos places, vous les gagnez en écoutant Ici La Rochelle. Ça se joue en ce moment, le débrief dans un instant.
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5: Et c'est Marie-Laure avec qui nous sommes maintenant du côté de Châtelaillon-Plage en Charente-Maritime. Bonjour Marie-Laure.
7: Bonjour.
5: Comment allez-vous Marie-Laure ce matin ?
7: Ça va très très bien, chaudement.
5: Oui, allez-vous poser la question, comment vous traversez cette période caniculaire ?
7: On fait ce qu'on peut, ouais. On essaie de fermer les volets et puis de sortir aux heures les plus fraîches, le matin ou le soir, et puis la journée, on reste enfermé.
5: Ouais. Vous travaillez ou pas, vous, en journée, quel est le programme, vous, comment...
7: Oui, tout à fait.
5: Dans quel secteur ?
7: Et dans une école, donc il fait très chaud dans les classes.
5: Ah, d'accord, donc il y a toujours classe hein, dans l'école où vous êtes, oui. Vous, à Châtelaillon ?
7: Oui, tout à fait. Alors, les enfants viennent tôt le matin, et puis l'après-midi, si les parents peuvent les récupérer, c'est idéal pour eux.
5: Bon, ben bon courage au petit bout de chou, bien sûr, et puis aux professeurs des écoles et profs tout court qui nous écoutent aux quatre coins de la région. Peut-être des billets pour les Franco à gagner, c'est parti. Attention, c'est parti. Intro express. Ah, ça va vite, c'est seulement une seconde pour deviner un morceau. C'est quoi, selon vous, Marie-Laure ?
7: Baby One More Time de Britney Spears.
5: Pourquoi pas ? On vérifie. Eh bien c'est fait, c'est gagné. Le succès de Britney, c'était le morceau à détecter. Vous gagnez des places de concert pour apprécier un certain nombre d'artistes. Un concert qui est complet, hein, un soir de francopholie bien sympa qui vous attend le vendredi 10 juillet prochain. Vous allez applaudir, apprécier sur la scène Jean-Louis Foulquier, Louisa, Youssou N'Dour, Zaz et Gims également.
7: Merci beaucoup, c'était super.
5: Ah bah oui, vous allez passer un bon moment là pour les vacances, ça va être sympa. Bonne journée, bon courage d'ici là, Marie-Laure.
7: Bonne journée.
5: À bientôt, au revoir, au revoir.
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5: L'info d'ici dans un instant, Gorka Blanco.
8: Une visite de chantier d'un bâtiment en cours de construction, un bâtiment très particulier puisqu'il s'agit du nouveau centre d'incendie et de secours pour toute l'agglomération de La Rochelle, bâtiment ultra moderne et qui va remplacer l'actuel qui se trouve dans le quartier de Mireuil et qui date des années 70. Là, le nouveau bâtiment est en cours de construction du côté de Lagorre.
5: On parlera aussi de votre météo. Température encore annoncée hallucinante pour cet après-midi. Si je vous dis le chiffre 44, oui, c'est la température maxi qu'on annonce a priori pour aujourd'hui. On en reparle juste après Audrazo et 190 secondes à 8h30.
9: De nouveaux records de chaleur risquent d'être battus encore aujourd'hui, prévient Météo France. Il faisait 27 degrés dès 5h ce matin à Biscarrosse, à Limoges, à Rennes, à Angers. Et ce midi, près de 39 millions de Français seront cette fois concernés par une alerte rouge canicule dans 54 départements. Les deux garçons retrouvés morts dans une voiture en pleine canicule à Carpentras s'étaient enfermés eux-mêmes dans le véhicule, selon le parquet. Ils avaient 2 et 4 ans. Leur mère en état de choc. Elle n'a pas encore été entendue. Grosse perturbation hier en gare de Bordeaux à cause de la chaleur. Un TGV lourd de Paris accusé hier soir 5h40 de retard. La France valide son ticket pour les 16e de finale du mondial de foot après un scénario ubuesque. 2 heures d'interruption à la mi-temps. Le stade évacué à cause des orages. Score final 3-0 contre l'Irak. Doublé de Kylian Mbappé qui fêtait sa 100e sélection. La Norvège est aussi qualifiée pour les 16e après sa victoire 3-2 contre le Sénégal. La première place du groupe se jouera donc vendredi sur le match France-Norvège. Grosse opération de sauvetage en mer hier dans le nord à Berck-sur-Mer. Plus de 70 personnes se sont retrouvées piégées par la marée, encerclées par la montée des eaux. Pas de victimes heureusement, certains ont pu s'accrocher au paddle des sauveteurs. L'image à suivre ce soir, c'est l'entrée de Marc Bloch au Panthéon, résistant assassiné par la Gestapo en 1944. C'est la première fois qu'un historien entre au Panthéon.
8: Merci beaucoup Audrazo pour ce tour d'horizon de l'actu. En 90 secondes, l'info d'ici, nous partons sur un chantier en cours, pas tout à fait comme les autres, c'est à Lagorre. Ce sont les pompiers de la Charente-Maritime qui vont, dans quelques mois, être dotés d'un tout nouveau centre d'incendie et de secours pour l'agglomération de La Rochelle. Il va remplacer l'actuel centre de Mireuil, construit au début des années 1970 et qui n'est plus adapté du tout au rythme plus élevé des interventions de nos jours. Les pompiers en assurent 5000 par an dans l'agglo rochelaise. Le chantier devait s'achever initialement en fin juillet, mais il a pris du retard. La livraison est attendue à présent pour la fin d'année. Ultra moderne, un bâtiment sur deux étages qui sera à la fois un outil de travail, d'entraînement, de formation et de repos aussi pour les soldats du feu. On visite ce chantier avec vous, Éric Lebihan.
0: La visite s'effectue au beau milieu des ouvriers. Il faut rattraper le retard. Nicolas Bonin, un des architectes du Serre de Guide, il avait deux mots d'ordre pour ce projet: fonctionnalité et accessibilité.
2: Une garde de pompiers dure à peu près 24 heures. Donc ils ont de quoi se reposer, de quoi se former, faire du sport, faire de la formation continue, de la détente. C'est un vrai travail à temps plein. Mais dans ce temps plein, il y a quelques petites périodes, heureusement, de convivialité. Une salle de restaurant, il y a de quoi se faire à manger, de quoi prendre un café à longueur de journée, en fonction de l'occupation et des crises plus ou moins importantes qui peuvent se dérouler dans une période de garde d'un pompier.
0: Le futur centre accueillera 72 pompiers professionnels, 57 volontaires, 12 chefs de groupe et 8 saisonniers. Didier Marcailloux, contrôleur général des pompiers de Charente-Maritime.
10: Ici, il y a tout. On aura une salle de musculation. Ensuite, vous avez vu qu'il y a une tour de manœuvre. Donc, dans la matinée, il y aura un exercice qui sera fait, plutôt sur la partie incendie, puisque c'est ce qui se produit le moins souvent. Donc, c'est là où on va s'entraîner le plus. L'après-midi, il y aura des travaux dans les services. Et puis, le soir, le gymnase pour faire un sport collectif, pour entraîner la cohésion. Il y aura vraiment tout ici pour passer de bonnes gardes. 47 chambres biplaces. L'idée, c'est qu'on ait des chambres pour personnel de garde, des chambres pour des stagiaires si on délocalise des formations ici. Et on veut aussi avoir un quota de chambres pour loger des saisonniers, puisque l'été, on renforce l'ensemble des centres de secours du littoral et des îles. Donc ça nous permettra de les loger dans aussi bonnes conditions que nos pompiers.
0: Outre le vaisseau amiral implanté à deux pas de la rocade de La Rochelle, d'autres centres sont en construction dans le département, mais la cadence ne pourra être tenue qu'avec des moyens financiers. Stéphane Villain, vice-président du département et président du conseil d'administration du SDIS-17.
11: C'est à peu près une caserne par an qui ont été financées jusqu'alors par le département à 100%. Alors pour les casernes de Jonzac et de Saint-Pierre-de-Léron, là, qui sont dans le tuyau, si je puis dire, il va y avoir une participation des EPCI et puis des communes et du département. Il est évident qu'aujourd'hui, le département seul ne pourra pas continuer à construire des casernes au rythme de une par an, parce que sur les 67 casernes du département, il y en a encore une bonne vingtaine qui sont dans un état pas bon.
0: Le déménagement complet de Mireuil est espéré pour novembre prochain, avant l'inauguration programmée le 12 décembre, pour fêter la Sainte-Barbe, patronne des pompiers.
8: Et sachez que la construction de ce nouveau centre d'incendie et de secours de l'agglomération rochelaise à Lagorre coûte 13,7 millions d'euros, entièrement financé donc par le département de la Charente-Maritime. Des panneaux photovoltaïques vont être posés sur le toit du centre. Cela va permettre de fournir toute l'électricité nécessaire au fonctionnement du bâtiment, et le dispositif aura de quoi alimenter aussi deux collèges de La Rochelle ainsi que le siège du SDIS, le service départemental d'incendie et de secours.
5: Dans l'actualité également, Gorka, la canicule hein, forcément.
8: Oui, avec ce pic attendu aujourd'hui voire demain avant un début mais alors très lent des baisses des températures. Nous en parlons à 9h dans le prochain journal avec un des experts météo d'ici La Rochelle, Patrick Marlière. On se rendra également à Sainte, ville qui a battu hier son record absolu de température, 40,4 degrés à l'ombre. Nous allons prendre des nouvelles de ses habitants, des commerçants écrasés par la chaleur, et voir comment les uns et les autres s'adaptent du mieux qu'ils peuvent. La météo, justement, avec des chiffres hallucinants de température annoncées pour cet après-midi.
5: Ah oui, j'y viens dans deux secondes. Juste avant, voici les chiffres du matin. Avec, pour 8 heures, on a relevé 29 degrés à La Rochelle. Oui, déjà, monsieur, dame. 27 à Sainte, 28 à Cognac, 30 à Angoulême. Dès le matin, à voir le chiffre 30.
8: Ça, si tout va bien, ce sera les maximales du début de semaine prochaine.
5: Pour l'après-midi.
8: Pour l'après-midi, voilà.
5: Ouais. Vous imaginez un petit peu. On n'en est pas là. D'ici là, nous avons pour cet après-midi, à commencer par 14h, 36 degrés sur l'île de Ré. C'est la température minimale. On est tout de suite, dès qu'on a passé le pont, à 40 degrés dans le centre-ville de La Rochelle, à l'ombre, annoncé par Météo France à 14h. Oui, j'ai bien dit 40 degrés hein, à La Rochelle. 41 à Rochefort, 42 à Saintes et Angoulême, où la température augmentera encore au fil de l'après-midi à 17h. On passera à 43 degrés sur Saintes et Angoulême. On redescendra à 39 en revanche à La Rochelle. Et dans le même temps, nous aurons 44 degrés. Ce sera vraiment la température maximale de cette journée sur Surgères notamment et aux environs de Surgères. 44 degrés annoncés pour cet après-midi. Sinon, à part ça, un mot de la couleur du ciel. C'est une belle journée. Le soleil est largement présent. Ça brille sans discontinuer aussi du matin jusqu'au soir pour mercredi. C'est peut-être à partir de vendredi ou samedi où on parlera d'un risque de pluie et d'averses temporaires selon Météo France.
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5: Sur la route, des ralentissements à l'approche, comme d'habitude, de La Rochelle. Après Dompierre-sur-Mer, vous commencez à être ralenti sur l'axe Niort à La Rochelle, juste avant l'échangeur de Chagnolet. Hein, exactement, vous êtes ralenti. Ça représente un temps de parcours complémentaire de 5 minutes ce matin sur ce secteur Rochelle.
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5: On embrasse ce programmateur qui a choisi pour nous le soleil donne. C'est le cas de le dire.
8: Oui, ah oui, il est trop généreux.
5: Ah oui, il est très généreux. Il brûle un petit peu quand même là. Qui a allumé le four là, il va falloir l'éteindre. Allez, il y aura des jours meilleurs bien évidemment. Essayez d'en profiter comme vous pouvez. Tôt le matin, c'est pas mal. Tard le soir aussi, entre les deux, on fait ce qu'on peut. Laurent vous le dit donc pour vous ce matin dans les programmes d'ici La Rochelle en vous souhaitant un bon début de journée. Il est quasiment 8h38.

0: Ça, c'était Le Soleil Donne avec Lolo. Laurent Voulzy, de bon matin.
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0: C'est sûr qu'il faut pas suivre aux températures pour savoir si c'est le matin ou l'après-midi en ce moment, parce que là, on ne sait plus, même la nuit. Tiens, allez, on parlera de la fête de la solidarité, 14e édition avec une vente solidaire qui va être proposée demain et après-demain à la salle de l'Oratoire. On sera avec celle qui dirige le secours populaire de La Rochelle et de la Charente-Maritime, Dalila Benbouka, et notre invité tout à l'heure autour de 8h48. Avant cela, il s'invite dans cette émission tous les jours pour parler de sport, et c'est un plaisir. Daniel Gimeno est avec nous pour notre 100% rugby du matin. Les compétitions s'enchaînent, hein, Daniel. Hein.
3: Les compétitions s'enchaînent, effectivement. Ce samedi, c'est l'entrée en lice de cette Coupe du Monde des U20 pour le 15 de France. C'est en Géorgie. Premier match samedi 27, c'est face aux Fidji. Premier test déjà important. Et ce qui nous importe, ce matin, on a la chance d'être avec le coach des espoirs du Stade Rochelet, Baptiste Gatouin, c'est que notre Lucas Angie Serramacci portera le brassard de capitaine, comme il l'avait fait avec les Maritimes lors de ce déplacement au DHL Stormers en Champions Cup. Force est de constater que Lucas est préservé malgré tout dans ce groupe, et on peut pas dire qu'il soit trop cramé avec les pros en fin de saison, hein, coach.
4: Ouais, mais il y a des garçons sur lesquels on cible ce genre de travail-là par rapport au leadership, qui sont identifiés là-dessus. Donc Lucas, on lui donne des responsabilités comme Diego Jurde sur la stratégie, sur l'avant-match, sur la préparation, avec que ce soit un relais pour les coachs. Donc il identifie là-dessus. C'est quand on l'a recruté à Massy, il était capitaine de l'équipe Krabos. Voilà, c'est quelque chose qu'il sait faire depuis un petit moment. C'est un garçon très stable, très très mature, très posé. Qui a souvent les bons mots. Pour lui, ça se fait facilement et assez naturellement.
3: Les préparatifs de la saison prochaine sont déjà donc en place et ça se poursuit. Là, les espoirs se sont arrêtés en quart. Donc, c'est pas satisfaisant, bien évidemment, Baptiste et l'ensemble du staff des espoirs. Bon, on est en train de faire grandir ces joueurs. On a le sentiment que l'année prochaine, ça va être plus fort, ça va être plus grand, ça va. On peut déjà s'enthousiasmer pour cette prochaine saison, Baptiste.
4: On l'espère, oui. Après, pour la saison qui est passée, pour nous, c'est positif. Pas toujours simple, où on n'est pas le projet prioritaire et on le sait, donc on fait beaucoup de concessions pour l'équipe professionnelle quand il y a des blessés sur les périodes internationales. On a des semaines qui sont parfois particulières où on n'a pas 20 joueurs pour s'entraîner. Et du coup, c'est quand même très positif d'avoir pu atteindre des phases finales et le top 8, même si, comme tu l'as dit, sur ce quart de finale, on n'est pas loin, il y a des regrets et on pense qu'on aurait pu faire un tour de plus.
3: Match que nous continuons bien évidemment à évoquer tout au long de cette semaine. L'autre actualité, c'est aussi la finale du top 14. On en parle avec nos invités tout à l'heure à 18h10.
0: Le rendez-vous est pris. Merci beaucoup, Daniel Gimeno. Quelques messages maintenant et on se retrouve juste après pour un nouvel épisode de Par ici, les économies. On va parler d'un site internet référence qui aide autour du vélo. Vous allez tout savoir avec Valère. À tout de suite, Restez dans le coin.
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0: Allez, c'est à vous, Valère. Vous êtes connecté avec nous comme chaque jour pour nous donner votre bon plan afin d'augmenter ou en tout cas maintenir, on essaie de faire comme ça, notre pouvoir d'achat. Et aujourd'hui, vous vouliez nous parler de vélo.
8: Oui, j'ai découvert un site assez génial qui répertorie tout un tas d'aides dont vous pouvez bénéficier autour du vélo. C'est le site mesaidesvelo.fr, facile à retenir. En fait, c'est un site ouvert, c'est-à-dire qu'il est nourri par les internautes qui partagent des infos sur les aides. C'est très important parce que le gros sujet des aides autour de l'achat de vélo et de la réparation, c'est qu'en fonction d'où on habite, de sa situation, du moment de l'année, ça change. Donc pour essayer de s'y retrouver dans la jungle des aides et de se remettre en selle à moindre coût, voilà un bon plan. Vous découvrirez d'ailleurs qu'il existe différents niveaux d'aides. Les aides d'État qui ont certes disparu, enfin, elles existent sur le papier. Elles pourraient peut-être revenir un jour, mais il y a encore des aides locales, des aides régionales. Elles, ça marche, et par nature, elles dépendent de là où vous vivez.
0: Et ce site est facile d'utilisation? On peut facilement savoir si on peut bénéficier d'un coup de pouce?
8: Oui, c'est hyper simple. Vous saisissez votre code postal ou le nom de votre ville, tout simplement. Ensuite, selon les localités, vous renseignez votre fourchette de revenus et certaines informations selon les critères de l'aide. Par exemple, si vous êtes en situation de handicap, et là, vous avez le montant des aides, qui la propose, et reste à vous tourner vers la collectivité en fonction de ce qui vous correspond. Achat d'un vélo à assistance électrique, d'un vélo classique, neuf d'occasion, réparation, vélo cargo. Ce site mesaidesvélo.fr peut vraiment vous aider à vous remettre aux deux roues. Le vélo, un moyen de transport assez imbattable pour réduire vos dépenses, pour vous déplacer. Bien sûr, on ne peut pas toujours et tout le temps faire du vélo, mais parfois quand on teste, on se rend compte que ça fonctionne sur certains trajets. Vous avez pensé au vélo d'ailleurs pour vos trajets quotidiens? Vous connaissiez ce site? Pensez à m'écrire par ici leséconomies@radiofrance.com.
0: C'est bien noté, merci beaucoup Valère Coréard. Escroc, ça c'est au rayon des nouveautés le succès de Marine, qu'on écoute, qu'on partage. C'est ici La Rochelle.

0: La gagnante de la précédente Star Academy, c'était Marine, avec Escro à l'instant. Il est 9h10. Et autour de cette heure-ci au quotidien, c'est l'événement d'ici, l'événement du moment, c'est bien évidemment la canicule qui s'invite sur tout le pays, voilà, qui modifie souvent le programme de vos sorties. La canicule, c'est l'occasion peut-être, tiens, de se mettre au frais. On essaie de vous citer régulièrement plein d'endroits où vous pouvez vous rafraîchir tout en vous divertissant aussi parfois. Toute la liste est dispo sur notre site ici.fr. On peut par exemple, tiens, se mettre au frais, pourquoi pas au cinéma. On prendra des nouvelles des salles obscures de la région dans Ici Matin, on se fera ça demain, mercredi. Demain, vous pourrez aussi vous mettre au frais à la salle de l'Oratoire de La Rochelle en Charente-Maritime à l'occasion de la fête de la solidarité du Secours populaire de La Rochelle qui organise une vente solidaire demain et jeudi aussi. On va en parler avec vous, Dalila Benbouquet. Vous êtes la secrétaire départementale du Secours Pop.
1: Oui, alors elle s'inscrit, hein, cette initiative dans le cadre de la 14e édition de la fête de la solidarité. Voilà, ça fait 14 années de suite qu'on organise cet événement avec des animations et surtout une grande vente solidaire durant donc ces deux journées, demain et après-demain. On est ravis, on est contents, on espère que les personnes seront toujours aussi contentes de venir nous retrouver. Voilà, pour faire des achats solidaires, hein, aussi pour se renseigner sur ce que fait l'association. Ça aussi, c'est important. C'est aussi pour ça, voilà, qu'on sort un peu de nos murs, voilà, pour rappeler au public, hein, que l'action est importante, que la solidarité est importante, que nous avons un public de plus en plus nombreux qui vient demander de l'aide. Voilà, que ce soit pour l'aide alimentaire, que ce soit pour partir en vacances, là on est en dans cette période-là, hein, que ce soit pour du loisir et du lien avec les personnes, voilà, sortir un peu de son quotidien surtout, s'évader, ça c'est important. Et donc pour pouvoir faire toutes ces actions, hein, c'est aussi grâce aux bénévoles, hein, qui offrent tous les jours, toute l'année. Dans les différents secteurs d'activité. Et voilà, donc j'en profite, hein, si c'est possible, de passer un petit appel aussi aux bénévoles, enfin aux personnes pour venir donner un petit peu de temps pour nous aider dans notre boutique solidaire, lors du libre service alimentaire, dans l'aide aussi de l'accès aux droits aux personnes. Voilà, il y a différentes missions, hein. Donc voilà, on a besoin aussi de chauffeurs. Oui. Je le dis actuellement, donc permis B, hein. Donc voilà, si des personnes sont intéressées, qu'elles n'hésitent pas à nous contacter.
0: C'est le Secours populaire français en Charente-Maritime et plus particulièrement à La Rochelle qui organise sa 14e édition de la fête de la solidarité. C'est pour demain et après-demain à la salle de l'Oratoire de La Rochelle. Une grande vente solidaire qui va se dérouler pendant ces deux journées avec plein de belles choses, de beaux articles à acheter sur place afin de financer les actions du Secours populaire qu'on mettait en avant là ce matin dans la matinale d'ici La Rochelle. Merci et bonne journée, Dalila Benbouka.
1: Merci beaucoup, à bientôt.

0: supporte un sting ce matin, comme ça fait du bien, ça fait plaisir. Là, les jeux de mots. Allez, Dr Kiazek, c'est avec vous. On parle de la Coupe du Monde de football, bien sûr. Comment être supporter et réussir à protéger son cœur, car le stress, c'est pas très bon.
1: Bonjour à toutes et à tous. La Coupe du Monde de football bat son plein entre les matchs de nuit. Les émotions fortes, notre corps et notamment notre cœur est mise à rude épreuve. Alors, il faut pas dramatiser, mais il faut juste être conscient du mécanisme. Quand on regarde un match, le corps ne fait pas la différence entre une menace réelle comme un prédateur et une menace psychologique comme une action décisive, par exemple. On entre en mode combat. Le cerveau va libérer alors de l'adrénaline. C'est l'hormone du stress et conséquence immédiate. Le cœur s'emballe, on le sent bien d'ailleurs. La tension artérielle monte en flèche. On pourrait essayer d'ailleurs en mettant un tensiomètre et les artères se contractent. Il y a une étude emblématique dans le New England Journal of Medicine, qui est un grand journal américain de médecine, qui avait montré que lors de la Coupe du Monde de 2006, le risque de faire un accident cardiovasculaire était multiplié par 2,66 les jours de match de l'équipe nationale allemande. Alors c'est un vrai pic de stress, oui bien sûr le public c'était des Allemands. C'est un vrai pic de stress collectif. Pour une personne en bonne santé, c'est pas très grave, mais pour une personne fragilisée, ça peut être l'étincelle qui déclenche un infarctus.
0: Que vous avez en magasin à nous conseiller là pour profiter pleinement du match sans mettre notre santé en danger?
1: Sans mauvais jeu de mots, c'est le cœur du sujet. Il ne faut surtout pas se priver de vivre ces moments de passion, évidemment, mais il faut les vivre intelligemment. Je vais vous donner 4 conseils clés. Conseil numéro 1, le plus important, les personnes qui ont déjà eu un infarctus, qui souffrent d'hypertension ou diabète, doivent impérativement prendre leur traitement ce jour-là. Ne surtout pas l'oublier. Et si vous sentez une gêne thoracique inhabituelle, on appelle le 15. Conseil numéro 2 pour tout le monde, on surveille sa consommation d'alcool et tabac. Et oui, l'alcool associé à la chaleur, ça déshydrate, ça fait grimper le rythme cardiaque et le tabac, c'est de l'adrénaline pure, donc c'est le cocktail explosif. Conseil numéro 3, la respiration. Avant le match ou à la mi-temps, prenez 2-3 minutes pour respirer calmement. Vous inspirez par le nez, vous expirez par la bouche sur plusieurs secondes. C'est de la cohérence cardiaque. Et conseil numéro 4, si vous êtes à risque, évitez de regarder le match seul. Soyez accompagné, évitez aussi de vous mettre dans une situation de stress supplémentaire, comme être dans une ambiance de stade surchauffé. Restez plutôt tranquille à la maison. Allez, avec quelques potes. Bon match et d'ici là, portez-vous bien.
0: Merci Dr Kiazek, à demain.
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1: Eh oui, nous sommes le mardi 23 juin, il est tout juste 9h, bienvenue. L'heure de faire un point sur l'actualité avec vous, Gorka Blanco, bonjour.
2: Bonjour Camille, bonjour à tous. La canicule frappe toujours notre région et une grande partie du pays aujourd'hui. 54 départements au total dont la Charente-Maritime et la Charente sont en vigilance rouge canicule, 35 autres en vigilance orange, ce qui nous donne 90% de la population française exposée aujourd'hui à des chaleurs extrêmes exceptionnelles. Des records absolus de chaleur ont été battus dans nos deux Charentes. Hier, on a atteint une température historique de 43 degrés à La Couronne, juste à côté d'Angoulême dans l'après-midi. Record absolu battu également pour la Charente-Maritime dans une ville comme Saintes avec 42,4 degrés à l'ombre hier et des records qui doivent tomber aujourd'hui encore puisque les températures malheureusement continuent d'augmenter. Le pic de cette vague caniculaire sera quand même atteint aujourd'hui et le soleil va frapper très fort, en particulier dans les communes, les villes éloignées du littoral. Notre consultant météo Patrick Marlière.
3: On pourrait dépasser à Angoulême les 44 degrés à l'ombre. Le temps va rester très ensoleillé mercredi, mais on sera toujours entre 42 et 43 degrés. Donc pendant deux jours consécutivement, on va dépasser ces seuils caniculaires. Et puis ensuite, à partir de jeudi, même si les températures restent très élevées, ce sont les orages qui prennent le relais. Alors, le pic, certainement ce mardi, sur la Charente, et on devrait dépasser les 44 degrés à l'ombre. Dans les zones environnantes, on va être entre 42 et 43 degrés dans les villes qui entourent Angoulême. Dès qu'on va dans l'intérieur des terres, les températures sont plus élevées. Mais même dans la Charente-Maritime, on va dépasser les 40 degrés. Donc vous voyez que très localement, pourquoi Angoulême? Je rappelle, en dehors du fait de l'urbanisation, que ce soit au centre de la région, et que effectivement il n'y a pas d'îlots de fraîcheur, mais plutôt des îlots de chaleur dus à l'urbanisation, ce qui explique en très grande partie pourquoi on aura ces températures très élevées.
2: Patrick Marlière, consultant météo d'ici La Rochelle, directeur du bureau d'expertise Média Weather.
1: Et sous un soleil de plomb, Charente et Charente-Maritime vivent au ralenti, écrasés par cette chaleur.
2: Oui, alors comment faire pour s'adapter au mieux face à des températures extrêmes à plus de 40 degrés dans beaucoup de communes? Aujourd'hui, chacun tente de faire de son mieux à sa façon. Les travailleurs, les retraités ou les plus jeunes, le quotidien change, en tout cas pour tout le monde, comme par exemple à Saintes, cette commune donc la plus chaude de Charente-Maritime hier avec 42,4 degrés à l'ombre.
4: Je suis boulanger, chef d'entreprise. Dans le fournil, il fait plus de 38 degrés. On allume un four sur deux pour limiter la chaleur, parce qu'il fait très très chaud. Il faut que les pièces soient climatisées, mais ce n'est pas le cas.
5: Vous vous appelez comment ?
6: André.
5: André, et alors, je peux vous demander votre âge ?
6: 80. Je suis au premier étage, avec des Velux au-dessus de ma tête, qui n'ont pas de protection. Je cuis. Dès qu'il fait un peu moins chaud, je me dépêche à sortir pour prendre un peu de fraîcheur. Je bois beaucoup, mais voilà. Ben, j'ai pas faim. Alors, moi, quand j'ai pas faim, je mange pas.
7: Manon, j'ai 25 ans et du coup, je travaille Yves Rocher. On fait des salades composées pour la semaine, comme ça, on évite de faire chauffer le four. On fait des petites tartes aussi froides, maximum de fruits.
8: Je m'appelle Kenny.
5: Et vous avez quel âge ?
8: 17 ans.
5: C'est vos frères et sœurs ?
8: C'est ça. Mon petit frère, ma petite sœur et ma petite sœur juste ici. Elle a 5 ans, elle aussi 5 ans et elle 1 an.
5: Et ils vont pas à l'école aujourd'hui ?
8: Non, ils vont pas avec les fortes chaleurs. Ils vont rester devant le ventilateur.
2: Voilà pour ces réactions des témoignages recueillis par Sophia Berada à Saintes pour Ici Matin.
1: Et si La Rochelle vous trouve des bons plans pour atténuer les effets de la canicule, c'est toujours bon à savoir.
2: Alors on va pas être complet, vous avez tout sur ici.fr, mais sachez par exemple qu'à Aigrefeuille-d'Aunis, la salle communale Agrifolium est ouverte tous les après-midi cette semaine de 14h à 20h, salle climatisée, c'est place du 8 mai 45. Dans le village de Migron, au sud de Matin, la salle du conseil municipal est climatisée, elle est ouverte à tous aussi aujourd'hui comme demain. À Confolens, la médiathèque modifie ses horaires. Elle est ouverte de 9h à 15h aujourd'hui, et ainsi que demain et vendredi. Samedi, ce sera de 9h à midi. Espace climatisé également. À Rochefort, là, c'est la piscine qui élargit ses horaires d'ouverture au public. Ouverture aujourd'hui de 11h à 19h30 en continu. Ce sera de 10h30 à 19h30 demain mercredi. Enfin, on en a déjà parlé sur cette antenne à La Rochelle. La mairie rend plusieurs salles municipales accessibles et gratuitement au public pour trouver un petit peu de fraîcheur. Vous avez les mairies de proximité de Villeneuve-les-Salines et de Mireuil. Vous avez aussi l'hôtel de ville carrément, ou alors le muséum d'histoire naturelle dont l'accès est libre exceptionnellement.
1: Les conséquences aussi de la canicule, c'était la pagaille hier soir à la SNCF dans les trains autour de Bordeaux.
2: Oui, et notamment concerné la liaison TGV avec Angoulême et Paris. Le trafic a été interrompu pendant de longues heures en gare de Bordeaux-Saint-Jean en raison d'un problème d'alimentation électrique qui bloquait les trains au départ comme à l'arrivée au nord et au sud de la capitale girondine, sûrement dû aux fortes chaleurs. Voilà ce qu'a expliqué hier soir la compagnie ferroviaire. Le trafic a pu reprendre

0: mais progressivement seulement dans la soirée avec des retards pouvant aller jusqu'à 3 heures. Une soixantaine de salariés du groupe Legrand mobilisés hier devant leur site de Lagor à côté de La Rochelle. D'autres étaient en grève au même moment à Confolens en Charente. Ce sont deux des quatre sites que le fabricant de matériel électrique entend fermer d'ici 2028. Dans chacun des deux sites, ce sont 60 à 70 personnes qui y travaillent. Les syndicats de Legrand appelaient à la mobilisation hier alors que commence aujourd'hui la procédure d'information, consultation des instances représentatives du personnel. La Coupe du Monde de foot, contrat rempli pour l'équipe de France au terme d'un match sérieusement perturbé par les orages et la pluie à Philadelphie aux États-Unis. Cette nuit, la rencontre a été interrompue pendant 2 heures à la mi-temps. Les Bleus, au final, ont battu l'Irak 3-0 et se qualifient pour les 16e de finale.
1: Et on termine avec cette recrue de choix pour le Stade Rochelet Basket.
0: Oui, l'arrière de l'Élan Béarnais, Seydou Ndiaye, s'est engagé pour 2 saisons avec Rupella. Les Palois qui viennent d'accéder à la Betclic Elite, âgé de 25 ans, formé à Tours, Ndiaye a compilé 12 points, 4 rebonds et 18 points d'évaluation cette saison, décrit comme un joueur polyvalent, athlétique et gros dunker. Allez, on regarde la météo, toujours aussi importante, parce que malheureusement, on gagne encore quelques degrés aujourd'hui.
1: Exactement, toujours cette vigilance rouge activée pour la Charente maritime, on attend jusqu'à 43 degrés. Normalement, ça sera le pic de chaleur aujourd'hui, 41, 43 sur le littoral, 36 à 39 sur l'île de Ré notamment. Vous aurez aussi sur l'île d'Oléron, 33 à 35. Et puis la nuit qui reste très chaude, nuit tropicale exceptionnelle avec très peu de rafraîchissement attendu puisqu'on attend 23 à 26 degrés. Jusqu'à 27 degrés aussi sur le Cognacet, donc cette nuit. Côté température, donc précisément en Charente, vous aurez 40 à Confolens, 41 à La Rochefoucauld, 41 du côté de Rouillac, 42 degrés atteints à Angoulême. Pour la Charente-Maritime, 43 attendus cet après-midi à Saintes, à Saint-Jean-d'Angély. Vous aurez également 38 à La Rochelle, 40 du côté de Vouzan. Donc vraiment faites attention à vous aujourd'hui. On le répète, 1,5 litre d'eau par jour, même si on ne ressent pas la soif. On boit, ça nous hydrate, ça nous rafraîchit, ça fait du bien. Et une situation qui devient vraiment historique sur la Charente maritime qu'on va suivre jusqu'à dimanche, puisque même si à partir de vendredi, les températures commencent à descendre, on sera quand même dans des valeurs autour de 35 degrés, donc ça sera quand même chaud. On fera des points réguliers bien sûr sur votre météo, nouveau point à 10h, nouveau point sur l'actualité également.
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1: Et puis si vous êtes sur la route, il y a toujours cet embouteillage important sur la Nationale 11, comme tous les jours à cette heure-ci. C'est au niveau de Beaulieu particulièrement. Soyez prudents, patients si vous êtes dans ce secteur. Si vous remarquez quoi que ce soit, 05 46 50 67 68.
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1: Vous connaissez bien sûr le titre de Gérard Blanc, Une autre histoire. Eh bien, c'est un autre titre un peu moins connu, mais qui avait connu à l'époque un grand succès dans les années 80 également. Ça s'appelle Du soleil dans la nuit. Très joli titre. C'est Gérard Blanc sur votre radio. Ici La Rochelle, belle matinée à tous.

0: Gérard Blanc, un titre un peu moins connu, hein, du soleil dans la nuit, qu'on vous offre ce matin sur votre radio Ici La Rochelle.
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0: Et oui, vous l'avez entendu, des records de chaleur vont être atteints dans nos deux Charentes et des précautions sont à prendre face à ce risque réel pour la santé. Il y a des choses, des réflexes simples qui permettent d'adapter son quotidien et de limiter les risques justement pour notre santé. On va voir ce matin avec des professionnels de santé notamment qui nous guideront et qui vous donneront leurs conseils. On attend les vôtres aussi. Comment vous faites, vous? Est-ce que vous mettez des choses en place même chez vous? Est-ce que vous calfeutrez? Vous réussissez à réduire la température? Venez partager ce matin. 05 46 50 67 68. On attend aussi toutes vos questions. Vous êtes les bienvenus. Et nous sommes avec Mathilde Ligène, infirmière libérale. Vous êtes adhérente à la CPTS de La Rochelle et vous travaillez aussi auprès de SOS Infirmiers. Bonjour Mathilde.
3: Bonjour.
0: Alors, c'est vrai que on parle de réel danger pour la santé. On entend beaucoup ça. On se dit, bon, ça va, on va avoir chaud, c'est une contrainte. Mais il faut quand même rappeler que c'est un réel danger pour la santé, la canicule, ces chaleurs, là, 43 degrés.
3: Oui, effectivement. Donc, c'est une contrainte. On en parle au niveau professionnel, la vie privée, c'est désagréable. Mais avant tout, c'est dangereux. Effectivement, la canicule de 2003 a fait quand même 15 000 décès. Donc, c'est vraiment mortel.
0: Oui, 2003, c'était vraiment la canicule qui a marqué la France.
3: Effectivement. Et après, il y a eu beaucoup de choses qui sont mises en place suite à cette canicule. On en a eu régulièrement. Il faut savoir quand même que le corps utilise la transpiration et la dilatation des vaisseaux sanguins pour se refroidir. Donc, on a trois gros risques. Le premier, la déshydratation.
0: D'accord.
3: Avec des vertiges, des maux de tête, des crampes musculaires. Le deuxième risque, c'est l'épuisement par la chaleur. Donc le pouls s'accélère, la tension baisse, on peut avoir des nausées, une faiblesse musculaire, la peau reste moite. Et enfin, le coup de chaleur. Donc ça, c'est l'urgence vitale avec un dysfonctionnement du système de régulation thermique, une température qui peut atteindre 40, une peau rouge, sèche, on ne transpire plus. Et là, ça peut être des troubles de la conscience.
0: C'est ce que j'allais vous dire, c'est que à quel moment faut s'inquiéter? Quel signe il faut repérer
3: Dès la déshydratation. Après, ça va être surtout pour les personnes qui vont être les plus fragiles.
0: Oui.
3: Donc forcément, donc les personnes âgées parce qu'ils ont moins la sensation de soif, ils transpirent moins, donc régulent moins. Les nourrissons et les jeunes enfants parce qu'ils ont un système de régulation thermique qui n'est pas encore pleinement mature.
0: Ouais.
3: Et les personnes avec des maladies chroniques, puisqu'effectivement pour réguler la température, c'est le système cardiovasculaire qui demande un effort et du coup ça peut épuiser.
0: Donc faire attention à ces signes-là, c'est pas juste une petite déshydratation. Si, comme vous dites, on a la peau sèche, on a la tête qui tourne, des choses comme ça.
3: Une fatigue extrême en ces temps de canicule.
0: C'est ça. Et donc on fait appel à son médecin. On appelle directement le 15.
3: En premier, c'est le médecin traitant. Le premier recours du patient, c'est le médecin traitant.
0: Donc réflexe, médecin traitant.
3: Médecin traitant. Sauf s'il y a une infirmière libérale, comme moi qui passe à domicile.
0: Ah bah voilà, exactement.
3: On peut lui en parler. Après, il faut savoir qu'on est tous un peu responsables de prendre des nouvelles de nos proches, de nos voisins. Il y a un registre solidarité à La Rochelle pour les personnes de plus de 65 ans ou en situation de handicap qui vivent seules à domicile. On peut les inscrire avec leur accord, bien entendu. Cela permet un suivi et une attention particulière en cas de forte chaleur. Sur le site de la mairie, il y a le numéro 05 46 51 51 42.
0: Voilà, n'hésitez pas à aller sur le site de la mairie, vous nous appelez aussi, on vous donnera tous les détails.
3: Et après, il y a le numéro vert Canicule Info Service, si on veut. C'est une plateforme du ministère de la Santé qui est ouverte de 9h à 19h. Il peut y avoir des conseils un peu plus personnalisés.
0: Ah oui, si jamais on sent mal, on a des questions, n'hésitez pas, un numéro vert du ministère de la Santé. Quand on dit, quel signe faut faire attention, déjà, quel bon réflexe adopter? On parle de s'hydrater, forcément, Mathilde, 1,5 litre minimum par jour. Donc ça, c'est vraiment le réflexe. Il faut y penser, en fait, toute la journée, quoi, s'hydrater.
3: Il ne faut pas attendre la sensation de soif, il faut s'hydrater d'abord. Alors, je rappelle, ça fait rire, mais on évite les boissons alcoolisées ou tout ce qui est sucré. En fait, vraiment, on se concentre que sur l'eau, principalement. Et on consomme aussi des aliments riches en eau. Il y en a plein.
0: Oui, c'est vrai.
3: Pastèques, compotes, yaourts. Il y a plein de gens qui ne boivent pas beaucoup. Mais dans ce cas-là, on peut aussi compléter avec des aliments riches en eau.
0: Ça, c'est les bons réflexes. Rester chez soi, quand on parle de baisser les rideaux, fermer les volets, ça fonctionne vraiment, c'est vraiment indispensable.
3: Oui. Passer le plus souvent dans le noir pour éviter que le domicile chauffe et aérer la nuit, bien entendu.
0: Ouais, et ouvrir
3: aux heures
0: ça
3: les plus fraîches, on va dire, mais ça baisse pas beaucoup, effectivement.
0: On essaye, oui, parce qu'en ce moment, ça ne baisse pas beaucoup.
3: C'est dur de rester chez soi, mais c'est la première chose à faire.
0: Oui, c'est ça, ne pas s'épuiser, parce que c'est vrai qu'on a envie de continuer sa vie, de faire les mêmes choses que d'habitude, mais il faut vraiment ralentir, c'est le conseil aussi.
3: C'est ralentir, et puis après, comme c'est un peu morose de rester chez soi, ça on l'entend, et puis du coup, ça isole. On peut sortir, mais alors dans ces cas-là, c'est vraiment sur les horaires où les températures sont les plus basses. Donc en général, c'est avant 11h. Et là, je regardais pour ce soir, oui, ça baisse vraiment vers 20h.
0: Ouais, c'est ça.
3: C'est pas forcément l'idéal, mais
0: ouais, c'est vraiment mieux s'y tenir.
3: Et aller dans des magasins, dans des lieux rafraîchis. Piscine, magasin, médiathèque, cinéma, là c'est le moment où il faut y aller, quoi.
0: On vous donne plein de conseils, hein. D'ailleurs, vous avez sur le site de ici.fr toute une liste de lieux où vous pouvez vous rendre pour visiter aussi, hein. Ça peut être l'occasion, voilà, de découvrir la Charente-Maritime et de prendre le frais dans plusieurs lieux. On pense au cinéma, au musée, mais il y a plein d'autres choses à découvrir sur ici.fr. On va parler de vous aussi qui allez au travail, parce que forcément, bah, on est obligé de travailler. Comment vous faites? Venez nous raconter si vous êtes chef d'entreprise aussi. 05 46 50 67 68. On est avec Mathilde Ligène ce matin, qui est infirmière libérale, qui vous donne tous ses conseils pour supporter un peu mieux cette canicule. Faire attention à vous. Restez avec nous. On fait attention à vous. Jusqu'à 9h30 au moins. On vous donne la parole dans tous les jours, bien sûr, toute la journée. On fait attention à vous en vous offrant la meilleure musique aussi, avec le tout nouveau titre de Mylène Farmer. Ça s'appelle C'est à qui le tour. Belle matinée à tous.

0: C'est à qui le tour? C'est le grand retour de Mylène Farmer qui annonce une tournée, un nouvel album. On vous tiendra bien sûr au courant sur votre radio. 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
0: Oui, bienvenue. Adapter son logement, adapter ses habitudes aussi, c'est indispensable hein, pendant ces grosses chaleurs. On vous donne quelques conseils pour préserver votre santé ce matin. Avec vous, Mathilde Ligène, vous êtes infirmière libérale adhérente à la CPTS de La Rochelle. Vous intervenez aussi auprès de SOS Infirmiers. On attend aussi, bien sûr, toutes vos astuces. Vous êtes les bienvenus pour venir partager 05 46 50 67 68. Vos astuces au travail aussi, comment vous adapter et surtout quand vous êtes chef d'entreprise. Restaurateur aussi, beaucoup de restaurateurs s'adaptent comme vous, Jérémy Deberck. Bonjour Jérémy.
3: Bonjour Camille, bonjour Mathilde.
0: Alors vous êtes restaurateur, bien sûr, vous êtes chef et propriétaire du restaurant Le Coude à Coude à Jarnac-Champagne. Et vous avez un peu anticipé déjà, Jérémy, toute cette vague de chaleur.
3: Ça, j'ai pas attendu parce que de toute manière, déjà les conditions de travail en cuisine déjà sont assez lourdes. Oui. À l'été, on n'en parle pas. Du coup, moi, j'avais déjà commencé par changer le matériel d'une manière générale en cuisine.
0: D'accord.
3: Avoir ce qu'on appelle, nous, des fourneaux froids. C'est-à-dire tout ce qui est fourneau à induction et qui dégage pas de chaleur comme de la flamme directe.
0: Ah, okay.
3: Et pareil pour les appareils. J'ai investi dans des appareils qui permettent de tenir le froid mieux, plus isolant. Alors, pas un coup. C'est certain. C'est vraiment un gros coup, mais sur la longue, on s'y retrouve quand même. J'ai la clim dans la cuisine, mais ça suffit pas.
0: Ouais, on imagine.
3: Maintenant, avec les systèmes de ventilation qu'on a, l'air frais il reste pas très longtemps. Mmh. Et puis on s'adapte, on fait des cuissons tôt le matin ou des cuissons de nuit.
0: D'accord.
3: Et puis pour tout ce qui est l'organisation de la salle, nous en fait il n'y a pas eu trop de soucis parce que j'ai déjà la salle qui est entièrement climatisée.
0: Mmh.
3: Et puis j'avais déjà limité au sein du restaurant, on a déjà limité pas mal le travail en coupure. Donc déjà ça évite au personnel de plus se fatiguer. Et on a condamné la terrasse.
0: Ah oui, pas d'extérieur quoi durant cette période.
3: Elle est interdite jusqu'à nouvel ordre et si certains clients sont pas d'accord avec ça, c'est pareil. Le personnel avant tout et.
0: Oui. Et j'imagine, il y a quand même pas trop de clients qui demandent à être à l'extérieur en ce moment, Jérémy.
3: Figurez-vous que la semaine dernière, nous a tenu mordicus. On veut aller dehors, on veut aller dehors.
0: Ah oui,
3: oui, d'accord, mais vous allez boire du vin à 30 degrés.
0: Oui, en plus,
3: parce
0: que ne pas boire d'alcool, ça c'est un des autres conseils aussi.
3: J'ai dit à l'équipe de salle, j'ai dit, écoutez, mettez aucun parasol. Je dis, mettez la table toute l'après-midi.
0: Ils vont vite rentrer.
3: Et quand ils n'ont pas manqué, ils sont arrivés, même à 19h30. Je dis, tout compte fait. On va peut-être rentrer.
0: On va profiter de la clim. Donc on l'entend, hein, Jérémy, vous avez déjà, vous, tout anticipé. C'est vrai qu'il va falloir, de toute façon, anticiper de plus en plus, hein, j'imagine.
3: Et puis, enfin, là, vous voyez, là, ce matin, là, j'ai pas lancé grand-chose en cuisson. Je suis plus en pâtisserie ce matin.
0: D'accord.
3: Mais même, au niveau des horaires de l'équipe de cuisine, je peux rien faire de plus ou de moins parce qu'on a quand même ce service en de midi à 14h.
0: Ah oui.
3: Et donc, du coup, on peut, au niveau des horaires, ça bloque à un moment donné. Et du coup, c'est moi qui viens travailler beaucoup plus tôt, même pour j'ai le pain qui est en fermentation. Je suis venu bien plus tôt ce matin pour pouvoir le faire, pour qu'on ait quelque chose qui pousse pas trop vite.
0: Donc vous venez seul,
3: je demande pas aux équipes de faire plus, je demande juste qu'ils boivent le plus possible.
0: Ouais.
3: Là, j'ai même récupéré un refroidisseur d'eau pour pouvoir l'installer sur la partie eau microfiltrée pour les clients, pour qu'en fait on ait de l'eau fraîche au robinet directement.
0: D'accord.
3: Pour pouvoir que le personnel puisse boire de la bonne manière. Je leur ai dit de pas boire trop frais non plus, parce que de toute manière c'est pas bon non plus.
0: Oui, c'est vrai.
3: Mais on essaye de.
0: De prendre soin des gens.
3: Exactement. Il n'y a pas grand chose de plus à faire.
0: Oui.
3: Et d'attendre que ça passe, quoi.
0: Merci beaucoup, Jérémy, en tout cas, pour votre témoignage ce matin, pour ce qui peut être mis en place dans les entreprises, dans votre restaurant notamment. C'est Le Coude à Coude à Jarnac-Champagne à côté de Pont. Merci, Jérémy. Belle journée.
3: Merci,
0: bon courage à vous.
3: Merci également.
0: Et à La Rochelle aussi, hein, les températures grimpent et les restaurateurs aussi, et les restaurants s'adaptent. On a Louis du restaurant Mara qui se trouve à La Rochelle. Bonjour, Louis.
4: Oui, bonjour.
0: Qui vous adaptez, vous aussi. Alors vous avez décidé de ne pas servir le midi, c'est ça?
4: C'est ça. En fait, on a une problématique à La Rochelle. C'est que, depuis qu'ils ont refait le centre-ville, c'est une énorme dalle de béton.
0: Ah oui.
4: On a pourtant un grand parc qui traverse La Rochelle, qui apporte beaucoup de fraîcheur, mais le centre-ville, à partir de 11h, est impraticable. C'est une énorme fournaise et on a beau avoir installé une climatisation l'année dernière, il y a un moment où la pierre, une fois qu'elle est chaude, elle refroidit pas.
0: Oui, c'est ça.
4: Et on se retrouve à faire deux clients le midi, trois clients le midi et... On s'est dit, en fait, on a pris la décision, là, quand on a eu les grosses chaleurs de fin mai. En fait, on peut pas se fatiguer, nous, pour faire trois personnes. On a vu aussi que les gens venaient plus tard. On avait des gens qui rentraient en restaurant à 21h45, 22h, pour ça. Ouais. Ils pouvaient encore manger. En tout cas, sur la période de fin mai, on s'est dit, peut-être que pour l'été, on va prendre ce prix-là et on va faire un peu à l'espagnol. C'est-à-dire que,
0: oui, c'est ça. Vivre plus tard, c'est vrai.
4: Vivre plus tard, on ouvrirait. L'avantage, c'est qu'on a une licence 4, donc on peut un peu diversifier l'activité. Donc, faire une partie un peu plus boisson, apéritif à partir de 18h, commencer le service à 19h et accepter le dernier client à 22h.
0: Ah oui, c'est ça. Vous prolongez, en fait, vous fermez le midi, mais vous prolongez le soir, ça peut être une solution.
4: C'est ça, en fait. Le manque à gagner du midi, on le passerait le soir. Mais nous, on l'a vu. Mais on est comme Jérémy avant. C'est-à-dire que le matin, c'est lever à 6h pour profiter de la fraîcheur et faire une partie de la mise en place de 6h à 10h, voire jusqu'à 11h quand on a un peu de travail, et ensuite tout arrêter parce qu'il y a un moment où il fait beaucoup trop chaud.
0: Oui, c'est ça. Et même, vous dites à 6h à la fraîche, mais c'est vrai qu'il ne fait pas si frais que ça non plus en ce moment, le matin, donc c'est difficile de s'adapter aussi à tout ça. Et Louis, vous avez dit que vous avez pris la décision en mai. Vous avez, déjà anticipé, vous étiez dit, ça ne sera pas vivable, en fait, il faut s'adapter. Vous aviez déjà pensé à ça en tant que restaurateur?
4: On avait déjà vécu, ça fait qu'un an qu'on est ouvert, et l'été dernier, on avait déjà vécu, en fait, par les grosses chaleurs, le manque de personnes, en fait, dans les rues de La Rochelle. On n'a aucun arbre, pas de vent pour rafraîchir, ce qui est un peu dommage. Donc, on voyait qu'on faisait pas grand monde, et là, qu'on a eu l'épisode de grosse chaleur qu'on a eu en mai a juste confirmé ce qu'on pensait.
0: Ouais, c'est ça, ouais.
4: Et on s'est dit que pour nous, aussi notre confort personnel, on pouvait pas faire les services avec tout ce qui est allumé, le four, les planchas, on pouvait pas non plus se mettre en danger.
0: Préserver aussi le personnel, Et donc vous ouvrez plus tard, ça peut être une solution à s'adapter, aussi aux températures. Donc n'hésitez pas, si vous voulez profiter du restaurant Marat à La Rochelle, vous pouvez y aller plus tard le soir jusqu'à 22h. Merci beaucoup Louis, en tout cas, d'être venu témoigner ce matin, et bon courage à vous.
4: Merci, bon courage à vous. Bonne journée.
0: Merci. On va continuer à partager des astuces. Venez à nous raconter, vous, ce que vous mettez en place. Peut-être dans votre entreprise aussi, chez vous, avec vos enfants aussi, peut-être avec vos parents, personnes âgées autour de vous. On est avec Mathilde Ligène, infirmière libérale adhérente à la CPTS de La Rochelle, qui travaille aussi chez SOS Infirmiers, qui continue à vous donner tous ses conseils. On vous attend, 05 46 50 67 68.
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0: Et oui. oui, bienvenue. On va vous donner des conseils hein, toute la semaine, bien sûr, pour supporter ces grosses chaleurs. On est ce matin avec Mathilde Ligène, infirmière libérale, qui vous donne ses conseils. On attend les vôtres aussi, 05 46 50 67 68. Mathilde, on parlait de revoir ses habitudes. On a écouté deux restaurateurs hein, qui, eux, bah, revoient leurs habitudes forcément pour leurs employés aussi, revoient leur façon de travailler. Mais même si on reste chez nous, il faut revoir ses habitudes aussi. On parlait bah, de sortir le matin, de peut-être faire du sport le matin. Est-ce qu'on peut continuer à faire du sport là en ce moment ?
8: Alors, on peut continuer à faire du sport, mais sur des activités modérées, douces, et effectivement, tôt le matin. Moi, j'ai découvert à 7h ce matin. J'en ai profité pour sortir le chien, parce qu'effectivement, on a des animaux de compagnie aussi, qui nous accompagnent et qui souffrent aussi de la chaleur avec tous leurs poils. Donc, effectivement, les sortir tôt ou tard, comme nous, en fait, exactement pareil. Ne pas oublier de se mouiller régulièrement aussi. On oublie qu'on peut se brumiser, on peut prendre des douches, se passer un gant, et... À La Rochelle, il y a des brumisateurs de dispo hein,
0: oui,
8: partout
0: vrai,
8: dans toute la ville,
0: oui.
8: Il faut savoir. Donc sur le quai Valin, la grosse horloge, il y a des fontaines, des choses qui sont mises en place. Donc il ne faut pas hésiter à se mouiller, boire et se mouiller.
0: Et ça, c'est vraiment efficace parce qu'on se dit, bon, on a frais deux secondes et après, ça passe.
8: Non, c'est donc, efficace, ça hydrate vraiment la peau.
0: D'accord. Donc se mouiller toute la journée, voilà, des petits brumisateurs, n'hésitez
8: si pas. En cuisine, c'est peut-être plus difficile.
0: Oui, c'est ça, c'est vrai, quand on est en train de cuisiner, c'est peut-être un peu plus compliqué. On parle aussi des risques corollaires, hein, des augmentations des risques sanitaires indirects liés à la canicule. On a vu que les noyades augmentaient aussi pendant cette période. Quand on parle de se mouiller, c'est vrai qu'on a envie d'aller à la plage, dans les rivières, mais il faut faire très attention. Pourquoi ? À cause du choc thermique aussi qu'on peut connaître ?
8: Alors, il y a effectivement un choc thermique, il y a aussi toutes les noyades qui sont liées au fait bah les enfants jeunes dans une piscine ou
0: enfin comme on y va plus
8: liés, exactement ouais.
0: Donc, faut faire très attention à tout ça aussi. Faites attention à vous. Augmentation de la pollution aussi, due aux grosses chaleurs. Donc, faire attention à ça également.
8: Notamment sur le sport, activité sportive, du coup, pas en pleine chaleur parce que c'est là où il y a les pics de pollution.
0: Donc faire attention à tout ça, c'est vrai qu'on n'y pense pas forcément, mais voilà, si vous sortez aussi pendant les grosses chaleurs, que vous allez faire votre sport, il y a aussi voilà ce risque aussi atmosphérique hein, de pollution qui est plus élevé. Et puis faire attention
8: si, l'ombre aussi, faire attention, se mettre bien à l'ombre, porter un grand chapeau, des vêtements amples, couleur claire et surtout de la crème solaire indice 50 bien évidemment. Et il existe à La Rochelle des bornes de distribution gratuites de crème solaire.
0: Ah super, bah voilà, ça on ne sait pas forcément.
8: Près des plages et voilà. Ouais. Protégez votre peau, continuez à protéger la peau.
0: Ça c'est très important aussi. Protégez les personnes faibles autour de vous. On a parlé des personnes âgées, les bébés aussi. C'est vrai quand on a un nourrisson, quand on a un enfant en bas âge, faut faire très attention aussi. Faut faire attention à quoi, à quel moment on se dit bon bah le bébé, parce que comme il ne parle pas, le bébé peut être déshydraté. À quel signe faut faire attention ?
8: Alors, il faut faire attention à sa température corporelle. J'avais cité un peu les risques déshydratation, épuisement, chaleur. Donc, un petit peu, est-ce qu'il transpire, est-ce qu'il transpire pas? Donc, s'il transpire, c'est plutôt positif quand même, parce que c'est que la transpiration, elle régule la température du corps. Vérifier s'il s'énerve, s'il s'agace. Ça va être tous les petits détails d'observation. Et puis, bah, du coup, hydrater même les nourrissons et hydrater les enfants. Ne pas attendre d'avoir à boire, comme les personnes âgées.
0: Bien penser à ça. Est-ce que vous...
8: Et à se découvrir.
0: Oui, c'est ça, on les habille pas, hein,
8: non,
0: ça sert
8: on
0: à rien.
8: Se met en couche et puis,
0: Oui, c'est ça.
8: Et au frais.
0: Et au frais, surtout. Vous intervenez chez SOS Infirmiers. Est-ce que, en ce moment, notamment, vous avez plus d'appels en tant qu'infirmière aussi? Est-ce que vous êtes plus sollicité là, avec ces grosses chaleurs qui ont débuté ou pour l'instant, ça va?
8: Alors, pour l'instant, ça va. On a été sollicité dans le cadre de bilan sanguin, effectivement, sur des gens qui sont fatigués. Alors, est-ce que c'est la canicule? Est-ce que il y a autre chose aussi hein, sur les personnes fragiles? Ça peut être tout simplement un épisode aigu chez la personne qui n'est pas en lien avec la canicule. Ça arrive encore.
0: Mais
8: effectivement, là, pour l'instant, c'est encore plutôt calme sur ça.
0: Bon, bah c'est bien.
8: Les déshydratations.
0: Continuez à prendre soin de vous. On fait attention.
8: Il y a eu que des bons élèves, c'est pour ça.
0: Bon, bah, c'est bien. Les Charentais maritimes et Charentais sont des bons élèves. Très bien. Voilà quelques conseils. Vous retrouvez plein de conseils hein, sur ici.fr. On essaye de vous accompagner avec des petites astuces pour supporter ces grosses chaleurs sur votre radio ici, La Rochelle. N'hésitez pas à faire appel à votre médecin traitant, à l'infirmière qui passe chez vous aussi, bien sûr. Si vous avez des questions, si vous avez un doute à un moment donné que vous ne sentez pas bien, ne restez pas seul. seul surtout, c'est ça aussi le conseil. Faites appel aussi à vos voisins. Et puis on l'a dit, sur le site de l'hôtel de ville de La Rochelle notamment, il y a aussi des numéros si jamais vous êtes inquiet pour votre voisin, votre voisine qui est un peu âgée.
8: Il y aura tous les points d'eau, les pollinisateurs, les distributeurs de crème solaire, tout ce qui peut vous accompagner.
0: N'hésitez pas. Mathilde Ligène, vous êtes-vous infirmière libérale, vous travaillez donc chez SOS Infirmiers et vous intervenez donc auprès des personnes pour qui c'est difficile en ce moment, la canicule notamment. Merci beaucoup pour tous vos conseils.
8: Avec grand plaisir, merci beaucoup
0: journée.
8: À vous.
0: Et nous, on reste ensemble avec de la musique pour vous rafraîchir. C'est Nick Kershaw, Wouldn't It Be

0: Patrick Kershaw, c'est sur votre radio. Ici La Rochelle.
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0: Et à vos côtés, on continue bien sûr à vous donner des conseils pour survivre à ces grosses chaleurs, pour supporter ces grosses chaleurs. Avec aussi, on en a parlé un petit peu plus tôt dans la matinée, les animaux qui souffrent. Hein. Grosses chaleurs qui sont dangereuses aussi pour vos animaux. Il est important donc de différencier un chien qui a chaud d'un chien qui est en proie à un coup de chaleur. Pour différencier ces signes, on voit que lorsqu'un chien a trop chaud, il cherche à se rafraîchir en s'allongeant, notamment sur le sol, en haletant de manière plus prononcée. Il peut également manifester de l'apathie et une fatigue extrême, alors que le coup de chaleur, lui, en revanche, est une situation bien plus grave qui met là la vie de votre chien en danger. Les symptômes caractéristiques à surveiller donc chez vous incluent un abattement accru, une salivation excessive, une perte de conscience aussi, ça peut aller jusqu'à des tremblements, voire des convulsions, des problèmes de coordination des mouvements aussi, des troubles digestifs tels que vomissements, des diarrhées, des saignements par le nez ou une accélération du rythme cardiaque. Donc il faut surveiller tout ça, vous allez différencier les deux bien sûr. Si jamais vous avez des doutes, de toute façon vous contactez votre vétérinaire puisque le mettre sous l'eau fraîche ne va pas suffire, même si c'est déjà une première étape, vous pouvez lui mouiller les poils, mais contactez votre vétérinaire puisque c'est une urgence vitale. On fait attention à nos animaux aussi bien sûr et on surveille tous ces signes.
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0: Chanson sortie en 1993 avec un clip tourné en Arizona avec de vrais Indiens d'Amérique et une véritable stripteaseuse, figurez-vous. C'est Eddie Mitchell qui raconte ça dans son autobiographie. Et le titre, c'est Rio Grande sur votre radio. Ici La Rochelle. Belle matinée à tous.

0: Gros succès d'Eddy Mitchell, bien sûr. Rio Grande, c'est sur votre radio. Ici La Rochelle.
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0: Et oui, bienvenue dans votre rendez-vous. Ici ça marche aujourd'hui pour la miellerie de l'Abeille de Ré, un lieu de gourmandise, de saveurs et de découvertes. Une entreprise donc à découvrir tout de suite avec Fabien Lecourt.
3: Ici, ça marche en Charente-Maritime sur l'île de Ré pour l'entreprise L'Abeille de Ré, installée au sein du village artisanal de la commune de Loye, en Ré. Et ça marche car l'entreprise récolte pas mal de produits, 7 miels, un peu différents, comme on peut le découvrir d'ailleurs sur le site internet. Aldo François, gérant et apiculteur, bonjour.
4: Oui, bonjour.
3: Les abeilles parcourent environ 700 km et peuvent butiner jusqu'à 250 fleurs à l'heure. Alors vous, qu'est-ce que vous aimez avec les abeilles? À part le miel, bien sûr, mais qu'est-ce qui vous plaît? Qu'est-ce qui vous fascine?
4: Moi, ce qui me fascine, c'est travailler beaucoup d'élevage. Et j'adore faire l'élevage, travailler sur la génétique, par exemple, et sélectionner mes mâles pour féconder mes reines. Ça, j'aime bien.
3: Alors avec combien d'abeilles vous travaillez à peu près au quotidien?
4: J'ai à peu près 1000 ruches. Dans une ruche, il y a à peu près 60 000 abeilles.
3: Aujourd'hui, qu'est-ce qui marche dans votre entreprise? Qu'est-ce qui plaît? Quelle est la force, l'ADN de ce que vous avez envie de partager?
4: Disons qu'on a beaucoup de produits dérivés. Et donc, c'est vrai qu'on fait des gâteaux. J'essaye d'innover tous les ans, de faire une ou deux nouvelles recettes. Voilà, donc on a beaucoup de bonbons. On a revisité par exemple le gâteau nantais où on a mis du miel dedans et donc ça fait un peu moins sucré, il est un peu plus alvéolé. Après on fait du miel vanille, il y a le miel safran, il y a un produit qui marque bien, c'est le miel fleur de sel par exemple.
3: Alors comment on passe de boulanger pâtissier à apiculteur?
4: Quand j'étais boulanger pâtissier en apprentissage, le jeudi, je travaillais pas, puis pour gagner un peu plus d'argent, j'allais chez un petit grand-père travailler, puis il avait une centaine de ruches.
3: Être apiculteur en 2026, c'est toujours un métier qui marche.
4: Oui, tout à fait.
3: Les ventes sont bonnes, vous êtes satisfait, vous, Aldo François, ça vous convient?
4: Oui, on veut toujours plus, forcément, mais non, on n'a pas à se plaindre.
3: Alors, vous avez lancé une cagnotte il n'y a pas très longtemps, il y a quelques mois. Expliquez-nous, c'est quoi un petit peu? Pourquoi vous avez voulu faire ça?
4: J'ai fait une cagnotte pour une machine qui vaut 13 ou 14 000 euros, qui est une machine à désoperculer. Disons qu'une fois que les abeilles ont rentré le nectar, ils l'ont transformé en miel, elles le ventilent et après, elles mettent une opercule de cire. Et ça fait comme une conserve. Mmh. Et en fin de compte, nous, pour pouvoir extraire le miel, on est obligé d'enlever cette opercule de cire.
3: Et ça vaut 13 000 euros, c'est pourquoi vous avez lancé cette cagnotte?
4: Ouais, une cagnotte de 5 000 euros, voilà.
3: Et là, aujourd'hui, vous êtes à combien?
4: On est à 3 065, je crois.
3: Et voilà. Si on souhaite alors vous aider, participer, on fait comment?
4: Disons qu'il faut aller sur Ulule et regarder Abeille de Ré.
3: Merci beaucoup de nous avoir partagé votre passion, votre amour pour ce joli métier d'apiculteur. Merci Aldo François, merci beaucoup.
4: Merci beaucoup, au revoir.
0: Et merci beaucoup Fabien Lecourt. On va prendre soin de vos animaux dans quelques minutes avec le vétérinaire d'ici La Rochelle. On va parler des piscines aussi, peut-être qui peuvent être dangereuses pour vos chiens. Quelles précautions prendre? Les réponses juste après ça.
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0: L'été, voir son chien plonger dans la piscine familiale fait toujours sourire, mais ce beau bassin de jardin peut en réalité cacher de vrais dangers aussi pour lui. On en parle avec le docteur Pierre Fabin pour que les baignades de votre chien restent un plaisir.
6: Et la première idée reçue qu'on a, c'est qu'on pense que tous les chiens savent nager. Eh ben, c'est faux. Les races lourdes et massives comme les bulldogs ou les carlins coulent à pic. Et les teckels aux pattes courtes ou les chiens âgés un peu arthrosiques ne sont pas des bons nageurs. Et même pour un labrador, au final, le problème ce n'est pas d'y tomber, c'est d'en sortir. Dans une piscine, les bords sont verticaux et glissants. Un chien peut s'épuiser sur les margelles, paniquer et se noyer. La première règle, c'est d'apprendre physiquement à votre chien où se trouvent les escaliers. Accompagnez-le dans l'eau et guidez-le vers les marches. Ensuite, la seule vraie sécurité quand vous n'êtes pas là, c'est une barrière physique ou un volet rigide fermé.
0: Et si notre chien sait où sortir, qu'on le surveille de près, est-ce qu'il faut quand même limiter son temps de jeu ou faire attention à l'eau dans la piscine en elle-même?
6: Eh ben oui, l'eau de la piscine, c'est une véritable soupe chimique. Qu'elle soit traitée au chlore, au brome ou au sel, elle n'est pas bonne si elle est avalée en grande quantité. Le grand classique, c'est le chien qui boit la tasse en nageant pour attraper sa balle. Ou qui confond carrément le bassin avec sa propre gamelle. S'il en avale trop, ça se termine le soir même en vomissement violent et en diarrhée aiguë. L'astuce, c'est toujours de laisser une grande gamelle d'eau fraîche juste à côté du bassin et de l'inciter à boire avant qu'il plonge. Ensuite, limiter les sessions de nage à 15 ou 20 minutes maximum pour ne pas qu'il s'épuise.
0: Une fois que la session de baignade est terminée, qu'il sort de l'eau, est-ce qu'on le laisse sécher tranquillement au soleil sur le bord de la pelouse ?
6: Alors, il vaut mieux éviter pour ne pas déclencher de graves problèmes de peau. Le chlore ou le sel qui sèche au soleil va détruire le film protecteur de sa peau. Très vite, il va se gratter et faire des grosses plaques rouges. Le rinçage à l'eau claire est obligatoire après chaque baignade. Prenez un jet d'eau tiède et insistez bien sous le ventre, les aisselles et les pattes. Ensuite, les oreilles, l'eau de piscine qui stagne dans le conduit auditif du chien est un cocktail idéal pour une otite foudroyante. Avec une compresse ou une serviette, pensez à toujours sécher soigneusement l'intérieur du pavillon, surtout pour les chiens à oreilles tombantes.
0: Et oui, on fait attention à ces animaux sur votre radio ici à La Rochelle avec tous les conseils du docteur Pierre Fabin, retrouvés aussi sur ici.fr. Les conseils de David Morel arrivent aussi pour en profiter quand même, profiter des soirées fraîches avec plein de conseils qui arrivent. Ça sera juste après Julien Lib, autrement. 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

0: Tube. Il avait fait la Starac et on le découvre avec ce titre Autrement, une marche solidaire à Sainte, une soirée latina dansante à Andilly et une rando à cheval sur Oléron. Voici donc maintenant les trois infos plus de David Morel.
1: L'association des cavaliers d'Oléron à Saint-Georges a lancé il y a quelques jours sa saison de randonnée équestre avec plein de formules pour débutants ou pour cavaliers aguerris. Et ce, à des tarifs accessibles au petit budget et pour les enfants même dès l'âge de 10 ans. Pour en savoir plus et pour faire une randonnée à cheval cet été sur l'île d'Oléron, vous pouvez téléphoner auparavant à Issy-La Rochelle au 05 46 50 67 68. En partenariat avec les Saveurs Nomades, la municipalité d'Andilly, au nord de La Rochelle, vous propose des soirées placées sous le signe de la convivialité. Et dès samedi, et tous les samedis jusqu'au 1er août, découvrez une animation musicale différente. Il y aura aussi des food trucks variés pour régaler les papilles et de la bière artisanale d'un brasseur local. Rendez-vous place de l'église de 18h à 22h pour des soirées conviviales à partager en famille ou entre amis. Et ce samedi, donc à Andilly, vous allez pouvoir danser, ça va être caliente même, avec le groupe Énergie Latina. Et bien sûr, ce sont des soirées ouvertes à toutes et tous et gratuites. Et puis, quatre étudiantes de Rochefort ont la bonne idée d'organiser une grande marche solidaire au profit de l'Amicale des sapeurs-pompiers de Sainte. Vous pouvez les soutenir en venant marcher avec elles samedi prochain à la Palue de Sainte pour un départ à 10h le matin et 5,05 km exactement de marche. C'est ouvert à toutes et tous et la participation demandée est de 5€ minimum au profit des pompiers de Sainte.
0: Et voilà donc toutes les infos pratiques de David Morel. David Morel qui revient pour votre jeu à 11h. C'est objectif. Objectif 5 points.
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0: aussi dépasser les 40 degrés aujourd'hui et battre comme hier des records absolus de chaleur. On a atteint une température historique de 43 degrés à la Couronne, à côté d'Angoulême, hier après-midi. Record absolu également pour la Charente-Maritime à Saintes avec 42,4 degrés à l'ombre. 54 départements dont nos deux Charentes sont toujours en vigilance rouge en France, rouge canicule. 35 autres en vigilance orange. 90% de la population française est exposée en ce moment à des chaleurs extrêmes, exceptionnelles. La France tourne au ralenti, constate le président du MEDEF, Patrick Martin. Les préconisations mises en œuvre par les chefs d'entreprise pour protéger leurs salariés désorganisent le travail, dit-il, et au cas par cas, c'est moins de travail. Certains secteurs sont en surchauffe, comme tout ce qui tourne autour des boissons et des glaces, mais ils sont très minoritaires. Bonne nouvelle avec ces températures élevées. Le centre nautique de Châtelaillon a rouvert hier après 6 mois de travaux. Un chantier nécessaire pour traiter la présence de moisissures dans l'air. Hier, pour la première, la piscine a attiré 400 personnes qui sont venues se rafraîchir. Plusieurs piscines de nos deux départements élargissent d'ailleurs aujourd'hui leurs horaires pour nous accueillir plus longtemps. À Rochefort, la piscine ouvre en continu de 11h à 19h30. À Aulnay et Saint-Hilaire de Villefranche, les piscines sont ouvertes de 18h à 22h ce soir. Vous avez toujours sur ici.fr la liste des lieux rafraîchis et points d'eau dans nos deux départements.
1: Et à Lagor, dans l'agglomération de La Rochelle, une soixantaine de salariés de l'entreprise Legrand se sont mobilisés hier devant le site de leur entreprise.
0: D'autres étaient également en grève à Confolens, en Charente, à la veille du début de la procédure d'information consultation des instances représentatives du personnel qui commence aujourd'hui sur le projet de fermeture de ces deux sites et de deux autres dans l'entreprise. D'ici 2028, 60 à 70 personnes travaillent dans chacun de ces deux sites dans nos deux départements. Et puis la France s'est qualifiée sans surprise cette nuit aux dépens de l'Irak pour les 16e de finale de la Coupe du Monde sur le score de 3-0 avec un nouveau doublé de Mbappé et un but de Dembélé. Un match perturbé par les orages. La rencontre a été interrompue pendant 2 heures à la mi-temps et c'est terminé à 3h du matin.
1: À 3h, il faisait encore chaud.
0: Oui, certains ne dormaient pas à cause de la chaleur.
1: Exactement.
0: On peut assister au match.
1: Oui, c'est ça, exactement. Il va faire chaud encore aujourd'hui. Toujours une vigilance rouge déclenchée pour la Charente et la Charente-Maritime. 41 à 43 degrés attendus cet après-midi pour les maximales. Pour le littoral, c'est 36 à 39 degrés qui seront attendus. 33 à 35 sur l'île de Ré, 33 à 35 également sur l'île d'Oléron. Avec des nuits tropicales aussi qui nous attendent encore. Donc cette nuit, 23-26 degrés jusqu'à 27 degrés attendus sur le Cognacais pour cette nuit. Et cet après-midi, vous aurez donc 40 à Barbezieux notamment, 42 à Cognac, 42 à Angoulême également. Vous aurez 43 atteints à Saint-Jean-d'Angély et à Saintes. Et pour La Rochelle, 38 degrés. Pour Montguyon, 41 cet après-midi. Vous l'entendez avec ces températures, c'est historique. C'est vraiment, ça devient une situation historique pour la Charente-Maritime d'avoir des températures à ce niveau-là, surtout au mois de juin.
0: Mais qui vont durer jusqu'à demain à peu près,
1: oui.
0: Et puis après ça va baisser.
1: Normalement ça baisse un peu, oui c'est ça, on tient jusqu'à
0: demain.
1: Mais oui c'est ça, et puis bon, après ça va descendre, mais on attend quand même 35 degrés encore.
0: Tout à fait, mais c'est pas 40.
1: Mais ça nous permettra de respirer peut-être un petit peu, ça c'est sûr, il faut voir le bon côté des choses. On vous tiendra au courant bien sûr de l'évolution de la situation. Nouveau point sur votre météo à 11h, nouveau point sur l'actualité aussi avec vous Marie-Laurence.
0: À tout à l'heure.
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1: Et puis si vous êtes sur la route à 10h05, écoutez, ça s'est fluidifié au niveau de Seine Nationale 11, au niveau de Beaulieu, plus de difficultés à vous signaler, plus de difficultés sur les routes de nos deux Charentes. Si jamais vous remarquez quoi que ce soit là sur votre parcours, n'hésitez pas, vous êtes toujours les bienvenus. 05 46 50 67 68.
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1: Et il se dit que cette chanson de France Gall est un hommage à Elton John. Eh ben non, c'est à Jerry Lewis, puisqu'il jouait du piano du bout. Lui, pendant ses concerts, on l'appelait le killer. C'est France Gall qui chante.

0: Indémodable, un sous-titre de France Gall écrit par Michel Berger, bien sûr. Il jouait du piano debout, c'est sur votre radio. Ici La Rochelle.
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0: Et si vous êtes à court d'idées pour le repas de ce midi, de ce soir, avec les grosses chaleurs aussi, on se demande toujours ce qu'on va cuisiner parce qu'on n'a pas forcément envie de faire cuire quelque chose. Ne bougez pas puisqu'on vous donne des idées chaque jour grâce au chef de nos deux Charentes, aux passionnés de cuisine. Et toute cette semaine, c'est Diane et Laura qui tiennent le compte Instagram La Rochelle Foodies qui s'occupent des recettes. Elles vous recommandent donc sur ce compte Instagram leur coup de cœur déniché à La Rochelle et dans les alentours. Et elles le font également donc sur votre radio ici La Rochelle. Et aujourd'hui, on va s'attaquer à la salade César. Cette saison, ça peut faire du bien. Une bonne salade avec la sauce. Attention, sauce César qui respecte des règles bien précises. Vous allez tout savoir un petit peu avant 10h30. Mais avant ça, direction les Vals de Saintonge qui, du 8 juillet au 27 août, forment des nageurs citoyens. Un dispositif qui existe depuis 5 ans et qui vise à initier les participants aux gestes de secours essentiels en milieu aquatique, tout en développant aussi leurs compétences sportives et citoyennes. C'est un dispositif plus qu'essentiel. On en parle ce matin avec vous, Philippe Barrière. Vous êtes conseiller délégué en charge du sport et des équipements sportifs pour les Vals de Saintonge. Bonjour.
3: Bonjour.
0: Alors, ça veut dire quoi être nageur citoyen? Je l'ai dit, ça veut dire que on est formé à ces gestes de premier secours et on peut intervenir en cas de danger.
3: Oui, tout à fait. Le principe de la collectivité, c'est de savoir nager dans un premier temps avec la mise en place de la natation scolaire et puis sauver les autres. Et sauver les autres, eh bien, ma foi, on essaie de le mettre en pratique jusqu'au bout. Et donc, c'est pour ça que depuis 5 ans, on organise cette formation nageur citoyen, porter secours à une victime, porter secours à l'autre, c'est quelque chose de fondamental, surtout dans les circonstances actuelles météorologiques. Oui. Voilà. Donc on est vraiment attentif à ce que tous nos adolescents, puisque ces jeunes-là, c'est de 13 à 17 ans, hein, garçons et filles, bien entendu, procèdent à une formation sportive et à une formation du diplôme de secourisme qui s'appelle le PSC1. Voilà. Et c'est mis en œuvre sur toutes les piscines de la CDC, qui permet un maillage du territoire assez très très remarquable. Et donc on incite tous les adolescents
0: de 13 à 17 ans, ouais, vous l'avez dit. Voilà. Et vous avez dit, Philippe Barrière, c'est un dispositif plus qu'essentiel, hein, parce que c'est vrai que avec ces canicules, on rappelle quand même que dans son bilan annuel des noyades survenues durant l'été en 2025, Santé publique France révélait une hausse notable des noyades suivies par décès aussi par rapport à 2024. Et en plus, avec les fortes chaleurs, les cas de noyade augmentent aussi. C'est essentiel que dès le plus jeune âge, on forme justement ces gestes de premier secours.
3: Oui, tout à fait. Mmh. C'est vraiment la première marche d'accès au diplôme de sécurité aquatique. Mmh. Le diplôme de nageur citoyen n'est pas du tout un diplôme de sécurité. Hein. C'est simplement marquer la première étape d'une initiation qui est transmise à ses enfants et qui puisse par la suite s'inscrire soit dans les formations de surveillant de baignade, soit les formations de BNSSA pour être actif sur les plages ou dans les piscines.
0: Et donc, vous l'avez dit, la formation se déroulera du 8 juillet au 27 août prochain dans les piscines du territoire, encadrées par les maîtres nageurs du Nautique Club Angérien, avec des séances hebdomadaires. Il y aura notamment Amata le mercredi de 12h à 13h. Il y a Tonnet-Bouton aussi le mercredi de 12 à 13h. Toujours à Aulnay, mercredi de 12 à 13h. Saint-Hilaire de Villefranche, mercredi de 18h30 à 19h30. Mais on peut retrouver, bien sûr, toutes ces informations sur le site des Vals de Saintonge. Vous avez absolument tous les détails également. Et puis, il faut s'inscrire en ligne aussi, Philippe Barrière, si on veut participer.
3: Bien sûr. Sur le site Piscine Atlantis Val de Saintonge. Et puis, la journée, le point d'orgue de cette initiative, c'est le 27 août, où bien tous les stagiaires vont se retrouver pour suivre la formation de secourisme sur toute la journée et ensuite passer le test de remorquage d'un mannequin, d'une sortie victime de l'eau, etc. Ce sont vraiment des bases, hein. Ce sont vraiment de l'initiation. Ça n'a pas la prétention de donner un diplôme de sécurité. Il faut bien le rappeler.
0: Et déjà d'initier, tout à fait.
3: C'est vraiment une bonne base d'initiation et de sensibilisation qui est quand même accessible, puisque, rappelons-le,
0: c'est gratuit.
3: Bien, cette formation est gratuite.
0: Ouais, tout à fait, pour les jeunes de 13 à 17 ans, pour former donc des nageurs citoyens. Philippe Barrière, vous êtes conseiller délégué en charge du sport et des équipements sportifs pour les Vals de Saintonge qui organise donc toute cette opération. C'est la 5e année cette année. Merci beaucoup d'être passé nous parler de ce dispositif assez essentiel, on l'a dit, hein, surtout en ce moment. Merci à vous, belle journée.
3: Merci, au revoir.
0: Et nous, on reste ensemble avec M. Pokora. C'est une très jolie chanson d'amour qu'il vous offre ce matin. Ça s'appelle Quand même. Belle matinée à tous.

0: J'avais dit que c'était une jolie chanson, un pokora quand même, c'est sur votre radio, ici La Rochelle. La recette du jour arrive, on va préparer une salade. C'est vrai qu'avec ces températures, c'est mieux quand même de faire des salades du frais. Et c'est la salade César qu'on vous prépare dans quelques petites minutes avec la sauce aux anchois, bien sûr. Restez avec nous.
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2: Ici La Rochelle, bienvenue, passez avec nous une très belle après-midi en voiture, peut-être même aussi au travail, courage à vous.
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2: On va ensemble passer cet après-midi avec Ici La Rochelle, ne bougez pas, on se retrouve dans un instant.
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0: Jimmy Cliff, Reggae Knight, qu'on surnommait aussi le grand-père du reggae, puisque c'est lui qui aurait donc popularisé le reggae. Vous l'écoutez sur votre radio, ici La Rochelle.
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0: Chaque jour, on vous propose une recette, une idée de recette à reproduire chez vous, puisqu'elles sont très simples à reproduire avec des produits de saison, des produits locaux aussi. C'est avec cette semaine La Rochelle Foodies, Diane et Laura. Bonjour à vous deux.
3: Bonjour.
0: La Rochelle Foodies qu'on retrouve bien sûr sur Instagram avec tous vos conseils, vos recommandations. Et on va s'attaquer aujourd'hui à un classique, c'est la salade César. Mais attention, il y a une façon peut-être de faire la salade César que vous allez nous donner donc aujourd'hui.
3: C'est ça, il y a plusieurs façons de travailler la salade César, enfin de cuisiner la salade César. C'est que là par exemple, on est parti sur l'Ardoise des Cloutiers, donc c'est un restaurant qui se trouve rue des Cloutiers, proche du marché central de La Rochelle, qu'on adore d'ailleurs, enfin, on y va régulièrement. Et lui, la propose, donc Maxime, le chef, la propose avec une sauce au hareng. Donc moi, qui n'aime pas l'anchois, du coup, j'adore sa salade César. Pour cette salade César, il vous faudra donc de la salade, cœur de laitue principalement, deux filets de poulet, environ 300 grammes, 80 grammes de parmesan en copeaux, 150 grammes de croûtons de pain maison, c'est mieux, une cuillère à soupe d'huile d'olive, du sel, du poivre. Et pour la sauce César, il vous faudra un jaune d'œuf, une cuillère à café de moutarde de Dijon, une gousse d'ail bien hachée, 4 filets d'anchois, du coup, ou de hareng, une cuillère à soupe de jus de citron, 8 centilitres d'huile neutre, donc huile d'olive, enfin, c'est mieux, 2 cuillères à soupe de parmesan râpé et du poivre.
0: Ok.
3: Pour la préparation, je laisse Diane vous expliquer tout ça.
4: Pour la préparation, dans un premier temps, on va venir préparer le poulet. Donc vous allez venir assaisonner les filets de poulet avec du sel et du poivre, tout simplement, puis venir les faire cuire dans une poêle avec de l'huile d'olive pendant 5 à 6 minutes de chaque côté. Puis vous allez venir laisser reposer quelques minutes le poulet et couper les filets en tranches. À côté de ça, vous allez venir réaliser les croûtons en coupant un peu de pain de campagne ou une baguette en petits cubes. Vous allez venir les faire dorer à la poêle avec un filet d'huile d'olive et au four, enfin, ou au four, comme vous voulez, pendant environ 10 minutes. L'élément central, on va venir préparer la sauce César, sinon ce n'est plus une salade César. Donc vous allez venir écraser les anchois avec l'ail jusqu'à obtenir une pâte, donc que ce soit quand même assez, assez consistant. Vous allez venir mélanger le tout avec le jaune d'œuf, la moutarde et le jus de citron. Puis verser l'huile d'olive progressivement en fouettant pour obtenir une sauce bien crémeuse et incorporer le parmesan râpé et poivrer un petit peu. Puis après, c'est du montage pour la salade, tout simplement. Donc vous allez venir la couper, la laver, la mélanger avec une partie de la sauce. Puis vous allez répartir tout ça dans les assiettes, ajouter à ça les croûtons, les tranches de poulet, les copeaux de parmesan et terminer avec un petit peu de sauce César supplémentaire si besoin. Et je vous conseille de le faire.
0: Et les filets de poulet, on ne les fait pas paner? C'est pas forcément pané dans la salade César.
4: Bon, il y a deux versions.
3: Ouais, il y a deux versions. Mais si, on peut vraiment les paner si on le souhaite avec un peu de biscotte ou des choses comme ça. C'est vrai que ça amène
0: c'est
3: un peu le croustillant.
4: Et pour la chapelure d'ailleurs, moi j'ai une petite astuce pour la chapelure. Plutôt que d'acheter de la chapelure, vous allez demander à vos boulangeries. Ils ont des chutes de pain à foison.
0: Voilà l'astuce. Et vous savez maintenant reproduire la sauce pour cette salade César. Sauce César, classique. Et c'est vrai que moi non plus, j'aime pas les anchois. Donc j'en mets jamais. Et sans anchois, c'est très bien aussi.
3: Oui, c'est vrai.
0: Voici les astuces donc, qui vous sont données par Diane et Laura, que vous retrouvez sur le compte Instagram La Rochelle Foodies, également sur Ici La Rochelle, bien sûr. Merci beaucoup.
3: Merci.
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0: Et oui, bienvenue. Des recettes pour vous rafraîchir, des idées aussi de visites ou d'endroits où passer la journée au frais. On va vous en donner dans quelques petites minutes, juste après cette très jolie chanson d'Indochine. J'ai demandé à la lune. On l'écoute sur votre radio, ici, La Rochelle. Belle matinée, très belle journée à tous.

0: Martine, j'ai demandé à la Lune. Toujours aussi magnifique, hein, cette chanson, c'est sur votre radio. Ici La Rochelle.
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0: Et oui, à vos côtés, on vous donne quelques astuces là pour profiter du frais en ces journées de canicule. Vous retrouvez tous les conseils, notamment sur ici.fr et sur ici La Rochelle. On vous donne aussi chaque jour quelques petites idées, direction notamment le parc d'aventure de Fondousse, situé à Saint-Brie-des-Bois, à côté de Chaniers, pour occuper les enfants aussi qui souvent n'ont pas école puisque les écoles sont fermées dues aux établissements qui retiennent la chaleur. Vous pourrez donc les amener pour y faire une bataille d'eau géante à ce parc de Fondousse, avec des scénarios proposés sur le même principe que le laser game, en fait, en extérieur, animé par un membre de l'équipe du parc aventure de Fondousse, et avec 20 pistolets donc à eau mis à disposition. Vous pouvez rassembler un plus grand groupe pour que le combat soit des plus animés, de quoi s'amuser avec les enfants, donc accessible dès 6 ans, pour les ados aussi, pour toute la famille, et être au frais. Vous pouvez aussi vous diriger à l'exposition immersive de Brouage, c'est situé au sous-sol, pour découvrir et apprendre au frais, situé au sous-sol de la Halle au Vivre. Cette expo à hauteur d'enfant propose de nombreux supports à manipuler avec une scénographie innovante. Une exposition qui devrait plaire aux petits comme aux plus grands. Toute la famille prendra plaisir à découvrir donc les aventures de cette étoile de pierre figurant parmi les plus beaux villages de France. Une visite donc à retrouver à Brouage, ça s'appelle Brouage, cela raconte, et c'est ouvert de février à mi-novembre. C'est gratuit pour les enfants de moins de 10 ans. Direction donc Brouage.
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0: Avec ce titre de 1986, le plus gros succès de Julie Pietri, c'est Eve, lève-toi. Tout de suite, c'est sur votre radio. Ici La Rochelle. Oh.

0: Un titre sorti en 1986 qui s'est classé donc premier au top 50 et qui est resté quand même 27 semaines classé dans le top 50. Vous l'écoutez sur votre radio. Ici La Rochelle. 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Si vous retrouvez la commune de Charente ou de Charente-Maritime, dont je vous fais la carte postale, écoutez bien. Nous sommes aux portes de Saintes avec cette commune qui est parfois surnommée la commune aux 100 villages. Bordée par le fleuve Charente, le village présente de nombreux attraits. Construite au 11e et 12e siècle, notamment, l'église Saint-Pierre possède une atmosphère purement et typiquement saintongeaise, mais s'identifie par quelques notes originales, notamment ses fortifications. Entre le village et le port fluvial s'étend une vaste prairie inondable l'hiver. Plantée de peupliers, c'est un lieu prisé en été pour le farniente ou la promenade. Avec ses quais de pierre et ses appontements à proximité du bourg de ses commerces, cette commune est une halte appréciée des bateaux de croisière, notamment. Sur le chemin de la Flo-Vélo, elle se découvre à vélo, à pied et aussi à bord du bateau électrosolaire, avec une halte déjeuner au Moulin de la Benne, moulin historique du XVIIe siècle avec ses écluses et son barrage. Le Moulin Royal de la Benne, construit sous Colbert, est constitué de 7 passages d'eau. Il était alors le plus puissant de la région. Il alimente en farine de blé et d'orge, la marine royale basée en aval au port de Rochefort. Les gabarres assuraient l'approvisionnement en grains et repartaient chargés de farine. Vous souhaitez traverser le fleuve, eh bien vous pouvez prendre le bac à chêne, direction Courcoury. Je suis sûre que vous avez trouvé déjà, avec tous ces indices, la commune dont je vous fais la carte postale ce matin. Si vous me donnez le nom de cette commune, vous repartez avec vos deux places pour le festival Cognac Blues Passion. C'est pour le 4 juillet et allez apprécier Ben Harper sur scène.
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0: Vanessa Paradis avec son tout nouveau titre Les épines du cœur. Vanessa Paradis qui sera présente au festival Sœurs Jumelles de Rochefort qui débute aujourd'hui. Et Vanessa Paradis sera sur scène le 25, donc ce jeudi. 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Et vous l'écoutez sur Ici La Rochelle. Et oui, on vous fait gagner aussi toutes les places pour tous les festivals de l'été. Avec là tout de suite maintenant deux places pour le festival Cognac Blues Passion à remporter pour la soirée du 4 juillet pour aller voir Ben Harper. C'est peut-être Dominique qui va remporter ces places. Bonjour Dominique.
1: Et bonjour.
0: Vous nous appelez de Brossac, c'est ça, en Charente ?
1: Chalais.
0: Ah, Chalais. Ah, alors, comment ça se passe à Chalais ? Au niveau température.
1: Très, très chaud.
0: Ouais, c'est ça.
1: Très chaud. Moi, je profite de ma semaine de vacances, justement, pour rester à la maison au frais, arroser de bonne heure le matin le jardin, et puis voilà.
0: Ouais, après, c'est ça.
1: Après,
0: vous vous camouflez, quoi.
1: Et puis, oui.
0: Ouais, c'est ça. Bon, bah, ça va pour l'instant, Dominique, quand même. Vous arrivez à pas trop en souffrir, ouais, de cette chaleur. Bon, bah, vous faites attention.
1: Non, ça va. Après, encore. Enfin, bon. Pas plus d'une semaine, hein, ça suffit. Hein.
0: Ah oui, c'est ça, bah, on est bien d'accord, Dominique. Hein. J'espère que ça ne sera pas plus d'une semaine, parce que là, c'est vrai que ça devient compliqué. Avec les nuits, en plus, où la température ne baisse pas énormément, c'est vrai que ça va être difficile. Bon, on se projette à cet été, Dominique, avec des chaleurs un peu moins élevées, on espère, et à ce 4 juillet pour le festival Cognac Blues Passion, auquel vous allez peut-être assister grâce à Ici La Rochelle. Si vous me donnez le nom de la commune que j'ai décrite il y a quelques minutes, on était où ?
1: Eh ben, je pensais à la ville de Chaniers.
0: Eh ben, vous pensez bien, Dominique. Qu'est-ce qui vous a mis sur la voie ? C'est le moulin de la Benne ou vous l'aviez reconnu avant ?
1: Oui, ouais. Le moulin de la Benne.
0: Oui, bah oui, c'est vrai que c'est un site assez emblématique, hein, ce moulin de la Benne. Et d'ailleurs, on vous offre aussi sur Ici La Rochelle des croisières à bord du bateau électrosolaire, le Bernard Palissy 3, qui s'arrête notamment au moulin de la Benne pour déjeuner. Un très joli site à découvrir et qui vous permet, Dominique, de repartir avec vos deux places pour le Cognac Blues Passion. Bravo !
1: Ah ben très bien, merci beaucoup ici La Rochelle.
0: Et ben profitez bien Dominique, je vous souhaite une belle journée.
1: Merci beaucoup, bonne journée à vous.
0: Et on en parlait, hein, le festival Sœurs Jumelles à Rochefort débute aujourd'hui avec cet événement qui célèbre la rencontre entre la musique et l'image, une rencontre que la ville a déjà vécue il y a 60 ans. C'est pourquoi avec vous, Vincent Bretagnan, on va maintenant remonter le temps jusqu'au jour où la cité rochefortaise est devenue le décor d'une comédie musicale aujourd'hui culte.
2: Imaginez, à Rochefort, des façades repeintes en pastel, des stars de cinéma au coin de la rue et des habitants qui jouent les figurants. Bienvenue dans les coulisses du tournage des Demoiselles de Rochefort, bien sûr. Peu de villes peuvent dire qu'un film a changé leur visage pour toujours. À l'été 1966, Rochefort devient un immense plateau de cinéma à ciel ouvert. Pendant près de 3 mois, Jacques Demy y tourne Les Demoiselles de Rochefort, l'histoire de deux sœurs qui rêvent de s'échapper du quotidien pour vivre leur passion. Mais pour sa nouvelle comédie musicale, le réalisateur ne se contente pas de filmer la ville, il la transforme. Des centaines de volets, de façades et de menuiseries ont été repeints en blanc, bleu, vert ou jaune. Rochefort est métamorphosé. Il faut créer une atmosphère douce et poétique, fidèle à l'univers de Jacques Demy. Il est même question d'ailleurs de repeindre en rose le pont transbordeur, mais la production refuse en raison du coût trop élevé. Et puis la population n'était pas trop motivée aussi pour ça. Tout au long du tournage, une effervescence incroyable règne dans la ville. On croise partout des techniciens, des danseurs et surtout des stars. Catherine Deneuve, Françoise d'Orléac, Michel Piccoli et même Gene Kelly et Georges Chakiris, des légendes hollywoodiennes de la comédie musicale. Ce tournage n'est pas réservé qu'au monde du cinéma. Jacques Demy associe les habitants à son film. On les retrouve comme figurants ou dans des petits rôles, sans parler de la scène culte de la grande kermesse sur la place Colbert. Et puis, il y a Rochefort qui s'impose comme un personnage à part entière du film. Le réalisateur y tient, il veut du réel, pas de décor fabriqué, à une époque pourtant où les comédies musicales sont souvent réalisées en studio. Et le pari est réussi. En 1967, à la sortie du film, les Rochefortais scrutent l'écran et reconnaissent un coin de rue ou une façade, mais aussi des visages familiers. Beaucoup d'entre eux peuvent dire « j'y étais ».

Et c'était il y a 60 ans déjà. Depuis, Rochefort est devenu indissociable, hein, de ces demoiselles, bien sûr. Ça, c'est le conseil ciné, toujours à revoir encore et encore ces demoiselles de Rochefort. Et le conseil lecture arrive avec Chloé Bidet, juste après Lionel Richie.

0: Ballerina Girl de Lionel Richie qu'il avait écrit pour sa fille. C'est sur votre radio, ici La Rochelle.
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0: Et bienvenue dans votre rendez-vous testé, approuvé. C'est chaque jour avec des idées de loisirs, avec un livre. Donc ce mardi, on vous écoute pour votre recommandation, Chloé Bidet.
3: On se retrouve avec une idée de lecture pour aujourd'hui et on va aller sur l'île de Ré grâce à Petit Éloge de l'île de Ré. L'île de Ré ne s'explique pas, elle se ressent. Ce sont les mots de son autrice Valérie Solvy qui a décidé de consacrer un ouvrage à l'île de Ré qu'elle fréquente depuis des années. Elle y passe pas mal de temps dans l'année et nous raconte comment l'idée lui est venue.
4: Je dirais que c'est un petit livre que je vois un peu comme une philosophie de vie rétaise. Et de comment l'aimer, comment lui rendre en l'observant ce qu'elle nous donne quand on la découvre et quand on l'aime. Et donc écrire était pour moi un témoignage évident et je trouve que l'écriture permet de fabriquer de l'éternité.
3: Et on sent que vous la regardez encore avec beaucoup d'amour, cette île de Ré. On s'en lasse pas du coup après autant d'années à la fréquenter et à y aller?
4: Ah ben, c'est-à-dire, je ne peux pas faire sans. C'est au-delà de, on se m'en lasser ou de pas m'en lasser. Je ne peux pas faire sans. Elle est absolument en moi. Et comme vous avez pu le comprendre aussi, je suis totalement binationale. Si vous voulez, c'est que je me sens rétaise et parisienne. Et que pour ma santé de mentale, pour la santé de mon être, j'ai besoin de fouler le pas sur cette île, de m'y baigner, de sentir, que ce soit l'odeur des feuilles de vigne, que ce soit la marée quand tout d'un coup elle est basse et que ça, l'iode est plus forte, que ce soit l'humidité, les maisons enfermées par l'hiver, enfin. Je peux pas vous dire, la description est longue.
3: On découvre, redécouvre cette île de Ré à travers son paysage, ses plantes, ses arbres, ses fleurs, ses villages, ses souvenirs qu'évoque Valérie Solvy dans ce livre. C'est vraiment très agréable à lire. Petit éloge de l'île de Ré de Valérie Solvy, c'est à retrouver aux éditions Les Pérégrines. L'autrice sera en dédicace à la librairie L'Octopus à Ars-en-Ré. Ce sera le 13 juillet ainsi que le 11 août. En attendant, vous pouvez vous procurer le livre. En tout cas, c'est testé et approuvé par votre radio, ici La Rochelle.
0: Testé, approuvé, c'est à retrouver sur ici.fr avec tous vos conseils. Vous retrouvez aussi les cadeaux de votre jeu Objectif 5 points à 11h pile. Dans quelques petites minutes, vous pouvez remporter toute cette semaine des places pour le concert du 14 juillet pour les Francofolies. Restez avec nous.
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0: De Palmas, c'était en 2000. Ce titre, et c'est un titre écrit par Jean-Jacques Goldman, que vous écoutez sur votre radio ici, La Rochelle. Et je vous avais promis David Morel, et ben il est là. Bonjour David.
1: Quelle surprise.
2: Voilà, c'est ça.
0: Je vous promets.
2: Oui. Pas beaucoup de chance de vous tromper en général à 11h.
0: Oui, c'est vrai.
2: Il n'y a pas trop de risque.
0: Et
2: puis toujours avec notre jeu Objectif 5 points, ce qu'on aime bien, même quand il fait chaud.
0: Ah, bah oui, avec toujours des beaux cadeaux en plus.
2: Oui, parce que vous le savez certainement, les places pour les Francofolies, au moins pour les grandes scènes, tout est complet. Hein, tous les soirs.
0: Mais oui, bien sûr.
2: C'est complet, archi complet. Et les seules places qu'il reste disponibles, ben, sont gagnées.
0: Grâce à ici La Rochelle.
2: Et voilà. Pour le concert
0: pour la soirée du 14 juillet.
2: Ouais, effectivement. Gaëtan Roussel, notamment, qui va sans doute reprendre des chansons de Louise Attaque. Il y a Mika aussi en concert. Et ce sera le 14 juillet. Donc, c'est l'occasion, pour celles et ceux qui le savent, de voir aussi le très beau feu d'artifice.
0: On est
2: aux premières loges.
0: Mais c'est des places. Super soirée.
2: Pas des places dans la foule comme ça que j'offre. Non, c'est des places VIP. Very important person.
0: Vous seriez déçus sinon.
2: Dans les loges, au plus près de la scène. C'est deux places à gagner, effectivement, pour cette soirée du 14 juillet aux Francofolies, juste après les infos.
0: Eh ben, profitez bien.
2: De
0: moi,
2: demain.
0: Je peux pas appeler encore.
2: Allez.
0: Bah oui, moi,
2: je vous promets demain,
0: à
2: Camille
0: demain.
2: Esnault, entre 9h et 11h.
0: C'est bon.
2: Merci,
0: la promesse sera tenue.
2: À demain.
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2: Très bonne journée, malgré la chaleur, en ce mardi 23 juin, il est 11h. L'heure des infos du flash présentée par Marie-Laurence Dalle. Bonjour.
4: Bonjour David, bonjour à tous. Pour surmonter les températures extrêmes, 44 degrés attendus aujourd'hui à Angoulême et dans les communes aux alentours. On dépassera aussi les 40 degrés en Charente-Maritime. On va battre des records absolus de chaleur. Les piscines élargissent leurs horaires dans nos deux départements, en Haute-Saint-Ange à Aulnay et Saint-Hilaire-de-Villefranche. Elles seront même ouvertes ce soir de 18h à 22h. La bonne nouvelle pour la l'agglomération rochelaise, c'est la réouverture hier du centre nautique de Châtelaillon après 6 mois de travaux pour traiter la présence de moisissures dans l'air. 54 départements, dont nos deux Charentes, sont toujours en vigilance rouge canicule en France, 35 autres en vigilance orange. 90% de la population française est exposée à des chaleurs

0: Enfant, Junior Lifeguard nous donnera dans une heure quelques conseils tout simples pour se baigner en sécurité, privilégier les plages surveillées comme c'est le cas actuellement en Pays Royanais, ne pas partir seul, ne pas nager vers le large mais le long de la plage, entrer dans l'eau progressivement bien sûr pour éviter les malaises avec l'écart important entre les températures de l'air et de l'eau.
1: Un incendie a brûlé 3 hectares de végétation hier après-midi à Montendre au sud de la Charente-Maritime.
0: Il a pris vers 14h45 dans le secteur du lac de Montendre, au lieu dit le Petit Moulin. 67 pompiers ont été immédiatement engagés avec 14 engins. Une vingtaine de pompiers de la Gironde sont intervenus en renfort. Le début d'incendie a été détecté grâce aux caméras de surveillance mises en place par le SDIS-17 dans les massifs forestiers. On termine avec deux infos sport. D'abord, la qualification sans surprise de l'équipe de France de foot pour les 16e de finale de la Coupe du Monde cette nuit aux dépens de l'Irak sur le score de 3-0. Un match perturbé par les orages avec une coupure de 2 heures à la mi-temps. Et puis une info basket, l'arrivée d'une recrue de choix au stade Rochelet Basket, l'arrière de l'Élan Béarnais, Sédou Ndiaye, s'est engagé pour 2 saisons avec Rupella, âgé de 25 ans, formé à Tours. Ndiaye est décrit comme un joueur polyvalent, athlétique et qui dunk beaucoup, ce qui nous permet, ce qui nous promet de belles soirées.
2: D'accord.
0: De basket.
2: Ce que vous dites.
0: Spectaculaire.
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0: Ben oui, temps, dingue, vous savez, c'est quand il saute.
2: Oui, je sais, oui. Pourtant, on joue au basket, il fait chaud aujourd'hui, vous l'avez compris, que ce soit en salle ou à l'extérieur, les températures très très élevées, on est toujours en vigilance rouge, canicule, des records sans doute battus cet après-midi, puisqu'on devrait avoir 33-35 degrés sur les îles de Ré d'Oléron, 35 à 39 degrés sont annoncés à Londres bien sûr, si vous êtes sur la côte continentale, 37 à La Rochelle par exemple, 39 degrés à Marennes ou Royan, et dans les terres, les températures vont monter jusqu'à 42 voire 44 degrés de Saint à Angoulême. N'hésitez pas à aller vous baigner si vous le pouvez cet après-midi. La mer est belle sur l'ensemble des plages de Charente-Maritime. La température de la mer est à 22 degrés. Si vous avez la moindre question sur les attitudes à adopter en cas de canicule, vous pouvez appeler ce numéro gratuit, le numéro vert Canicule Info Service. C'est le 0800 06 66 66.
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0: ça c'était le Michael Jackson juste avant son album Thriller avec tous les tubes, hein, Billie Jean, Beat It notamment. Là c'était sa période disco, on va dire, hein, tout début des années 80, peut-être même fin des années 70. Michael Jackson chantait Don't Stop Till Get Enough.
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0: Bonjour ensemble, bien sûr, c'est votre grand jeu, Objectif 5 points, comme chaque jour du lundi au vendredi entre 11h et midi. Et ici La Rochelle, partenaire historique des Francofolies de La Rochelle. C'est pourquoi, en jouant cette semaine avec nous, et si bien sûr on n'est pas trop chaud, si vous avez l'esprit encore un peu vif, vous allez pouvoir gagner deux invitations VIP, Very Important Person, VIP, pour la soirée du 14 juillet aux Francofolies de La Rochelle. La grande soirée, hein, sur la scène Jean-Louis Foulquier au pied des tours de La Rochelle, avec en concert ce 14 juillet, Mika. Et puis juste après ou juste avant Mika en concert, vous aurez cette même soirée Gaëtan Roussel.
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0: Sans oublier, dès 18h, Feu Chatterton et Sam Sauvage qui seront donc avant Mika et Gaëtan Roussel. Et donc, si vous gagnez vos deux places sur Ici La Rochelle maintenant, en nous appelant au 05 46 50 67 68, vous serez au plus près de la scène, alors non pas dans la foule, hein, mais dans les loges VIP, sans oublier que vous serez idéalement situé pour assister aussi au grand feu d'artifice de La Rochelle, hein, qui sera tiré au large du Vieux-Port de La Rochelle. Donc, pour être vous aussi invité d'honneur des prochaines Francofolies de La Rochelle, vos deux places pour la soirée du 14 juillet, c'est complet, hein. Deux places pour vous, il faut nous appeler maintenant et jouer à Objectif 5 points. C'est au 05 46 50 67 68. Juste avant, le duo Bernard Lavillier et Nicoletta, un duo inattendu à l'époque qui avait chanté Idée Noire. Bonne journée sur Ici La Rochelle.

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0: Guetta et Bernard Lavillier en duo qui chantaient Idées Noires. Faut pas avoir les idées noires, non. Faut écouter ici La Rochelle, par exemple, pour écouter de la bonne musique et puis gagner de beaux cadeaux. Des places pour les Francofolies, des places en VIP, en virime, porte une personne pour Manu, peut-être, qui va tenter sa chance. Bonjour Manu.
1: Bonjour.
0: Je vous appelle. Ouais, je vous appelle Manu, c'est écrit Manu sur ma petite fiche, donc je suis autorisé, oui.
1: Ouais, c'est ça. En fait, Manu, c'est Manuel, mais.
0: Ah, oui. Oui, d'accord. Oui. Ah, c'est pas Emmanuel, c'est Manuel, votre.
1: Non, d'accord. Emmanuel, c'est le président.
0: D'accord. Manu, on va jouer ensemble. Hein. Je ne sais pas si vous avez déjà entendu d'autres candidats. Les règles, vous connaissez ou pas d'Objectif 5 points ?
1: Oui, j'ai ouais. Quelques fois.
0: Bon, là, c'est peut-être la première fois. Ouais, vous êtes dit des places pour les Franco. Vous êtes peut-être fan de je sais pas, de Gaëtan Roussel, de Mika, de Sam Sauvage.
1: Mika, oui. Sam Sauvage, j'avais vu l'année dernière au Franco.
0: Ouais, effectivement, j'en parle depuis hier. Hein, ce Sam Sauvage, ça devient l'une des grandes révélations. Donc, ça promet une belle soirée, vraiment, aux Francofolies. Là, vous serez aux premières loges, je le disais, hein, en loge VIP, bien sûr. On vous y invite. Voilà, pas serré au milieu de la foule. Si vous gagnez, bien sûr, vos places. On va faire vite, si vous le voulez bien, Manu, parce que le son est pas terrible au niveau du téléphone. Donc, que j'entende bien vos réponses. Surtout que vous n'avez que 3 secondes, hein, pas plus, pour me donner vos réponses aux questions que je vais vous poser. Question de culture générale. Et il faut avoir 5 points en ayant les bonnes réponses. Histoire de déstresser un petit peu, Manu, il y a le droit à 2 erreurs ou de ne pas savoir sur 2 questions. Donc, pas de panique. OK? On y va. Première question, Manu. Dites-moi, à quelle chanteuse, aujourd'hui décédée, doit-on les tubes, évidemment, Ella Ella Babacar ?
1: La France Gall.
0: Bah oui, bien sûr. Ou, évidemment. Évidemment, Manu. Ouais. Je vois aussi sur ma petite fiche, jeune retraité, Manu. Il n'y a pas longtemps ? Ah oui, c'est toujours. Donc forcément, vous connaissez France Gall, hein, et ses nombreux succès qu'on a entendus pendant les années 70, 80, 90, bien sûr. Il y en a plein d'autres, mais là, effectivement, évidemment, Ella, en hommage à Ella Fitzgerald et Babacar. Bravo ! 1 point sur cette première question. Deuxième question, Manu. Quel est le nom de cette spécialité culinaire mexicaine composée principalement d'avocats mixés avec du citron vert ?
1: Avocat.
0: Voilà, j'ai pas du tout entendu. Essayez de rapprocher le téléphone de votre bouche si vous le pouvez, Manu. Pas mettre de haut-parleur si c'est le cas.
1: J'arrive pas à m'enlever en fait.
0: À l'enlever quoi, le haut-parleur, c'est ça ? Ouais, non, ouais, bon, ouais, bah ouais, du coup, j'ai pas entendu du tout ce que vous m'avez dit, mais je pense pas que c'était la bonne réponse, c'était le guac.
1: Non, j'ai pas mis la bonne réponse, je sais ce que c'est, mais bon, je sais pas.
0: C'était le guacamole. Ouais, la spécialité. Bon, c'est pas grave, 2 petites erreurs sont autorisées, première erreur. Écoutez bien celle-ci, comment se nomme le disque en plastique que l'on lance à la plage pour s'amuser ? C'est un nom anglais, hein, forcément. Ouais. Oh, vous y avez sans doute joué avec des enfants ou même avec des adultes. Le frisbee, c'est le frisbee. Le frisbee. Aïe, aïe, aïe, attention. Là, maintenant, vous n'avez plus le droit à l'erreur. Manu, pour rester en course et tenter de gagner ses places pour les Francofolies de La Rochelle. Dites-moi, en France, comment est-ce qu'on appelle le type de clavier informatique majoritairement utilisé ?
1: C'est AZERTY.
0: Oui, là c'est bon. AZERTY, je l'ai bien entendu. C'est bien AZERTY, hein, du nom des 3, 4, 5, 6 premières lettres du clavier. Effectivement, AZERTY, c'est son nom donné depuis quelques années maintenant. 2 points. Allez, un troisième peut-être. Comment se nomme le pont qui franchit le Tarn dans le département de l'Aveyron ? Le viaduc même.
1: Ah, on peut dire le viaduc de
0: Millau. Oui, là, bravo. Je vous ai un peu aidé hein, là-dessus, mais oui, c'est un viaduc, hein, avant tout. Le magnifique viaduc de Millau qui est dans le Tarn, qui franchit le Tarn dans le département de l'Aveyron. Bravo. Vous l'avez peut-être déjà emprunté, Manu, ou pas ?
1: Oui.
0: Ouais.
1: D'en dessous et d'au-dessus. Ouais.
0: Ah ouais, magnifique, hein.
1: Magnifique regard. Ouais. Tout à fait. Ouais.
0: Et puis l'environnement, le cadre, l'Aveyron aussi, c'est magnifique. Bravo. 3 points. Vous êtes bien revenu dans la partie, c'est pas encore qualifié, mais presque. Il va falloir maintenant jouer avec cette question musicale. Et pour vous, ça va être un jeu du point commun. J'explique. Je vais vous faire écouter 3 ou 4 extraits de chansons. À vous de deviner le point commun entre ces chansons et je dirais même entre le titre de ces chansons. Il y a un point commun. Écoutez bien, alors au moins une déjà à deviner, peut-être le titre de la chanson. Après, ça vous mettra sur la voie. Si on avait deux ou trois, ça sera plus facile. Dites-moi quel est le point commun. Écoutez bien, Manu.

0: Ah ah, Manu, vous l'avez le point commun? Ah, j'entends rien du tout là.
1: Je pense que c'est...
0: Mais j'ai pas entendu. Vous voyez pourquoi il ne faut pas mettre de haut-parleur, malheureusement? Comme il y a le haut-parleur, j'ai pas entendu du tout. Qu'est-ce que vous...
1: Je pense que c'est tombé.
0: Ah, là, j'ai entendu. Mais oui, mais c'est après les 5 secondes. Je regarde huissier de justice qui me dit allez, on vous l'accorde. Mais attention, c'est la dernière fois. Hein. Maintenant, quand il y a du haut-parleur, vous voyez, là, j'ai pas du tout tombé. Oui, bien sûr. Réponse avec Jacques Higelin, tombé du ciel. La première. Là, c'était Étienne Dao avec Tombé pour la France. Voilà, elle a peut-être reconnu celle-là aussi avec cette chaleur. Le groupe Zebda qui chantait, oui, c'est la chemise, hein, Tombé. Ouais. Et dernière qui n'était pas la plus facile, Pascal Obispo qui chantait Tombé pour elle. Vous êtes qualifié. Juste, Manu, mais vous êtes qualifié. Écoutez, je vais vous demander là du coup de raccrocher, comme ça va nous raccrocher le haut-parleur, mais par contre d'avoir l'œil sur le téléphone toujours vendredi. On effectue le tirage au sort vendredi vers 11h50 parmi les gagnants comme vous à 5 points. Si bien sûr vous êtes tiré au sort, on vous offre ces places VIP pour la soirée francophonie du 14 juillet.
1: Eh ben, je prépare déjà mes habits.
0: Voilà. Ouais, la canicule sera passée le 14 juillet, donc prévoyez quand même la petite laine, on ne sait jamais. Mais sinon, on vous dit à vendredi. Merci Manu, au revoir.
1: Merci à vous, passez une bonne journée.
0: Au revoir.
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0: Toutes les places pour les concerts des Francofolies sur la grande scène Jean-Louis Foulquier ont été vendues. C'est complet. Mais nous, ici La Rochelle, on en a quelques-unes à vous offrir. 2 places pour la soirée du 14 juillet, notamment pour le concert de Gaëtan Roussel et de Mika. Elles sont à gagner. Faut nous appeler tout de suite 05 46 50 67 68. Ne mettez pas le haut-parleur au téléphone et on joue juste après Louane.
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0: C'est la nouvelle chanson de Louane, hein, très dure. Elle raconte là l'histoire d'une personne marquée par une relation toxique qui tente de reprendre le volant parce qu'elle a eu justement, elle aussi, un mauvais copilote dans sa vie, on va dire. Louane sur Ici La Rochelle. Sera pas cette année au Francofolie de La Rochelle, mais il y a plein d'autres artistes, hein, des grands artistes français notamment. Je pense à Aurel San, il y a aussi Aya Nakamura, il y en a plein bien sûr. Il y a Mika, il y a Gaëtan Roussel de Louise Attaque, ça sera le même soir, ça le 14 juillet, de même que Sam Sauvage et Feu Chatterton, une soirée le feu justement. Le 14 juillet, on vous y invite en place Very Important Person en place VIP, deux places à gagner maintenant. Et elles sont peut-être pour Vincent qui nous rejoint. Bonjour Vincent.
1: Oui, bonjour Radio France de La Rochelle.
0: Ah, vous êtes remonté loin. Ouais. Ah oui, on a eu le France Bleu, mais alors Radio France. Ah, c'est un fidèle, vous alors Vincent. Hein?
1: Ah bah oui, moi c'est ancré, moi c'est dans mon ADN.
0: Ah, bah, oui. Il y a même des plus anciens qui nous appellent Radio La Rochelle, parce que ça c'était le tout premier nom. On est devenu après Radio France La Rochelle, forcément, et puis après France Bleu, et maintenant ici La Rochelle. Mais bravo.
1: Oui, on est fidèle.
0: Un vrai de vrai, comme on dit. Vous habitez à Berneuil, hein, c'est ça Vincent?
1: C'est ça, ouais.
0: Pas très loin de Saint, donc il fait très chaud sur vous, sans doute. Hein.
1: Entre Saint et Pont, ouais, c'est vraiment le pic, un petit peu comme chez tout le monde.
0: Ah mais là, le pic de jamais vu, hein. Attention, hein, même en juillet, en août, hein, c'est la chaleur, là, plus de 40, attention, 44 degrés peut-être même chez vous cet après-midi à l'ombre et à l'abri à Berneuil, donc restez très très prudents. Si possible chez vous à l'ombre avec des ventilos peut-être Vincent ou la clim peut-être. En tous les cas. Ouais, bon bah tant mieux. Voilà, vous êtes bien pour jouer, à répondre à mes questions, Vincent, ouais, ça va?
1: Ah oui,
0: ouais, tout à fait, parfait. Ouais. Eh ben on y va. Alors si vous êtes bien dans les bonnes conditions et bien concentré, à vous d'avoir les points comme comment il s'appelle Manu tout à l'heure, Manu, qui a réussi à avoir les 5 points pour gagner votre qualification et votre ticket pour le tirage au sort pour ces places Francofolie. Voici ma première question, Vincent. Dites-moi Vincent, quel nom donne-t-on au petit bassin pour se laver les pieds avant d'entrer dans une piscine ?
1: Un pédiluve.
0: Un pédiluve, eh oui, on appelle ça comme ça, le bassin pour les pieds, le pédiluve, effectivement. Et là, on en a besoin des pédiluves et des piscines en ce moment, bravo, un point. Deuxième question, Vincent, dites-moi quand... vous n'avez pas l'air tout jeune, si vous écoutiez Radio France La Rochelle. Ah, comme moi.
1: J'ai eu 55 il y a 2 jours.
0: Ah, bah voyez, bah, comme moi, on n'est plus, oui, hein, on n'est plus tout jeune, tous les deux.
1: On n'est pas tout vieux non plus.
0: C'est pour ça, c'est par rapport à la question qui arrive. Écoutez bien, Vincent. Chez les ados ou chez les jeunes, justement, quand on a le seum, on est énervé ou on a de la chance?
1: On est énervé parce que, vous savez, j'ai deux ados, moi.
0: Ah, bah voilà, pas n'importe quoi. Eh oui, on a le seum, on est énervé. Hein. On le disait aussi, les fans de foot s'en rappellent avec la défaite de la Belgique qui avait le seum contre la France. C'était la dernière Coupe du Monde, je crois. C'était un peu né de là, de cette expression. On dit toujours, et les ados, je pense, ils le disent toujours, hein. On a le seum, on est énervé. Bravo. Pas vous, bien sûr, Vincent. Vous avez un point de plus. Vous êtes à 2 points. Question que voici maintenant. Quelle chanteuse du tube Étienne, en 1987, est décédée hier à l'âge de 80 ans?
1: Eh bien, malheureusement, c'est Gage Parti.
0: Ouais, bravo. Oui, Gage Parti, Gage Parti. Gage
1: Parti et
0: Gage
1: Parti, quoi.
0: Oui, voilà. Mais bien sûr, je vous l'accorde. Gage. Ouais, j'aimais bien. 80 ans. Je ne pensais pas qu'elle avait cet âge-là. Elle avait connu ce tube. Il y avait un autre aussi, mais elle avait beaucoup, beaucoup marqué les années 80 avec cette chanson Étienne. Bravo, non pas Étienne, mais Vincent, un point de plus, on est à 3 sur 3. Écoutez bien cette quatrième question. Qu'est-ce qui commence par la lettre T comme Thérèse, par exemple, et peut-être basse de multiplication ou d'orientation?
1: C'est une table.
0: Oui. Ah bravo. Ah bravo, avant les 3 secondes, avant le bravo, la table d'orientation, la table basse et la table de multiplication. Bravo, 4 points. Bien parti. Attention, ça va se jouer peut-être sur cette cinquième question. Dites-moi, à Paris, quel musée national porte le nom d'un ancien président de la République?
1: Le musée, c'est pas Mitterrand, c'est le musée.
0: Les 3 secondes sont passées. Ouais, en fait, c'est. Alors, on l'appelle pas le musée, mais c'est un musée, c'est le Centre Pompidou.
1: Pompidou.
0: Ouais.
1: Oui.
0: Pompidou. Mais ah ouais.
1: On dit, ouais, vous m'auriez dit centre. Ouais, je l'aurais cité directement.
0: Ouais,
1: ouais. C'est le mot musée qui m'a.
0: Ouais. C'était Pompidou. Bon, c'est pas grave. Hein. 4 points largement assurés, Vincent, c'est bien. La 5e question, c'est pas la plus facile. Souvent, là, ouais, ça n'a pas tilté. Il n'y a pas d'autres. Hein. Je crois pas qu'il y a d'autres musées ou même centres qui portent le nom d'un ancien président. C'est pour ça le centre Pompidou. Ah, on va jouer avec cette chanson. C'est pour ça qu'il va falloir avoir de bonnes oreilles aussi maintenant et ne pas mettre de haut-parleurs au téléphone, entre autres, Vincent, puisqu'on va jouer avec une chanson truquée. On a accéléré, ralenti, traficoté une chanson très connue. Ou bien connue, oui, très connue, française, j'en dis pas plus. Écoutez bien, essayez de reconnaître la voix peut-être, les paroles, et dites-moi, alors non pas le titre de la chanson, mais tout simplement le nom du chanteur, de la chanteuse originale bien sûr, ou du groupe, de cette chanson. Écoutez d'abord.

0: c'est une chanteuse.
1: Ouais, c'est Zazie.
0: C'est Zazie ?
1: Oui. Ouh. Ah oui, j'ai eu la chance de l'avoir un petit concert à Pont. Elle est passée il y a 2 ans et elle est extraordinaire, il faut aller la voir.
0: Ah, à Pont, vous dites, hein, Zazie, c'est ça ?
1: Ah ouais, ouais.
0: Ah ouais, au pied du donjon, ouais, sans doute. Pont, ouais. Exact, ouais.
1: Exactement.
0: Ouais, festival, ouais. J'ai oublié le nom des Barouf, non, c'est pas ça le festival à Pont.
1: Alors là, c'était pas pour les. Si, ça devait être pour les Barouf,
0: ouais. Ouais, ouais.
1: Parce que j'en ai fait 2 ou 3 là-bas, ouais.
0: Eh ben, chapeau, là, ouais. Vincent, ouais, c'est bien Zazie, bien sûr. Chapeau, parce que c'était pas évident, hein, de la reconnaître. Elle a été bien trafiquée là par nos techniciens ici à La Rochelle.
1: J'ai flippé un petit peu.
0: Ouais. Bravo, hein. Vous voyez, ça vous rapporte 2 points de plus. Donc là, 6 points. Vous êtes qualifié. Bravo, Vincent. Ça a été un très joli parcours. Sérieux candidat. Vincent, on vous donne bien sûr votre ticket, hein, pour le tirage au sort aussi. Ça sera vendredi, bien sûr. On vous appelle direct à 11h45 si vous êtes tiré au sort pour gagner cette 2 places pour la grande soirée du 14 juillet au Francofolie de La Rochelle. D'accord, Vincent?
1: Ok, super. Ouais, super. Bon, ben j'espère que je serai sélectionné.
0: Ouais, voilà. On vous sent fan de musique en tout cas. Hein,
1: vous avez vu Zazie. Ouais, bah, Flo Chatterton en avant, et puis bah, ceux qui sont, quoi, Mika et les compagnies.
0: Ouais, non, c'est belle soirée. Ouais.
1: Et puis ça serait une belle journée, puisque mon fils rentre de Djibouti le 14.
0: Tiens donc.
1: Je l'ai pas vu depuis 5 mois.
0: Ah et, ouais. Ah bah ouais, à peine arrivé, vous l'embarquez au Francofolie, et puis une belle soirée, voilà. Ça, pourquoi pas, hein. Effectivement. Eh bah Vincent, tout ce que j'espère pour vous, je vous donne rendez-vous vendredi vers 11h45. À bientôt, bonne semaine à vous.
1: Merci, pareillement. Merci.
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0: Une musique composée par Calogero, interprétée, vous l'aviez sans doute reconnu, par Florent Pagny. C'était Les Murs Porteurs.
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0: Ici La Rochelle vous trouve des bons plans en Charente comme en Charente-Maritime pour atténuer les effets de la canicule. À Aigrefeuille d'Aunis, par exemple, la salle communale Agrifolium est ouverte tous les après-midi de 14h à 20h. Cette salle est climatisée. Elle se situe place du 8 mai 45. N'hésitez pas à vous y rendre. Même chose dans le village de Migron, au sud de Matha, où la salle du conseil climatisée est ouverte toute la journée, aujourd'hui et demain. À Rochefort, la piscine élargit ses horaires d'ouverture au public. Elle est ouverte jusqu'à 19h30 en continu et ce sera de 10h30 le matin jusqu'à 19h30 demain mercredi également en continu. Et puis à La Rochelle, la mairie rend plusieurs salles municipales accessibles au public pour trouver de la fraîcheur. Les mairies de proximité de Villeneuve, les Salines ou encore de Mireuil, l'hôtel de ville également, ou pourquoi pas le superbe muséum d'histoire naturelle de La Rochelle qui est passé aujourd'hui en accès libre et gratuit.
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0: Ouais, sinon, il y a la plage qui peut rafraîchir un petit peu, aussi la mer, quoique. C'est bien, bien chaud également sur les plages. On va y rejoindre Clémence maintenant, du côté de Royan. Bonjour Clémence.
3: Bonjour.
0: Vous n'êtes pas à la plage, là, dites-moi Clémence, non hein?
3: Non, j'étais sur la route.
0: Sur la route, donc dans la voiture, avec un peu de clim sans doute, Clémence, c'est bien?
3: Oui, oui, c'est oui. Essentiel.
0: Il faut, ouais. Je disais, vous habitez à Royan, Royan même, Clémence, ouais?
3: Non, un petit peu à côté.
0: D'accord. Ouais, un petit peu, c'est quoi, Saint-Georges, non? C'est
3: Saint-Palais.
0: Saint-Palais, ah bah c'est bien. Faut peut-être pas en faire trop la pub non plus. Hein. Sinon, il y a trop de monde, il y a trop de touristes, il y a trop de vacanciers après. Allez, Saint-Palais, c'est magnifique, formidable, Clémence.
3: Ah, c'est très beau, mais ouais. On accepte tout le monde.
0: Oui, oui, oui, mais pas trop au même moment, quoi. Hein. Bon, je crois. Parce que je disais, les plages, pour se rafraîchir, c'est bien, l'eau est à 20, 22 degrés. Là, vous êtes dans la voiture, donc l'esprit vif encore pour répondre à mes questions, Clémence, hein, pour aller au Francofolie. Ouais, ça sera pour le 14 juillet. Bon, la canicule sera passée, on l'espère en tout cas. Le 14 juillet prochain, une belle soirée avec des artistes, Mika, je le disais, Gaëtan Roussel, lui, il chantera sans doute du Louise Attaque, Sam Sauvage également, c'est un jeune chanteur qui fait beaucoup parler de lui, et puis Feu Chatterton également, très très bon artiste. Une belle soirée Clémence. Pour gagner vos places, s'il faut, comme nos deux précédents candidats, répondre à mes questions, avoir un minimum de 3 bonnes réponses dans un premier temps. Question de culture générale, voici la première Clémence. Le diplôme BAFA, B-A-F-A, c'est le brevet d'aptitude aux fonctions de quoi ?
3: Animateur.
0: Ah bravo, vous le savez. Vous l'avez
3: oui,
0: peut-être.
3: Parce que je l'ai.
0: Ah bah oui. Le d'animateur ou d'animatrice, bien sûr, de colonies de vacances ou de centres de vacances. Hein. Pas facile, hein, de s'occuper des enfants. Vous avez peut-être déjà été animatrice, du coup, dans un centre ?
3: J'étais plus jeune, oui.
0: Jeune, ouais.
3: J'étais plus jeune, ouais.
0: Pas évident, hein, comme ça, c'est quasiment 24 heures sur 24, mais bon, ça permet de se faire un petit peu d'argent de poche, et puis voilà, c'est un bon.
3: Exactement, quand on est étudiant, c'est très bien.
0: Exactement, effectivement, et ça vous rapporte un point, bravo, avec le BAFA. Deuxième question, Clémence, dites-moi, c'est la seule capitale de l'Europe dont le nom commence par la lettre D, et c'est aussi la capitale de l'Irlande. De quelle ville ?
3: Dublin.
0: Dublin, bravo, oui. Eh oui, la seule avec un D. Dublin, c'est bien l'Irlande. Deux points. Attention, troisième question, sport. Au baseball, avec quel accessoire frappe-t-on la balle ?
3: Une batte ?
0: Une batte de baseball, tout simplement. Ben oui, même si on ne connaît pas bien les règles, on ne connaît pas trop.
3: Si vous... Oui, là ça va.
0: Ouais, le baseball, vous connaissez. Au moins, vous savez qu'on tape avec une batte dans la balle de baseball. Ça vous rapporte un point. Trois points, c'est bien parti. Attention, les quetschs ou les reines Claude sont des variétés de quels fruits ?
3: Des prunes, bien sûr.
0: Oh, bravo. Vous faites des tartes au quetsch ou au rennes-claude, peut-être, de temps en temps.
3: J'aime beaucoup les fruits. Donc, les fruits d'été, je connais bien.
0: Bien. J'aurais pu même préciser les mirabelles également. Mais là, ça aurait été trop facile pour vous, du coup. Les mirabelles. Les prunes, effectivement, ce sont des prunes, les rennes-claude et les quetsch. Oh, là, on a des sérieux candidats, des très bons candidats aujourd'hui. Clémence, bravo. 4 sur 4. Écoutez bien celle-ci. En 3 lettres, qu'est-ce qui peut être à la fois un bistrot et un poisson?
3: Un bar.
0: Oh lolo. Alors, soit vous mangez beaucoup de poissons, soit vous traînez dans les bars, mais bravo. Hein.
3: Ah, mais le bar, c'est un... C'est un poisson chez nous, donc...
0: Ah, c'est vrai, ouais. Ah, il y a peut-être plus du maigre par chez vous aussi, hein, je ne sais pas.
3: C'est vrai, il y a du maigre.
0: Il y a du maigre également dans l'estuaire, mais bravo. Trois lettres, ouais, c'est peut-être ce qui vous a mis aussi sur la voie, parce qu'il fallait le deviner rapidement, surtout. Et c'est ce que vous avez fait. Eh ben, Clémence, écoutez, vous êtes notre toute première candidate de la semaine à faire un 5 sur 5, sans faute. Ah, on vous inscrit deux fois pour le tirage au sort. Un petit peu plus de chance de gagner que les autres, hein, Clémence. Deux fois pour le tirage au sort. On vous donne deux tickets de tombola ou deux tickets pour le tirage au sort. Et je vous donne vendredi à la maison, dans la voiture, je ne sais pas, hier. En tous les cas, un œil sur le téléphone, vendredi vers
3: 11h45. Je l'aurai à côté de moi.
0: Clémence, merci d'avoir joué. Je vous souhaite une belle
3: merci
0: semaine.
3: Vous.
0: Et à bientôt, Clémence. Merci.
3: Merci, à bientôt.
0: Au revoir.
3: Bonne journée.
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1: Non, non, c'est pas Michel Delpech, hein, c'est une nouveauté, une reprise, il s'appelle Yann Müller, et il a décidé de reprendre la chanson Le Chasseur en version électro, et cette chanson c'était Les Oies Sauvages, Yann Müller sur Ici La Rochelle. Ensemble, bien sûr, c'est Objectif 5 points jusqu'à midi quasiment. On accueille notre dernier candidat aujourd'hui, c'est Yann de La Rochelle. Bonjour Yann.
2: Bonjour.
1: Vous avez pensé quoi, vous, de cette version-là du Chasseur de Delpech en version électro? Ça vous...
2: Ouais. Ah, c'est étonnant, mais...
1: Étonnant, ouais. Effectivement. Ah voilà, c'est pour rajeunir un petit peu. Les jeunes se mettent à danser là-dessus et c'est plutôt pas mal. Les Oies Sauvages, version Yann Müller. Ça va Yann, ouais? Vous êtes à La Rochelle, vous, c'est ça?
2: Ouais, c'est ça, très bien, un peu chaud, mais ça va.
1: Ouais, vous êtes au boulot peut-être, non, à la maison? C'est quoi votre profession, Yann?
2: Là, je suis presque au boulot, là, mais j'ai un
1: petit
2: boulot. Là.
1: Bon, ok. Ah. Vous allez embaucher bientôt peut-être, alors? Non, c'est ça, Yann? Ouais.
2: C'est ma pause méridienne,
1: on va dire. Ah bah oui, vous avez bien raison. La pause ici, à La Rochelle, hein, pour gagner vos invitations pour les Francopholies de La Rochelle, Yann. Je le répète, hein, vous les gagnez, si vous les gagnez, bien sûr, elles sont pour vous, mais vous pouvez aussi les offrir à qui vous voulez après dans votre entourage, y inviter qui vous voulez aussi pour vous accompagner. C'est pour le 14 juillet, Yann, la soirée aussi du feu d'artifice, hein, parce que vous verrez non seulement le concert, la soirée, Mika, Gaëtan Roussel, mais aussi le feu d'artifice, puisque ce sont des places VIP qu'on vous offre aux premières loges, et donc... belle vue sur le feu d'artifice et sur la scène, Yann, mais il faut gagner vos points. Ça se passe plutôt bien pour l'instant, j'espère que pour vous aussi, Yann. Première question, on y va, vous êtes prêt?
2: Je suis prêt.
1: Allez, on y va alors. Yann, il faut me donner les bonnes réponses en moins de 3 secondes. Martel, Martin ou Courvoisier sont des grandes marques de quoi?
2: De cognac.
1: De cognac, oui. C'est à La Rochelle, Yann, mais vous connaissez bien aussi la région du cognac, ou le cognac...
2: C'est à La Rochelle, hein, du cognac. Hein.
1: C'est vrai, c'est vrai. Oui, même aux portes de La Rochelle, hein, j'ai oublié, on va pas donner son nom forcément, mais juste après Puy-de-Beauvau, là, hein, c'est on pense au même, notamment. Bon, un point à tous les cas, c'est bien du cognac, là c'était des grandes marques, on aurait pu y ajouter Hennessy également du côté de cognac. Attention, deuxième question, quelle est la ville principale et préfecture du département de la Côte d'Or, rendue célèbre pour sa production de moutarde?
2: Dijon,
1: bah oui, la moutarde de Dijon, effectivement, c'est le département 21, la Côte d'Or, bravo. Du bout des lèvres, hein. Pas sûr de vous là-dessus, mais bravo, c'est bien la bonne réponse.
2: Il y a deux points. On avait bien aidé.
1: Oui, avec la moutarde peut-être, ouais, effectivement.
2: Ah ouais.
1: Eh ben, oui, mais ça fait partie. Bah, après, c'est que la deuxième question, hein. En général, ça se complique à partir de la troisième, quatrième, cinquième, mais peut-être pas. On va voir. Dites-moi, qui a bien pu écrire 258 fables au cours de sa vie?
2: La Fontaine.
1: Bah oui, il n'y a pas de piège. Il n'y a pas de piège. Eh bien, les fables de La Fontaine, Jean de son prénom, Jean de La Fontaine, 258 fables en tout. On en connaît 2-3, effectivement.
2: Après,
1: mais... ouais.
2: Après les fables, j'en connais pas de
1: bah quelqu'un oui,
2: d'autre.
1: Non. C'est ça, non plus. Donc voilà, pour se poser trop de questions, on va là, on donne La Fontaine. C'était la bonne réponse. 3 points. Yann, quatrième question. De quel pays sont originaires les spécialités à base de poissons appelées sushi?
2: Japon,
1: c'est japonais et non pas chinois comme certains peuvent le confondre parfois. Non, c'est japonais les sushis, poisson cru, hein, souvent du saumon avec du riz. C'est ça, c'est la bonne réponse. Oui. Effectivement, 4 points. Ouh là là, c'est bien parti également. 5e question. Quel anagramme du mot gorille est un petit champignon des forêts?
2: Gorille. Non.
1: Alors. L'anagramme, c'est-à-dire que, ouais, c'est avec les mêmes lettres, mais il faut les remettre dans un ordre différent pour avoir un nom de champignon. Et c'était girolles. Les girolles. Ah, ouais, pour les gorilles, les lettres, et vous changez juste quelques lettres, le i, le o d'ailleurs. Vous les inversez, ça donne girolles. Non, bah, c'était pas forcément un piège, hein. C'est 3 secondes pour réfléchir, ça va vite, hein. Bon, c'est pas grave. On va tenter pour vous aussi la question dite de rattrape. Un point commun à nouveau pour vous. Tout à l'heure, notre candidat a trouvé le point commun qu'il y avait entre les 3-4 chansons qu'on lui a fait écouter. J'espère que vous aussi. Écoutez bien. Un point commun dans le titre de ces chansons. Il faut me le trouver, me le donner. En moins de 5 secondes, après avoir écouté bien sûr les extraits, Yann, écoutez bien quel est le point commun dans ces chansons.

0: Là, Yann, dites-moi que vous l'avez.
1: Les yeux.
0: Les yeux?
1: Oui.
0: Ouais. Les yeux?
1: Oui.
0: Oui, c'est bien les yeux, Yann, bravo. Les yeux noirs, ça c'est le titre de la chanson du groupe Indochine. Pas le plus facile à reconnaître forcément. Ah ouais. Ah bah ça tombait bien. Là il y avait Joe Dassin dans les yeux d'Emily. Chanson préférée des rugbymen, je crois. Les yeux d'Emily. Il y avait. Ah
1: oui.
0: Oh, celle-ci peut-être. Vous...
1: Ah oui, c'est
0: Marc Lavoine. Les yeux revolver. Eh oui, il y avait les yeux encore. Les yeux revolver, les yeux noirs, les yeux d'Emily. Et la dernière, Dany Briand.
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0: Quand je vois tes yeux, je suis amoureux. Bravo, c'est la bonne réponse. C'était une bonne journée aujourd'hui. Je suis content d'être nombreux à vous qualifier, à avoir les 5 points. Bravo Yann. Ça a été un plaisir de jouer avec vous aussi. Hein. Bon candidat, très bon candidat. Vous avez vos 5 points. Il faut un petit peu de chance maintenant et attendre vendredi pour le tirage au sort. D'accord Yann ?
1: Oui, c'est plus qu'à croiser les doigts.
0: On croise les doigts, un petit peu de chance. On vous appelle bien sûr de suite vendredi. En attendant, courage au boulot avec cette chaleur hein, Yann. Attention à vous bien sûr. À très très bientôt. Merci Yann, à bientôt. Bonne journée.
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1: Il a chaud lui aussi sans doute, hein. Il chantait Fesses, George Michael, dans un instant, dans moins de 3 minutes, l'essentiel de l'actualité locale dans notre région, donc en Charente et en Charente-Maritime. Ce sera juste après Blondie qui chantera Call Me, après cette petite pause fraîcheur.
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0: Il y avait du synthétiseur à l'époque, hein. Le tout début de l'année 1980, le groupe Blondie chantait Call Me.
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0: Nous sommes le mardi 23 juin, il est midi. Le journal, Marie-Laurence Dalle.
2: La nuit dernière a été la plus chaude jamais observée depuis 1947 en France, avec 21 degrés 6. En moyenne, le précédent record datait de 2019. On bat tous les jours des records de chaleur dans nos deux Charentes. Hier, la température historique de 43 degrés à la Couronne, près d'Angoulême, a été atteinte. Record absolu pour la Charente-Maritime à Saintes, avec 42 degrés 4 à l'ombre. Et malheureusement, ces records devraient être encore battu aujourd'hui. 44 degrés à l'ombre sont attendus à Angoulême et dans les environs aujourd'hui. On dépassera aussi les 40 degrés en Charente-Maritime. Dans ces conditions, la solution la plus simple pour trouver un peu de fraîcheur, c'est d'aller se baigner, évidemment. Et ça tombe bien, dans l'agglomération de La Rochelle, le centre nautique de Châtelaillon a rouvert hier après 6 mois de travaux. Pour se débarrasser de moisissures dans l'air, une réouverture bienvenue, Gérald Paris.
3: Oui, et doublement bienvenue pour les parents d'ailleurs, avec une école fermée l'après-midi à cause de la chaleur. Maxime s'adapte, il est papa de 2 enfants.
4: Il faut s'organiser, donc effectivement, école le matin, et puis bon, on a pu les récupérer pour midi. Avec le temps qu'il fait, je crois que le meilleur endroit, c'est être dans l'eau, quoi.
3: À 28 degrés au moins dans l'eau, Thiago, 6 ans, se régale.
5: Bah, c'est trop bien, parce qu'il fait chaud, on va dans l'eau.
3: Tu as quel âge aussi?
5: 10 ans, je m'appelle Ethan.
3: T'as l'habitude de venir ici?
5: Non, parce que normalement, je vis souvent à Palmilude.
3: Palmilude à Périgny, une des 2 piscines de l'agglomération ouverte en attendant la fin des travaux de Lucien Mélin à La Rochelle. À Châtelaillon-Plage, comme son nom l'indique, les touristes ont pourtant le choix, mais entre la piscine et l'océan, Madina a tranché.
6: C'est bien meilleur de venir à la

0: Lyon, plusieurs piscines dans nos deux départements élargissent en ce moment leurs horaires pour nous accueillir plus longtemps. À Aulnay et Saint-Hilaire-de-Villefranche, par exemple, elles sont ouvertes de 18h à 22h ce soir. Mais attention, si vous allez vous baigner, surtout dans l'océan, il y a des dangers qu'on ne voit pas forcément, comme l'écart entre les températures de l'air et de l'eau, qui peut provoquer un choc thermique et un malaise. En moins d'une semaine, il y a déjà eu 40 morts par noyade en France. Pour se baigner en toute sécurité, écoutez les conseils tout simples d'un spécialiste, Gaylord Rabillet, un Rochelais qui a créé un programme de prévention pour les enfants, Junior Lifeguard.
1: Le premier, c'est dès que possible, essayer de se baigner dans des zones de bain surveillées. Ça, c'est la priorité. Aujourd'hui, on va pas se cacher, on est en avant-saison. Il y a pas mal de secteurs qui ne sont pas encore surveillés. Et donc, il est très clair que chacun devient acteur de sa propre sécurité. Pour ça, il y a quelques règles à respecter. Le premier des réflexes, c'est de jamais se baigner seul. Ça, c'est très important. Si on va se baigner seul parce qu'on n'a pas forcément le choix ou quoi que ce soit, prenez une bouée avec vous. Il y a des petites bouées dans les magasins de sport, des bouées orange fluo, et nagez le long du littoral. Quand on va rentrer dans l'eau, on prévient aussi toujours un proche. On dit à quelle heure on souhaite rentrer, à quelle heure on sort et vers quelle orientation on va aller. On entre bien évidemment progressivement. On évite tout ce qui est alcool et bien évidemment, il faut avant toute activité physique ne pas surestimer ses capacités, ça c'est très important.
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2: Avec ces températures extrêmes, les annulations d'événements ou des modifications d'horaires continuent dans les deux Charentes.
0: C'est le cas pour la fête de la Saint-Jean qui était prévue demain à Saint-Jean-d'Angély et qui est annulée. La fête foraine reste ouverte en soirée avec des horaires qui seront adaptés. Une inspection a été prévue sur le pont de l'île d'Oléron en journée. Elle est décalée la nuit. Les opérations débutent la nuit prochaine entre 21h et 5h du matin. La circulation sera alternée sur le pont et puis tous les matchs de rugby amateur prévu ce week-end sont décalés à dimanche matin 10h.
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0: Une température extrême, la chaleur,
2: ouais,
0: on a tout dit.
2: Faire chaud, alerte canicule, effectivement, on a tout dit, on va même le répéter. 42 à 44 degrés annoncés cet après-midi de Saint-Angoulême, un petit peu moins sur les îles et sur le bord de mer, mais quand même 33 à 35 degrés à l'ombre sur l'île de Ré et l'île d'Oléron. Soyez prudents et vigilants.
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7: Bonjour la France, j'espère que tu vas bien. La France, j'espère que tout le monde va bien dans cette France qui a chaud. Comment ça va Éric Bastien?
8: On a chaud, mais on gère, ça va se terminer là.
7: Oui, bien sûr.
8: J'essaie d'être positif, c'est bien.
7: Alors, je vous rappelle que toute la semaine, vous allez vous affronter pour tenter de vous qualifier pour la finale de vendredi. Le premier prix, c'est hyper sympatoche.
8: C'est quoi?
7: C'est deux places VIP pour assister au concert de Katy Perry le dimanche 12 juillet au Zénith de Nancy. Alors évidemment, accès prioritaire au site, un accueil personnalisé, espace privatif pour un cocktail dînatoire, 100 euros de carburant pour y aller, un parking pour ceux qui viendront en voiture. Et vous dormirez sur place dans une suite pour deux avec les deux petits déjeuners inclus. Alors ça, c'est le premier prix. Le deuxième prix, il en parlera tout à l'heure notre petit camarade. Mais ce que je veux dire, c'est que cette semaine, en plus de tout ça, tous les participants gagnants ou perdants, vous gagnez des places de ciné pour aller voir Les Parfaits Arnaques en famille avec Audrey Fleureau et Ramzy Bédia. Donc, qu'est-ce qu'on gagne si on ne gagne pas les places VIP là?
8: Bah, on gagne bien sûr la découverte, la joie de rencontrer Joe Malongo. Joe Malongo et son équipe et sa famille qui se préparent à partir en vacances cet été. Mais avant ça, ils vont vous livrer une cafetière. 32 dosettes, 6 verres en verre, peut-être chez vous, à la maison, pour vous rafraîchir. Bah, c'est à la fin de la semaine, je ne sors rafraîchis pas le café. Hein. Non.
7: Allez, jingle, vraiment. Mon petit Kylian. On accueille nos candidats Stella et Guillaume, bonjour.
9: Bonjour. Bonjour.
10: Bonjour Valérie, bonjour Eric.
8: Bonjour Stella.
7: Alors Stella, elle joue avec ici

0: Paris-Île-de-France. Elle a 69 ans. Elle habite à Triel. Oh, comment il fait à Triel, là? T'es bien?
1: Chaud.
0: Tu peux te baigner à Triel?
1: Oui, enfin, il fait quand même frais parce qu'on a de la verdure, beaucoup de verdure.
0: Bah oui, mais est-ce que t'as le droit de te baigner? Ouais, c'est ça. Il y a une plage à Triel ou pas?
1: Oui, on a la base de loisirs de Verneuil-sur-Seine qui est très mignonne, que je recommande à tout le monde, où on peut se baigner, effectivement.
0: Ah, oui, bah oui, voilà.
2: Dans les Yvelines.
0: Eh ben,
1: exactement, dans les Yvelines, exactement. Oui. Et on a Véronique Sanson pas loin aussi.
0: Et voilà.
2: Elle habite dans les Yvelines.
0: Oui, elle habite à Triel.
1: Ah oui, au bord de la Seine.
0: Elle habite au bord de la Seine dans une très jolie maison. Alors, tu es retraitée, tu vis avec Hassan, tu as deux filles. Comment s'appellent tes filles?
1: Leïla et Alizé.
0: Leïla et Alizé. Avant d'être à la retraite, tu étais enseignante en primaire.
1: Oui, c'est ça.
0: Alors, c'était bien?
1: Bah, au début, oui, très bien. Moi, j'adorais mon métier. C'est vrai que, bon, ça s'est quelque peu dégradé un petit peu. Enfin, on va pas.
0: Oh non, tu crois? Non, on va pas plomber l'ambiance, mais on est tous d'accord. Alors, petite.
1: Mais j'adorais. Bah, moi, j'ai beaucoup aimé ce que j'ai fait. C'était parfait.
0: Ah bah, c'était parfait. Parce que petite, tu voulais quand même être danseuse ou patineuse artistique, hein. Rien à voir.
1: Ah oui, rien à voir. Voilà. Ah bah, écoute, voilà. Ah, la vie. Un peu maintenant, en partie, pas le patinage, mais le reste.
0: Eh ben voilà, on en parlera tout à l'heure. Tu vas marquer tout de suite le premier point avec une question et tiens, une petite illustration. Tout au monde. Alors, Armando Obispo, qui est joueur de l'équipe de Curaçao de football, eh bien, il paraît que c'est le fils de Pascal Obispo. Est-ce que c'est vrai ou faux? Top chrono, 5 secondes.
1: Je pense pas, vraiment pas. Ou alors, ça m'a échappé. Alors.
0: Je m'assure que c'est totalement faux. Ils ont le même nom, mais ils n'ont pas du tout un lien de parenté. Le fils de Pascal, il s'appelle Sean. Voilà. Premier point pour ça.
2: Et c'est l'occasion de féliciter l'équipe de France hier. Hein. 3h48 de match quand même. Et une belle victoire. 3-0 face à l'Irak.
0: Je ne savais pas qu'on passait le podcast du PSG.
2: Exactement. 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Pour ceux qui aiment le foot, c'est important. Guillaume est avec nous. Tu aimes le foot, Guillaume, ou pas du tout?
3: Ah, mais moi j'adore. Et puis allez les bleus. Hein.
2: Bah, bien sûr. Donc là, c'est les 16e. T'as vu, en plus, Mbappé est doublé hier. On est bien.
3: Bah voilà, c'est bien. Il est deuxième meilleur buteur de l'histoire de la Coupe du Monde. Franchement, c'est top.
2: Au niveau de Ronaldo.
0: Le meilleur.
2: Ouais, au niveau de Ronaldo. Mais c'est Messi. Hein, qui, enfin voilà, là, c'est pas le
3: cas. Ah, non, c'est Messi qui est en tête. Ouais, mais c'était Mbappé. Et puis Klose aussi qui était bien placé. Donc voilà.
2: Cette nouvelle émission foot à midi, c'est formidable.
0: Moi j'adore.
2: Bah ouais, mon Guillaume. Et t'as regardé parce qu'effectivement, ils ont arrêté le match parce qu'il y a des grosse pluie, tout, ça a duré 3h48, donc jusqu'à 3h du mat. T'as regardé en entier ou pas?
3: Ah, pas du tout, non, au bout d'un moment, fatigue l'a emporté avec la chaleur, c'est pas possible.
2: Je comprends. Tu habites à Reims, dans la Marne, t'as des petits coins de fraîcheur un petit peu, toi, sur le bord de Marne? Bah oui.
3: Moi, un petit peu. Alors, nous, on n'a pas la Marne hein, qui passe à Reims. Nous, c'est la Vesle et c'est le canal qui passe à Reims. Mais effectivement, on a les berges de Reims. On a la coulée verte qui peut nous permettre de respirer un peu. On a les hautes promenades aussi sur Reims qui ont des jets d'eau. Voilà, on a mis les jets d'eau en route. Nous, dans les quartiers, c'est pareil. On a des petits points de jets d'eau aussi. C'est très, très bien. Et puis évidemment après bah voilà on a beaucoup de verdure aussi donc ce qui peut nous permettre de respirer.
2: Oui, comme il me parle bien, eh ben il cherche un boulot dans le téléconseil. Eh ben franchement t'as toutes les qualités mon Guillaume pour ça.
3: Eh ben c'est gentil.
2: Ben, c'est vrai. si t'as de l'expérience d'ailleurs dans ce secteur, je sollicite.
3: Ah oui.
2: Ben, les patrons ou si vous connaissez quelqu'un qui cherche, dans le téléconseil 0810 055 056, on pourra donner le numéro de portable de Guillaume avec plaisir. Guillaume qui vit.
3: C'est gentil.
2: Avec Jennifer.
3: Oui.
2: Ouais. Combien de temps avec Jennifer?
3: Bah, ça va faire 10 ans cette année.
2: Ah, c'est bien ça. 10 ans, c'est un beau chiffre. Oui. Hein. Ouais, c'est bien.
3: Oui. Oui. Mais il y a une petite particularité. Bon, je peux la raconter, c'est pas gênant. C'est que, en fait, on n'est pas mariés, mais on a le même nom de famille.
2: Non. C'est drôle ça.
3: Si. Madame a son nom de famille, elle c'est Gay, G-U-A-Y, et moi c'est sans le U.
2: Ah oui, il y a quand même petite différence. Non mais c'est drôle.
3: Une petite différence, mais la prononciation est la même.
2: Ah oui, phonétiquement, si vous mariez, ça change strictement rien. Ok, c'est drôle
3: ça. Voilà, exactement.
2: Et si tu prends le nom de ta femme, ça fait Gay du coup. Gay, non mais c'est drôle ça.
3: C'est ça. Et comme on a des enfants, Mon père m'a suggéré ne jamais faire de nom de famille composé.
0: Ah oui, non, bah non.
2: Noé, 3 ans, et il y a Ezio, c'est ça, et
3: voilà, exactement.
2: Et qui est le bah, ah non, voilà, Ezio et Noé, c'est ça. Et c'est un lapin, non, Peanut, c'est le lapin, pardon, c'est pas un enfant. C'est,
3: voilà,
2: c'est encore
3: voilà.
0: Qui appelle son enfant Peanut? Personne.
2: Ça, on sait jamais. Guillaume, nous jouons tout de suite avec un point, c'est parti, bonne chance. Un extrait d'Angèle. Adore la Belgique.
0: Ah ben bah moi là, pour moi la vie est belge, hein. Les Belges.
2: Oui, tu le dis souvent ça.
0: Les êtres les plus formidables.
2: Eh bien, nous allons à Bruxelles. À Bruxelles en 2025, Guillaume, les tours en calèche à cheval ont été l'attraction la plus fréquentée de la capitale. Les tours en calèche à cheval, c'est l'année dernière. Est-ce que c'est vrai ou faux selon toi, top chrono?
3: Moi, je dirais bien vrai.
2: Tu dirais vrai?
3: Oui.
2: C'est pas du tout vrai, tu sais pourquoi? Parce que les promenades en calèche tirées par des chevaux en centre-ville, c'est totalement et officiellement interdit au nom du bien-être animal depuis 2022 en Belgique. Ce qui fait que ça peut pas être une attraction sur place.
0: Eh voilà, eh oui, je te dis que la vie est belge. Stella 1, Guillaume pas de point. Et là tout de suite, le dernier jour du disco. Vous écoutez ici, on va danser le disco avec Juliette Armanet. Ah, c'est magnifique, on adore. À tout de suite mes petits chéris.

0: Il y a une ambiance dans ce studio, en régie, partout, grâce à Juliette Armanet, c'est vrai. Dernier jour du disco sur ici, Valérie.
1: Jingle.
0: Allez, d'accord.
2: Ah oui, bah. Ici, à midi, on est.
0: Ah, Valérie, le disco, ça là.
1: Voilà. Non, mais ça va, on va pas. Je sens que t'es d'une humeur à faire de la vanne de.
0: Mais j'ai une bonne humeur, pourquoi non, vous en non, profitez non. pas.
1: Du caca buccina de la vanne. Depuis que t'es arrivé, tu ne fais que
0: humeur.
1: Des vannes. Oui, bah ça on a compris. Tu veux qu'on en parle avec Céline, la réalisatrice? Alors, Stella, t'as un point, Guillaume. Bon, bah on en reparlera tout à l'heure. On en parlait avec toi, Stella. Tu as voulu être danseuse ou patineuse quand t'étais petite, mais t'as fait beaucoup de danse.
3: Oui, c'est vrai, oui.
1: Et tu continues, pareil que tu fais 2 heures de salsa par semaine.
3: Ouais, salsa, bachata, super.
1: Alors, la salsa?
3: J'adore. Alors, ben, c'est des danses en fait très conviviales, qui sont de plus en plus populaires, parce que moi, quand j'étais un peu plus jeune, c'était des trucs de mémé.
1: Ah bah oui, ça c'est. Mais oui, mais entre-temps, il y a eu Danse avec les stars, donc voilà, tout le monde s'est
3: mis. Voilà, et en fait, il y a toujours une ambiance très, très conviviale. Voilà, moi j'aime beaucoup.
1: Et
3: c'est vraiment des super moments, voilà.
1: Et t'as appris à danser avec Hassan pour pouvoir répéter à la maison? Il danse la salsa, Hassan?
3: Ah bah, non, parce qu'il fait d'autres choses. Il est plus sur autre chose. Non, il n'est pas danse, lui.
1: Ah, bah
3: on fait du sport chacun, mais on n'est pas sur le même truc, mais c'est pas grave.
1: Oui, non, c'est pas grave.
3: On se retrouve dans les fêtes.
1: Alors, tu adores bricoler, hein, tu répares des objets avec tout et n'importe quoi. Tes filles t'appellent MacGyver?
3: Ah oui, c'est arrivé, ça y est. Moi, maintenant, mais oui, bah bon, j'aime bien. Quand il y a un truc qui marche pas, je trouve toujours un bout d'élastique, un bout de ficelle, un bout de machin, et puis ça repart.
0: C'est normal.
1: D'accord.
0: Il fait un frigo avec une allumette, MacGyver. Il est comme ça, MacGyver.
1: Non, mais MacGyver, oui.
0: Ah, bah, il vous fait tout.
3: Elle regardait beaucoup MacGyver, donc voilà.
1: Elle
3: est inspirée.
0: Fabrique une télé avec un chewing-gum. Il est fort, les gars. Je vous jure. Hein.
1: Tu sais que c'est pas drôle, toutes les vannes que tu sors.
0: C'est des blagues de fin de saison, je vous l'ai dit.
3: Voilà.
1: Est-ce que. Alors, si jamais tu coupes encore la parole à ma candidate pour raconter des trucs aussi nazes,
0: voilà.
1: Tu sais comment ça va se passer? Je peux te jeter la gourde fraîche dans
0: la tronche. Elle est dangereuse.
1: Non, non, mais s'il te plaît, il coupe la parole à tous mes candidats pour faire ses vannes à deux balles.
0: C'est
1: là.
0: Peut-être une façon de vous déstabiliser.
1: Mais rien me déstabilise, mon pauvre chat.
0: Ou vos candidats.
1: Mais non, tu t'humilies tout seul. Bon, mon chat.
3: Impossible.
1: Mais oui, Stella, c'est une warrior. Alors, Stella, tu vas marquer ton deuxième point tout de suite pour prouver à cette personne que, voilà. Tiens, je te mets un petit extrait. Pendant que j'écoute la SketchUp, je me dis, Céline, trouve-nous Georges Alain qui chante ça avec une voix de Cressel. Pendant que je pose la question, écoute bien ça, Stella. À l'origine, le ketchup était fait à base de poisson. Est-ce que c'est vrai ou faux? Top chrono, 5 secondes.
3: De poisson? Poisson?
1: Ouais, poisson, poisson comme le poisson.
3: Non, je dirais non.
1: Ben c'est vrai. À l'origine, le ketchup, c'était une sauce chinoise à base de poisson fermenté. Et au XVIIIe siècle, les Britanniques l'ont adapté avec des champignons, des noix, des anchois. La tomate, elle est apparue, mais vraiment très très tard aux États-Unis. Donc oui, mais ben, pas de point, mais tu as toujours ton point d'avant.
0: Guillaume, qui est avec nous à Reims, qui vit avec Jennifer depuis 10 ans, il porte quasiment le même nom avec sa femme, très drôle. Alors, puisqu'on parlait de nom, Guillaume, qui est fan de foot, bon, logiquement, c'est du Guigui pour les intimes, mais alors, t'as un petit surnom qui m'a fait rigoler.
4: Ah, ça dépend, voilà, géant vert, exactement.
0: Mais d'où? Pourquoi on t'appelle le géant vert? Pourquoi?
1: Parce qu'il bouffe du maïs?
4: En fait, mais ça vient de ma taille, en fait, parce que moi, je fais 1m97, donc quasi 2m.
0: Ah ouais? Ah oui.
4: Et en fait, c'est un copain voilà qui fait des animations musicales, qui est animateur, et qui me dit depuis qu'il m'a vu la première fois, il a toujours tendance à m'appeler Géant Vert.
0: Ok.
4: Mais bon. Toujours par rapport à la pub, évidemment, pour le célèbre.
0: Bah oui. Oh, on vient de l'écouter.
4: Voilà.
0: Bon, ça t'est resté. Bon, Géant Vert, on le salue, il s'appelle Emeric, hein, ton ami.
4: C'est ça, exactement.
0: Bon, alors dis-moi, tu as été équipier dans un fast-food, c'était sympa ça ou pas?
4: Oui. Oui, c'est sympa à faire. Après, bon, c'est compliqué. C'est du turnover. C'est beaucoup de, c'est beaucoup de préparation. Voilà, ils sont au degré près. Moi, je faisais la cuisson de la viande à ce moment-là dans ce qu'on appelle dans un appareil qu'on appelle le broiler.
0: Ouais.
4: Et du coup, non, c'était pour une célèbre marque. Je ne citerai pas le nom.
0: Qui commence par un M, qui finit par voilà.
4: Et du coup, en fait, la cuisson de la viande, c'est un peu le même principe qu'un barbecue. Donc après, quand on sort la viande du broiler, À chaque fois, il y a toujours les managers qui arrivent derrière, qui prennent le thermomètre, qui mesurent le degré de la viande.
0: D'accord.
4: Si le degré de la viande est trop élevé ou trop froid, la viande forcément part directement à la poubelle.
0: D'accord. Eh ben écoute, on le saura maintenant qu'on va dans cette célèbre enseigne. On réfléchira à tout ça.
1: Alors on parle. Qui va dans cette célèbre enseigne?
0: Bah tout le monde.
1: Ah bon?
0: Bah si. Alors puisqu'on parle de bonnes choses, tu adores cuisiner. Tu fais d'ailleurs de la pâtisserie avec tes enfants. Tu fais quoi?
4: C'est ça. Bah là dernièrement, par exemple, j'ai fait un tiramisu aux abricots. Donc bien, très ça. Très sympa à faire. C'est très simple à faire.
0: Ok.
4: Comment c'est? Par exemple, bon, je vous donne la recette. Voilà, il y a pas de secret de famille, hein, si je puis dire. Il y a pas de secret d'état.
0: Mm-hmm.
4: En fait, vous prenez des biscuits cuillère que vous trempez dans du lait, mais très rapidement, et que vous étalez au fond.
0: Ok.
4: Vous réduisez vos abricots en compoté d'abricots avec. Du coup, vous mettez vos abricots dans une casserole avec 40 grammes à peu près de sucre. Donc réduire en compoté.
0: Ouais.
4: Bien la faire refroidir par contre la compotée, parce qu'après derrière vous allez mettre du mascarpone.
0: D'accord.
4: Et vous allez monter votre crème fouettée en chantilly. Alors pourquoi bien refroidir les abricots? Parce que
0: très rapidement.
4: Si les abricots malheureusement sont très chauds, okay. La chantilly risque de retomber. Donc après vous mettez les couches évidemment pour faire le fameux tiramisu.
0: Et voilà, très bon tiramisu.
4: Bien frais.
0: Et bien sûr, merci Guillaume pour cette bonne recette qui nous vient de chez toi. Bravo, tes enfants peuvent être fiers de toi. Voici ta question, elle vaut un point. Aux États-Unis, un Américain a tenté de traverser un lac avec son Tesla Cybertruck et a fini au fond de l'eau. Vrai ou faux? Top chrono, 5 secondes.
4: Non, je pense que c'est faux.
0: Un Américain aurait tenté de traverser un lac avec son Tesla Cybertruck. Eh ben, c'est vrai. Si, c'était vrai. Un conducteur a volontairement engagé son Tesla dans un lac pour tester le mode Wade, qui est censé franchir des zones peu profondes. Eh ben, mauvais calcul, le véhicule a pris l'eau, il a dû être pêché. Bon, pas drôle, le truc. Hein.
1: Allez, Stella 1, Guillaume, pas de points. Et là, tout de suite, on part avec ABBA. Ah, back to the 80s. Fernando. Allez, et puis quand on reviendra, Céline nous a trouvé Georges Alain qui chante la SketchUp.
0: Ah, on a hâte.
1: Ça, c'est un bon moment. À tout de suite, mes petits chéris.

0: bah c'est le groupe mythique, hein. Abba, Fernando, 12h26, belle journée, vous écoutez ici.
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3: Ici, nous sommes avec Stella qui joue avec ici Paris-Île-de-France contre Guillaume qui joue avec ici Champagne-Ardennes. Stella, un point. On va pas s'emballer non plus, c'est pas dingui-dingo,
0: non, c'est
3: hein,
0: pas
3: chérie.
0: Ouf. Pas dingue non plus.
3: Tu as marqué, tu vas, bon, t'adores chanter, tu aimes la musique,
4: oui.
3: Tu fais partie d'un
4: oui.
3: chœur de gospel.
4: Oui.
3: Ça fait 20 ans que tu chantes.
4: Oui, c'est vrai.
3: Alors, t'as même fait des concerts, allez, Nîmes, Calais, tu fais des mariages, tout ça.
4: Exact.
3: Bon, mais
4: ouais, oui. Mais je chante aussi du pop rock, du Adele, enfin voilà, je fais plein de choses.
3: Eh ben voilà, bah c'est bien ça. Donc ça veut dire que tu connais un petit peu les chansons, quoi.
4: J'espère, oui. Alors pas tout, hein, mais oui.
3: Non, non, on va pas dire j'espère. Tu sais qu'avec moi, c'est la team winner, c'est Dami Dolan.
4: Oui,
3: ici,
4: oui,
3: hein.
4: Allez, c'est parti.
3: Alors, je t'explique.
4: Je croise les doigts.
3: Mais bien sûr, croise tout ce que t'as. Alors, les deux mots manquants, c'est-à-dire que tu vas voir la chanson, paf, elle se déroule, et à deux endroits, elle va s'arrêter, tu vas entendre poète, et tu devras me donner les deux mots. Là, on écoute. Une... Voilà, il y en a deux à trouver, chérie. Hein. Attention, écoute bien, c'est une chanson de Serge Gainsbourg. Élisa.

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1: Elisa. Alors, Elisa, oh, saute-moi au cou.
2: Je la connais.
1: Eh ben, vas-y, c'est quoi, Elisa, des poux.
2: Elisa, cherche-moi des poux, Elisa.
1: Cherche-moi des poux et un mets tes doigts dans mes cheveux, plutôt. Bravo.
0: Guillaume, est-ce que tu...
2: À deux points, ouais.
0: Ouais, mais ouais. Guillaume qui n'a pas de points. Faut que je la dise combien de fois, cette phrase, Guillaume?
1: Et voilà, c'est reparti pour le management toxique.
0: C'est mon coaching, coaching à moi.
1: On voit qu'est-ce que ça donne. Hein.
0: Dis-moi, mon Guillaume, est-ce que tu les avais, les deux mots, là, sur Serge Gainsbourg?
3: Oui.
0: Ah, oui. Peut-être encourageant pour nous. Cela dit, tu vas pas tomber sur ce titre-là. Donc, on va voir. Guillaume, qui est très sympathique, qui, depuis tout à l'heure, vous a dit qu'il cherchait un emploi dans le téléconseil. N'hésitez pas à nous joindre à la radio, hein, si vous voulez lui donner un coup de main. Qui fait des belles pâtisseries avec ses mots, mais qui est fan de Dragon Ball Z. Eh ouais, t'es 40 ans, t'es génération Club Do à fond, toi.
3: C'est ça, exactement.
0: Bah attends,
3: exactement.
0: J'avais la carte d'anniversaire.
3: Qui n'a pas connu Club Dorothée? Bah
0: évidemment, j'avais ma carte d'anniversaire. Tu l'avais, ta carte de membre, ou pas, Guillaume?
3: Alors, j'avais pas ma carte de membre à ce moment-là, mais par contre, j'ai pu l'avoir parce qu'ils avaient ressorti tout un album collector de génération Club Dorothée, où ils avaient refait exprès la carte de membre, vraiment la vraie carte de membre du Club Dorothée.
0: Et la collector, je suis d'accord. T'as des objets, t'as des tasses, des verres, des maillots,
1: et
0: des jeux.
1: Un quiz musical à trouver.
0: Tout ce qu'il a sur Dragon Ball Z. Vous savez, on n'est pas pressé parce qu'on sait qu'on a les bonnes réponses. Ça va être rapide.
1: Allez, vas-y.
0: Voici Gigi Lamoroso. C'est Dalida. La chanson s'arrête à deux reprises. J'ai envie de dire bon courage à ton rire, j'ai un peu peur. On y va.

0: Alors, arrive à Gigi Lamoroso, croqueur d'amour, l'œil de velours, commune. Est-ce que tu as une petite idée? On peut lancer le chrono.
1: Mais comme une caresse.
0: Comme une caresse. Gigi Lamoroso, toujours vainqueur, parfois sans...
1: Sans peur.
0: Sans peur. Donc caresse et peur. Vérifions. Oui.
2: Arriva Gigi Lamoroso.
0: C'est très bien, bravo.
3: Gigi Lamoroso, toujours vainqueur, parfois sans cœur.
2: Sans cœur. Et bien, ça te fait quand même un point, Guillaume. Stella, tu en as trois. Guillaume, il en a un. C'est parfait. Et là, tout de suite, c'est la réclame, mais pas que. C'est l'actualité dans toutes vos régions grâce aux 44 locales de votre radio ici. A tout de suite, mes petits canards.
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2: 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Hein ? Allez. Alors, Stella à 3, Guillaume à 1. Stella qui joue avec nous depuis ici Paris-Île-de-France, qui habite à Triel, qui adore bricoler, MacGyver. Mais alors, il paraît que c'est plutôt ton mari qui cuisine que toi.
9: Oui.
2: Toi, tu fais quoi, par exemple?
9: Tu cuisines tellement bien. Moi, je fais de la purée. J'ai quand même 2 spécialités.
2: Ah, t'as des spécialités? C'est bien, t'as quoi?
9: Non, spécialité basique, purée et crêpes. Mais c'est vraiment le top, quoi.
2: C'est bien, la crêpe. Les crêpes, donc, c'est dur,
9: Ah ouais, moi, c'est les crêpes fines, Suzette, nickel. Je déteste les pancakes en crêpes.
2: Attends, c'est bien, dis donc. C'est dur à faire les crêpes. Je suis pas d'accord avec toi, c'est très dur. Alors,
9: mais tout le reste, je sais pas.
2: Ah oui, d'accord. Donc, c'est vraiment Hassan qui cuisine.
9: Oui. Qu'est-ce qu'il... Il adore ça, donc...
2: Mais qu'est-ce qu'il fait de le mieux comme plat?
9: Oh là, il invente des trucs. Il regarde beaucoup un cuisinier qui s'appelle Jamie Oliver, un cuisinier anglais.
2: Ouais.
9: Et il s'en inspire, il crée des trucs, toutes sortes de... Il présente aussi très bien. En fait, c'était son... Il aimait bien la cuisine, il a toujours aimé, donc c'est un exemple. Qu'est-ce qu'il nous avait fait? Des coquilles Saint-Jacques avec une sauce au boudin noir. Non, mais ça paraît fou, mais c'était délicieux.
2: Dis donc, t'as la chance d'avoir un mari qui cuisine.
9: Des trucs Et raffiné, on va dire. Voilà. Si ça n'a pas l'air comme ça.
2: Oui, ça n'a pas l'air comme ça, mais si c'est bon, c'est bien, tant mieux.
9: Oui, avec de la menthe grillée à la poêle, des trucs très anglais, quoi.
2: Ah, d'accord, ok, écoute. Bon, alors, écoute-moi bien. Là, c'est la question à choix multiples. Je te pose la question, je te propose des réponses, et évidemment, tu auras 10 secondes pour me donner ton choix. Alors, tiens, je te mets une ambiance. On va parler de notre Zizou national. Alors, aujourd'hui, mardi 23 juin, c'est l'anniversaire de Zizou. Mais alors, quel âge il a, Zizou? Écoute bien les propositions d'âge. Écoute, écoute, ne crie pas, écoute. Alors, Zizou, il a 52 ans, 53 ans, 54 ans. Bon, bah, il aura évidemment toujours 20 ans. Mmh. Voilà, alors, top chrono, oui. 10 secondes. Quel âge il a, notre Zizou? 52, 53, 54, 20 ans.
9: 20 ans, combien t'as dit?
2: Non, non, 54.
9: Oui, 54, allez.
2: Oui, bonne réponse. Il est né le 23 juin 72 à Marseille. Notre petit Zizou, champion du monde 98. C'est notre préféré de tous les footballeurs. Bon, allez, 6 points pour toi.
0: Guillaume, on n'a que 1 point. On est un petit peu à la traîne, là, Guillaume.
1: Un peu à la traîne. Ouais.
0: Comment tu analyses ce parcours depuis midi?
1: Chaotique. Je pourrais pas dire d'autre chose.
0: Ouais, oui, je suis assez d'accord.
2: Bah oui, c'est un problème. C'est comme l'équipe de France, c'est un problème de coaching, quoi.
0: Mais
2: tu
0: pas
2: vois.
0: Du tout. C'est à la fin qu'on paye les musiciens du bal, vous allez le voir.
2: Non, c'est à la fin du bal qu'on paye les musiciens.
0: Il faut jamais dire Fontaine.
2: Oui, c'est ça.
0: Hein, allez. De la peau de l'ours.
2: Oui.
0: Alors, comme ça, t'as déjà fait de la figuration pour Canal Plus. T'as fait quoi?
1: Ah oui, c'était pour une, c'était pour un film sur Canal Plus. Bon, il y a des années de ça. On m'avait donné en fait un rôle de figurant. Donc au début, je devais être un client simple, et puis au final, j'ai terminé en tant que videur de la discothèque qui devait saluer le héros. Bon, après, c'était des acteurs pas connus du tout du grand public. C'était vraiment une création originale Canal.
0: Ouais, mais voilà, c'est une belle expérience pour toi de tourner dans un film pour Canal. Voilà. Bon, de toute façon, t'aimes bien ça parce que t'as participé aussi à N'oubliez pas les paroles, il me semble. Hein,
1: Exactement.
0: On t'a vu dans le public. Mais candidat, t'as été candidat aussi, N'oubliez pas les paroles?
1: Oui. Ah oui, les deux. J'ai fait public et candidat.
0: Ah ouais, donc t'es un chanteur de karaoké, toi?
1: Exactement.
0: Ah, t'as insisté parce que t'as passé le casting combien de fois?
1: Oh, j'ai insisté 8 fois.
0: Ah ouais?
1: J'ai passé 8 fois le casting. Oui, c'était très compliqué parce que bon, ils savent ce qu'ils veulent. Ouais. Voilà, après, bon, il y a le casting de la vidéo qui était quand même plus dur à la fin. Enfin, l'étape de la vidéo où il faut être vraiment souriant du début à la fin, malgré la fatigue, il faut quand même avoir la patate.
0: D'accord.
1: Et du coup, donc j'ai été sélectionné au bout de la 8e fois. On m'appelle, on me dit, bah tiens, c'est bon, tu vas pouvoir faire l'émission. Je fais l'émission et je perds contre la Maestro. Donc,
0: bon, mais on t'a vu à la télé quand même.
1: Ça fait quand même une belle expérience.
0: Bah, bien sûr.
1: C'était génial.
0: Évidemment. Bon, t'as un petit côté maniaque, un petit côté monk. Tu vérifies que tout soit fermé, tout le temps.
1: C'est ça. Tout le temps.
0: Ah ouais.
1: Mais tout le temps, je vais être là, je vais fermer, je vais le faire machinalement. Je vais fermer, je vais revenir 2 minutes après, je vais dire, bah mince, c'est ce que j'ai fermé la voiture.
0: Ok.
1: Par exemple.
2: Ah ouais. D'accord.
1: Des choses comme ça.
0: Même pendant l'émission, là. La porte d'entrée, elle est ouverte, t'y vas.
1: Ah, mais même pendant l'émission, je vérifie tout le temps.
0: Et pourquoi?
2: Bah, c'est tu peux pas l'expliquer.
1: C'est un toc. Avec des enfants, c'est pas évident non plus parce que bon, ils font les 400 coups aussi, donc du coup, ça se peut des fois qu'ils ouvrent la porte et qu'ils sauvent dans le couloir pour crier dans le couloir ou des choses comme ça. Enfin,
0: je comprends.
1: Voilà.
0: Guillaume, tu vérifieras bien que la porte de l'avion est fermée le jour où tu le prendras car tu n'as jamais pris l'avion de ta vie.
1: Mais du tout,
0: tu en rêves
1: de prendre l'avion.
0: Ah, je sais, tu voudras aller en Nouvelle-Calédonie par exemple.
1: Bah oui. Et oui, c'est la terre de mes origines,
0: de
1: mon grand-père maternel.
0: Ah,
1: donc je voudrais bien découvrir un petit peu ce coin paradisiaque.
0: Ah oui, bah tu vas être servi si t'as jamais pris l'avion. C'est 24 heures de vol au moins. Nous met à la Nouvelle-Calédonie, c'est très long.
1: Oui, c'est pas grave. Mais quand on aime, on ne compte pas.
0: Bien sûr. Voici ta question. C'est une question qui, et là ça compte, qui vaut 3 points. Petit extrait de Rose. Le mois de juin. Pourquoi le mois de juin s'appelle-t-il ainsi? Pourquoi il s'appelle ainsi le mois de juin? En hommage à Lucius Junius Brutus, qui est le fondateur de la République romaine. Ou en référence à la déesse Junon. Ou alors parce qu'il marque la jeunesse de l'été. Ou bien parce que la présidente d'Amido, du Damido Land, en a décidé ainsi. Top chrono, 10 secondes. En hommage au fondateur.
1: Je pencherai pour la déesse Junon, en fait.
0: Tu penses pour la déesse Junon? Le mois de juin s'appellera ainsi. Eh ben ça y est, tu les as, tes 3 points. C'est en référence à Junon, déesse romaine du mariage. Dans l'Antiquité, elle était considérée comme la protectrice des époux. Ce qui explique pourquoi juin reste l'un des mois favoris pour célébrer les mariages.
2: Eh ben c'est super, ça fait 4 pour Guillaume, 6 pour Stella. Et là, tout de suite, un petit peu d'air marin sur toutes les plages du monde. Mmh. On y va avec notre magnifique Jean-Louis Aubert, les plages. Vous écoutez ici, on vous aime. À tout de suite.

0: plongeon, ce petit plouf.
1: Ah, Jean-Louis Aubert, les plages. Sur ici, ça rafraîchit, ça fait du bien à tout le monde.
2: Jungle.
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2: Je rappelle que nous sommes au taquet avec Stella, qui joue avec ici Paris-Île-de-France, qui est en tête avec 6 points, qui affronte Guillaume, ici Champagne-Ardennes, qui a 4 points. Alors, comme ça, on a un défaut, on est rancunière.
4: Ah, ça peut arriver, c'est rare, mais quand c'est fini, c'est fini.
2: Ouais, mais je comprends, je suis un peu comme
4: mais c'est exceptionnel, hein, c'est exceptionnel.
2: C'est exceptionnel,
4: ouais. Oui, c'est vrai.
2: Moi, c'est pas exceptionnel, je peux te le dire. Alors, il paraît que si t'étais un animal, tu serais un cheval. Mais pourquoi un cheval?
4: J'ai toujours aimé ces animaux-là, j'ai jamais eu trop l'occasion. Si, j'ai fait un peu de balade, mais bon, j'y connais rien, mais j'en ai pas du tout peur et j'aime beaucoup les balades. Voilà, encore un truc que j'aurais aimé faire. Il me faut 3 vies, moi, en fait.
2: Bah oui. Mais t'es déjà monté sur des chevaux?
4: Oui, j'adore. Notamment en Ardèche où c'était un peu sur des rochers, un peu, voilà, c'était rigolo.
2: Bah oui, c'est sympa le cheval.
4: C'était une nana un peu cool qui nous avait emmenés sur des endroits un peu, tu vois, où il descend le cheval, mais il sait où il met ses pieds quand même, malheureusement.
2: Ah bah oui, je te confirme. Sinon, tu serais un peu mal. Alors, ouais. Tu as une pierre porte-bonheur. Tu as une pierre, c'est une labradorite.
4: Oui.
2: Et tu l'as toujours sur toi?
4: Bah, plus ou moins, oui. Oui.
2: D'accord. Parce que
4: quand je ne pas, pas tout le temps, des fois je change, mais c'est une pierre que j'aime beaucoup. Elle est jolie déjà, et puis ça protège de tout, donc c'est très bien.
2: C'est très beau, la labradorite, c'est très joli.
4: Oui, c'est une très belle pierre.
2: Alors toi, si tu devais déjeuner avec une célébrité, tu déjeunerais avec lui? Eh oui, parce que il paraît que quand t'étais enseignante, t'as même fait un spectacle de danse sur cette chanson, Je marche seule.
4: J'en ai aucune trace, c'est bien dommage. J'avais bien aimé, t'étais sur cette chanson-là, oui. On avait fait une chorégraphie, et c'était sympa, et vraiment, c'était vraiment un chouette moment. Ouais.
2: Personne n'a filmé?
4: Mais si, quelqu'un a été chargé de filmer, il a pas lancé le truc.
2: Bah non, on n'est pas d'accord. Bon, pour t'encourager à gagner les 5 points de la question cash, chose promise, chose due, je vais te faire écouter un chanteur exceptionnel qui massacre avec brio la SketchUp.

0: Georges Alain, si tu m'écoutes, sache 2002. Que je t'aime. Allez, tout de suite, une petite BO de ça. Allez, vas-y, la Ferrari rouge de Magnum. Alors, dans cette série Magnum, absolument magnifique, tu te rappelles qu'il y avait Magnum, mais il avait aussi un majordome qui lui prenait bien la tête tout le temps. Comment il s'appelait ce majordome dans la série Magnum? Avec les chiens, Zeus et Apollon. Top chrono, 10 secondes. Comment il s'appelle le majordome?
1: Il a la moustache.
0: Non, c'est Magnum qui a la moustache. Oui, enfin bon, il a une moustache, mais il a surtout deux chiens. Zeus et Apollon.
2: Zeus, Apollon...
0: Et il s'appelait Higgins.
1: Ah oui, Higgins.
2: Ah oui,
0: Higgins. Higgins avec son petit costard colonial.
2: Ouais.
0: Bon, pas de points, tu restes en tête avec 6.
1: Tu connaissais Higgins, Magnum? Bah oui, c'est ta génération quand même, Guillaume.
3: Oui, enfin, après, je me souvenais, j'ai connu Magnum, mais bon, je me souvenais plus du tout, pareil, du nom du majordome.
1: Ouais.
3: Zeus, Apollon, il n'y a pas de souci pour les chiens, mais.
1: Ah oui, tu te souviens des chiens.
0: Zeus, Apollon,
1: ouais,
0: il vrai, leur parlait vrai. Toujours comme ça.
1: Tiens, on parlait des petits porte-bonheur. Toi, t'as une médaille de judo de ton fils qui te porte bonheur.
3: Ben oui.
1: Ah ouais?
3: Ben oui, c'était sa première médaille de judo et j'étais tellement fier que du coup, je l'ai mis en porte-bonheur.
1: Oh, ah, trop bah, mignon, en porte-clés.
3: Il l'a accroché sur mon porte-clés de voiture, ben, ouais. C'est très bien.
1: Bon, donc elle est pas très loin de toi, du coup. Là.
3: Enfin, voilà, c'est ça.
1: Ok.
3: Ah, mais je l'ai toujours au plus près du cœur.
1: Oh, c'est beau, ça. Et bon, oui, alors. Les clés de voiture, la voiture. Est-ce que la porte de la voiture est fermée?
3: Oui, j'ai repris les pieds, c'est bon.
1: Parce que voilà, il est maniaque des... Non, il a le petit toc des portes. Alors, si tu déjeunais avec quelqu'un, il est 12h47, toi, t'aimerais déjeuner avec un animateur de télé. De qui s'agit-il?
3: Ah, ben, je vous laisse deviner, tiens.
1: Allez, bah, donne-moi des indices.
3: Non, mais le comment? Déjà, celui que j'aimerais bien, c'est Cyril Ferraud.
1: Bah oui, voilà.
3: Mais oui, parce que Cyril Ferraud, voilà, Fort Boyard, évidemment.
1: Eh ouais, c'est lui qui prend les rênes de Fort Boyard, je crois, le 2
0: Cyril
1: juillet.
0: Cyril Bogos.
1: Cyril Bogos.
3: Le 4 juillet, exactement.
1: Le 4 juillet. Mais alors pourquoi Cyril, ouais. qu'est-ce qui te plaît chez ce garçon, au point de vouloir déjeuner?
3: Mais c'est bien parce que déjà, bon, on a le même âge, hein, il a 40 ans aussi,
1: Cyril
3: Ferraud.
1: D'accord.
3: Ça, enfin, 41 maintenant, parce ouais. que lui, il est du mois de mars, si je me trompe pas.
1: Ah oui, non, tu maîtrises quand même.
3: Voilà, donc voilà. Et puis non, même j'aime bien sa sympathie, sa bonne humeur, j'aime bien sa façon d'animer.
1: Bon.
3: Toujours joyeux, très sympa avec les gens. J'ai toujours eu des bons retours sur Cyril Ferraud.
1: Bon.
3: En attendant, non, il est super sympa. Il est vraiment très très bien.
1: Bah, on va découvrir le 4 juillet, très attendu hein, dans la présentation. Voilà, Olivier.
3: Exactement. Exactement.
1: Quand même marqué le fort longtemps.
3: Moi, Guillaume, ça va donner. J'espère que ça va fonctionner pour eux.
1: Un dernier petit mot. Tu adores Céline Dion et t'as eu la chance de la rencontrer.
3: Oui, exactement.
1: À quelle occasion?
3: Bah, c'était lors d'un tournage d'une ancienne émission qui j'aimerais bien qu'elle revienne aussi un jour, c'est La Méthode Coé.
1: Ouais, c'est sur TF1 ça?
3: C'était sur TF1 effectivement, et du coup j'étais dans le public, je participais au public, on ne savait pas du tout en fait, au moment du départ, on partait en bus avec une agence de voyage.
1: Ouais.
3: Et on ne savait pas du tout qui étaient les invités.
1: Ah ouais,
3: donc on a payé, vous imaginez, on a payé 20 euros de trajet, moi c'est ce que je dis à chaque fois. Il y en a qui payent des centaines d'euros pour aller la voir en concert,
1: bah,
3: qui
1: oui.
3: de loin, qui la regarde avec les jumelles ou qui la regarde sur les écrans. Moi, j'ai juste payé 20 euros de trajet, je l'avais à 5 mètres devant moi.
1: Sauf que elle chantait pas. C'est pas un concert non plus.
3: Eh ouais. Bah, c'était pas un concert, mais c'était un live. Elle nous a fait une chanson live quand même.
1: D'accord.
3: Pour rien que pour nous.
1: Bon, c'est bien. Top. T'as eu une chance extraordinaire de pouvoir la tutoyer
3: voilà.
1: du regard.
3: Voilà.
1: Voici ta question cash.
3: Le fait de la voir, c'était bien.
1: La question cash arrive. Elle vaut 5 points. Je t'emmène en Provence. Et je te demande, comment appelle-t-on une maison paysanne typique provençale? Comment appelle-t-on une maison paysanne typique provençale? Voici 10 secondes pour y réfléchir.
3: Pas une chaumière?
1: La chaumière.
3: Je pense à ça,
1: en
3: c'est
1: Provence,
3: le premier nom qui m'est venu.
1: La chaumière. Ah, j'aurais plutôt vu ça en Normandie, moi, la chaumière. Non, c'est le fameux mât, le mas, on appelle le mât ou mas
3: d'accord.
1: provençal. C'est la bâtisse traditionnelle en Provence, espèce de ferme construite en pierre, le mât.
0: Alors,
1: aïe,
0: ça
1: aïe,
0: fait
1: aïe.
0: 6 pour Stella, 4 pour Guillaume. Le bingo vous départagera. Mais là, tout de suite, on va partir avec une nouveauté. Vous écoutez ici Alex Warren, Fever Dream. À tout de suite, mes petits chéris.

0: Super Dream et Alex Warren sur ici. Je vous l'ai fait un peu vite celle-là.
1: Tu l'as fait un peu, ouais. Hein? Dream.
0: Voilà.
1: Allez, tout de suite.
0: C'est pour qu'on se rende pas compte que je suis mauvais comme ça.
1: Ouais, d'accord. Allez, la réclame.
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1: Ici, nous sommes avec Stella, qui a 6 points. Elle joue avec ici, Île-de-France. Contre Guillaume, qui joue avec ici, Champagne-Ardenne, qui a combien ?
0: Ah, mon candidat, il a 4, bien sûr.
1: C'est bien. Non, mais oui. Parce que comme il plane à 20 minutes, il regarde en l'air. Je ne sais pas ce qu'il a aujourd'hui. Hein.
0: C'est Zébulon.
1: C'est Zébulon, ouais. Bipapoum. Alors, Stella, il paraît que tu as rencontré Hassan dans un cours de karaté. Qu'est-ce que ça veut dire ? Il t'a mis une patate ? Pourquoi ?
4: Non.
1: Bon,
4: j'assistais à un cours de karaté, puis une personne que je connaissais qui en faisait, puis voilà, et du coup on s'est connus comme ça.
1: On s'est connus, on s'est reconnus, on s'est perdu de vue, voilà. Ça fait 40 ans que vous êtes ensemble. Alors, un petit truc vachement sympa, il paraît qu'à l'occasion d'un concert hommage à Duke Ellington à la Madeleine,
4: oui,
1: t'as fait partie du chœur qui chantait.
4: Exactement. Ah oui, c'est un beau souvenir, ça. Très beau souvenir. Elle est magnifique, la Madeleine. C'est bon.
1: T'as chanté dans l'église avec le grand orchestre. C'était c'est bien.
4: C'était trop bien. Ah oui, c'était vraiment un beau souvenir, une belle expérience.
1: Alors, quand tu étais petite, tu aimais un chanteur que tu appelais Elvis Presley.
4: Oui.
1: Eh oui, c'était plutôt Elvis Presley. Non, on va se dire que c'était quand même, parce que en même temps.
4: Ah ben j'avais 7 ans, hein, écoutez, franchement.
1: Tu parlais anglais comme.
0: Oui, comme moi.
4: Comme une vache espagnole.
1: Elvis Presley, Elvis Presley, ça se ressemble. Voilà, c'est normal que tu l'aies appelé comme ça. Bon.
0: Moi je disais Michael Japon de Jackson, c'est vrai.
1: Michael Japon.
0: Mais j'arrivais pas à dire Jackson, donc je disais Michael Japon.
1: Michael Japon.
0: Michael Japon, je disais voilà. C'est pas forcément fait pour être drôle, c'est quelque chose de vrai, quoi.
1: Ah oui,
0: voilà.
1: D'accord.
0: Ça remonte en bois des souvenirs difficiles.
1: Ah non, mais de toute façon, lui, t'as vu, il a continué, il sait pas toujours parler très bien.
0: J'avais une question pour Stella, je voulais savoir comment allait la patte patrouille. On lui a pas posé la question. Comment vont les copains ? Comment vont Ruben ? Comment vont James ?
4: Ah oui,
0: ah
4: d'accord.
0: La patte patrouille, ok. Ouais, bon,
4: vous me la mettre,
0: si vous voulez.
4: Bah oui, bah écoutez, je suis connue comme ça au moins.
1: Hein. La patte patrouille, ok.
0: Voilà. Allez, oui, il n'était pas drôle, ok.
1: Il est content de sa vanne. Ma chérie, pour t'encourager à gagner ce petit bingo, je vais te mettre un morceau d'Adèle que tu adores.

0: Et voilà, relimite de dit. Écoute bien ton bingo. À mon top chrono, tu auras 10 secondes pour me donner un maximum de choses ou d'objets que tu trouves dans un avion. Donc me dis pas le commandant de bord et les hôtesses de l'air, ça c'est des gens. Moi je veux les choses ou les objets qu'on peut trouver dans un avion. Allez, top chrono, 10 secondes.
1: Alors, siège, bouteille, aile, escalier, passager...
0: Non, 4. Non, Seaward, tout ça, c'est des personnes, c'est ce que je t'ai dit au début. Il fallait dire les parachutes, le sac à vomi, le max à oxygène, les couvertures, les oreillers, les toilettes, le train d'atterrissage, le tableau de bord.
1: Il y a des oreillers.
0: Bon, bah, tu as 4. C'est déjà pas mal.
2: Bon, dis donc, Guillaume, ça aurait pas été une question pour toi. Je rappelle que tu n'as jamais pris l'avion. Alors, peut-être que tu imagines ce qu'il y a dedans.
3: Mais bon, après, ça n'empêche que je connais aussi les objets qu'il y a dans l'avion. Voilà.
0: Bah oui, il a vu des films, il n'est pas.
3: Bah oui.
2: Donc, tu aurais fait plus, peut-être. On ne sait pas, on ne saura jamais, finalement. Bon, Guillaume, tu fais quoi cet après-midi?
3: Ah ben, moi je bouge pas, je reste au frais. C'est très bien.
2: T'as bien raison. Avant de te quitter, je rappelle juste, si on peut te rendre service, que tu cherches un emploi dans le téléconseil, n'hésitez pas encore à en parler autour de vous. Il habite à Reims. Vous pouvez nous joindre au 0810 055 056. On vous mettra en relation. Allez, pour ton plaisir, on te fait écouter Benabar.
4: 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Le bébé est né.
3: Et
4: voilà. On ajoute à l'étage une chambre de pouce. Un petit frère est prévu.
2: Je rappelle, n'oubliez pas les paroles, il chante. Je sais que tu aimes Benabar. Allez, alors, très clairement, t'as pas été en tête de toute l'émission, mais tu peux te rattraper si tu fais plus de 4 points. Si tu me donnes 5 bonnes réponses, il l'emporte, on est bien d'accord, il est là vendredi.
0: Absolument.
2: 5 pour l'éternité, 5 pour la gloire.
3: Ça serait bien.
2: Je te demande de me citer un maximum de choses. On est encore une fois sur des objets, s'il te plaît, que l'on trouve non pas dans un avion, mais, à te faire plaisir, dans une voiture. Top chrono, 10 secondes.
3: Des clés, un volant, un levier de vitesse, une pédale de frein, qu'est-ce que je peux dire, des aiguilles du compteur, qu'est-ce que je peux dire, des sièges, voilà.
2: Bon, bah, ça va suffire, je pense,
0: Ça va suffire.
2: Eh bah, bravo, Guillaume, suffisant, félicitations.
0: Bien sûr, il y avait le CRIP, le rétro, les outils, les papiers, le permis, l'assurance, les plaides, mais bon. Écoute, Stella, je suis triste, mais malheureusement, il a marqué plus que toi dans notre bingo. Cette émission est un
1: jeu.
0: Mais oui. Cette émission est très injuste. Allez, Guillaume, on se retrouve.
3: Je peux juste te dire, par contre, quelque chose pour Stella.
0: Je
3: suis désolé sincèrement pour elle et sans rancune. Franchement, sans rancune.
0: Allez, Stella,
1: c'est parfait. J'aurai quand même des petits cadeaux.
0: Oui, t'as les places de cinéma. Allez, je vous embrasse tous les deux. Guillaume, à vendredi. Merci à Céline, à la Réal, Kinan, à la Technique, Maître Coupez, au savoir, Marian, au standard.
2: Zébulon,
0: à la vanne, on ne sait pas trop de quoi, finalement.
2: Oui, on ne sait pas.
0: On remercie Georges Alain pour la SketchUp. Je vous embrasse tous très fort. Prenez soin de vous, faites attention à vous, faites attention aux animaux aussi, il fait très chaud. Et on met son pied par terre, pieds nus, pour voir, et vous allez voir comme c'est chaud pour les papates des chiens. Je vous embrasse tous, à demain, mes chéris.
2: Quel scandale, Wendy Bush.
5: J'ai manqué
2: à tous mes devoirs hier. On a oublié de vous souhaiter votre anniversaire. Bon anniversaire, Wendy.
5: Vous êtes adorable. Merci beaucoup. Ça me touche beaucoup. J'accompagnerai avec plus d'allégresse encore nos auditeurs. Leur apporter un peu de fraîcheur au cœur de cette canicule. C'est bien sûr ce qui nous réunit encore, notamment jusqu'à 13h30, les amis. Merci à
2: vous.
5: Je vous embrasse. Merci.
0: Allez, bonne émission, ma chérie.
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2: Allez, courage, la France. Il faut du courage, Valérie.
0: Courage, la France. Fais attention à toi. Fais attention. Vraiment, je t'aime. À demain.
2: Prenez soin de vous. Merci de nous suivre chaque jour fidèlement. Il est 13h. Wendy Bouchard pour Ma France.
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5: Bonjour à tous, merci d'être à l'écoute de Ma France. Au lendemain de la nuit la plus chaude enregistrée depuis 1947, une nouvelle réunion de crise convoquée à Matignon, alors que Sébastien Lecornu déplore la mort de 40 personnes par noyade en 5 jours, en majorité des jeunes. 54 départements sont en vigilance rouge, les températures attendues jusqu'à 43 degrés à l'ombre ont fait un tour de France dans cette édition et vous entendrez une représentante de l'UNSA Éducation sur les politiques attendues avant les épreuves du brevet vendredi. La victoire des Bleus hier, 3 3-0 face à l'Irak. L'équipe de France qualifiée pour les 16e de finale du mondial après un match interrompu plus de 2 heures par l'orage, les orages violents à Philadelphie. Journal des sports à suivre 13h20 avec l'une des voix du foot, ici Bruno Salomon. L'entrée au Panthéon de Marc Bloch, grand historien, résistant, auteur de L'étrange défaite. Il fut assassiné par la Gestapo. La France lui rend hommage. La cérémonie solennelle sera ouverte au public dans la soirée. Et puis je vous parle lecture autour de ce partenariat ici avec les éditions Pocket, des livres de Marc Lévy, de Franck Tillier, de Maxime Chattam notamment, pour accompagner votre été. Le livre poche comme locomotive de l'édition, l'occasion de faire un point sur ces Français qui lisent toujours. Les jours et les nuits affolent le thermomètre, ces jours et ces nuits qui passent et les vigilances rouges qui s'étendent. On compte ce mardi 54 départements en alerte maximale. Près de 39 millions de Français donc concernés par ces alertes. Avec vous, bonjour Marine Le Génie.
7: Bonjour Annie, bonjour à toutes et tous.
5: On va faire un tour des communes où les températures vont encore battre des records. D'abord, revenons si vous voulez bien sur cette nuit qui reste donc la plus chaude depuis 1947.
7: Eh oui, 21 degrés 6 en moyenne, la nuit la plus chaude jamais connue depuis 79 ans. Vous l'avez dit, c'est le début des mesures. Le précédent record remonte au 25 juillet 2019 avec 21 degrés 4. Hier aussi, des records sont tombés, 40 degrés 9 à Angers, 42 degrés à Saint-Ange-Charente-Maritime, 43 degrés 3 à Châteaumeillon, c'est dans le Cher, et c'était la commune la plus chaude de France hier. Elle est située entre Châteauroux et Montluçon.
5: Impressionnant, ça va continuer.
7: Oui, record pourrait encore être battu aujourd'hui avec des pics attendus à 44 degrés à Bordeaux, 43 à Rennes, vers

0: Hier, les effets de la canicule une fois chez elle.
1: Bah moi je suis en coloc, on laisse un peu toutes les portes et les fenêtres ouvertes pour faire des grands courants d'air, du coup on perd notre intimité mais on gagne un peu en courant d'air. Mais sinon il n'y a pas trop d'autres astuces, j'avoue, on prend notre mal en patience et on attend que ça passe quoi.
0: Pour Emile, c'est beaucoup plus difficile. Cet étudiant loge dans un appartement sous les toits dans le quartier historique près de la place Sainte-Anne.
2: Je fais vraiment 35 dans mon appart quoi. Il n'y a pas grand chose à faire vu que vraiment du coup je suis sous les toits, j'ai pas de rideau vu que j'ai pas le droit d'avoir de rideau. Je change juste des petits trucs en tissu mais ça retient pas du tout la chaleur.
0: Pour les prochains jours, Emile a donc décidé d'aller vivre chez ses amis dans des logements plus adaptés afin de ne pas trop souffrir de la canicule.
3: Merci Antoine Camara, reportage à Brest. Marine Logini, cette canicule est donc d'une intensité, ça on le dit depuis plusieurs jours, mais d'une durée aussi exceptionnelle.
4: Oui, comme celle d'août 2003 hein, qui est un peu la triste référence et ses 15 000 morts, mais cette fois donc d'une durée incertaine selon Météo France. On parle de plateau de chaleur d'ailleurs, plutôt que de pic. La canicule va jouer les prolongations à travers le pays jusqu'à la fin de la semaine. Dépasser les 40 degrés était exceptionnel pendant des décennies. Désormais, c'est assez fréquent. Une surchauffe qui se maintient, hein, on l'a vu tout à l'heure, jusqu'au cœur de la nuit. Seules 4 vagues de chaleur sur les 52 qu'a connu la France depuis 1947 se sont étalées sur une si longue période. Celle d'août 2003 avait duré 16 jours, établissant un record.
3: Merci Marine Logini. On vous retrouve à 14h et on va vivre donc encore 3 jours au moins qui figureront parmi les journées les plus chaudes jamais enregistrées dans le pays. Au cœur de cette canicule, le bilan s'alourdit en ce qui concerne les noyades mortelles. 40 morts depuis le 18 juin. 40 morts en 5 jours. Voilà ce que dit ce matin avec gravité le Premier ministre qui appelle à la plus grande prudence face au risque d'hydrocution ou de baignade dans des lieux dangereux et non autorisés. Près de Poitiers, par exemple, dans le Clain, la baignade est interdite et pourtant de nombreux jeunes en particulier passent outre. L'un d'eux s'est noyé dimanche. Depuis, la police de Poitiers renforce ses patrouilles. Fanny Imbert s'est glissée parmi une d'entre elles.
5: Vous savez que la baignade est interdite, que monsieur, vous allez être verbalisé.
6: Nicolas et Paul sortent du Clain, trempés et penauds.
7: Bah, je voulais juste mettre mes pieds dans l'eau.
6: Les deux garçons de 14 ans écopent d'une amende de 11 euros.
5: Désolé, mais on préfère vous verbaliser plutôt que de venir avec les pompiers vous repêcher. Donc, voilà.
6: Deux patrouilles circulent matin et soir sur les berges, mais pour certains, la tentation est trop forte.
8: C'est ce qu'ils ont forcé l'ordre, mais malgré leurs interdictions, on va quand même se baigner. Je pense que je suis pas le seul.
7: On a cédé à la tentation. Bon, on a été rappelé à l'ordre, mais en même temps, c'était un peu insupportable la chaleur, donc on y allait. Mais c'est vrai qu'il faut pas le faire.
9: Mais ouais, faudrait aménager quelque chose aussi. C'est de la faute de la mairie de Poitiers.
6: Avec 4 noyades mortelles en un an dans le Clain, Damien Dubreuil, gardien brigadier, rappelle encore et encore les risques.
10: Si une baignade n'est pas surveillée, les secours ne peuvent pas intervenir directement. Il y a ce qu'on appelle les effets de trou d'eau. Donc la victime est aspirée et ne peut plus du tout sortir de l'eau. Les chocs entre la chaleur, l'eau qui peut être un peu plus fraîche. Vous pouvez vous épuiser aussi dans l'eau. Tout ça mêlée forme un gros risque mortel pour l'individu.
6: Un espace de baignade surveillé et autorisé ouvrira début juillet à l'île aux Tisons. En attendant, les autorités appellent à la patience et à la plus grande vigilance.
3: Et la mairie de Poitiers ouvre gratuitement ses piscines municipales jusqu'à demain. Notez qu'hier soir, un jeune footballeur de Ligue 2 a été extrait du Rhône. Il est en état de mort cérébrale. Pour le rugby, tous les matchs de championnat sont décalés à dimanche matin en raison, là encore, de la canicule. Voilà ce que nous avons appris auprès de la Fédération française de rugby ce mardi. La chaleur perturbe aussi, Nicolas Joly, le fonctionnement des écoles. On en parle avec vous.
11: Oui, les écoles vétustes, inadaptées aux aléas climatiques. C'est près d'un tiers des établissements, selon plusieurs ONG qui tiraient déjà la sonnette d'alarme l'année dernière. Hier, 1352 écoles et collèges fermaient leurs portes, incapables d'accueillir correctement les élèves. D'autres s'adaptent, un peu plus de 4000 établissements ont procédé à des aménagements, selon le ministre de l'Éducation nationale, Édouard Geffray.
12: Ces aménagements consistant principalement dans des aménagements d'horaires, donc avec des élèves qui sont libérés plus tôt, généralement à 13h maximum, ou parfois des établissements qui ont eu recours à d'autres salles, des salles municipales, médiathèques, etc., climatisées, pour pouvoir y scolariser leurs élèves.
11: Le ministre qui refuse d'appliquer une stratégie nationale face à cette vague de chaleur, il préfère le cas par cas et affirme que dans certaines régions, il fait plus frais à l'intérieur des écoles que chez les parents.
3: Du côté de l'éducation nationale, hier dans Ma France, on entendait les craintes de Jean-Rémy Girard qui préside le syndicat, le SNALC, sur le sort notamment des collégiens qui passent le brevet à partir de ce vendredi.
11: Et oui, un peu plus d'un million d'élèves de première et terminale passent cette semaine leurs oraux de baccalauréat de français. Pas d'annulation prévue, mais certaines épreuves sont reportées. reportées par endroits, celles qui ont lieu l'après-midi dans les départements les plus chauds. 5200 candidats qui devaient passer leurs oraux hier ou aujourd'hui ont déjà reçu une nouvelle convocation. Certains syndicats commencent donc à poser aussi, comme vous le disiez, la question du brevet. L'épreuve de français est prévue vendredi matin pour un peu plus de 800.

0: 000 collégiens. Une épreuve écrite de 9h à 12h15. Si la chaleur est trop forte dans des salles trop pleines et mal aérées, ça pose un risque. Fatigue, déconcentration, malaise. Le report du brevet n'est pas le scénario privilégié par le ministère, mais deux réunions sont encore prévues, ce soir et demain matin, pour trancher définitivement la question.
1: Merci beaucoup Nicolas Joly. On en parle avec vous, Béatrice Laurent, secrétaire nationale aux politiques éducatives pour l'UNSA Éducation. Bonjour madame.
2: Bonjour madame.
1: Car on comprend bien que les réunions de crise, Nicolas le disait, se succèdent et se multiplient. Qu'est-ce qui ressort à cette heure de vos échanges avec le ministre de l'Éducation sur le brevet notamment ?
2: Eh bien, nous avons une réunion dans le cadre du dialogue social avec le ministre mercredi matin à 8h45.
1: Demain matin.
2: Chaque organisation fait part des remontées de terrain puisque nous sommes toutes organisées de manière régionale, départementale et locale, au plus près des personnels que nous représentons. Donc nous collectons des informations et nous pouvons les échanger avec le ministre.
1: Qu'est-ce que vous préconisez en l'occurrence pour l'UNSA sur ce sujet ?
2: Eh bien, nous sommes favorables à la gestion territoriale parce que personne ne mieux que les personnels qui sont dans les établissements et dans les écoles sont capables de partager ce qu'ils vivent dans leur établissement. Néanmoins, nous appelons de nos voeux, comme l'ensemble des organisations syndicale, un plan national qui permette de bien réguler qui fait quoi au niveau du recteur, d'un recteur, d'un rectorat et au niveau d'une direction départementale.
1: Oui, ce n'est pas trop tard pour le brevet vendredi. Est-ce que on pourrait entendre finalement un report ou une annulation à la sortie de ces différentes réunions ? Est-ce que c'est sur la table, en tout cas très clairement du côté du ministère ?
2: L'annulation, non, mais le report, oui. Et il y a quand même moins de contraintes avec le DNB, le brevet, qu'avec le bac. On peut tout à fait le reporter encore et attendre d'avoir des conditions climatiques qui permettent aux élèves de bien composer. Et puis, on peut aussi différer la date du jour où on va donner les résultats. Il n'y a pas de conséquences aussi attendues que pour le bac, où on attend aussi d'avoir son bac pour pouvoir valider des vœux sur Parcoursup. Dans le brevet, ce n'est pas le même enjeu. Donc, décalé d'une journée ou deux journées, toutes les organisations syndicales sont d'accord pour dire que les enjeux sont moindres et que c'est tout à fait envisageable.
1: Dernière question avec une réponse rapide, s'il vous plaît, Béatrice Laurent. Est-ce que vous dites, vous avez un niveau de degré avant la rupture, les degrés ressentis et enregistrés dans les différentes classes d'école, de collège ou de lycée de France ?
2: Comme vous le savez, il n'y a pas de normes et c'est chaque ressenti qui est étudié et que nos collègues peuvent faire part de leur ressenti via les fiches santé sécurité au travail. Donc on collecte et puis on traite au cas par cas.
1: Au cas par cas. Merci Béatrice Laurent, secrétaire nationale aux politiques éducatives pour le syndicat UNSA Éducation et réunion pour ce qui vous concerne demain dans le cadre du dialogue social, nous disiez-vous, avec le Premier ministre. Enfin, prenez soin de vos animaux. On vous le répète ici au quotidien, le taux de mortalité des chiens, sachez-le, est en forte hausse depuis plusieurs jours. Près de 10%, nombre d'entre eux se sont effondrés en pleine promenade. En ville, sachez-le aussi, le bitume monte à 65 degrés avec ces températures. Et à la maison, les animaux peuvent être aussi en période de stress et d'hyperventilation. Donc, gamelle froide, rafraîchie, peut-être même avec des glaçons, prenez soin de vos compagnons. Au lendemain de la publication d'un rapport administratif sur le traitement du dossier Jérôme Barella, les premières sanctions commencent à tomber. Hier, le ministre de la Justice, Gérald Darmanin, a annoncé une mutation d'office du directeur d'enquête, du commandant de compagnie de Condon, avec un retrait de ses fonctions de police judiciaire. Une autre enquête administrative vise également un substitut du procureur d'Auch. Il ressort aussi de l'enquête que la plainte pour viol a été transmise par voie postale avant de se perdre. Par ailleurs, elle a été sous le coup d'une procédure ordinaire. Gérald Darmanin annonce donc ce matin sur France Info un indispensable choc numérique au ministère de la Justice, son ministère.
3: J'ai déjà eu l'occasion de dire que j'étais à la tête d'un ministère qui était à la préhistoire numérique, ce qui ne va pas. On a encore entre 20 et 30% de papier dans les juridictions. Faut-il en tirer la conclusion que dans les semaines qui viennent, il faut que nous mettions tout notre poids de corps pour numériser l'intégralité des papiers dans l'intégralité des juridictions pour que plus jamais une histoire comme ça se recommence parce que quelqu'un pourrait avoir oublié l'idée d'envoyer un mail? La réponse est oui. Je vais faire un choc numérique au ministère de la Justice que j'ai commencé depuis un an, mais ça met du temps de numériser. C'est pas si facile que ça avec les moyens que m'a donné le président de la République. Et je promets mais le zéro papier, d'ici 6 mois, on va tout scanner, on va tout mettre avec l'intelligence artificielle dans toutes les juridictions. Ça, c'est une réponse structurelle à des difficultés qui existent partout, parce qu'il y a des tribunaux à Pointe-à-Pitre, à Cayenne, à Lille, qui ont encore vu la masse des dossiers comme cela, et il faut que nous y répondons. Mais je voudrais dire que dans l'affaire Rosa Eliana, on aurait très bien pu envoyer un mail par ailleurs.
1: Voilà, le ministre de la Justice, Gérald Darmanin. Une cérémonie pour l'histoire et pour la mémoire ce soir à 21h au Panthéon à Paris. Pour la première fois, un historien va entrer dans le temple des grands hommes, Marc Bloch, ainsi que son épouse. Les cercueils du couple vont rejoindre Victor Hugo, Simone Veil, Jean Moulin ou Robert Badinter. Marc Bloch fut résistant, combattant des deux guerres et historien de renom. C'est lui qui publia notamment L'étrange défaite, livre référent sur la débâcle de 1940. Un homme brillant, assassiné par la Gestapo. La cérémonie ce soir est ouverte au public. Elle a été souhaitée, Maxence Lambrecq, comme un cours d'histoire au fond et comme une leçon d'éducation civique.
4: Oui, c'est tout l'enjeu de cette panthéonisation, donner à voir cette figure méconnue. Pas de photos figées en noir et blanc entre les colonnes du Panthéon ce soir, mais un visage animé pour montrer toutes ses facettes, l'élève brillant, l'officier de la Première Guerre mondiale, l'historien novateur, le résistant, fusillé après le débarquement. 7 tableaux avec les voix de Jacques Gamblin, Lou Delage, Vincent Delerme, Anne Silla et celle de la maîtrise de Radio France. Dans les 2 cercueils qui remonteront la rue Soufflot, non pas les corps de Marc et Simone Bloch, mais des objets, des photos, des fougères pour rappeler leur maison familiale dans la Creuse, le testament spirituel qu'il écrivit en 1941 avec cette phrase « Je tiens la complaisance envers le mensonge pour la pire lèpre de l'âme ». Ses descendants tiennent à ce que les cendres de Marc Bloch restent dans le caveau familial du village de Bourdème, près de Guéret. Le corps de Simone Bloch, décédée aussi en 1944, n'a jamais été retrouvé. Leur nom, gravé côte à côte dans la crypte du Panthéon, rassemble un couple éloigné par la clandestinité de la résistance.
1: Une cérémonie de panthéonisation de Marc et Simone Bloch à partir de 20h ce soir, à Paris. La Coupe du Monde de foot, on y vient maintenant, avec cette belle étape de franchie pour les Bleus, qui, en battant l'Irak hier soir 3-0, se sont donc qualifiés pour les 16e de finale. Sportivement, on va retenir ce nouveau doublé de Mbappé, un but de Dembélé, mais le match fut chaotique, interrompu pendant 2 heures en raison d'un orage très violent. Ce sont les règles en vigueur aux États-Unis. Une alerte météo qui impose une interruption, mais aussi une évacuation des tribunes. Ça a perturbé les joueurs et les supporters, mais pour un résultat bien satisfaisant, écoutez en tout cas ce qu'ils en pensent.
5: J'essaye de pousser ma soirée, mais là il serait temps de rentrer quoi. Je travaille demain et du coup il faut bien rentrer au bout d'un moment quoi. Je pensais pas que j'allais rentrer aussi tard.
6: Voilà, nous on a la canicule, ils ont les orages.
7: Donc nous on va partir se coucher.
8: On se dit option numéro 1, on le regarde dehors avec le téléphone. Option numéro 2, on squatte chez quelqu'un quoi.
9: Voilà, on aime bien le foot quand même, enfin avec les copains quoi.
10: Oui.
8: C'est un bon moment d'être dehors parce qu'il fait vraiment frais.
11: Ça nous fait vivre une soirée particulière avec des chaleurs particulières. Donc c'est un petit moment dont on se souviendra en tout cas.
1: Voilà, petite nuit pour les supporters, pour les spectateurs, avant le prochain match des Bleus à une heure plus raisonnable. Ce sera vendredi soir, 21h. Les autres résultats et puis notre carte postale américaine sont à suivre dans 10 minutes avec Bruno Salomon pour le Journal du Mondial.
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1: Et dans Ma France, on profite de cette période caniculaire pour nourrir vos envies de lecture, pour profiter des livres aussi, pour un voyage immobile dans ces fortes chaleurs, avec Ici et avec les éditions Pocket. Pendant tout l'été, sachez-le, du 29 juin au 23 août, vous entendrez des libraires sur nos antennes qui mettront en avant une dizaine de sorties en poche des livres qu'il sera aussi possible de gagner. Et je reçois la directrice générale des éditions Pocket. Bonjour Karine Fagnus.
13: Bonjour.
1: Merci beaucoup de venir nous parler de la sortie en poche, notamment des livres de Marc Lévy, Michel Bussy, Maxime Chattam, Agnès Martin-Lugan, Lorraine Fouché, Alexandre Lapierre, Karen Ponte, Michel Bussy et Franck Tillier. Ce sont en général, Karine, leurs derniers ouvrages qui sortent en poche. Comment ça se passe ?
13: Oui, tout à fait. Le poche paraît à peu près un an après la parution en grand format. Donc, oui. Ce sont les nouveautés en poche de ces auteurs.
1: Alors, comment vous les identifiez ? Est-ce que c'est d'abord sur là-bas, je vais citer des grands auteurs, hein, des oui. succès en librairie ?
13: Alors, là, ce sont essentiellement des auteurs que nous suivons depuis des années. Oui. Mais c'est vrai que ce sont en général des succès en librairie qui passent ensuite en poche. Ce qui ne nous empêche pas de temps en temps d'avoir un vrai coup de cœur pour un livre qui s'est un peu moins vendu, qui a été un peu moins repéré par les libraires. Et c'est aussi la force du poche de les identifier, de les mettre en avant sous un autre format un an après.
1: C'est le cas cette année aussi, ce coup de cœur, il existe, Karine ?
13: Ah oui, on en a plein des coups de cœur, on en a tout le temps.
1: Allez-y, citez-nous en quelques-uns.
13: On a un coup de cœur qui a été quand même très repéré, c'est le livre de Rachid Benzine qui paraît là juste avant l'été et qui est un très très beau livre sur un libraire dans les ruines de Gaza. Les coups de cœur, c'est aussi le livre de Whitaker qui est un auteur américain qui raconte merveilleusement l'Amérique à travers un suspense. Les coups de cœur, on en a toujours, on en a tout le temps et on essaye de s'emballer à la juste mesure parce que évidemment il faut aussi toucher le bon public à chaque
1: bien
13: fois.
1: Bien sûr. Alors justement, ouais. Reparlons de ce partenariat avec ICI parce que nous avons identifié ces auteurs à succès qu'on aime lire. Ce sont beaucoup de polars. C'est cette dimension notamment que vous mettez en avant à l'approche de l'été. Ce sont des lectures aussi d'été qui nous tiennent en haleine.
13: Tout à fait, c'est des lectures qui nous tiennent en haleine. Alors, il n'y a pas que des polars dans cette sélection, mais c'est vrai que l'été est un moment absolument privilégié, non seulement pour la lecture, mais également pour le poche. Et on a souvent tendance à rattraper un peu l'année avec des auteurs qu'on aime bien, des auteurs qu'on suit, et le polar, évidemment, qui est souvent très addictif, se prête bien à ce moment privilégié où on a plus de temps pour la lecture.
1: Et puis, on sait bien la philosophie du poche, Karine, c'est la possibilité d'emmener son roman partout sans être encombré, qu'on fasse de la randonnée, qu'on soit en bord de mer ou auprès d'une piscine. C'est ça aussi la vertu de ce livre compagnon de voyage.
13: Oui, c'est sa première vertu, effectivement. Il y a le format et il y a le prix, évidemment, qui est un
1: combien,
13: atout.
1: Combien en moyenne ?
13: On est à moins de 10 euros, voilà. En général. Donc, ouais. C'est vraiment un atout énorme, surtout en ce moment. Et puis, pour le lectorat plus jeune aussi, à l'approche de l'été, ce sont des grands moments d'immersion qui coûtent pas très cher.
1: Alors les plus jeunes, c'est intéressant que vous en parliez, ouais. Parce que c'est aussi la vertu de l'exemple. Quand on voit ses parents, ses grands-parents lire et cette pause lecture au cours de la journée, il y en a beaucoup des pauses lectures en ces périodes de canicule, ça infuse dans l'esprit des enfants. Il y a aussi cette vocation du poche, qu'on se passe de poche en poche. Voilà.
13: Tout à fait. Alors c'est effectivement ça infuse. Aujourd'hui, on constate quand même que les jeunes en particulier et les gens en général lisent moins qu'avant. Donc c'est un vrai challenge aussi de ramener ces jeunes à la lecture, de les sortir un petit peu de leurs écrans. Et on est persuadé qu'avec les bons textes adressés aux bonnes personnes, on est capable de les ramener justement à ce moment privilégié de lecture.
1: On va donner quelques proportions. 56% des Français qui se déclarent lecteurs. Alors, il y a plus de femmes que d'hommes. Ça, c'est une tendance générale. 74% de ses lecteurs ont plus de 65 ans. La lecture numérique, la lecture audio, ce sont des lectures qui progressent. Vous avez pris aussi ce pli-là avec les éditions Pocket, Karine Fagnus ?
13: Bien sûr, on a des partenaires audio et numérique au sein du groupe, avec qui on travaille très étroitement. Et c'est vrai que l'audio en particulier progresse absolument en ce moment. Donc c'est une nouvelle façon de découvrir des univers.
1: Alors vous avez voulu, et nous avons voulu, accompagner les éditions Pocket et Pocket accompagner ici les auditeurs avec chaque semaine sur nos antennes le livre d'un des grands auteurs que j'ai cité tout à l'heure, de Michel Bussy à Karen Ponte, de Maxime Chattam à Lorraine Fouchet. Dans quel cadre ? Parce que les libraires qui sont aussi très actifs sur notre réseau, ils sont 44 identifiés, c'est dans le cadre de chroniques aussi, Karine, qui pourront porter cette bonne parole, si j'ose dire, et faire gagner ces livres à nos auditeurs ?
13: Exactement, il y a des chroniques, et puis on a un vrai partenariat avec les libraires ensemble.
1: Oui.
13: C'est très important pour nous aujourd'hui de soutenir les libraires qui sont en difficulté, comme on a pu le lire partout et le voir. C'est important parce que c'est un rendez-vous absolument essentiel. La librairie, c'est l'endroit où vous pouvez être conseillé, où vous pouvez vous faire une idée, avoir de vraies découvertes, de vraies surprises de lecture. Et c'est pour ça que c'est important d'avoir une recommandation. On voit bien que les lecteurs aujourd'hui jouent beaucoup sur les émotions qui peuvent être ressenties.
1: Oui.
13: Les prescripteurs, c'est pas seulement les influenceurs, même si aujourd'hui ils jouent un rôle essentiel, mais c'est aussi les libraires qui vont vous guider dans leur librairie à travers un choix qui est énorme de livres et qui vont vous indiquer le bon livre ou qui vont vous inciter à faire de vraies découvertes.
1: 44 libraires que vous retrouvez sur nos différentes antennes qui se mobilisent avec vous pour garder cette proximité justement avec les lecteurs à Vannes, à Brest, à Amiens, à Saint-Étienne ou à Quimper notamment. Un livre offert par jour sur nos antennes sur 8 semaines cet été. Cette opération qui permet aussi de mettre en avant tout ce que vous faites avec les éditions Pocket et je pense aux vertus aussi des, des compagnonnages caritatifs. On parle souvent ici de 13 à table au profit des Restos du Cœur. Et là, vous sortez une nouvelle opération, finalement, avec une aide aux jeunes diabétiques, aux enfants atteints de diabète de type 1. Ça s'appelle les Salmômes. Et je l'ai en main. Vous pouvez nous raconter, Karine, le
13: l'histoire
1: projet.
13: De ce livre. Oui. L'histoire de ce livre, c'est Henri Leuvenbruck, qui est un des auteurs de ce recueil, qui est venu nous voir en nous disant qu'il avait besoin d'aide pour son jeune fils, justement identifié diabétique de stade 1. Et il a eu cette idée de recueil et il nous a demandé de l'accompagner. Et ce qu'on a fait avec joie, d'abord parce qu'on adore Henri, et qu'en plus on trouvait que le projet était vraiment très intéressant, vertueux et original. Et donc voilà, il a lui-même contacté un certain nombre d'auteurs qui sont affichés là sur la couverture. Et ça donne un recueil de nouvelles tout à fait réjouissant et original.
1: Nouvelle inédite, hein, nouvelle bien sûr, inédite, écrite pour sûr. Cette occasion, oui, aussi par Virginie Grimaldi, Adélaïde de Clermont-Tonnerre, Bernard Minier, Valérie Perrin, Tatiana de Ronet. Voilà, ce sont des auteurs et autrices de cœur et que vous suivez bien volontiers avec les éditions Pocket. Un petit mot pour nos auditeurs franciliens, car vous êtes aussi très présents, évidemment, au Salon International du Livre de Poche. C'est à Créteil, les 27 et 28 juin, quelques jours. C'est important encore de mettre en avant le livre de poche. C'est quelle proportion dans le monde de l'édition, livres de poche vendus en pourcentage, Karine Fagnus, par an?
13: C'est à peu près deux tiers de poche pour un tiers de grand format. Ouais. C'est très important. Les salons poche, il y en a énormément dans toute l'année. Créteil est un des plus gros salons. Et effectivement, c'est important parce que pour les lecteurs, ce sont de vraies rencontres avec leurs auteurs. Ce sont de vraies expériences.
1: Merci infiniment de votre présence pour mettre aussi merci en avant ce beau dispositif ici avec les éditions Pocket que vous retrouvez sur ici.fr. Et puis ça commence, vous le savez, vous l'avez entendu, le 29 juin et jusqu'au 23 août. Merci beaucoup, Karine.
13: Merci à vous.
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1: Elle est là, la voix du foot, l'une des grandes voix d'ici. Bonjour Bruno Salomon.
10: Bonjour Wendy.
1: On va ouvrir ce journal du mondial avec cette qualification de la France pour les 16e de finale. Entre des rideaux de pluie, une petite alerte tornade quand même. C'est un match qui vous a emmené au bout de la nuit. Moi, je n'étais plus. Hein.
10: On a tenu, on a lutté. On n'a pas vu un grand match, mais ça passe pour les Bleus. On rappelle le score 3-0 face à l'Irak, doublé de Mbappé, but de Dembélé et ticket en poche pour les 16e de finale. Vous venez de le dire. Wendy, mais le fait du match, c'est donc cet arrêt de la partie pendant plus de 2 heures avec une alerte orage, évacuation du stade, pluie diluvienne, spectateurs à l'abri. Comme Karim, un Français de Washington, venu voir le match à Philadelphie. Et Karim, il en a eu pour son argent.
14: Au bout d'un moment, tout le monde en avait un peu marre parce que il disait rester à l'abri, mais c'est ouvert de tous les côtés. Donc avec le vent qu'il y avait, on se fait quand même une bonne saucée de pluie. Et après, c'est des stades qui sont complètement ouverts. Pourtant, c'est l'un des meilleurs stades qu'ils ont ici aux États-Unis. C'est assez compliqué. J'espère que personne va vivre ce que nous on a vécu ce soir. Parce que là, j'ai la voix cassée, je suis fatigué. Ouais, grosse galère. Non, t'es là 4 heures. Ouais, 4 heures et ça se finit là. Je ne sais même pas quelle heure il est. 9 heures. Donc c'est 5 heures au stade. Ça va, on rentabilise.
1: Bon, condition assez improbable qu'on vous a fait vivre sur les antennes d'ici avec Pierre Clément, Charlotte Langeret, vous-même, Bruno et Nicolas Perronnet.
10: Ouais, Nicolas, c'est celui qui a pris les seaux d'eau pour nous. Voilà, c'est lui qui s'est fait arroser.
1: Il fasse toujours plaisir.
10: C'est ça, effectivement. Il faut qu'il paye un peu le prix. D'ailleurs, il nous a laissé son petit message du jour, son call d'Amérique. On l'a reçu il y a quelques heures, car en fait, conséquence de ces intempéries et de ce match à rallonge, le programme américain de Nico en a pris un petit coup sur la tête.
15: Salut Bruno, salut Wendy. Il n'y a pas que les Bleus qui ont été rincés, franchement, hier soir. Moi aussi, alors le match le plus long de l'univers, déjà, la mi-temps de 2 heures, commenté sous une magnifique bâche bleue avec des orages au-dessus de la tête. Bon, déjà, bonne galère, même si on s'est bien amusé, évidemment, à l'antenne. Mais alors, derrière, bonne galère aussi parce que ces 2 heures en plus, ça m'a pas franchement arrangé pour rejoindre New Haven dans le Connecticut. C'était au nord de New York. Il a fallu trouver un hôtel en fait en catastrophe, plus de 3 heures de route. Alors pourquoi? Parce que je devais aller à Boston pour Angleterre-Ghana ce soir. Je me suis donc finalement arrêté à mi-chemin avec tout ce retard. Donc merci les orages. La Coupe du Monde, c'est génial et parfois C'est un peu galère quand même, mais on aime bien. Voilà, à demain, les amis.
1: À demain. Ressenti plusieurs mois pour lui. Hein.
10: C'est ça. On va le récupérer. Il sera bien fatigué.
1: Voilà. On parle un peu du match quand même avec l'homme du match, Kylian Mbappé. 59e but en bleu, c'est quelque chose. Mais pour vous, il y a un autre homme du match.
10: Ouais. Je suis persuadé que le capitaine Kiki, Kylian, ne m'en voudra pas. Mais hier soir, petit événement. Oh oui, gros événement. Même Ousmane Dembélé a marqué son premier but en Coupe du Monde et il a même délivré une passe décisive. Enfin, le ballon d'or parisien a démarré sa compétition et devient impactant en équipe de France. Didier Deschamps est soulagé.
16: Vous allez peut-être le lâcher, oui, un peu, et ça n'irait tant que. Vous allez changer de cible, non, mais où s'il n'y a pas de souci, il est en confiance. À partir du moment où il a la pleine capacité athlétique, voilà, c'est un joueur décisif. Je suis content pour lui qu'il ait pu faire marquer et marquer. Il était bien, mais il n'est pas inquiet. Je parle beaucoup avec les joueurs, même si c'est Ousmane, par rapport à ce qu'il a d'habitude, c'est pas les mêmes repères aussi, donc ça demande un peu des ajustements. De la compréhension, mais la relation technique entre les. Et je ne veux pas les dissocier des 7 autres joueurs, mais des 4 joueurs offensifs est importante.
10: Et les Bleus sont qualifiés, tout comme la Norvège dans le même groupe, qui ont battu le Sénégal 3-2. Vendredi 21h, Norvège-France, avec cette déclaration d'Erling Haaland, la star norvégienne, qui a déclaré donc que ce match, il s'en fiche complet, car son pays est qualifié et que de toute façon, la France sera à la fin du tournoi championne du monde. Moi, j'appelle ça mettre quand même un énorme coup de pression sur les Bleus.
1: Quand même, puisqu'on parle qualif, c'est pas encore fait pour l'Algérie.
10: Ouais, victoire dans la douleur pour les Fennec algériens. 2-1 contre la Jordanie après avoir été mené au score et inscrire le but de la victoire par le Marseillais Guiri à la 82e minute de jeu. Il va falloir battre l'Autriche pour le dernier match dans la nuit de samedi à dimanche. L'Autriche qui a perdu 2-0 contre l'Argentine dans la poule J. En tout cas, ce qui est sûr, c'est que cette poule J, juste petite chose, je vous le glisse comme ça, parce que d'un côté, je vous ai parlé de Kylian Mbappé tout à l'heure, mais il y a une chasse au but, sachez-le, puisque Lionel Messi est passé à 18 buts dans ses records Coupe du Monde, et de l'autre côté, il y en a un qui est en train de le chasser, c'est Kylian Mbappé avec 16 buts dans un mondial.
1: Programme du jour, en un mot ?
10: Oui, très rapidement, avec j'ai du Portugal, Ouzbékistan, Angleterre, Ghana, Panama, Croatie, et Colombie, République démocratique du Congo.
1: Merci, cher Bruno Salomon, à demain, bon match.
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21: Bonjour, chaudement encore aujourd'hui, hein. C'est Fabien Lecour de retour avec vous, avec Julien La Technique jusqu'à 16h. Et bien évidemment, on reste une nouvelle fois prudent avec cette canicule. Certaines piscines ont décidé d'ailleurs de modifier leurs horaires hein, pour vous accueillir, voire même de proposer des ouvertures exceptionnelles comme du côté des Vals de Saint-Onge. Et puis vers Châtelaillon-Plage, c'est le centre aquatique qui est de nouveau accessible depuis hier. Et tout ça, bien sûr, avec encore une nouvelle fois vos chansons préférées. Sa façon de se rafraîchir. Nous ici, ce qui est sûr, c'est qu'on vous propose encore une nouvelle fois d'écouter, dans quelques instants, vos chansons préférées avec la balade de Jim. C'est bien sûr Alain Souchon. Ne bougez pas, ça arrive dans une petite minute.
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21: Face à la vague de chaleur qui touche toute la France, ici La Rochelle dresse une liste de quelques lieux de fraîcheur en Charente et Charente-Maritime, comme les bords de la Charente à Jarnac. Et puis le plan d'eau hein, de la Grande Prairie à Saint-Thirieu aussi vous propose donc un peu d'ombre et ça fait du bien. N'hésitez pas également à vous rendre dans des endroits climatisés comme des supermarchés ou même des médiathèques. D'ailleurs, celle de Cognac adopte des horaires canicules, mardi, mercredi, vendredi et samedi de 9h à 14h en continu. Et pour votre confort, les espaces ouverts au public sont climatisés. Ça aussi, c'est super agréable. Alors, face à cette vague de chaleur précoce, les autorités activent le numéro vert dédié. C'est le 0800 06 66 66. Il est joignable de 8h à 19h. Les appels sont gratuits depuis un poste fixe en France métropolitaine.
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0: Alain Souchon, la balade de Jim. Ici, c'est La Rochelle, votre radio locale. Vous êtes plutôt clim ou ventilateur? C'est sans doute la grande question du moment dans les deux Charentes. Alors, en attendant de trouver la réponse, je vous propose de retrouver vos chansons préférées pour accompagner votre après-midi sans oublier votre chronique Ici, ça marche, qui vous permet chaque jour, je vous rappelle, de découvrir des entreprises qui marchent, qui cartonnent dans les deux Charentes. Avec, dans un instant, l'Abeille de Ré, un lieu de gourmandise. On vous dira pourquoi dans moins de 10 minutes, car tout de suite, on s'écoute Oria, Soirée Mondaine. Belle journée avec Ici La Rochelle.
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2: Ici, ça marche en Charente-Maritime sur l'île de Ré pour l'entreprise L'Abeille de Ré, installée au sein du village artisanal de la commune de Loye en Ré. Et ça marche car l'entreprise récolte pas mal de produits, 7 miels, un peu différents, comme on peut le découvrir d'ailleurs sur le site internet. Aldo François, gérant et apiculteur, bonjour.
3: Oui, bonjour.
2: Les abeilles parcourent environ 700 km et peuvent butiner jusqu'à 250 fleurs à l'heure. Alors vous, qu'est-ce que vous aimez avec les abeilles? À part le miel, bien sûr, mais qu'est-ce qui vous plaît? Qu'est-ce qui vous fascine?
3: Moi, ce qui me fascine, c'est travailler beaucoup d'élevage. Et j'adore faire l'élevage, de travailler sur la génétique, par exemple, et sélectionner mes mâles pour féconder mes reines. Ça, j'aime bien.
2: Alors avec combien d'abeilles vous travaillez à peu près au quotidien?
3: J'ai à peu près 1000 ruches. Bah, dans une ruche, il y a à peu près 60 000 abeilles.
2: Aujourd'hui, qu'est-ce qui marche dans votre entreprise? Qu'est-ce qui plaît? Quelle est la force, l'ADN de ce que vous avez envie de partager?
3: Disons qu'on a beaucoup de produits dérivés. Et donc, c'est vrai qu'on fait des gâteaux. J'essaye d'innover tous les ans, de faire une ou deux nouvelles recettes. Voilà, donc on a beaucoup de preuves, on a beaucoup de bonbons. On a revisité, par exemple, le gâteau nantais, où on a mis du miel dedans. Et donc, ça fait un peu moins sucré, il est un peu plus alvéolé. Après, on fait du miel vanille, il y a le miel safran. Il y a un produit qui marche bien, c'est le miel fleur de sel, par exemple.
2: Alors, comment on passe de boulanger-pâtissier à apiculteur?
3: Quand j'étais boulanger-pâtissier en apprentissage, le jeudi, je travaillais pas. Puis pour gagner un peu plus d'argent, j'allais chez un petit grand-père travailler. Puis il avait une centaine de ruches.
2: Être apiculteur en 2026, c'est toujours un métier qui marche.
3: Oui, tout à fait.
2: Les ventes sont bonnes. Vous êtes satisfait, vous, Aldo François? Ça vous convient?
3: Oui, oui. On veut toujours plus, forcément. Mais non, on n'a pas à se plaindre.
2: Alors, vous avez lancé une cagnotte il n'y a pas très longtemps, il y a quelques mois. Expliquez-nous, c'est quoi un petit peu? Pourquoi vous avez voulu faire ça?
3: J'ai fait une cagnotte pour une machine qui vaut 13 ou 14 000 euros, qui est une machine à désoperculer. Disons qu'une fois que les abeilles ont rentré le nectar, ils l'ont transformé en miel, elles le ventilent et après, elles mettent une opercule de cire. Et ça fait comme une conserve. Mmh. Et en fin de compte, nous, pour pouvoir extraire le miel, on est obligé d'enlever cette opercule de cire.
2: Et ça vaut 13 000 euros, c'est pourquoi vous avez lancé cette cagnotte?
3: Ouais, une cagnotte de 5 000 euros, voilà.
2: Et là aujourd'hui, vous êtes à combien?
3: On est à 3 065, je crois.
2: Et ouais. Si on souhaite alors vous aider, participer, on fait comment?
3: Ben, disons qu'il faut aller sur Ulule et regarder Abeille de Ré.
2: Merci beaucoup de nous avoir partagé votre passion, votre amour pour ce joli métier d'apiculteur. Merci Aldo François, merci beaucoup.
3: Merci beaucoup, au revoir.
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1: Mardi 23 juin, ici La Rochelle, 14h. À 14h, c'est l'heure tout de suite de retrouver un nouveau point sur l'actualité.
2: Et avec cette canicule qui joue les prolongations, Sébastien Lecornu annonce sur X une mobilisation renforcée du système de santé. Le plan hors 100 niveau 2 est activé. Ce plan, il permet de mobiliser les hôpitaux, mais aussi le SAMU, la médecine de ville et le médico-social, notamment en cas de noyade, un fléau, selon le Premier ministre, qui a fait 40 morts depuis le 18 juin. Plus de la moitié du pays est placé en vigilance rouge, 54 départements au total, un niveau jamais atteint. 35 autres sont en orange et ce n'est pas fini. Après la nuit la plus chaude jamais enregistrée, on s'attend à battre de nouveaux records aujourd'hui avec 44 degrés attendus à Bordeaux, 43 à Rennes aux alentours de 18h. Les sanctions individuelles ne règlent pas tout. Réaction de Yaël Braun-Pivet après les premières sanctions donc prononcées contre une magistrate et deux gendarmes du Gers dans l'affaire Liana. La présidente de l'Assemblée appelle plutôt à sortir du déni et à s'attaquer au rapport de domination des adultes sur les enfants avec notamment une loi intégrale. Marc Bloch fait son entrée au Panthéon. Emmanuel Macron présidera cette cérémonie solennelle et ouverte au public. Ce soir, hommage aux soldats et résistants assassinés par la Gestapo, également auteur de l'étrange défaite sur la débâcle de 1940. Et puis après une belle victoire hier soir, 3-0 face à l'Irak et un match marathon interrompu par les orages, qui pourra affronter l'équipe de France en 16e de finale de la Coupe du Monde. Les Bleus seront fixés sur leur adversaire à l'issue du dernier match de poule face à la Norvège. Explication sur ici.fr.
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1: Hier à 16h, Météo France a enregistré des records absolus de température maximale, tout mois confondu, 42,9 degrés, c'est à la Couronne, près d'Angoulême, où jamais une température si élevée n'avait été relevée. Alors aujourd'hui, toujours cette vigilance rouge dans les deux Charentes, canicule très bien présente, avec encore 43 degrés attendus cet après-midi du côté de Saintes, 41 degrés à Rouillac, et puis 38 degrés à La Rochelle. De l'orage possible également du côté de Confolens, ailleurs, le soleil brille, il brille même peut-être un tout petit peu trop fort. Mais la grande question aujourd'hui, c'est où trouver de la fraîcheur. Cinéma, centres commerciaux, médiathèques, piscines sont quelques pistes. Et on pense aussi et surtout au parc qui vous offre de l'ombre gratuitement, tout comme la cathédrale Saint-Pierre à Angoulême, en Charente, avec cet après-midi à Angoulême 42 degrés. Quoi qu'il arrive,

0: écoutez ici La Rochelle, dans les deux Charentes. Bel après-midi, merci d'être avec nous. Peut-être dans la voiture, à la maison, au travail. Restez au frais le plus possible avec vos trois chansons françaises à la suite. Il y aura entre autres...
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0: Alain Parfaite, c'est la toute dernière chanson hein, d'Amir. Et il sera avec vous dans quelques instants, voiture peut-être. Il y aura aussi Jane Birkin. Et puis ensemble avec Sa Raison d'être, vos chansons préférées. C'est ici que ça se passe, ne bougez pas.
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1: Exactement, ici La Rochelle, votre radio locale dans les Deux-Charentes, avec tout de suite des infos pratiques concernant cette vague de chaleur. Du côté de La Rochelle, les habitants de plus de 65 ans et les personnes en situation de handicap vivant seules à domicile peuvent s'inscrire sur le registre canicule ou être inscrits avec leur accord par un proche. Ce dispositif réglementaire vous permet de vous signaler auprès des services municipaux et de bénéficier d'une attention particulière en cas de forte chaleur entre le 1er juin et le 15 septembre. Si vous vous sentez concerné, vous pouvez vous renseigner au 05 46 51 51 42.
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0: bienvenue. C'est ici La Rochelle. Le retour de l'actu, ça arrive dans un tout petit quart d'heure, en ce mardi 23 juin. Côté musique, oulalalala, on vous réserve sur un tapis rouge, Bruno Mars, mais aussi Les Innocents. Le retour de la musique, ça arrive très vite, ne bougez pas. Bel après-midi avec ici La Rochelle.
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1: Ici La Rochelle, bienvenue, il est 15h. L'heure, c'est l'heure. Alors voici tout de suite dans les deux Charentes, toute l'actu.
2: 40 morts par noyade en moins d'une semaine. Depuis le début de la canicule en France, le bilan est très lourd. Pour faire face à cette vague de chaleur, le Premier ministre déclenche le niveau 2 du plan Orsan pour activer progressivement des leviers sur l'hôpital, le SAMU, la médecine de ville et le médico-social en fonction du niveau de tension, écrit le Premier ministre sur X. 54 départements sont en vigilance rouge, avec, on le répète, depuis le début, des écoles qui tentent de s'adapter. Une intersyndicale demande aujourd'hui des diagnostics énergétique précis des établissements scolaires. La chaleur, piste privilégiée après la mort d'un homme de 35 ans sans domicile fixe retrouvé hier après-midi dans le quartier de la gare à Laval en Mayenne. À Paris, la Tour Eiffel va fermer à 16h aujourd'hui au lieu de minuit 45 en raison des fortes températures. Autre lieu touristique, le Mont-Saint-Michel appelle les visiteurs à reporter leur venue tout en renforçant son dispositif de sécurité sur place. Le parquet national antiterroriste demande un procès pour l'assassin présumé de Dominique Bernard, ainsi que deux membres de sa famille, son frère et son cousin, mineur à l'époque des faits. Mohamed Mougouchkov, fiché pour radicalisation islamiste, avait attaqué son ancien professeur à la sortie de la cité scolaire Gambetta à Arras le 13 octobre 2023, trois ans après l'assassinat d'un autre professeur, Samuel Paty. Et puis Marc Bloch entre au Panthéon ce soir. L'historien et résistant, auteur de L'étrange défaite sur la débâcle de 1940, torturé par la Gestapo puis assassiné en 44.
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1: Hier à 16h, Météo France a enregistré des records absolus de température maximale, tout mois confondu, 42,9 degrés, c'est à la Couronne, près d'Angoulême, où jamais une température si élevée n'avait été relevée. Alors aujourd'hui, toujours cette vigilance rouge dans les deux Charentes, canicule très bien présente, avec encore 43 degrés attendus cet après-midi du côté de Saintes, 41 degrés à Rouillac, et puis 38 degrés à La Rochelle. De l'orage possible également du côté de Confolens, ailleurs, le soleil brille, il brille même peut-être un tout petit peu trop fort. Mais la grande question aujourd'hui, c'est où trouver de la fraîcheur. Cinéma, centres commerciaux, médiathèques, piscines sont quelques pistes. Et on pense aussi et surtout au parc qui vous offre de l'ombre gratuitement, tout comme la cathédrale Saint-Pierre à Angoulême, en Charente, avec cet après-midi à Angoulême 42 degrés. Quoi qu'il arrive, demain matin dans la matinée, on va retrouver à peu près le même temps avec des températures comprises entre 33 et 36 degrés. Et si jamais, au grand jamais, vous faites un malaise, n'oubliez pas de composer le 15.
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0: Ici La Rochelle, bel après-midi. Tiens, une petite question. Que feriez-vous avec 200 000 euros? Je vous dis ça car à Châtelaillon-Plage, après près de 6 mois de travaux, le centre aquatique a réouvert hier un long chantier qui a donc coûté 200 000 euros pour régler notamment la présence de moisissures dans l'air. Pas besoin en tout cas de débourser cette somme pour en profiter. Moins de 6 euros et ça c'est aujourd'hui jusqu'à 20h si vous voulez vous faire plaisir. Et pour vous faire plaisir encore, votre radio locale, ici La Rochelle, vous propose 3 chansons françaises à la suite. Avec, bien sûr. Jean-Jacques Goldman, ça arrive pour vous. Dans un instant, ici La Rochelle vous accompagne tous les jours. Votre radio locale, c'est ici que ça se passe.
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1: Un peu de fraîcheur, s'il vous plaît. On en a bien besoin aujourd'hui. Hein. Comme par exemple, pourquoi pas, le parc de Saint-Palais-sur-Mer qui nous propose un peu d'ombre en Charente-Maritime. On a tous nos petites astuces. Alors, ce qui est sûr, c'est que si jamais au grand jamais vous avez besoin d'en discuter, il y a maintenant un numéro vert dédié. C'est le 0800 06 66 66 qui est joignable de 8h à 19h. Les appels sont gratuits depuis un poste fixe en France. Ce qui est sûr aussi, c'est que on vous donne quelques astuces chaque jour. Alors, soyez prudents par rapport aux appareils à la maison qui produisent aussi de la chaleur. On n'y pense pas suffisamment assez. Et puis, n'oubliez pas de boire de l'eau. 2 à 3 verres par heure, c'est ce qu'on vous conseille. Et si vous sortez, ça c'est sûr, hein, protégez votre tête du soleil et limitez les efforts physiques. Et si besoin, n'hésitez pas aussi à passer du temps dans un endroit frais. Cinéma, bibliothèque, supermarché. On vous laisse également quelques listes d'endroits au frais sur ici.fr.
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1: Ricky Martin, ici La Rochelle. Vous écoutez ici La Rochelle en voiture, à la maison ou peut-être même au travail avec la clim. Oh ben j'espère, la clim ça marche pour vous en voiture. D'ailleurs, petit tuyau, il est recommandé de faire tourner sa clim de voiture au moins 10 minutes, oui mais chaque mois, car cela participe à son entretien et à sa longévité, comme vos chansons préférées. Avec tout à l'heure, Laurent Voulzy. 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Alors, il y a de quoi faire ici pour passer une belle fin de journée en beauté. 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
1: Dans les deux Charentes, bienvenue, ici La Rochelle, 16h. Voici l'heure tout de suite de retrouver un nouveau point sur l'actu.
2: Une loi intégrale sera examinée au Parlement en septembre, annonce Sébastien Lecornu cet après-midi à l'Assemblée. Le Premier ministre interpellé sur l'affaire Liana. Cette réponse globale pour répondre donc aux failles dans le traitement des violences sexistes et sexuelles s'inspire du modèle espagnol. Une loi intégrale réclamée par les milieux militants. La canicule et le plan Orsan 2 activé. Il permet de mobiliser les hôpitaux, mais aussi le SAMU, la médecine de ville et le médico-social. La chaleur, piste privilégiée hein, dans la mort d'un SDF retrouvé sans vie hier à Laval, en Mayenne, dans le quartier de la gare. Depuis 5 jours, 40 personnes sont mortes par noyade. Plus de la moitié du pays est placée en vigilance rouge. 54 départements, un niveau jamais atteint. 35 autres sont en orange. Et ce n'est pas fini. Après la nuit la plus chaude jamais enregistrée, on s'attend à battre de nouveaux records aujourd'hui avec 44 degrés attendus à Bordeaux, 43 à Rennes aux alentours de 18h. Grosse chaleur également à Paris où la Tour Eiffel ferme aujourd'hui à 16h au lieu de minuit 45. Ce sera sûrement la même chose demain, selon l'exploitant de la Dame de Fer. Idem pour le Louvre, qui avance son heure de fermeture à 16h également. À la suite de la grève du 10 juin, la SNCF annonce une prime de 100 euros brut à chaque cheminot. Près de la moitié d'entre eux avaient participé au mouvement de 24 heures. Et puis Marc Bloch fait son entrée au Panthéon. Emmanuel Macron présidera cette cérémonie ce soir. Hommage aux soldats et résistants assassinés par la Gestapo.
3: Nous sommes toujours placés en vigilance rouge, hein, Charente et Charente-Maritime, pour le phénomène canicule avec des températures de l'ordre de 36 degrés pour Sainte, 34 degrés sur le Vieux-Port à La Rochelle. Pour cet après-midi, le temps reste bien ensoleillé, les températures à la hausse également, en Charente notamment autour de 40 degrés. Pour cette nuit, toujours des températures très importantes, bien au-delà des valeurs de saison, 27 degrés, c'est ce qu'on nous annonce pour cette nuit. Ça devrait baisser légèrement pour les nuits suivantes, demain mercredi. Après un début de journée assez ensoleillé, les nuages vont devenir plus nombreux dans l'après-midi. Des orages accompagnés de pluie seront possibles. Température reste encore très élevée. 40 degrés en maximale pour La Rochelle, 44 degrés pour Angoulême.
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3: Mettons-nous à l'ombre des arcades du Colisée avec Étienne Dao.

0: Dolce Vita, signé Étienne Daour.
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0: Bonjour tout le monde. Sous la canicule, heureux de vous retrouver. Une pensée, tiens, pour la bonne commune de Mornac. Et une pensée pour les légumes de Sylviane qui se retrouvent dans de beaux drames. Mais cette fois-ci, c'est plutôt une bonne nouvelle. Parce que Sylviane, pour protéger son potager de la canicule qui sévit en ce moment, a décidé de tendre de grands draps au-dessus de ses plants. Dessous, elle met à l'abri ses tomates, concombres, courgettes, poivrons, aubergines, artichauts. Bravo, très bonne idée. On reste sous les draps. Et on se met donc dans un instant en mode pause fraîcheur, version Coupe du Monde de football avec Shakira qui arrive pour le Die Die. Et nous jouons nous également, malgré la chaleur, malgré la canicule. 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Très belle expérience ici, La Rochelle. Un ambassadeur nous attend quelque part dans une ville de Charente et de Charente-Maritime. Nous allons démarrer nos recherches avec ce premier indice. Une ville haute et une ville basse. Une ville haute et une ville basse. Quelle est cette destination? Quelle est cette commune selon vous? On attend vos premières propositions. 05 46 50 67 68.

0: C'est La Rochelle, la légende Myriam Makeba avec le Pata Pata. Notre jeu de l'énigme est lancé. Nous sommes à la recherche d'une commune, d'une destination en Charente-Maritime. Nous attend notre ambassadeur pour lier cette destination à son actualité et vous offrir, si vous avez la bonne destination, une place en finale pour monter à bord de l'Océan Seudre Express, le train des mouettes. Version gastronomique, valeur totale presque 200 euros pour ce repas pour deux personnes. Nous sommes avec Mathieu qui nous appelle de Montboyer en Charente. Bonjour Mathieu.
1: Bonjour.
0: Les sommets du thermomètre à Montboyer, vous êtes à combien là?
1: Là actuellement je suis sur Barbezieux, la voiture affiche 46.
0: 46, c'est fou quoi, c'est incroyable.
1: Ah oui, là c'est... Vivement que ça se termine.
0: Non, c'est dingue, ça devrait commencer à fléchir un petit peu, ça va être encore très chaud cette nuit, la nuit prochaine encore. Bon, comment vous faites pour arriver à dormir? Expliquez-moi Mathieu, j'ai 40 degrés dans la chambre moi.
1: J'ai la chance d'avoir la clim.
0: Ah, bah voilà. Bien fait, vous avez anticipé. Vous avez... Donc, alors, la clim, faut la régler comment? Parce qu'il ne faut pas faire n'importe quoi. Il ne faut pas être dehors à 46 degrés et puis à 20 degrés chez vous, non?
1: Non, elle est réglée à 25 à peu près.
0: Ouais, il ne faut pas qu'il y ait une trop grosse différence, effectivement. Je crois qu'il faut mettre 10 degrés de moins, quelque chose comme ça, quoi.
1: Ouais.
0: Mais vous le savez parfaitement. Bon, bien évidemment, on pense à s'hydrater. On reste à longtemps que possible se peut. Et puis voilà, on joue avec nous au jeu de l'énigme. Ville haute, ville basse. Que vous inspire cet indice, cher Mathieu?
1: Alors moi j'avais pensé à la ville de Sainte parce que de mémoire je crois qu'il y a un ascenseur urbain pour relier une partie haute et partie basse de la ville.
0: Une ville haute et une ville basse pour cette commune, cette capitale saintongeaise. Est-ce la bonne destination? On va vérifier ensemble. Pas de Sainte, malheureusement. Le deuxième indice va vous amener sur une autre destination. Continuez à jouer avec nous, cher Mathieu. On vous embrasse, merci de votre fidélité.
1: Je vous remercie, bonne journée.
0: À très bientôt, Mathieu. Deuxième indice, ici, on y pratique la pêche à l'écoute. Ici, on y pratique la pêche à l'écoute. Quelle est cette commune, ville haute, ville basse? 05 46 50 67 68.

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1: Et le Seven avec notre Rochelet qui s'est offert sa première médaille d'or. Wany Bosmorin qui est avec nous.
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Nous sommes à la recherche d'un ambassadeur qui nous attend quelque part dans une ville de Charente-Maritime. Ce n'est déjà pas la ville de Saintes. Nous avons eu Mathieu tout à l'heure qui nous l'a proposé. Ce n'est pas là que l'on y pratique la pêche à l'écoute. C'est le deuxième indice que je vous partageais. Le premier, une ville haute, une ville basse. Si vous avez la bonne destination, 05 46 50 67 68, je vous offre une place en finale vendredi pour, si le sort vous désigne, vous installer avec la personne de votre choix à bord du train des mouettes dans cet océan Sudre Express. Vous allez déguster le meilleur de notre savoir-faire gastronomique avec un menu d'un raffiné, le mythe des voyages ferroviaires, un peu dans l'esprit de l'Orient Express, avec le meurtre en moins, c'est quand même mieux. Vous serez à bord de ce train sur cette ligne de chemin de fer ouverte en 1876, incroyable monument avec cette loco la plus ancienne, toujours en activité, la plus ancienne de France. Un voyage d'exception, un voyage avec le Sudre Océan Express. Voilà ce qu'on gagne cette semaine avec cette perspective d'empocher ce cadeau d'une valeur de presque 200 euros. Une ville haute, une ville basse. Ici, on y pratique la pêche à l'écoute. Quelle est cette destination ? 05 46 50 67 68.

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1: C'est Florent Pagny qui nous accompagne avec la dernière chanson du monde.
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1: À La Rochelle, les habitants de plus de 65 ans et les personnes en situation de handicap vivant seules à domicile peuvent s'inscrire sur le registre canicule ou être inscrits avec leur accord par un proche. Dispositif réglementaire vous permet de vous signaler auprès des services municipaux et de bénéficier d'une attention particulière en cas de forte chaleur entre le 1er juin et le 15 septembre. Si vous vous sentez concerné, vous pouvez vous renseigner au 05 46 51 51 42 51 51 42.
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1: Et quand je joue, Julien Clerc tant l'autre.

0: Pas besoin d'attendre le prochain été, Damiano David ici La Rochelle, pour vivre l'après-midi le plus chaud jamais enregistré en France. Eh ben, dites bon, allez, on va se mettre à l'ombre, notre jeu de l'énigme, avec notre destination qui se profile. C'est donc le dénouement. On va savoir, nous attend, pardon, notre ambassadeur. Deux indices, une ville haute et une ville basse. Un deuxième indice, ici on y pratique la pêche à l'écoute. Nous sommes avec Julien qui nous rejoint depuis Épargne. Bonjour Julien.
1: Bonjour, bonjour.
0: Vous n'êtes pas épargné par la chaleur non plus.
1: Pas de chance pour moi non plus.
0: Vous êtes à combien là? Vous culminez à 45, 46, 45? Vous êtes
1: à combien? On est à 41, 42 là.
0: Non, mais c'est fou, c'est dingue. C'est dingue. On croirait rêver, mais non, c'est la réalité. Hein. Enfin, vous arrivez à dormir, Julien?
1: Ouais. Bah, ça va, en ventilant un peu la maison, mais ouais, c'est un peu compliqué pour le boulot, tout ça.
0: Vous êtes dans quel secteur vous-même, Julien?
1: Ah, je suis paysagiste.
0: Ah oui, d'accord, vous êtes en plein cagnard, donc vous êtes...
1: Voilà, on essaye d'embaucher de bonne heure et de finir pas trop tard, et de boire beaucoup d'eau surtout.
0: Ouais, voilà, c'est ça, exactement, vous avez bien raison. Moi, je vous propose des amuse-bouches, je vous propose des services chauds en papillote, des coupes en tract, plat principal, dessert à bord de l'océan Sodre Express, de quoi vous sustenter avec délices. Mais avant tout cela, il me faut une destination, une ville haute, une ville basse, et on y pratique la pêche à l'écoute. Quelle est cette destination selon vous, Julien?
1: Eh ben, écoutez, moi je pensais à Mortagne-sur-Gironde.
0: Pourquoi?
1: La pêche à l'écoute. Je pensais à la pêche au maigre où les pêcheurs collaient leur oreille à la coque des bateaux pour les entendre grogner. Une ville haute, une ville basse. Je pensais à la partie basse avec le port de pêche en bas et la partie haute du village.
0: Ah bah c'est gagné. Voilà. Il est parfait, c'est l'ambassadeur de Mortagne-sur-Gironde. C'est vrai, voilà, que c'est un bel endroit, cette partie haute, avec ce panorama sur tout l'estuaire, c'est génial. Et puis le cœur mortagnier, ce port de plaisance, ce port de pêche, effectivement, avec cette tradition pratiquée dans l'estuaire, afin de trouver les zones où le maigre est présent, où il se reproduit, où il grogne. C'est vrai que période de reproduction, il n'y a pas que le maigre qui grogne d'ailleurs, c'est pas mal, ça. Des espèces animales. Bon, allez, une destination qui vous plairait bien, vous retrouver entre La Tremblade et Saujon, cher Julien.
1: Hein, ça, ah, ça serait avec plaisir.
0: Ça. Vous l'avez déjà pris de Train des Mouettes ou pas?
1: Ah, il y a quelques années, mais j'ai pas eu le droit au petit repas qui va avec.
0: Alors quand on dit petit repas, excusez du peu, parce que c'est quand même c'est assez impressionnant. Je vais pas vous faire le détail parce que sinon on est là encore jusqu'à 19h, mais enfin on vous sert l'apéritif. Amuse-bouche, vous avez une petite sélection d'amuse-bouche comme un tourbillon magret de canard fumé, foie gras, chutney au vinaigre balsamique sur pain, écureuil, shot de vin basilic par exemple. C'est plutôt pas mal et ça. Il y a d'autres. Il y a d'autres choses que. Le petit service chaud en papillote, c'est une noix de Saint-Jacques à la plancha, échalote et estragon, croustillant de légumes et pâtes mezzi rigatoni, sauce marinara napolitaine, aioli façon tartare safrané. C'est pas mal, c'est pas mal. Bon, et je vous parle pas de l'effiche lochée de petits cochons, des flûtes de fromage, des desserts, du café.
1: C'est trop.
0: Non, jetez plus. Bon, vous êtes en finale en tous les cas vendredi. Si on vous rappelle, ça voudra dire que vous vous emmenez la personne de votre choix à bord du Train des Mouettes, à bord de cet océan Sodre Express, le voyage entre La Tremblade Saujon et l'aller-retour, bien évidemment, et puis ce menu servi pour deux personnes, valeur presque 200 euros à gagner. Voilà, Julien.
1: Eh ben génial, merci beaucoup, je vais garder le téléphone près de moi du coup.
0: Il ne vous quittera plus. Merci de votre fidélité en tous les cas et bon courage pour le travail. Allez, on file à Mortagne-sur-Gironde. Merci à Julien. On va retrouver notre ambassadeur cet après-midi. Avant de le saluer, nous sommes à Mortagne-sur-Gironde, sur les coteaux de l'estuaire de la Gironde. Le domaine des Princes nous accueille pour vivre la passion de la vigne. Les deux propriétaires, Lilian et Cécile, vous accueillent en toute convivialité pour découvrir et déguster les fruits de leur passion. Et notre ambassadeur est un jazzman. Il s'agit de Denis Giraud qui est avec nous. Bonjour monsieur l'ambassadeur.
2: Oui, bonjour.
0: L'homme,
2: comment allez-vous?
0: Eh ben, parfaitement bien. L'homme avec cet univers New Orleans, clarinette. Vous allez pouvoir vous régaler avec cette soirée New Jazz, enfin Jazz New Orleans, qui aura lieu donc dans ce domaine des Princes Mortagne-sur-Gironde. Un bel événement qui s'inscrit dans une dynamique qui amène la musique dans les vignes ou les vignes à la musique. Denis Giraud, vous connaissez l'estuaire de la Gironde, vous allez le découvrir au travers de cette expérience ou vous connaissez déjà
2: un petit peu
0: le secteur?
2: Oui, on connaît, puis tout l'orchestre est constitué. On est tous de la région bordelaise, donc on connaît.
0: Ouais, vous êtes issu d'une.
2: Et on aime beaucoup cette région également.
0: Voilà. Vous êtes plus proche du bassin d'Arcachon, ce qui est pas mal aussi. C'est bien aussi. Cette passion pour ce jazz de la Nouvelle-Orléans. Racontez-nous un petit peu. Bon, vous avez fait plusieurs voyages en Louisiane, c'est ça?
2: Oui, j'ai fait pas mal de voyages à la Nouvelle-Orléans et cette passion est arrivée très tôt pendant mes études musicales, on va dire. Et des musiciens locaux du bassin d'Arcachon jouaient déjà ce jazz-là. Et du coup, après, je suis parti à la Nouvelle-Orléans et je suis reparti plusieurs fois pour jouer là-bas. Et voilà, c'est quelque chose de presque indescriptible ce qu'on vit là-bas, parce que c'est vraiment un jazz tellement communicatif et qui plaît au grand nombre de personnes. Ça parle à beaucoup, beaucoup de monde. Voilà.
0: Bon, là, c'est pas le Bayou, c'est l'estuaire de la Gironde. Bon, le Conster Festi.
2: Il n'y a pas des
0: alligators. Il y a des maigres, il n'y a pas des alligators, c'est quand même plus sympathique. arrêtez. Bon, à tous les cas, dans le cadre de ce concert Festi Vignoble au cœur des vignobles, ça veut dire quoi? Ça veut dire que vendredi 3 juillet, vous allez installer vous et vos collègues au cœur du vignoble. Comment ça va se passer? Racontez-nous.
2: Exactement, on va s'installer et on fera un concert après une dégustation de vin, me semble-t-il, d'après ce que j'ai compris.
0: Oui.
2: Donc du jazz, du vin et de la très bonne nourriture apparemment. Voilà.
0: Écoutez, vous allez pouvoir effectivement déguster ces vins IGP charentais. Il y a pas que le Bordeaux dans la vie, hein, cher Denis.
2: Non.
0: Ah bah non. Il y a le Pinot des Charentes aussi, il y a le Cognac. Et est-ce que vous connaissez le Grappillou? Le Grappillou. Vous connaissez?
2: Le Grappillou, ça me dit quelque chose. Je pense que notre contrebassiste qui adore le Cognac et adore cette région, la Charente, pourra nous en parler. Mais moi, je ne connaissais pas trop ce que c'est.
0: Vous verrez.
2: Dites-moi tout.
0: Alors, c'est un vin, c'est un vin avec des bulles, donc on ne peut pas dire. 100% jus de raisin blanc. Vous allez pouvoir, c'est une des spécialités de ce domaine des Princes, qui vous sera donc servi en toute convivialité et en toute modération, bien évidemment, surtout avec ces chaleurs, on va essayer d'y aller piano. Bon, vous, c'est plutôt la clarinette. Hein.
2: Moi, c'est clarinette. Et je serai accompagné d'un trompettiste qui s'appelle Thibaut Monté, d'un tromboniste qui s'appelle Cyril Dubilé. À la batterie, il y aura Francis Gonzalez, banjo Laurent Mastella, et à la contrebasse, Jérémy Telade, qui adore le cognac d'ailleurs.
0: Voilà.
2: Je le dis comme ça, on ne sait jamais.
0: Bon, ça va être un moment assez unique. Non, mais c'est vrai, c'est bien ces rencontres comme ça dans des lieux chargés d'histoire, magnifiques, mais aussi voilà avec ce couple de professionnels, Lilian et Céline, qui vont vous accueillir dans ce domaine des Princes et ce concert avec Denis Giraud, la pointure du jazz New Orleans qui vient nous rendre visite. Bon, on réserve bien évidemment auprès du site. On va sur destination Royal Atlantic également pour avoir toutes les informations pour pouvoir réserver et on se donne rendez-vous. Vous jouez à partir de quelle heure?
2: Il me semble qu'on joue à partir de 20h, 20h30. Je pense avec la chaleur, ça sera 20h30, même 21h. Mais soyez là un peu avant pour qu'on puisse partager un verre ensemble.
0: Absolument.
2: Voilà, on sera là.
0: Un petit verre de Grappillou.
2: Ou de Grappillou, voilà, le premier en boire. En pensant à vous.
0: Ah, le Grappillou. Bon, merci en tous les cas, Denis de Giraud, d'avoir été là avec nous. Bon concert au Domaine des Princes. Vendredi 3 juillet. À très bientôt. Ciao.
2: Merci.
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0: vachement frais hein, pour terminer la chanson Benjamin Total. Benjamin Biolay avec Écran Total. Pas besoin d'écran total pour retrouver Benjamin Biolay qui revient à Rochefort dans le cadre du festival Sœurs Jumelles. Parce que le concert va démarrer, enfin, les artistes seront là sur la grande scène en face de la Corderie Royale à partir de 19h30. Benjamin Biolay, ça sera aux alentours de 21h30. Donc ça devrait aller, Sœurs Jumelles, événement ici La Rochelle qui démarre aujourd'hui avec plein de concerts et des places à gagner en nous écoutant.
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0: Ici, c'est un bel après-midi qu'on partage. Merci d'être avec nous. Il est 17h. On passe sur l'actualité, c'est avec vous Marie-Laurence Dahl.
2: Bonjour, l'écart scolaire ne ramène pas les élèves chez eux. Ce soir en Charente-Maritime, le service est annulé pour les retours prévus jusqu'à 18h. C'est une décision de la région parce que les températures dépassent aujourd'hui les 40 degrés et ce pour protéger les chauffeurs et les élèves, la majorité des cars n'étant pas climatisés. Les familles ont été prévenues à la mi-journée qu'elles devaient venir chercher leurs enfants à la sortie des cours. Seules exceptions dans deux secteurs justement desservi par des cars climatisés. Le secteur de l'île de Ré et celui du collège d'Archiac et du RPI d'Artenac à la Champagne, Brie-sous-Archiac. Le service des cars scolaires devrait être normal demain et jeudi selon la région, mais ça dépendra évidemment des conditions météo. À 16h aujourd'hui, des records de température étaient déjà à nouveau battus dans nos deux Charentes avec 43,6 degrés. À l'ombre, on précise à la Couronne, record absolu pour le département de Charente, et 43 degrés à Saintes, là encore record absolu pour la Charente-Maritime. En Charente, les records de température ont été battus à Segonzac et Cognac où il faisait plus de 42 degrés il y a une heure, Angoulême, Brie-Champniers, Rioux-Martin et Passirac. En Charente-Maritime, à Noyers-sur-Boutonne, Montlieu, Rochefort, Saint-Agnan, Maran et Matin où il faisait à 16h, là encore plus de 42 degrés, record battu également à Royan et au château d'Oléron. Et la journée n'est pas finie, les températures peuvent encore grimper. Plus de la moitié de la France sera concernée par la vigilance canicule rouge demain, deuxième journée du pic de la canicule dans nos deux Charentes. Cet après-midi, le Premier ministre Sébastien Lecornu a activé le plan Orsan au niveau 2/4, ce qui permet notamment de renforcer les capacités de régulation médicale, de mobiliser les personnels au fonctionnement de l'hôpital, de garantir la pleine coordination entre la médecine de ville, les hôpitaux, les cliniques et les EHPAD. Un accident entre deux poids lourds a entraîné des perturbations dans la circulation en début d'après-midi en Charente-Maritime vers 14h à Saint-Jean-d'Angély, route de Sainte. Une dizaine de pompiers sont intervenus. Un des chauffeurs a dû être désincarcéré mais n'a pas été hospitalisé.
0: La vingtaine de salariés de Voltareo respire un peu mieux en Charente-Maritime.
2: Ils vont être repris par une start-up toulousaine. Leur emploi est maintenu. La start-up Aura Aero a été désignée par le tribunal de commerce de La Rochelle ce matin pour reprendre Voltareo qui travaille sur un avion à propulsion électrique hybride. Un plan de cession totale avec reprise des brevets et de la totalité des salariés a été acté. Aura Aero restera basé sur l'aérodrome de Saint-Agnan, près de Rochefort. En pleine canicule, les soldes d'été débutent demain partout en France et s'annoncent compliquées. Les soldes vont durer 4 semaines jusqu'au mardi 21 juillet inclus. Et puis, Marc Bloch, historien résistant assassiné par la Gestapo, entre au Panthéon ce soir. Emmanuel Macron présidera la cérémonie solennelle qui lui rendra hommage et qui est ouverte au public à partir de 18h30 à Paris. Marc Bloch est l'auteur de L'étrange défaite, un ouvrage majeur sur la débâcle de 1940. C'est la 6e panthéonisation voulue par Emmanuel Macron après celle de Simone Veil, de l'écrivain Maurice Genevoix, de Joséphine Baker, du résistant Missak Manoukian et de Robert Badinter. toujours de la chaleur.
0: Cette nuit, des valeurs autour de 28 degrés des températures qui sont bien au-dessus des valeurs normalement observées, ce qui rend la situation plus que compliquée. Demain, des températures qui explosent encore autour de 42-43 degrés pour une journée ensoleillée. Il faudra attendre la fin d'après-midi pour voir le soleil voilé par les nuages et les risques d'orage seront bien présents, surtout en Charente-Maritime.
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0: Et une sélection de titres qui rafraîchissent. Voici Super Trempe.

0: programmation de rêve qui se poursuit dans un instant avec le dernier son signé Anne Pokora.
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0: On va se retrouver sur l'île de Ré dans un instant pour un bouquin proposé par Chloé Bidet, testé et approuvé, notre rendez-vous tous les jours, tous les après-midi, des recommandations autour des idées de sortie, de loisirs. Et là, on va se mettre à l'ombre avec ce très bon bouquin. On se retrouve juste après Anne Pokora.

0: quand même chante un Pokora. C'est Michel Berger, les souvenirs qui vont nous faire chanter dans un instant.
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0: Testé approuvé chaque après-midi. Cet après-midi, nous sommes avec un livre et on vous écoute pour votre recommandation, Chloé Bidet.
3: On se retrouve avec une idée de lecture pour aujourd'hui et on va aller sur l'île de Ré grâce à Petit Éloge de l'île de Ré. L'île de Ré ne s'explique pas, elle se ressent. Ce sont les mots de son autrice, Valérie Solvy, qui a décidé de consacrer un ouvrage à l'île de Ré qu'elle fréquente depuis des années. Elle y passe pas mal de temps dans l'année et nous raconte comment l'idée lui est venue.
4: Je dirais que c'est un petit livre que je vois un peu comme une philosophie de vie rétaise et de comment l'aimer, comment lui rendre en l'observant ce qu'elle nous donne quand on la découvre et quand on l'aime. Et donc écrire était pour moi un témoignage évident et je trouve que l'écriture permet de fabriquer de l'éternité.
3: Et on sent que vous la regardez encore avec beaucoup d'amour, cette île de Ré. On ne s'en lasse pas, du coup, après autant d'années à la fréquenter et à y aller?
4: Ah ben, c'est-à-dire, je ne peux pas faire sans. C'est au-delà de on se m'en lasser ou de pas m'en lasser. Je ne peux pas faire sans. Elle est absolument en moi. Et comme vous avez pu le comprendre aussi, je suis totalement binationale. Si vous voulez, c'est que je me sens rétaise et parisienne. Et que pour ma santé mentale, pour la santé de mon être, j'ai besoin de fouler le pas sur cette île, de m'y baigner, de sentir, que ce soit l'odeur des feuilles de vigne, que ce soit la marée quand tout d'un coup elle est basse et que ça, l'iode est plus forte, que ce soit l'humidité, les maisons enfermées par l'hiver, enfin... Je peux pas vous dire, la description est longue.
3: On découvre, redécouvre cette île de Ré à travers son paysage, ses plantes, ses arbres, ses fleurs, ses villages, ses souvenirs qu'évoque Valérie Solvy dans ce livre. C'est vraiment très agréable à lire. Petit éloge de l'île de Ré de Valérie Solvy, c'est à retrouver aux éditions Les Pérégrines. L'autrice sera en dédicace à la librairie L'Octopus à Ars-en-Ré. Ce sera le 13 juillet ainsi que le 11 août. En attendant, vous pouvez vous procurer le livre. En tout cas, c'est testé et approuvé par votre radio, ici La Rochelle.
0: Enchanté par l'île d'Or et testé, approuvé, retrouvé sur ici.fr. Michel Berger nous fait chanter.

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0: C'est la Rochelle en pleine Coupe du Monde. Ça fait plaisir d'écouter Lola Young, surtout quand elle rend hommage à la Pulga, Messi. Ah oui, Lionel Messi qui est devenu hier soir le meilleur buteur de l'histoire de la Coupe du Monde avec 18 buts. Et c'est pas fini. Elle s'intéresse également au football, Émilie Mazoyer.
1: Salut tout le monde. Émilie au rapport pour votre dose quotidienne d'actualité musicale. L'anniversaire de Zizou qui tombe en pleine Coupe du Monde de foot. Mais ça va nous porter bonheur, ça.

Elle est dingue, cette chanson du groupe australien Vaudeville Smash, qui cite 82 footballeurs légendaires dans les couplets et précise au refrain que le plus fort, c'est Zinedine Zidane. Zizou a 54 ans aujourd'hui, bon anniversaire. Et les Bleus jouent leur troisième match de cette Coupe du Monde vendredi contre la Norvège. Un match que vous pourrez suivre en direct sur votre radio ici. Quand elle a chanté à l'Olympia au mois de décembre dernier, Jeanne Chéral a eu la divine surprise d'y rencontrer son acteur préféré, Jean Dujardin. Et ils se sont tellement bien entendus que Jeanne l'a invité à partager un duo. Ça vient de sortir et c'est trop joli.

Je pense à vous, je pense à vous. La séance d'enregistrement avec lui a été un enchantement, raconte Jeanne Chéral sur ses réseaux. Et Jean Dujardin, vraiment étonnant, il sait chanter. Ça sent le tube de l'été, cette affaire. Groupe anglais plus populaire chez nous que dans son pays, Placebo célèbre les 30 ans de son premier album en présentant une nouvelle version plus contemporaine, mais à partir des bandes de l'époque. Placebo Recreated est sorti vendredi.

0: plus tard et avec quelques ajustements, bienvenue, Nancy Boy, le premier tube de Placebo en France, revit tout en puissance et en beauté, à déguster aussi sur scène. La tournée de Placebo passera à l'automne par Toulouse, Nantes, Lyon et Paris. Aujourd'hui, le festival Sœurs Jumelles ouvre ses portes à Rochefort. Rencontre de la musique et de l'image qui propose des projections de documentaires musicaux, des avant-premières et des concerts. Vanessa Paradis, Benjamin Biolay, Pomme, Charlotte Cardin. Et dès demain, Décibel sera en direct du festival Sœurs Jumelles. Nous sommes partenaires. Rendez-vous au pied de la grande scène à 20h mercredi et jeudi et 19h vendredi.
1: 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Les souvenirs avec François Feldman.

0: Zad d'années 80, rien que pour vous tous les soirs à partir de 19h, 100% années 80, des tubes comme celui-ci avec François Feldman, mais là c'est Laurent Petit Guillaume qui est à la manœuvre. À tout à l'heure, 19h.
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0: Cette nuit sera chaude encore, des valeurs entre 25 et 28 degrés annoncées, 23 degrés sur le Ruffécois de Nord-Charente. Des températures bien évidemment au-dessus des valeurs normalement observées. Nous restons en vigilance rouge pour le phénomène canicule en Charente et en Charente-Maritime. Demain, journée très ensoleillée avec pour la fin de journée un voile nuageux en Charente. Des risques d'orage en Charente-Maritime et des températures qui explosent autour de 42 degrés en maximale pour demain.
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0: La suite du son, on passe en mode suis-moi, je te fuis, fuis-moi, je te suis.

0: Francis Cabrel et Pascal Obispo qui font la danse de la pluie. J'espère que ça marchera. En tout cas, c'est extrait du dernier album de Pascal Obispo. L'album s'appelle Héritage.
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0: Et quand on parle d'héritage, ça nous permet d'accueillir l'autre spécialiste de la bande dessinée, comme tous les mardis, sa carte blanche, Philippe Tomblaine. Bonsoir.
3: Bonsoir Daniel, bonsoir à tous.
0: Au cœur de l'actualité, puisqu'à l'occasion de son entrée au Panthéon ce mardi 23 juin, aux côtés de sa femme, les éditions Talendier publient une bande dessinée qui restitue le parcours de Marc Bloch. Avec intelligence et tu as souhaité bien évidemment nous en parler.
3: Et oui, voilà un album qui tombe à pic, effectivement. L'entrée au Panthéon de Marc Bloch, c'est aujourd'hui. Donc voilà, il est grand temps de se replonger dans l'œuvre de cet intellectuel engagé. Un album de 100 pages pour faire le tour complet, immense Marc Bloch, hein, on ne cessera de le répéter, historien, résistant, cet agrégé d'histoire géo, spécialiste de l'histoire médiévale. Donc là, grâce aux auteurs, l'incontournable Jean-David Morvan au scénario, et puis Laurent Bidot au dessin, je vais y revenir. Alors Jean-David, que je connais très bien, c'est vrai que maintenant on le connaît très bien, comme un grand raconteur de tous ces grands destins historiques, en particulier ceux sur la Seconde Guerre mondiale, puisque Madeleine Riffaut, parce que Ginette Kolinka, parce que la résistante polonaise Irena aussi, et j'en passe évidemment. Donc là, avec Marc Bloch, c'était quelque part un incontournable.
0: Œuvrer au plus proche des documents et des témoins, c'est toujours la même méthode, hein.
3: Oui, exactement, c'est ça. Tant qu'à faire d'être historien, mais autant avoir les bonnes méthodes. Effectivement, il faut dire que la petite fille de Marc Bloch, Suzette Bloch, souhaitait elle-même que l'œuvre de son grand-père devienne bande dessinée. Donc, c'est le cas. Un très bel album biographique, effectivement, de 100 pages. Alors, l'intérêt de cet album, c'est qu'on va vraiment plonger dans tout ce qui fait Marc Bloch, hein, aussi bien ses ascendances familiales. Oui, pardon, vas-y.
0: Marc Bloch, c'est quand même un historien, c'est un historien émérite, c'est un spécialiste du Moyen-Âge, c'est le cofondateur de la revue des Annales d'Histoire Économique et Sociale, mais c'est aussi un soldat de la Première comme de la Deuxième Guerre mondiale.
3: Eh ben oui, c'est ça qui peut être surprenant pour ceux qui connaissent pas l'homme, parce que quand on le voit avec son physique de monsieur tout le monde, comme on dit, petite moustache, petite lunette, mais voilà, un très grand combattant de la Première Guerre mondiale, il est quand même décoré à cinq citations.
0: L'ordre militaire et la croix de guerre également, la Légion d'honneur aussi.
3: Oui, non, mais c'est très impressionnant. Il rentre comme simple soldat dans la Première Guerre, il en ressort capitaine, hein, donc voilà, tout est dit. Mais c'est surtout un homme qui observe, qui va être au plus près du réel, au plus près de ses hommes aussi, au plus près des Français, parce que lui qui adorait se revendiquer français, encore une fois, dans un contexte, là, je pense à la Seconde Guerre mondiale, effectivement, où tout était devenu conflictuel et compliqué, le mot est faible. Voilà, donc on va suivre ce destin page à page, et puis les auteurs vont surtout avoir l'intelligence de laisser la place aux grandes œuvres de Marc Bloch, aussi bien les portraits âge par âge, mais ses lettres aussi, son fameux testament spirituel par exemple, qu'il écrit dès mars 41, donc sachant que malheureusement évidemment il va disparaître en juin 44, fusillé par les nazis avec 27 autres compagnons résistants, et puis on va avoir des doubles pages consacrées à son œuvre, surtout tous ses grands livres sur donc l'histoire médiévale, mais aussi sa vision de l'étrange défaite de 1940, vu qu'il y participe activement.
0: Un ouvrage référence, bien évidemment, autour de cette panthéonisation, avec ce dessin, vrai que tu nous parles, voilà, du bouquin intrinsèquement, voilà, ces lignes, ces ambiances, ces couleurs, c'est toujours très important. J'aime bien comment tu nous en parles d'ailleurs, Philippe Tomblaine.
3: Oui, mais c'est très important effectivement de parler du trait, surtout que là, le traitement de Laurent Bidot est très très précis, très méticuleux. On voit aussi toute la documentation qu'il y a derrière. Alors Laurent Bidot, on s'était croisé parce que lui aussi avait travaillé sur Oradour sur Glane, comme moi, avait adapté la vie de Robert Hébras, le dernier témoin d'Oradour, grâce à la petite fille de Robert, Agathe Hébras. Donc c'est vrai que c'était une franche réussite aussi cet album, et puis là donc il enchaîne avec Marc Bloch, donc voilà, 100 pages qui couvre donc les deux guerres, effectivement, l'entre-deux-guerres aussi, évidemment. Et puis, on s'attarde encore une fois, j'y reviens, hein, sur ces doubles pages qui s'amusent des fois à être un petit peu en planche dans les ambiances médiévales. On va avoir des personnages médiévaux, un peu style enluminure, si vous voulez, qui vont représenter, par exemple, la société féodale, l'un des grands livres de Marc Bloch.
0: Marc Bloch au Panthéon, la BD, Philippe Tomblaine, qu'il faut lire absolument pour comprendre qui était l'historien combattant.
3: Oui, un incontournable, voilà, et tous les historiens actuels lui sont redevables, on cessera de le répéter.
0: Merci Philippe Tomblaine de nous avoir permis de lier ton actu BD à l'actu de façon plus importante. Et on te retrouve bien évidemment mardi prochain pour la dernière de la saison. Ne ratez pas cette carte blanche toujours délicieuse et passionnante dédiée autour du 9e art par notre maître Philippe Tomblaine, qu'on retrouve également sur ici.fr. On t'embrasse.
3: Moi aussi, à très vite.

0: entre l'Alpha et l'Omega, on a choisi Alphaville, Big in Japan. Et au cœur des francopholies, chaque après-midi sur votre radio ici, La Rochelle, c'est l'occasion de se plonger dans des souvenirs avec notamment des artistes programmés du 10 au 14 juillet. Pour certains, ce n'est pas la première fois qu'ils viennent à La Rochelle, comme Zaz, la chanteuse repérée par l'équipe des francopholies, a démarré par le chantier il y a 15 ans, une aventure qu'elle nous raconte cet après-midi au micro de Chloé Bidet.
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3: Bonjour Zaz.
4: Salut.
3: Zaz, vous avez une histoire particulière avec les francos de La Rochelle puisque vous êtes une artiste du chantier. Quel souvenir est-ce que vous gardez des premières scènes à La Rochelle?
4: Ah, les premières scènes, c'était surtout en plus, tu joues devant les autres. Il y a quand même plein de gens avec nous. Et beaucoup de joie, beaucoup de... En fait, une excitation parce qu'en fait, c'est le début. Dans le sens où t'es pas encore, t'as pas encore vécu toute l'aventure de ce que j'ai vécu les années d'après, et c'est vraiment le début, quoi. Donc c'est un truc hyper excitant, hyper, je sais pas, on est fougueux, quoi.

0: deux ans après avoir quitté le chantier, on vous retrouve sur la grande scène en 2014, cette scène Jean-Louis Foulquier. J'imagine que ça devait avoir une saveur particulière aussi, ce concert.
1: C'était incroyable, j'avais la niaque, j'avais envie de tout manger. D'ailleurs, je me rappelle, j'avais revu des images, j'étais énervée. En plus, le cadre est tellement incroyable. On est considéré, enfin, c'est vraiment une scène importante pour les artistes. Alors, on est considéré, on est valorisé, c'est quand même un truc est mis en lumière. C'est un endroit qui est quand même assez exceptionnel, et pour son histoire et pour ce que ça représente, et on est fiers d'être là, en fait.

0: Est-ce qu'il y a des souvenirs en particulier qui vous ont marqué sur ces Francofolies de La Rochelle, que ce soit sur scène d'ailleurs ou en dehors?
1: Le cadre et les gens. Les gens de La Rochelle, c'est la raison qui vont au festival, il y a une énergie hyper forte. Un tout, quoi. L'énergie qu'il y a là-bas, le cadre, c'est d'être. Il y a la mer, il y a le port, il y a. Enfin, c'est, je sais pas, l'histoire aussi, faut le faire, quoi. C'est particulier vraiment, les Francos. Il y a un truc très qualitatif aussi. On est honoré d'être là, quoi.
2: S'il vous plaît! Affirmez-le, dites-le haut et fort, parce que ça fait du bien et de le dire et de l'entendre.

0: fleurs.
1: Et bien vivement le 10 juillet. Merci Zaz.
2: Merci à vous.
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5: Ah, une relation toute particulière pour Zaz et la Charente-Maritime. Zaz, qui à l'époque était avec le groupe Don Diego. Zaz, encore anonyme à l'époque, était la chanteuse, elle y jouait même du trombone. Zaz a retrouvé en concert le vendredi 10 juillet sur la scène des Francofolies. C'est complet, mais vos places sont à gagner en écoutant votre radio Ici La Rochelle. Samba.

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0: 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Et c'est La Rochelle, Paris Latino, avec les souvenirs signés Bandolero. Bon, restez bien avec nous après votre journal de 18h. Nous montons ensemble sur le ring des supporters. En qualité d'observateur, nous allons aller du côté de Toulouse pour retrouver Ludo, supporter au Toulousain. Nous irons du côté de l'Hérault pour retrouver le ciste Frédéric. Et pour arbitrer tout cela, nous serons avec la légende du journal L'Équipe, le Belou Rochelet, Richard Esco. 100% sport nous emmènera du côté de Royan. Nos pirates volleyball s'apprêtent à partir à l'abordage de la Ligue A. Et on en parle avec le nouvel entraîneur et le président.
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0: Ici, c'est une belle soirée qui s'annonce. Merci de la passer avec nous. Il est 18h. Le journal, c'est avec vous, Marie-Laurence Dalle.
2: Les températures s'affolent complètement cette fin de journée dans nos deux Charentes, avec c'est de la folie pour des températures relevées sous abri. 43,9 degrés à la Couronne à 17h à côté d'Angoulême, nouveau record absolu. Et 43 degrés à Saintes, là aussi record absolu. On a dépassé les 42 degrés à Segonzac, Cognac, Angoulême, Brie-Champniers en Charente et à Montlieu-Maran, Noyers-Boutonne, Matha, Rochefort-Saint-Agnan, Saint-Germain de Lusignan en Charente-Maritime. Des températures qui devraient être identiques demain. On est au pic de la canicule, selon le prévisionniste d'ici La Rochelle. Conséquence, le risque de feux de forêt augmente. Nos deux départements passent demain en vigilance rouge, avec un risque élevé comme 33 autres en France, notamment pour la Charente-Maritime, les secteurs d'Aunis et de Saint-Onge. Il y a d'ailleurs eu plusieurs feux de végétation cet après-midi en Charente, souvent des feux agricoles, comme à Vindel au nord d'Angoulême, où 2 hectares de récolte ont brûlé en raison d'une étincelle provoquée par le passage d'un engin agricole. Plus de la moitié de la France sera concernée demain par la vigilance canicule rouge dans nos deux départements pour la deuxième journée donc du pic de la canicule. Cet après-midi, le Premier ministre Sébastien Lecornu a activé le plan Orsan au niveau 2 sur 4. C'est une première, ce qui permet notamment de renforcer les capacités de régulation médicale, de mobiliser les personnels nécessaires au fonctionnement de l'hôpital, de garantir la pleine coordination entre la médecine de ville, les hôpitaux, les cliniques et les EHPAD. Autre conséquence de la canicule, les transports scolaires ont été annulés par la région cet après-midi en Charente-Maritime pour préserver la santé des chauffeurs de car et des élèves, avec des températures qui dépassaient, on l'a dit, les 40 degrés, alors que la majorité des véhicules ne sont pas climatisés. Les parents ont été prévenus à la mi-journée qu'ils devaient venir chercher leurs enfants, sauf dans 2 secteurs où les cars scolaires, justement, sont climatisés. L'île de Ré et celui du collège d'Archiac et du RPI d'Artenac à la Champagne-Brissois. Le service devrait être normal demain et jeudi selon la région, mais ça dépendra évidemment des conditions météo.
0: Conséquence de la canicule, toujours des annulations d'événements continuent.
2: C'est le cas pour la fête de la Saint-Jean qui était prévue demain à Saint-Jean-d'Angély. La fête foraine restera ouverte en soirée avec des horaires qui seront adaptés. Les festivités du 150e anniversaire de la ligne ferroviaire Saujon, La Tremblade, celle du petit train des mouettes qui devait avoir lieu demain sont également annulées. Sur le pont de l'île d'Oléron, une inspection qui était prévue en journée est décalée à la nuit. Les opérations ont débuté vont débuter cette nuit et doivent se poursuivre jusqu'au 3 juillet, du lundi au jeudi de 21h à 5h du matin. Je suis désolée. En cette période, les sportifs se lèvent tôt, cyclistes, coureurs à pied adaptent leurs sorties ou leurs entraînements et s'hydratent au maximum. C'est le cas d'Henri, croisé ce matin le long du chenal du Vieux-Port à La Rochelle. Petite précision, Henri fêtera ses 90 ans en août prochain.
3: Ah, je marche, je ne cours plus, c'est fini. À peu près 4 km chaque jour, j'essaye de maintenir. C'est pour ça que je suis sorti à la fraîche. Un petit 7 heures, quoi. Ben, hier, j'ai fait du longe-côte, mais en général, je partage entre la natation et la marche tous les jours. Puis on a de la gym, parce que j'habite en résidence senior, et on a de la gym lundi et jeudi. Bon, ben, ça me fait des activités, tout ça, quoi.
4: Vous êtes un athlète de haut niveau à 90 ans.
3: Je me mets à l'ombre pendant un petit moment. J'attends que la température baisse un peu, parce que quand on rentre dans nos appartements après avoir marché, alors là, c'est la transpiration à assurer, quoi.
2: Henri Marcheur, matinal à La Rochelle au micro d'Éric Lebihan. Une procédure d'expulsion des gens du voyage qui se sont installés illégalement dimanche sur la plaine de jeu Colette Besson à La Rochelle a été lancée par la mairie, par le maire, président de la communauté d'agglomération, Olivier Falorni. Il y a 200 caravanes et les membres de la communauté ont coupé 3 arbustes pour s'installer sur la plaine de jeu. La société Voltaéro, installée sur l'aérodrome de Saint-Agnan en Charente-Maritime, était en redressement judiciaire depuis le mois d'octobre. Le tribunal de commerce de La Rochelle a désigné ce matin un repreneur. Voltaéro développe un avion hybride, carburant, électricité, dont les ventes n'ont pas progressé aussi vite que prévu. La vingtaine d'emplois est sauvée. Voltaéro est reprise par une start-up toulousaine, comme l'explique son avocat, maître Marc Dufranc.
5: C'est la fin de l'histoire pour Voltaéro en tant que tel. Le tribunal de commerce de La Rochelle a rendu un jugement qui rejette l'offre émise par la société Daher Aircraft et qui arrête le plan de cession total de la société Voltaéro en faveur de la société Aura Aero. C'est une société qui est toulousaine, qui est une start-up, hein, qui n'a pas peut-être les reins aussi solides que Daher Aircraft. Les juges ont leurs motifs, mais je crois que c'est surtout parce qu'il y avait un soutien local et des institutions, et en particulier de la région, que le projet de Aura Aero a été retenu. Il restait des brevets.

0: Demain encore, il faudra attendre la fin de journée pour voir le soleil se voiler par les nuages en Charente. Pour la Charente-Maritime, des risques d'orages devraient se manifester en fin de journée également. Les températures restent très élevées encore pour demain, au maximal 42 degrés.
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0: Et pour nous rafraîchir, elle nous propose le ballet, la danse de l'éventail. Voici Céline Dion.

0: Et c'est La Rochelle, le ballet avec Céline Dion qui ne fera pas le Stade de France cette année. Mais nous, le Stade de France, on va en parler dans un instant.
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0: Bonsoir à tous et à toutes. Merci de votre fidélité. 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

0: Actu du Stade Rochelais sur l'appli ici. On passe en mode finale de Top 14. On a installé le ring des supporters. On va aller du côté de la Garonne pour retrouver Ludo, le Toulousain. Salut Ludo.
1: Bonsoir Daniel.
0: Comment bon, vas-tu? C'est le cagnard à Toulouse, la ville rose là. Ça cartonne, non?
1: Ah oui, c'est le cagnard. Et bon, c'est pas pour autant que je prendrai un Pinot des Charentes bien frais. Parce que bon, j'en ai pas eu d'offert cette année par le Stade Rochelais, je sais pas pourquoi. Ah mais c'est pas trop, on va pas y retrouver au Stade de France.
0: Aïe, ça commence. Ne te trompe pas. C'est Montpellier qui s'annonce au Stade de France. On va prendre la direction de Montpellier justement pour retrouver Frédéric. Salut Frédéric.
2: Salut Daniel, et bonjour les auditeurs, et bonjour à mon collègue de Toulouse.
0: Et voilà, tu vois.
1: Salut Frédéric.
0: Voilà. Ludo et Frédéric sont sur le ring des supporters. Nous, on est observateurs, mais pour arbitrer les débats, il faut un arbitre. Il est là, l'arbitre. Alors, sur le stade, hein, ce sera Monsieur Luc Ramos. Là, c'est notre légende du journal L'Équipe, le Boulou Rochelet, Richard Esco, qui est avec nous. Bonsoir, Monsieur l'arbitre.
3: Bon allez, mettez-vous. Vous avez tous lu le règlement et vous obéirez à mon sifflet. Voilà. Bonsoir à tous et à toutes. C'est un vrai bonheur d'être avec vous pour cette finale qui s'annonce particulière.
0: Ah, particulière. Bon, on va justement avoir les avis des uns et des autres. D'abord, on fait un peu, on est factuel. Malheureusement, Camara ne fera pas partie de la fête. Frédéric, c'est confirmé encore. Sa sanction l'éloigne de la finale. Hein.
2: Je sais pas, j'ai pas entendu s'il y avait quelque chose aujourd'hui qui avait tombé.
0: C'est tombé.
2: Bon, je trouve ça assez regrettable et un peu mesquin de la part de la Ligue, de la Fédération et de la Ligue, parce que je pense que sa faute ne méritait pas trois matchs de suspension ou même deux matchs. C'est un peu dur de le priver de finale, mais bon, c'est comme ça.
0: Il est vraiment formidable, ce joueur. J'ai eu le privilège de le voir, notamment lors de la belle victoire que vous avez fait à l'UBB. Franchement, il est impressionnant.
2: Oui, c'est pas méchant. Voilà, il n'y a pas un casier qui plaide dans sa défaveur. C'est pour ça que je comprends pas.
0: Eh ben oui, il y a beaucoup d'incompréhension. Bon, en tous les cas, même si le stade Toulouse cumule les titres et peut-être qu'ils vont réaliser la passe de 4 d'affilée, c'est ce qu'ils veulent, mais il faut préciser quand même que Montpellier a aussi quelques références avec Frédéric, quelques 14 finales au compteur. Je m'explique, votre architecte discret, votre entraîneur principal, Johan Caudulot, votre ancien talonneur, il a été finaliste en 2011. Parmi ses adjoints, il a bien évidemment le Rochelais Benoît Payog, qui lui a disputé 3 finales avec le MHR, 2011, 2018, 2022. Et Geoffrey Doumerou, ne l'oublions pas, c'était 2021 avec le Stade Rochelais, 2015 avec le Stade Français, et également 2013. Ce qui fait que bon, vous avez quand même une certaine maîtrise hein, de ces phases finales et de ces finales. Il n'y a pas que le Stade Toulousain qui a abonné à la fête au Stade de France, Frédéric.
2: Ah ben, contrairement à 2011, la première fois où on s'était rencontrés en finale, où là on était des petits bleus, hein, comme on dit, mais pas à près que du bleu de Montpellier, hein, du bleu vraiment, parce que c'était la première fois qu'on jouait à ce niveau-là. Aujourd'hui, ben, on a acquis quand même aussi une expérience et une vraie connaissance des finales. On en a quand même quelques-unes maintenant dans notre tableau. Alors oui, on n'est pas favoris, c'est clair. Toulouse est certainement un peu plus frais que nous aussi, parce qu'ils n'ont pas beaucoup peiné en demi-finale. Mais c'est pas pour autant qu'on va arriver la tête basse et qu'on va se laisser croquer comme au centre.
0: Absolument, on compte sur les six, bien évidemment. Bon, Richard va arbitrer tout cela dans un instant. Juste un mot concernant Ludo, le Toulousain. Ludo, bien évidemment, là, on est stratosphérique à Toulouse. Toulouse, le club le plus titré de France, qui va disputer samedi sa 32e finale. Ludo, un ratio de victoire incroyable, 77%. Ça veut dire 24 victoires en 31 matchs. Toutefois, Ludo, tu es inquiet et tu penses que Montpellier est favori de cette finale? Non, c'est pas possible.
1: Alors, favori, oui et non. Ça va être un peu du 50-50. J'aurais presque envie de dire à mon ami Frédéric, mon ami rugby de Montpellier, Frédéric, qui a peut-être reçu des cours de Giroud. Mais cette saison, Montpellier, à mon sens, c'est l'équipe qui a été la plus régulière, qui a fini premier des matchs retour, qui a gagné le challenge européen, qui nous a mis une petite fessée au match aller. On n'a pas réussi à gagner avec une équipe remaniée au Montpellier avec bonus au match retour. Donc, en effet, je suis méfiant. Montpellier, c'est un gros paquet d'avance, c'est très fort en conquête, c'est très dense, ça distribue les caramels, et on parle pas de la friandise, on parle vraiment des petits bouchons sur le terrain. Je reste méfiant.
0: Tu restes méfiant, bon.
1: Le Stade Toulousain reste le Stade Toulousain. Bon, ça va être une opposition de style, aussi.
0: Ouais, d'accord, voilà. Ludo. T'es en train de prôner la méthode Giroud, effectivement, on joue le maintien, mais toi, t'es en train de nous en fumer, parce que t'es en train de nous dire que le Stade Toulousain est en train de craindre, et là, je vais demander l'arbitrage de la légende Richard Esco. N'oublions pas que, quand même, le Stade Toulousain, quand il y a l'odeur du sang, je m'entends te dire que c'est injouable. Et précisons, Richard Esco, que Montpellier n'a rapporté qu'une seule de ces trois finales de Top 14.
3: Alors, on va arbitrer. S'il y a cette saison une équipe, un club qui peut bien battre le Stade Toulousain, c'est Montpellier. Tu termines pas deuxième du Top 14 à 6 points, je crois, même pas à peine, de cette équipe-là, sans avoir des qualités. Ces qualités-là, on les a vues sur la deuxième partie de la saison, là je suis d'accord. Montpellier a montré des grosses capacités défensives, une puissance de feu devant assez impressionnante. Tous les packs ont été tordus, et le pack du Stade Toulousain va certainement pas pouvoir gagner les bons ballons, sortir des belles balles et être dans une position confortable comme il a été face à des Racing Men complètement cuits. Montpellier a bénéficié, comme le Stade Toulousain, d'une semaine de récupération. Alors Montpellier a un jour de moins de récup entre la demi-finale et la finale. Je sais pas si ça va jouer, c'est un petit pourcentage, mais ça peut jouer, parce que je peux vous dire qu'à Paris, on est à 41 degrés à l'ombre, et qu'il n'y aura pas d'ombre.
0: Ouais,
3: chaud. Ça mis à part, mon arbitrage, c'est que le Stade Toulousain, aujourd'hui, a un jeu, je dis pas économique, mais un jeu qui, en jouant debout, ne l'oblige pas à être énergivore comme le jeu de Montpellier.
0: Ouais.
3: On a vu les Montpelliers s'employer très fortement pour battre le Racing avec une petite marge. Je pense que l'énergie que mettent les avants de Montpellier dans le combat, la conquête et la dévastation de l'équipe adverse risque peut-être en fin de match de peser. Et si Montpellier, c'est ma conclusion, est capable de tenir la dragée haute à Toulouse pendant, une heure de jeu, je pense que la fin de match sera à l'avantage des Toulousains, et en particulier de leur banc stratosphérique.
0: Ah oui, ça c'est clair, c'est stratosphérique là-bas, mais c'est la cité des étoiles à Toulouse, on le sait bien. Frédéric, on est avec toi, toi le ciste de la première heure. Tu t'es enthousiasmé parce que t'es un grand amateur de rugby, tu ne peux pas passer à côté de la performance XXL de Super Toto, Super Dupont, tu l'appelles comme tu veux. On évoquait tout cela lundi avec notre légende à nous au Stade Rochelet, Jean-Pierre Elissalde. Il n'a pas plaqué une seule fois le Antoine Dupont. Bon, forcément, ce sera l'élément, le détonateur, le c'est même pas le lait sur le feu, c'est carrément, c'est la menace ultime, hein, Frédéric, cet Antoine Dupont.
2: Pour l'instant, je sais pas. Autant Dupont, c'est un très grand joueur, et je pense que ça a été en tout cas un des meilleurs à son poste pendant très longtemps. Cette année, il nous fait quand même une saison un peu en deçà. Alors certes, contre le Racing, il a brillé, mais en même temps, il n'a pas été obligé de défendre une fois. Les portes se sont ouvertes quasiment à chaque fois qu'il a pris un ballon, sans aucune vraiment défense en face. Donc oui, il a brillé, mais est-ce que en cas de match où ça tape un peu fort, est-ce que on va retrouver le grand Dupont, ou est-ce qu'on va avoir le Dupont qu'on a eu ces dernières semaines, avec le regard hésitant, pas trop savoir s'il va à gauche, s'il va à droite. Ça peut être une question.
0: Ludo va peut-être jouer. Il va peut-être nous répondre, Ludo, ami perso d'Antoine Dupont. C'est vrai que Super Dupont, on l'a plus que pointé du doigt ces dernières semaines pour ses activités, notamment extrasportives, son apparition au Festival de Cannes, entre autres. Mais là, bon, on peut dire qu'il a remis les pendules à l'heure quand même. Il a fait la prestation XXL. Alors bien évidemment, ça donne encore du grain à moudre à ton coach Hugo Mola, qui ironise sur la situation, qui en fait des caisses. Bon, toi, qu'est-ce que tu nous dis?
1: Bah, Antoine Dupont, façon, a joué confortablement lors de la demi-finale face au Racing. Comme le Racing était cramé, on avait le pack d'avancée. Voilà, là on va être quand même secoué en conquête. Donc, et on sait que Antoine Dupont aime bien quand même animer dans un certain confort. Alors bien sûr, il est quand même capable de nous sortir à un moment donné un coup de génie de nulle part, ça on le sait, pour débloquer un match. Ça va être surtout au gros, je pense, avant de parler d'Antoine Dupont, pour nous, ça va être surtout au gros de faire le boulot sur la touche, où il risque de nous manquer Roumat, qui est pourtant le leader de la touche chez nous, face à Vérague, qui est un des meilleurs contreurs. Tenir en mêlée, parce qu'on a vu Montpellier marcher sur le stade français. Sur cet exercice. Et après, si on tient, en effet, après, avec le banc, peut-être un peu état de fraîcheur, on peut espérer quelque chose. Voilà. Mais, voilà. Antoine Dupont, ouais, a quand même besoin de son, de jouer dans des conditions sereines.
0: Ouais. Bon. En tout cas, on continue à évoquer de façon sereine, hein, avec ce ring des supporters, que des spécialistes. Hein, Ludo à Toulouse, Frédéric du côté de Montpellier, et bien évidemment, pour arbitrer tout cela, l'inénarrable et la connaissance de Richard Esco qui nous rejoindra juste dans quelques instants. On continue à évoquer cette finale de Top 14 samedi soir, Stade Toulousain et ma chère.
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0: On est avec les supporters toulousains, montpelliérains, on est avec Ludo, on est avec Frédéric et puis bien sûr avec Richard Esco. Richard, un petit arbitrage, mais juste avant d'arbitrer, Richard, juste un mot concernant aussi l'extra-sportif, hein, le groupe Altrad dirigé par le président Mohamed Altrad qui est soupçonné de fraude fiscale aggravée, de blanchiment aux bandes organisées pour un préjudice estimé entre 350 et 400 millions d'euros.
3: Oui, alors, il n'y a pas de complot, mais c'est marrant, ça tombe pile poil quelques jours avant la finale. Enfin, tu vois, ça aurait pu tomber après, ça aurait pu tomber bien avant.
0: Les dossiers, ils sont toujours au bon moment.
3: Oui, alors c'est très très bizarre, hein, on connaît ça en rugby depuis quelques temps, t'as des dossiers qui sortent au bon moment, je pense que... Bon, il y a eu quelques petits coups de pouce, moi ça m'étonne toujours, enfin non, en fait, ça m'étonne pas du tout, parce que Mohamed Altrad dérange, hein, c'est une fortune colossale, il tient un club, il a des ambitions politiques, et puis on sait qu'il a récupéré aussi Bernard Laporte, lequel avait été, on se rappelle, les affaires, tout ça tombe, dans un moment qui, à mon avis, doit faire sourire du côté de Montpellier, et aussi grincer des dents. Alors, sur l'arbitrage, je pense, excellente analyse de nos deux intervenants.
0: Ils sont bons, ils sont au niveau de la finale.
3: Ils sont pas mal. Ouais. Il est vrai. Alors, pour parler d'Antoine Dupont, je sais pas. Vous avez regardé son visage. Il est concentré. Il sourit pas. Il fête même à peine les essais, les points qu'il marque et ceux de ses coéquipiers. Il sait très bien qu'il est sur la sellette. Il a été rappelé par Fabien Galthié pour aller dans la fameuse championnat des nations de cet été dont on se demande à quoi ça sert.
0: Nouvelle-Zélande,
3: il est obligé d'y aller.
0: Japon et Australie. Ouais.
3: Et alors là, ce que je trouve formidable, c'est qu'Antoine, c'est quand ça remue, c'est quand ça brasse qu'il est le plus fort. Il est capable de mettre 2-3 tampons, il est gaulé comme un talonneur, comme un troisième lignel. Et très franchement, je sais pas s'il sera capable de créer lui tout seul les intervalles, mais le jeu du Stade Toulousain est un jeu qui crée les intervalles. On se demande toujours comment ils font pour passer entre les défenseurs, mais c'est parce que l'équipe entière se met au service de cette recherche d'espace. Parfois en percutant au ras, parfois en élargissant le jeu très vite, et les défenses font l'élastique, font l'accordéon. Donc, compter sur Antoine Dupont pour bonifier le peu d'espace que ses coéquipiers lui donneront. Je pense qu'il n'aura même pas besoin d'en créer lui tout seul.
0: Bon, on arrive malheureusement au terme de l'émission, ça passe toujours trop vite. C'est une finale 100% Occitanie. On va du côté de l'Hérault. Frédéric, un mot juste sur le coach Godulo, qui est l'artisan, dit l'artisan discret, mais c'est vrai que le boulot qu'il réalise est exceptionnel. On a changé carrément de mode de fonctionnement, du bling-bling, on est passé donc à ce...
3: Au bang-bang.
0: Voilà, ça. Non, mais aller chercher les gars du cru et fédérer autour de Doumerou, il voulait pas faire coach, là, du coup, il a embrigué dans le truc. Payor, il fait du très bon boulot. Franchement, Frédéric, les coachs, et on n'a pas parlé du chef de la mêlée, mais aussi, il est assez incontournable, ce Didier Besse, qui lui aussi s'est assis trois fois au Stade de France, à Montpellier 2011 et Clermont 2017-2019. Hein, franchement, cette escouade de coachs est quand même assez impressionnante, Frédéric.
2: Oui, ben, de toute façon, Johan, c'est en plus un gars qui est adorable, humainement parlant, c'est quelqu'un de très, très bien. J'ai de très bons contacts avec lui et on a toujours discuté rugby depuis des années ensemble, même quand il n'était pas aux affaires, et on continue à discuter d'ailleurs maintenant qu'il est aux affaires. Donc non, c'est quelqu'un d'adorable, humainement parlant, c'est quelqu'un de bien, c'est quelqu'un du cru, hein, puisqu'il est quand même de Jacquemart à la base, donc de Jacou à côté de Montpellier. Il est venu à la fin de l'école de rugby aussi, il a joué à Montpellier pendant très longtemps, il a fini certes à Mont-de-Marsan, mais il est revenu après s'occuper des jeunes, et là maintenant bah, il a pris le leadership sur l'équipe 1, bien aidé en effet par des Doumerou qui a fait un boulot énorme en défense. Benoît Payog est en train d'amener quelque chose aussi entre Sagnac et puis il commence à amener quelque chose aussi sur la défense. Il était un peu frustré peut-être la première année parce qu'on a tout axé sur la défense avant de passer à l'attaque. Là, aujourd'hui, on lui donne un peu plus de cartes pour jouer l'attaque et on commence à avoir des choses intéressantes aussi. Après Didier Besse, bon, on n'en parlera même pas. Didier Besse, je crois qu'il n'y a pas, je l'ai dit la dernière fois qu'on s'était eu pour la demi-finale. Didier Besse est certainement un gourou au niveau de la mêlée.
0: Ah,
2: il n'y a pas quelqu'un de supérieur à lui pour faire travailler les gens en mêlée, quoi. Donc, et on voit les résultats d'ailleurs.
0: Bon, on voit les résultats. Allez, avant de conclure avec l'arbitrage final de Richard Esco, Ludo, on doit s'attendre à quelques réorganisations tactiques du Gomola, notamment au niveau de la composition, et notamment au niveau de Peato Movaca, qui devrait être plutôt titulaire à la place de Julien Marchand.
1: Oui, alors là, le poste de talonneur, bon, tout dépend qui on veut en impact player, comme on dit. Bon, Thomas Ramos, décision milieu de semaine. Alexandre Roumat, ça risque d'être compliqué, donc on pourrait avoir Brennan en troisième ligne UL et Flamand en deuxième ligne. Sinon, le reste ne devrait pas trop changer. Après, c'est à nous d'être nous-mêmes, de jouer les uns pour les autres, de chercher les intervaux, comme on dit, quand on joue devant. Voilà, de fatiguer cette équipe, clairement, pour justement trouver les brèches. Et ça devrait bien se passer.
0: Richard, la conclusion du maître.
3: Allez, la conclusion rapide. Autant la défense de Montpellier est remarquable, autant l'animation toulousaine est largement supérieure, et c'est peut-être ce qui va faire la différence, parce qu'on a vu que l'animation offensive de Montpellier était relativement limitée et a percuté sur la ligne d'avantage. On se fatigue beaucoup, les Toulousains ont un jeu moins énergivore, et cette recherche d'espace, à mon avis, dans la chaleur de Saint-Denis samedi soir, devrait permettre à Toulouse d'avoir un petit confort de points. Moi je donne une vingtaine de points d'écart.
0: J'espère qu'on va pas siffler la Marseille à Saint-Denis. Hein.
3: Oh, c'est joli ça. Pas du tout, jamais en rugby.
0: Bon, parce que des fois, Saint-Denis, c'est... Attention.
3: Jamais en rugby, en rugby. Ouais. Ça dépend du public et le public de rugby. Je vois ce que tu veux dire, c'est pas le public de football.
0: Bon, depuis la création du top 14 en 2005, la finale s'est jouée entre le premier et le deuxième de la saison régulière à 7 reprises en 20 éditions. Sur 7 finales, le leader à l'issue de la saison régulière a été champion 5 fois, les deux exceptions. Toulouse a été battue par Clermont en 2008 et en 2022, c'était Montpellier qui avait dominé Castres.
3: Et voilà.
0: Bon, eh ben, écoutez,
3: et voilà.
0: On va.
3: Ça laisse un peu d'espoir, mais franchement, sur ce qu'on a vu, hein, en étant factuel, hein, simplement factuel, les demi-finales nous donnent quand même un avantage Toulouse, un beau 60-40.
0: Bon, en tous les cas, merci messieurs, vous avez été à l'auteur de cette finale magistrale, Richard Esco, qu'on lit attentivement sur son blog, de côté ouvert, et puis bien évidemment Ludo le Toulousain, et puis Frédéric le Montpelliérain. On est ravis à chaque fois de partager votre passion avec vous. Bon match et bonne finale à tous.
1: Merci,
2: bon au revoir.
3: Allez, au revoir et bon match.

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1: C'était le dernier son de Louane, conduire.
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1: Température toujours excessive, 28 degrés. Nous restons en vigilance rouge, canicule demain en Charente et en Charente-Maritime avec un temps très ensoleillé, des nuages en fin de journée, des orages en Charente-Maritime et des températures qui explosent, 42 degrés.
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1: Les Pirates de Royan nous parlent de volleyball. Après cette saison historique, les promus royanais à l'abordage de la Ligue A. On en parle avec nos invités et avec vous ce soir. Le président, joueur désormais à la retraite, mais toujours président, il est là, David Guel. Ça va bien, président David?
4: Ça va super, merci.
1: Avec effectivement donc cette perspective de la Liga, je lisais un article te concernant chez nos confrères de Sud-Ouest, tu te déclarais heureux mais fatigué. C'est vrai que cette saison exceptionnelle a laissé des traces quand même, hein, David.
4: Ouais, c'est clair. Ça a été très intense et puis après on a enchaîné tout de suite en plus avec le travail de fond pour préparer la Liga. Donc ouais, c'est vrai que ça a laissé des traces. La saison a été longue mais. Et c'est de la bonne fatigue.
1: De la bonne fatigue. Alors, donc, avant de saluer le coach principal, bon, la fête, la ville de Royan qui t'a célébré, la mairie, l'engagement de la ville, c'est vrai, des flammes, musique héroïque, circonstances, voilà, dignes des pirates qui ont dominé cette Ligue B désormais. Donc, c'est la Ligue A. Alors, forcément, on est en attente de chiffres, de buts. Budget, est-ce que les supporters, la team des Pirates peut espérer pour cette saison prochaine, président?
4: Bah là, on a eu de la chance. Enfin, on a eu de la chance. On a bouclé notre budget. Donc ça c'est super bien. La dernière CG nous a tout validé. Et puis l'équipe, ça y est quasiment au complet. Hein.
1: Tu te situes parmi les budgets les plus hauts de cette Ligue B. Hein. T'étais aux alentours de 900 000 euros là pour la Ligue A. C'est on est dans quelle fourchette? T'es pas quand même dans les plus hauts, quoi.
4: Ah non, on sera dans les plus bas, mais on va être aux alentours d'1,5 million.
1: Ouais. Bon, ce qui donne.
4: Donc on augmente beaucoup quand même.
1: Ouais. On va accueillir tout de suite l'homme qui a rejoint les Pirates pour un beau challenge, le nouveau coach du Royal Atlantic Volleyball, c'est comme ça qu'on appelle nos Pirates. C'est Guillaume Recure qui est avec nous. Bonsoir coach.
5: Bonsoir.
1: Entraîner ici, c'est un beau challenge. Ah, ça, c'est les paroles du nouveau coach. Bon, on a une pensée pour Greg Alex, il est toujours dans le staff, il est adjoint, c'est ça?
5: Ouais, exactement. Comme je dis, moi, c'est un challenge incroyable de venir entraîner ici, mais c'était hyper important pour moi de mettre de la continuité, et c'était indispensable que Greg soit partie prenante du projet et m'accompagne au quotidien.
1: Bon, nouveau technicien des Pirates, tu étais donc sur la Côte de Beauté fin mai, t'as assisté au test de recrutement du centre de formation, t'as pris tes marques, on a déjà le calendrier des matchs de préparation. Comment s'est passée la connexion? Comment t'es monté à bord du navire? Raconte-nous.
5: Alors moi ça fait déjà quelques années que je suis un petit peu dans le navire, puisque en fait j'étais statisticien de l'équipe, donc je m'occupais de faire les statistiques des matchs à domicile notamment. Greg m'envoyait les vidéos et après coup je les statais pour pouvoir donner des données aux joueurs et aux coachs. Donc ça faisait maintenant 3 ans que je faisais ça. Donc on se connaissait déjà très bien avec Greg, David, on a le même âge, on s'est vu sur les terrains quand on était plus jeune. Puis après, bon, lui, il est parti jouer en pro, moi non. Donc on s'est un peu perdu, mais on se connaît depuis longtemps et je pense que ça s'est fait assez naturellement finalement.
1: Bon, alors la connexion s'est faite naturellement. Promu en Marmara Spike League, les volleyeurs royanais vont prendre le chemin de l'entraînement lundi 17 août avec un programme président plutôt chargé, hein, parce que les matchs de préparation vont s'enchaîner. Il y a quand même un certain nombre. Hein. Il y aura à Poitiers. Enfin, on reçoit Poitiers. On va se déplacer à Saint-Nazaire. Il y aura Saint-Jean-d'Illac également. Les Girondins qu'on connaît bien. Enfin bon, il y a une belle brochette de matchs qui se prépare.
4: Ouais, c'est clair. Là, c'était la volonté aussi du staff, quoi, de pouvoir faire pas mal de matchs de préparation pour pouvoir se tester, se préparer et puis corriger un petit peu ce qui pourrait pêcher lors de la prépa. Donc c'est bien de se tester le plus souvent possible. Donc pour pouvoir avoir un rythme aussi, c'est très très bien. Il y aura beaucoup de matchs, ouais, ça va être intense.
1: Coach, comment se passe justement ces prochains jours là à l'orée de ces matchs de préparation et puis de cette intersaison quand même qui est là.
5: Aujourd'hui, moi, je prends mes marques. Alors à distance, parce que je suis encore dans le Nord, mais je prends mes marques par rapport au fonctionnement du club. Donc, on est en train de mettre en place l'organisation de la semaine type avec les créneaux d'entraînement. On avance sur l'organisation de toute la pré-saison, avec notamment les contraintes qu'on a extra-sportives sur les rendez-vous médicaux et toutes ces choses-là. Et puis après, c'est entrer en contact avec nos préparateurs physiques, avec la cellule médicale pour pouvoir être prêt au 17 août pour accueillir les joueurs et démarrer notre prépa.
1: La prépa des Pirates d'Oula, vivons ensemble avec le coach qui est avec nous, avec le président également. On est à Royan, même si on est à distance, une petite brise marine sympathique qui rafraîchit un petit peu. On y retourne avec vous pour continuer à évoquer cette intersaison et puis ce retour sur les parquets, l'espace Cordouan, nouvelle formule, la Liga. C'est exceptionnel, c'est historique, ça se passe à Royan. On se retrouve juste après le son d'Elton John et de Kikidi.
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0: son collecteur Kiki dit Elton John, Don't Go Breaking My Heart. Notre cœur bat auprès des Pirates de Royan. Le volleyball à l'honneur de notre 100% sport. Nos invités nous attendent. On les rejoint juste après ça.
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0: À l'assaut de la Marmara Speak League, les Royanais qui sont avec nous, le coach Guillaume Roqueur, le président David Guel. Bon, président, il a fait exploser le budget, le président, parce que là, il signe en veux-tu, en voilà. Après, Maxime Hervois, Victor Saussier, c'est donc un passeur danois de 24 ans qui s'est engagé en fonction de ton danois que tu parles parfaitement bien, président, parce que tu vas me dire comment on dit bienvenue en danois, on dit en velkomst.
3: Alors non, je parle pas du tout danois, j'en ai aucune idée. On va plutôt essayer de lui faire apprendre le français.
0: Hey, Guillaume il parle danois, Guillaume, j'en suis sûr, Guillaume Recur, le coach. Non?
4: Ah, j'ai su dans ma jeunesse, mais je crois que j'ai oublié.
0: Bon, un mot quand même sur le joueur. Bon, 24 ans, c'est un passeur, 1,98. Il jouait la saison dernière, coach, dans un club de deuxième division italienne.
4: Oui, c'est ça, Mikelov. Du coup, c'est un passeur que moi j'ai vu il y a 2 ans parce qu'il est venu faire une demi-saison à Narbonne en Liga, du coup. Et l'an dernier, il était passeur titulaire en Adoué en Italie, qui est un très bon championnat aussi. Donc voilà, c'est un joueur international qui sera pas là avec nous à la reprise puisqu'il participe au championnat d'Europe fin septembre. Et du coup, bah voilà, c'était une opportunité pour nous de faire venir un joueur qui, on le sait, a le niveau de la Liga.
0: Bon, David Guel, le pays royanais, c'est un pays où croient les joueurs de volley top niveau. Et ce n'est pas, comment dirais-je, Victor Saussier qui va dire le contraire, me semble-t-il. Il est royanais aussi, le Victor, non?
3: Ah non, Victor, non, il n'est pas du tout royanais. Je ne saurais pas dire d'où il vient d'ailleurs.
0: Je me mélange les pinceaux. C'est Maxime Hervois alors qui est royanais.
3: Ah, voilà. Ouais, Maxime Hervois, ouais, lui, il est royanais. Et c'est vrai que c'est quelqu'un qu'on a signé. On n'était pas vraiment encore dans la course au titre à ce moment-là. Mais voilà, nous, c'est un joueur qui évolue en Liga, qui était à Montpellier cette année, donc dans le meilleur club.
0: Mais il a été sacré champion de France.
3: Exactement, et qui a été aussi dans d'autres clubs avant de Liga. Et qui voulait rentrer en terre royanaise. Donc tant mieux aussi pour lui, parce que c'est pas de la Ligue B, c'est de la Liga. Et pour nous aussi, c'est une très bonne recrue. C'est une très très bonne recrue. Ouais.
0: Bon, président, t'as eu le feu vert de la Ligue. Ça veut dire que l'espace Cordouan est homologué.
3: C'est ça, l'espace Cordouan est homologué. Les budgets sont homologués aussi. Donc maintenant, il n'y a plus qu'à travailler. Donc on était encore sur le recrutement. On a signé aussi un autre joueur hier. Donc ça avance.
0: À quel poste c'est la nouvelle recrue là?
3: Réceptionneur attaquant à la place de Gauthier Bonnefoy, le capitaine.
0: Ah oui.
3: Donc c'est un Brésilien qui lui jouait à 7, donc en première division cette année, qui était le capitaine de 7.
0: Mais c'est vrai, Guillaume Recure, donc entraîneur, là, on parle quelle langue là quand on fait les entraînements?
4: On parle français.
0: C'est vrai?
4: Oui. Là, alors, on a quand même une très grosse majorité de français. Après, moi, mon idée, mon fil conducteur, c'est de se dire que c'est toujours plus simple pour les joueurs étrangers de comprendre et de s'acclimater à la langue et au pays s'ils l'entendent tous les jours. Mmh. Donc, quand je m'adresse au groupe, je m'adresse en français. Par contre, quand je parlerai individuellement, alors notamment au passeur, qui je pense est le seul qui doit pas parler français, puisque Hugo De Leon parle français, quand je m'adresserai au passeur individuellement, je le ferai en anglais. Mais l'idée, c'est quand même leur faciliter la vie au quotidien de parler en français.
0: Bien sûr, c'est important. Bon, Guillaume Recure, effectivement, tu connais bien le bateau des pirates. Il faut dire aussi que tu as été entraîneur adjoint de Tourcoing, Lille Métropole. Bon, tu connais le haut niveau. Reprise de l'entraînement lundi 17 août, c'est confirmé?
4: Oui, c'est ça, 17 août.
0: Avec donc 8 matchs de préparation avant la reprise du championnat fixé le jeudi 15 octobre chez le champion de France, ni plus ni moins, coach.
4: Oui, c'est ça. C'est toujours l'affiche de début de saison pour la Marmara Sprite League. C'est le champion de France contre l'équipe promue, donc le champion de Ligue A contre le champion de Ligue B. Donc voilà, on sait déjà où est-ce qu'on sera le 15 octobre.
0: Bon, ben ça au moins, ça c'est fait. David Gaël, comment on les décide ces matchs de préparation? On va pas tous les citer, mais les trois derniers matchs de préparation ont lieu à l'espace Courdouin avec la réception de Saint-Jean-d'Illac. Ce sera vendredi 2 octobre. Tourcoing, ce sera vendredi 9 et samedi 10 octobre. C'est-à-dire on va jouer les Tourcoing deux fois.
3: C'est ça, mais alors, moi pour les matchs amicaux, du coup, j'ai laissé complètement faire Guillaume.
0: C'est lui qui
3: avec moi, la seule consigne, d'essayer plutôt de faire les matchs chez nous en fin de semaine et plutôt sur une horaire au minimum 18h pour pouvoir aussi, parce que je pense que le public va attendre vraiment ces matchs amicaux pour commencer à pouvoir nous voir avant la vraie saison. Donc du coup, moi je voulais qu'on se mette en condition de match officiel et donc d'essayer vraiment de le faire le plus tard possible et dans la semaine et dans la journée. Quoi.
0: Mais président, les maillots ils vont changer pour la Liga?
3: Ouais, là on va faire un nouveau maillot qui est un peu particulier, qu'on va sortir, on va faire toute la com, mais je peux vous la donner un peu comme ça, mais tout le maillot sera une énigme. Ça fait 3 ans qu'on travaille sur le projet, et donc tout le maillot sera une énigme, et ceux qui trouveront l'énigme du maillot gagneront 10 000 euros.
0: Oh, c'est génial ça, ce truc là. Tu sais qu'on aime bien le jeu d'énigmes nous sur le 30. Ah ouais. C'est quoi, c'est des espèces de symboles comme ça sur le maillot de.
3: Ah, alors ça va être un peu particulier. Tout l'extérieur et tout l'intérieur du maillot aussi est floqué.
0: Ah ouais.
3: Et donc juste avec le maillot, c'est la carte au trésor pour pouvoir trouver.
0: C'est génial.
3: Et on peut jouer partout en France justement. Donc on peut jouer partout en France. Ça. Et il y a quelque part en France. Une statuette qui a été faite par des vrais tailleurs de pierre qui est cachée quelque part en France et qu'il faut trouver, et si on la trouve on gagne 10 000 euros.
0: Non mais il est génial, il a le sens du marketing le président David Kiel, il est magnifique. Guillaume Recuant a été ravi de faire connaissance avec le nouveau coach. Il y aura des déplacements à Saint-Nazaire, Toulouse également pour les Pirates hein.
4: Ouais, c'est ça, Saint-Nazaire, Toulouse et Saint-Jean-d'Illac. Voilà, quand on fait les matchs, on essaye de se faire des allers-retours. Une fois ils viennent, une fois on y va, comme ça équilibre aussi les coups.
0: Ouais. Bon, très bien, nickel. On est dans l'équilibre à tous les niveaux. Président David Gaël, merci d'être passé nous rendre visite. Coach Guillaume Recuant également. On va vous suivre de très très près pour cette nouvelle saison, cette historique pour Royan au plus haut niveau du volley en France, la Marmara Spike League. Merci d'être passé nous rendre visite, messieurs.
3: Merci.

0: Will You Be Here, c'est Michael Jackson, il sera bien là. Avec le son des années 80, Laurent Petit-Guillaume nous attend juste après votre journal.
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0: Ici, c'est une belle soirée qui démarre, merci de la passer avec nous, il est 19h. Et voici le journal de la rédaction.
2: Les records tombent les uns après les autres. La canicule qui frappe la France est bel et bien historique. Nous vivons la journée la plus chaude jamais mesurée par Météo France, Guillaume Fariol.
3: Oui, 29,8 degrés de température moyenne aujourd'hui, calcul de Météo France, qui prend en compte les minimales de la nuit dernière et les maximales de cet après-midi sur 30 stations réparties à travers le pays. Jamais une telle valeur n'a été atteinte depuis le début des relevés en 1947. C'est plus que le 25 juillet 2019 et le 5 août 2003 qui détenaient ex aequo le précédent record. Une journée hors norme. De nouveau, des records absolus de température battus à La Roche-sur-Yon, Rochefort, Angoulême, Bordeaux, Niort, Nantes, Laval, Rennes. La liste est encore très longue. Il a fait plus de 44 degrés, par exemple, cet après-midi à Chantonnay. C'est en Vendée. La journée de demain s'annonce tout aussi chaude, explique Météo France. Ce mercredi sera lui aussi l'une des journées plus chaudes jamais mesurées. Nous devrions commencer doucement à sortir de ces températures extrêmes à partir de vendredi, d'abord par l'ouest. Des prévisions qui restent à confirmer.
2: Guillaume Fariol, vous le disiez, ça va continuer demain. Le Nord, le Pas-de-Calais, la Somme et l'Aisne basculeront à midi en vigilance rouge, ce qui fera 58 départements en alerte maximum. 31 resteront en orange. Pour faire face, le gouvernement déclenche le niveau 2 du plan Orsan qui permet aux agences régionales de santé d'activer des plans blancs à l'hôpital ou bleus dans les EHPAD ou encore de solliciter le SAMU. Et vous aussi, vous pouvez aider les hôpitaux en évitant les endroits interdits à la baignade en ce moment. Le bilan des noyades est très lourd depuis 5 jours, 40 morts. On part à Tours, une ville traversée par deux grands fleuves, la Loire et le Cher. Malgré de nombreux panneaux baignades interdites, des dizaines d'habitants se jettent tout de même à l'eau, Eva Kling.
4: Chapeau sur la tête, Charlotte s'est baignée tout l'après-midi.
5: Ça fait du bien, ça rafraîchit un petit peu.
4: C'est en repartant qu'elle apprend que la baignade est interdite.
5: J'ai discuté avec quelqu'un là sur la plage et il m'a appris que c'était interdit. Je n'étais pas du tout au courant parce qu'au vu du monde, quand on passe, on se dit bon, tout le monde y est, donc il y a le droit.
4: Elle s'est allongée dans une zone un peu éloignée du pont Wilson.
5: Là-bas, de ce que j'ai entendu, c'est un petit peu dangereux, sachant qu'il y a eu un décès.
4: Un décès fin mai, exactement à l'endroit qu'elle pointe du doigt. Souleymane l'a aussi en tête, mais en tant qu'habitué des lieux, il est plutôt confiant.
6: Il y a des zones où, comme par là, en gros, tout le monde est à pied, donc c'est plus facile de se baigner. Après, plutôt vers là, il y a des sables mouvants, donc on évite, parce qu'il y a déjà eu un mort.
4: Guyana vient aussi depuis des années.
7: Je trouve que la ville devrait faire une zone de baignade, parce que avec les prochaines années, on sait qu'il va y avoir de plus en plus de degrés, quoi, et que la population va avoir besoin d'un point d'eau qui soit accessible à tout le monde, quoi.
4: Ça tombe bien, c'est un projet de la mairie, explique l'adjoint à la sécurité, Florian M.
8: Ça avait été étudié sur la Loire, ça n'a pas été possible, soit pour des questions de dangerosité, soit pour des questions de biodiversité. L'objectif, c'est de pouvoir ouvrir dès 2027 une aire de baignade sur le Cher.
4: Le Cher, une rivière canalisée, au contraire de la Loire, et donc un peu moins sauvage.
2: Eva Kling, ici Touraine. Si vous êtes à Paris, sachez que la Tour Eiffel fermera demain à 16h, comme aujourd'hui. Idem pour le Louvre, fermeture à 16h de demain jusqu'à samedi. Et puis, autre lieu touristique emblématique en France, le Mont-Saint-Michel conseille aux visiteurs de reporter leur venue en raison de cette canicule. Situation en direct et infos pratiques à retrouver sur ici.fr. L'affaire Liana et Sébastien Lecornu annonce aujourd'hui qu'une loi intégrale sera examinée au Parlement en septembre. Elle contient 78 articles s'inspirant du modèle espagnol pour répondre à la globalité de la chaîne des violences faites aux enfants et aux femmes. Marc Bloch entre au Panthéon ce soir. La cérémonie ouverte au public débute à 21h. L'historien et résistant, auteur de L'étrange défaite, a été fusillé par la Gestapo en 1944. Il sera le premier historien à entrer au Panthéon. Et avec lui, tout un rapport à la vérité. Son message reste très actuel, selon l'historien Stéphane Nivet.
9: Il avait demandé dans son testament de faire graver cette maxime latine, dilexit veritatem, il chérissait la vérité. Cette relation à la vérité, on voit qu'aujourd'hui, elle est complètement effritée. Lui, il l'a incarné, donc c'est peut-être intéressant de le mobiliser aujourd'hui. Il avait fait un article dans les années 20 sur les réflexions d'un historien sur les fausses nouvelles de la guerre. La manière dont les fausses nouvelles circulent en temps de guerre, je pense qu'il faut le relire aujourd'hui. C'est une bonne méthodologie sur la question des fake news. Mais il y a aussi notre relation à la paix et à la guerre, puisque quand on relit L'étrange défaite, on voit qu'il y a de nouveau une menace existentielle qui pèse sur la paix du continent européen en Ukraine. Et donc, se dire qu'il entre à ce moment-là, c'est peut-être aussi essayer de le mobiliser pour faire prendre conscience que face aux menaces, il ne faut pas reproduire les mêmes erreurs qui ont pu être commises et peut-être prendre conscience de la nécessité de regarder le danger tel qu'il est pour s'y préparer et éviter une guerre. Voilà.
2: La cérémonie débute à 21h. Elle est ouverte au public et présidée par Emmanuel Macron.
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0: Le ciel sera clair toute la nuit, les températures élevées entre 25 et 28 degrés. C'est toujours très important. Nous restons en vigilance rouge demain pour la Charente et la Charente-Maritime. Vigilance canicule. Journée très ensoleillée demain encore. Il faudra attendre la fin de journée pour voir le soleil se voiler par les nuages en Charente. Pour la Charente-Maritime, des risques d'orage devraient se manifester en fin de journée également. Les températures

0: Gold avec Kali Koba. 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
0: Un tube de plus en 86 pour les Toulousains de Gold, extrait de leur deuxième album qui se vendra quand même à plus de 400 000 exemplaires. La même année, c'est Mylène Farmer qui est incontournable, notamment grâce au clip de Libertine, un véritable court-métrage très cinématographique, tourné d'ailleurs en cinémascope, dans un château en Seine-et-Marne, qui passe en boucle sur TV6, et oui, la première chaîne musicale française, lancée en mars 86. La chaîne sera remplacée par M6 en mars 87. Libertine, fermez les yeux, souvenez-vous, les images arrivent.
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0: Gilbert Montagné, c'était « On va s'aimer ». L'homme qui fait chanter la France depuis plus de 40 ans grâce, entre autres, à ce « On va s'aimer », une collaboration avec l'homme qui savait murmurer à l'oreille des tubes, Didier Barbelivien, bien sûr. Gilbert sera cet été sur scène le 18 juillet au festival Cap sous les étoiles à Roquebrune-Cap-Martin. Dans un instant, un autre faiseur de tubes, le britannico-irlandais Chris de Burgh, « High on Emotion », juste après ça.
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0: Ici La Rochelle, 100% années 80, ça continue. Mais avant, quelques infos près de chez vous.
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2: Depuis aujourd'hui jusqu'à dimanche, c'est le festival Sœurs Jumelles à Rochefort. Pendant 6 jours, venez célébrer la rencontre entre la musique, l'image et le cinéma. Et parmi les temps forts du festival, des concerts et des têtes d'affiches, comme par exemple Vanessa Paradis sur la grande scène jeudi soir à 20h30.
3: Yo, le taxi, là-bas partout.
2: Vanessa Paradis en concert au festival Sœurs Jumelles de Rochefort, c'est jeudi soir, avec juste avant elle le concert d'Oxmo Puccino. Concert complet, mais le lendemain, vendredi soir, vous pourrez assister au concert de Mentissa et de la star Charlotte Cardin. Et là, il y a encore quelques places disponibles à la vente. 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

0: C'était France Gall avec Hong Kong Star.
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0: Et pour la suite, j'ai choisi une autre légende. Elle a été l'une des plus belles voix du monde, une des plus grandes stars, une icône, un symbole. Elle a été l'une des plus belles actrices de cinéma, rentrée dans la légende grâce à l'inoubliable Bodyguard. Elle a eu le privilège d'interpréter la chanson des Jeux Olympiques et Paralympiques de l'été 86 à Séoul, en Corée du Sud. Je veux bien sûr parler de Whitney Houston et de One Moment in Time, un tube mondial, souvenez-vous.
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0: Marc Lavoine avec le parking des Anges. On n'a pas d'infos sur l'adresse de ce parking, mais on sait juste que grâce à ce tube, Marc Lavoine a trouvé une place idéale pour se garer dans le top 50 durant l'été 86. À 45 tours certifiés, disque d'argent. Bientôt 20h, la suite de votre soirée, c'est avec Émilie Mazoyer qui reçoit ce soir dans Décibel, Elena Noguera. Mais ce sera après, entre autres, Téléphone, Le Jour s'est levé, qui arrive juste après ça.
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1: Belle soirée à tous, vous écoutez votre radio ici, il est 20h.
2: C'est l'heure de Décibel, toute l'actualité musicale avec ce soir une chanteuse et comédienne que j'adore, Elena Noguera, qui prête sa voix à Marilyn Monroe dans un podcast magnifique. Le journal intime de Marilyn Monroe, un podcast France Musique qui est sorti pile à l'occasion des 100 ans de la naissance de Marilyn. 5 épisodes qui sont donc racontés à la première personne par Elena Noguera, qui est ce soir notre invitée et qui va forcément vous transporter.
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2: Ce soir également dans Décibel, un hommage à Gesh Paty, dont on a appris la disparition hier. Oui. Ah, Elena n'était pas au courant. Pardon, Elena.
4: Bonsoir, Émilie.
2: Bonsoir.
4: Non, je n'avais pas saisi.
2: Ouais. Elle avait 80 ans.
4: Mais non.
2: Si. Parce qu'en fait, son tube, Étienne, elle avait déjà 40 ans quand elle a fait ce tube-là. Et donc, on l'a appris hier. Voilà. Donc, on l'écoutera tout à l'heure parce que voilà, elle était super, Gesh Paty. Au rayon nouveauté, il y a la toute nouvelle chanson d'Izia qui annonce un nouvel album. On va vous la faire découvrir tout à l'heure. Puis alors, si vous étiez habitué à Izia, guitare électrique, vous allez voir qu'elle est aussi très très touchante en acoustique. Le blind test de ce soir est consacré, à celles qui savent faire les deux, chanteuses et actrices, comme mon invitée Elena Noguera et comme le sujet du podcast Marilyn Monroe. Si vous voulez jouer avec nous, alors appelez-nous dès maintenant 0810 055 056. Alexandra vous attend au standard. Le blind test donc des chanteuses actrices et à gagner les désormais légendaires lunettes de soleil pour regarder l'éclipse du mois d'août avec le logo ici, vous serez les plus beaux. Elena, bonsoir.
4: Bonsoir Émilie.
2: Bienvenue dans Décibel.
4: Merci.
2: Quelle belle collection, le journal intime de. C'est une collection de podcasts de France Musique. Ça existe depuis plusieurs années. Il y a déjà eu le journal intime de Maria Callas, raconté par Carole Bouquet. Le journal intime d'Edith Piaf, avec la voix de Josiane Balasco. Le journal intime de Nina Simone, avec la voix de Claudia Tagbo. Il y en a plein, vraiment. Allez sur l'appli Radio France. Il y a Joséphine Baker, Chopin, Bach. Enfin, c'est incroyable. Quand on vous a proposé d'être la voix de Marilyn Monroe, comment est-ce que vous avez réagi?
4: Ah, ça m'a d'abord impressionnée, parce qu'on est toujours intimidé, on se demande si on est légitime, si on a le droit, c'est compliqué. Et en même temps, j'étais ravie, je me disais, mais évidemment que je dois faire ça, parce que je l'ai toujours aimée depuis gamine. C'est vraiment une femme qui m'a beaucoup inspirée. Déjà, elle était très, très, très, très... Elle me fascine, je la trouve plus que belle.
2: Oui.
4: Parce que même quand elle n'est pas forcément belle dans les photos, elle est quand même sublimissime. Il y a un truc, elle dépasse tout.
2: Ouais.
4: Et puis cette voix, la chanson, cet humour qu'elle a, qui a été très peu souligné. Mais elle est très très drôle, elle a la vis comica.
2: Alors le texte est écrit par Suzanne Gervais et la réalisation est signée Sophie Pichon. Je les cite parce que vous allez vous en rendre compte avec le premier extrait qu'on va écouter maintenant. Tout ça est vraiment au cordeau, c'est un très très très beau podcast. Il y a que 5 épisodes, mais j'imagine c'est déjà beaucoup de boulot. Oui. Mais on adorerait en avoir deux fois plus. Le journal intime de Marilyn Monroe, pour que vous vous rendiez compte et que vous alliez écouter la voix d'Elena Noguera.
5: My name is Lolita. People associate blonde hair. 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
6: Le journal intime de Marilyn Monroe.
4: Chapitre 1, tu seras ma fille.
5: Thank you very much.
6: 17 juin 1946, Los Angeles. J'ai beau venir au salon depuis 6 mois, l'odeur du bleach, ce fichu décapant m'a encore collé la nausée. Il fait une chaleur de damné et j'avais le cuir chevelu en feu. Il faut souffrir pour être belle. Voilà ce qu'auraient répliqué encore maman et Tom Grace. Yes, mais on ne m'avait pas prévenu que devenir blonde prendrait tant de temps. La visagiste compatit. Elle me promet un blond irrésistible, de plus en plus clair, à la Jean Harlow. Miss Snively, la directrice de l'agence, a été catégorique. Mr. Wolf n'acceptera de me photographier que si je deviens blonde. Je l'entends encore, Miss Snively. Sautez le pas, Norma Jean. Vous serez merveilleuse. Ils m'ont envoyée chez les meilleurs. Frank and Joseph, Wildshire Boulevard. Il paraît que Rita Hayworth et Ingrid Bergman sont clientes. Mais à 20 ans, Rita était déjà une vedette, elle. Je suis prête à tout.
2: Marilyn Monroe, jouée par vous, Elena Noguera. Vous qui avez l'habitude de jouer, évidemment, oui. Au cinéma, à la télé, dans des séries, etc. Jouer juste avec la voix, ça vous a fait quoi ?
4: En fait, là, c'est la première fois que j'écoutais, parce que je voulais pas écouter, parce que c'est toujours très difficile.
2: Pardon, je vous ai pas demandé votre avis. Moi, non, je voulais pas.
4: C'est pas grave. Mais c'est étonnant, parce que c'est un peu comme la météo. Il y a le ressenti et la vraie météo. Et en fait, à faire, j'avais l'impression d'être plus Marilyn et moins moi. Et à écouter, je me dis, finalement, on est toujours beaucoup soi. Et c'est compliqué, en J'aime fait, de, bizarre, d'aller sur... j'avais l'impression d'être plus évanescente. Et en écoutant, je me dis, tiens, c'est marrant, c'est quand même moi. Bon, mais c'est pas très grave, mais...
2: Là, vous m'ouvrez un boulevard pour ma prochaine question. Merci, Elena, j'adore. Parce que justement, je cherchais les points communs que vous pouviez avoir. Donc, j'ai noté tout à l'heure, évidemment, ça, c'est la première seconde. On se dit, elles sont toutes les deux et comédiennes et chanteuses. Mais il y a quelque chose aussi de la beauté. Toutes les deux, vous avez commencé en étant mannequin, oui. En n'ayant pas une passion folle pour ce métier, non. Mais en étant très belle, forcément... elle, ça l'a terriblement marquée, et parce que on s'en rend compte en écoutant le podcast ou en lisant des livres sur

0: Et en fait, c'est le carcan d'être femme. Et je pense qu'aujourd'hui, que nos consciences sont plus éveillées, plus attentives à ça, on peut mieux le comprendre, c'est-à-dire à quel point déjà elle a vécu dans une famille maltraitante, elle a vécu des violences intrafamiliales, elle a été abandonnée, et puis elle devient cette jolie femme, et pour s'en sortir, avec le manque d'études, avec l'époque, et bien de mannequin à sexe symbole, voilà, elle s'est mise dans un piège qui l'a enfermée elle-même, qui l'a rendue un peu folle. Peut-être qu'elle était déjà sensible et fragile de par son histoire familiale. Mais ce personnage qu'elle a créé de femme fatale, de sexe symbole, finalement, elle s'est retrouvée emprisonnée là-dedans alors qu'elle avait sans doute des envies de jouer des choses dites plus sérieuses, d'être considérée autrement. Et en même temps, elle a créé cette petite créature, cette énorme créature dans laquelle elle s'est retrouvée piégée. Et c'est en ça, moi, que je me retrouve, c'est la difficulté d'être femme.
1: Ouais, et surtout donc à l'époque, hein, puisque vous l'avez souligné, Marilyn Monroe, elle est morte au tout début des années 60. Ouais. Son grand moment de star, c'est les années 50, avec les films, avec les photos, avec les chansons. Mais voilà, c'est quelqu'un qui meurt à 36 ans.
0: Ouais.
1: Et ça, nous, en fait, on a tendance à l'oublier parce qu'en fait, c'est loin de nous. On a célébré les 100 ans de sa naissance.
0: Ouais.
1: Vous. À quel moment elle est entrée dans votre vie, Marilyn ? Vous avez vu un film ? Vous avez entendu une chanson, un poster ?
0: Je crois que ce sont les films en premier quand on est petit. Alors, je ne pourrais pas identifier exactement lequel c'est, mais ça doit être Les hommes préfèrent les blondes. Enfin, de toute façon, quel que soit le film, ou Niagara, elle a souvent des robes qui flash avec des couleurs insensées, et puis ce blond platine, et cette manière qu'elle a de cligner les yeux, d'avoir les yeux toujours un peu mi-clos, cette manière de parler très maniérée, qui en fait des caisses.
1: Ça doit être marrant à jouer, ça, pour vous, du coup.
0: Oui, en fait, mais c'est marrant parce qu'à l'écoute, on le voit pas, mais c'est vrai que dans le studio, je faisais beaucoup de choses comme ça, et en fait, ça s'entend moins à l'enregistrement, alors que moi, j'étais complètement comme ça, tout le temps, très maniérée. Et bon, finalement, on n'est que ce qu'on est. Je suis pas devenue une femme trop maniérée, je crois, mais j'étais fascinée, c'est vrai, par elle dès l'enfance. Donc, je mettais des photos d'elle partout dans ma chambre. Comme j'étais athée, quand je faisais des prières, c'était à elle que je demandais des choses. Donc vraiment, c'est quelqu'un qui m'a longtemps accompagnée.
1: Alors écoutons un chant quasi religieux, Elena Noguera.
0: Oui, merci.
1: I wanna be loved by you. C'est Marilyn Monroe.

0: Poupoupidou,
1: elle a trop envie de le faire, le poupoupidou.
0: Je l'ai eu dans le studio, bah vous l'avez aussi. Marilyn Monroe, Elena Noguera, donc, qui raconte ce podcast, Le journal intime de Marilyn Monroe, écrit par Suzanne Gervais, réalisé par Sophie Pichon. C'est un podcast en 5 épisodes que vous pouvez écouter quand vous voulez, gratuitement, sur francemusique.fr et puis sur l'appli Radio France, votre
1: qui est formidable. Voilà. J'adore cette appli. Ah, je dors avec.
0: La mine de podcast. Moi aussi, j'adore.
1: Ouais,
0: il y a tout. Voilà.
1: Les insomniaques. Ils ont le téléphone à côté, puis bim, ils se réveillent, et bam, on met une émission,
0: on met
1: un podcast.
0: Bon podcast. Ouais. C'est votre premier podcast ?
1: Oui, c'est mon premier podcast, en effet. Même, je ne crois pas que j'ai déjà enregistré ni de fiction, mais j'adore ça, j'adore les lectures, j'en fais. J'adore lire à voix haute, j'adore lire à voix basse et dans ma vie.
0: Ouais.
1: Et donc, quand j'aime un texte, j'adore le rendre aux autres. Ça m'excite.
0: Partager. Ce journal intime de Marilyn, donc évidemment, c'est pas son vrai journal intime. Hein, voilà, on parle donc d'un texte qui est basé voilà sur sa vie, sur ce qu'on sait de sa vie, ce qu'on a pu lire aussi parce qu'il y a des biographes super calés sur Marilyn Monroe et puis les films et puis les chansons et puis les interviews parce qu'elle en a quand même donné quelques-unes. Donc voilà, tout ça fait un corpus qui ensuite permet d'écrire ce texte du journal intime de Marilyn Monroe à la première personne. Et donc on vous entend comme ça pendant 5 épisodes raconter la vie de Marilyn. Mmh. Vous avez appris beaucoup de choses sur elle.
1: Il y a quand même des détails qui m'avaient échappé, que j'avais pas. Alors là, tout de suite, maintenant, je peux pas vous dire précisément lesquels, mais je pensais la connaître vraiment bien. Ouais. Et en fait, non. Ce podcast, il est vraiment très précis. Il a des anecdotes qu'on connaît pas forcément, de famille d'accueil, oui. Même après, dans sa vie d'adulte, d'actrice, de choses qu'elle voulait mais qu'elle a pas eu. Donc oui, j'ai appris beaucoup de choses finalement que je pensais savoir. Et en fait, c'est comme dans la vie, on croit savoir et on ne sait rien.
0: Marilyn Monroe, elle jouait la comédie, elle était drôle, vous l'avez dit tout à l'heure. Et ben évidemment, comme tous les gens rigolos, elle avait envie aussi qu'on l'aime pour des choses plus sérieuses. Donc par rapport à la chanson qu'on vient d'entendre, I Wanna Be Loved By You, elle préférait évidemment River of No Return.
1: J'adore cette chanson aussi.
0: Elle est belle, hein.
1: Ouais.
0: Elle est plus mélancolique, oui. On est moins sur les paillettes et sur les diamants, et tout ça, c'est beau comme tout. Elle voulait aussi, évidemment, être connue pour ses talents d'actrice, or, elle n'a jamais été, ne serait-ce que nommée aux Oscars.
1: Ouais,
0: vous trouvez ça injuste ?
1: Oui, c'est injuste, et c'est aussi injuste qu'elle n'ait pas été reconnue comme bonne chanteuse. Il y avait un peu de mépris, comme il restait accroché à cette image un peu... forte quand même.
0: Ouais.
1: Et donc ils entendaient pas ce swing. Elle a un swing insensé, elle a des aigus formidables, elle a vraiment, elle chante juste. Non, mais c'est vraiment très injuste. Elle a même monté une boîte de prod parce qu'elle voulait être indépendante, elle voulait monter des, elle avait vraiment envie pour cette partie de sa vie. Elle est morte à ce moment-là en fait, quand elle a commencé quand elle a commencé à vouloir faire autre chose et être un peu plus maîtresse de sa vie. Je pense qu'elle aurait été une super vieille.
0: C'est vrai.
1: Ouais, j'en suis sûre qu'on l'aurait adorée.
0: Elle aurait raconté plein de trucs, elle aurait donné son avis, on aurait adoré ça. Marilyn Monroe, tout à l'heure, on a entendu le moment où elle est débutante, elle est chez le coiffeur, elle veut devenir blonde, etc. Je ne vais pas évidemment vous dévoiler tous les moments du podcast et toutes les anecdotes, mais il y a ce moment-là pour dire que voilà, il y a des épisodes particulièrement tragiques dans sa vie.
2: Février 1961, clinique psychiatrique Payne Whitney, New York. On m'a passé une camisole de force. On ne m'a même pas demandé mon accord. Dans mon état, j'aurais signé n'importe quoi. J'ai 34 ans. C'était l'âge de ma mère quand elle a été internée définitivement. On m'a autorisé à passer un appel. Je n'ai pas hésité. J'ai appelé Joe DiMaggio, mon ex-mari en Floride. Nous ne nous sommes pas parlé depuis 6 ans, mais je sais qu'il viendra. Mai 1961. Je quitte New York tout à l'heure, définitivement. Ça n'a pas marché. Je suis restée Marilyn Monroe. Autant ne plus mentir, je rentre à LA. Je vais avoir 35 ans. J'ai vieilli et ce que le miroir me renvoie me terrorise. Combien de temps encore vais-je faire le poids face à une Elizabeth Taylor?
0: Si, c'est dingue là, en 1 minute 10.
1: Bah ouais. Ouais, ouais, on a envie de la prendre dans les bras, de dire ça va aller. Bah non, ça va pas aller.
0: Ça n'a pas marché, je suis toujours Marilyn Monroe. Ouais.
1: Oui, oui, son épisode à New York, elle a pris des cours, elle a essayé.
0: Ah oui, l'acteur studio, elle y croyait.
1: L'acteur studio,
0: hein, mais ouais.
1: Elle y croyait, elle avait envie. Et il y a eu les Misfits, ce mari, Arthur Miller.
0: Un télo,
1: ouais. Donc elle s'est dit, bon, je vais changer de vie. Et en fait, non. C'est terrible.
0: Oui, vous avez beaucoup d'empathie pour elle. Il faut de toute façon, pour un rôle, que vous ayez de l'empathie pour le personnage ou vous pouvez jouer quelqu'un que vous ne pouvez pas blairer?
1: Bah, on crée l'empathie. Quand on ne peut pas blairer quelqu'un, en fait, on est obligé de trouver quelque chose qui le sauve en nous-mêmes. Sinon, ce n'est pas interprétable. Et je pense que même un méchant ne se voit pas méchant. Donc il faut faire abstraction du regard extérieur et se mettre un tout petit peu dans la peau du méchant de manière sincère. Je crois que le méchant est sincèrement méchant.
0: C'est ça. Il le fait à fond.
1: Il le fait à fond. C'est respectable. Et il ne sait pas à ce point-là que c'est méchant et que ça ne se fait pas. Sinon, il ne le ferait pas. C'est bien ça. Donc pour jouer un méchant, eh ben, il faut l'aimer un peu.
0: Elle, c'est une gentille.
1: Elle, c'est une gentille. Oui, ouais. Elle, c'est la tragédie. On sent qu'elle est gentille, mais ça se voit, il y a énormément de douceur en elle. Même, vous me parlez de ça, j'essaye de voir des scènes où elle se fâche dans les films, il doit y en avoir, mais c'est pas sérieux.
0: Non,
1: en fait.
0: C'est jamais sérieux.
1: C'est jamais très sérieux, donc, non, c'est une grande, grande fragilité. C'est vrai qu'elle me touche beaucoup, cette femme.
0: Ah, bravo.
1: Cela dit, toutes les femmes me touchent, oui. Sauf les très méchantes. Mais...
0: Elles ne sont pas dans notre club, elles.
1: Non.
0: On les prend pas. Elles ont
1: un
0: club à part.
1: Il y en a très peu. Ça n'existe pratiquement pas.
0: Le journal intime de Marilyn Monroe, raconté par Elena Noguera. Je vous recommande vraiment ce podcast. C'est 5 épisodes. France Musique, bravo les cousins. Ils sont un étage au-dessus de nous. Et voilà, on les félicite pour ce super beau boulot de service public. Voilà, encore une fois. Et si vous avez le temps, Elena, je voudrais vous garder sous le coude. Parce que moi,
1: avec
0: je voudrais
1: plaisir.
0: Cuisiner sur la suite voilà, de votre carrière musicale. Alors, on dit au revoir à Marilyn. Et ensuite, on cuisine. Elle est là. 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

0: les 100 ans de sa naissance, c'était exactement le 1er juin. Vous l'avez compris, je vous recommande le podcast Le Journal Intime de Marilyn Monroe, raconté par Elena Noguera. Et si vous voulez lire, il y a le nouveau numéro du beau magazine Légende, qui est entièrement consacré à Marilyn Monroe. Et puis le livre Marilyn Chérie de Sébastien Cochon et Catherine Deneuve, qu'on découvre aussi. Immense fan de Marilyn Monroe. Donc voilà, ça vous fait quelques pistes pour Marilyn. Et pour Elena, je vais partir à la pêche aux infos. On revient dans une minute, les amis.
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0: Et merci d'avoir choisi ici pour passer votre mardi soir. On parlera de la toute nouvelle chanson d'Isia. On rendra hommage à Gejpati. On jouera au blind test autour des chanteuses et actrices. Vous pouvez encore vous inscrire si vous voulez jouer avec nous. Le numéro du standard 0810 055 056. C'est Alexandra qui vous y attend. Et puis Rod Stewart s'est fait engueuler sur Internet. Je vous raconterai tout à l'heure. Elena Noguera, évidemment, que quand je vous ai sous la main, je pense à toutes les fois où j'ai écouté vos chansons. J'adore quand vous chantez.
4: Je me souviens de l'émission qu'on a fait avec vous il y a longtemps.
0: C'était pour un album en duo avec Federico Pellegrini.
4: Oui.
0: Je me souviens très bien, ça s'appelait Dillinger Girl.
4: Oui.
0: Ça, c'était vous. Et lui, c'était
4: Babyface Nelson.
0: Très Marilyn, ça, en fait, un peu quand même.
4: C'est vrai, c'était les rêves américains. Ouais, c'était l'époque où je rêvais d'Amérique.
0: Écoutez comme c'était beau. Yeah.

0: C'était il y a 20 ans, incroyable. Ah ouais. Cet album est trop beau. Ah ouais, il est vraiment beau. Ah, juste avant, il y avait eu Azul en 2001, qui avait eu beaucoup de succès. Mm-hmm. En 2007 aussi, je vous ai beaucoup aimé sur cette petite reprise.
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2: Il a 98 ans, figurez-vous. Ah oui,
0: Serge Lasvani,
2: ouais,
0: il est venu dans l'émission.
2: Et oui, il continue à faire des chansons et
0: mais
2: tout.
0: Oui, il écrit des chansons, oui, et il en parle super bien.
2: Super bien. Tous les jours, je lui envoie un petit texto, il faut boire l'eau qui pique.
0: C'est bien. En ce moment, il ne faut pas rigoler avec ça. Je vous ai aimé aussi complètement punk en duo avec votre sœur, Lio.

0: Petite discographie sélective.
1: Merci.
0: Alors, on en est où, Elena? On a lu dans la presse il y a quelques jours, je vous cite, je prends du temps pour enregistrer un disque.
2: Ah, absolument. Je suis retournée en studio donc avec les musiciens qui avaient enregistré Azul, les Recyclers. Donc c'est un trio de jazz qui est constitué de Christophe Mink, de Steve Arguelles. Christophe Mink qui fait de la basse et de tout. Il s'appelle aussi Disco.
0: Ouais.
2: Steve Arguelles, la batterie, un anglais de génie, et Benoît Delbecq qui fait du piano magnifique, agrémenté de mon comparse depuis toujours, Philippe Evenot, avec qui je joue, enfin c'est lui qui joue de la guitare plutôt. Et donc voilà, on est retourné, on a fait des chansons en espagnol, qui seraient comme c'est pas un revival, mais enfin, il a un lien avec Azul. Azul, ouais. Qui était en 2001, je crois, c'est qui ça. Était avec eux, qui était un album que j'avais écrit et composé avec Monsieur Catherine. Et là, je l'ai écrit avec Monsieur Evenot. Et donc, je prends mon temps. Pour l'instant, je veux refaire des choses. J'ai le luxe du temps. C'est-à-dire, quand on vieillit, on perd un petit peu la pression extérieure. Disons que plus personne nous attend et donc on peut prendre ce temps.
0: Alors c'est drôle, mais c'est pas vrai, parce que pour le coup, que ce soit au cinéma, à la télé, là vous venez de finir, j'ai vu une série Amazon.
2: Oui.
0: Au cinéma, vous avez un film avec Didier Bourdon, Michel Larocque, Camille Lelouch qui sort l'année prochaine. Donc c'est ça aussi, c'est que vous avez un gros carnet de balles d'actrices et oui. Ça vous laisse pas forcément le temps de chanter.
2: Oui, et puis que la musique est différente aujourd'hui et puis que ouais. C'est quand même un sport de jeunes, donc il faut c'est les jeunes qui achète beaucoup de disques, donc c'est, ouais. C'est une musique un peu différente et une manière de faire de la musique un peu différente, mais que je me permets, je m'interdis rien, donc petit à petit j'y vais, je fais mes chansons, je rajoute une guitare ici, une guitare là, et effectivement entre temps, soit je joue au cabaret, soit je fais des podcasts, soit je joue dans des séries pour Amazon ou des films avec Didier Bourdon, enfin il se passe toujours ouais. Des choses, où j'ai lu Frida Kahlo
0: oui, pour le festival Culturissimo, ouais.
2: Voilà, donc en effet je suis ce qu'on appelle une hyperactive non médicamentée, mais et donc je glisse maintenant la musique là-dedans doucement.
0: Très bien. Alors l'album sera prêt. Quand il sera prêt?
2: C'est ça. Quand il sera prêt. Je pense. J'espère courant 2027.
0: Formidable. Mais j'espère oui. Qu'on se reverra.
2: Ah oui.
0: Pour ça,
2: avec grand plaisir. Émilie, je vous quitte plus. Ah. Ça fait 20 ans qu'on s'est rencontrés.
0: Mais oui, c'est vrai.
2: Mais oui.
0: C'est fou.
2: C'est magnifique.
0: Alors, remontons un peu le temps là. En 2014, cet album Rio Paris, il était super.
2: Ah ouais. J'adorais. Ouais.
0: Et on va se quitter. En écoutant Les Eaux de Mars, Elena Noguera chante évidemment, mais elle n'est pas toute seule. Il y a Agnès Jaoui, Liad Cohen et Nathalie Dessay. Et c'est beau comme tout.
2: La vie est folle. 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Ben voilà, bim, cadeau.
0: Et c'est beau comme tout.
2: Et Agnès Jaoui, évidemment.
0: Agnès Jaoui. Et c'est à la radio ce soir. Merci Elena, à bientôt.
2: Merci Émilie, à bientôt.

0: album Rio Paris, sorti en 2014. Nathalie Dessay, Liat Cohen, Agnès Jaoui et notre invitée de ce soir, Elena Noguera, chantait Les Eaux de Mars, adaptation française dont le texte est signé Georges Moustaki, d'une chanson brésilienne d'Antonio Carlos Jobim.
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0: Bon alors là, pardon, le moment de poésie est terminé, on va rentrer dans le dur. Rod Stewart s'est fait engueuler. Il s'est fait attraper la main dans le pot de confiture. Que s'est-il passé? Eh bien, 24 heures après avoir annulé un concert en Californie, pour raison médicale. Il est malade. Il peut pas chanter. Il a mal à la gorge. Ça va vraiment. Il a plus de voix. Rien. Un filet. Rod Stewart, comme ça. 24 heures plus tard, il a été pris en photo, en train de hurler comme un beau diable, dans la tribune présidentielle d'un match de la Coupe du Monde de foot à Boston, et ça picole, et ça mange, et ça encourage l'équipe écossaise. Évidemment, il est écossais, il a le droit. Mais ça s'entendait quand même qu'il était très en voie, et qu'il avait très probablement annulé le concert en Californie, juste pour arriver à l'heure au match de foot. Pas content, les fans lui demandent donc des comptes via les réseaux sociaux. Et pour le moment, eh bien, Rod n'a pas répondu. Et il a raison, peut-être c'est la bonne chose à faire. Écoutons donc « Do you think I'm sexy ?» car finalement, ce concert en Californie, nous, on s'en fiche, on n'avait pas de ticket. Et on est ravis d'écouter la voix, très en voix, de monsieur Rod Stewart. «

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1: Mais oui, évidemment, c'est extrêmement sexy, cette chanson de 1978, du rock disco. Il n'y en a pas eu des caisses à l'époque, et cette chanson-là est particulièrement inoubliable. Bravo, Rod Stewart.
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1: Alors, il va être 9h-20. Non, il est déjà 9h-20, mon Dieu, mais il faut jouer au blind test, absolument. Le cadeau de ce soir, eh bien, c'est un cadeau de service public, comme la radio que vous êtes en train d'écouter. Le 12 août prochain, il y aura une éclipse totale du soleil. Comme dans la chanson de Bonnie Tyler, Total Eclipse of the Heart. Sauf que là, c'est Total Eclipse of the Sun. Et c'est très dangereux, évidemment, de regarder une éclipse de soleil sans lunettes appropriées. Votre radio préférée a donc décidé de vous gâter et de fabriquer de bonnes lunettes d'observation certifiées aux couleurs d'ici, évidemment, car la sécurité, c'est bien, mais le style, c'est mieux. Et ce soir, c'est Didier et Marie-Christine qui vont gagner leurs lunettes pour l'éclipse. Bonsoir à tous les deux.
3: Bonsoir Émilie, bonsoir Didier.
4: Et bonsoir Marie-Christine.
1: Bienvenue dans Décibel. Est-ce que vous savez déjà, Marie-Christine et Didier, si le 12 août, vous allez pouvoir observer cette éclipse?
4: Certainement. Si le temps se maintient comme ça, il y a de fortes chances.
1: Ah la vache.
3: Il y a de grandes chances, oui.
1: C'est vrai ça. C'est vrai. Ce serait bien maintenant l'éclipse. Je ne sais pas si on peut reprogrammer. Est-ce que quelqu'un a le numéro de téléphone de la personne qui gère les éclipses? Effectivement, cette semaine, ça arrangerait tout le monde. Une longue éclipse. 3-4 jours, le temps que ça se calme, ce serait vraiment pas mal. Bon, en tout cas, Didier et Marie-Christine, on vous envoie les lunettes. Voilà, vous serez les plus beaux de la plage ou de la ville, ou de je sais pas où vous regarderez cette éclipse, mais vraiment, vous serez magnifique. Ce bleu est un bleu incroyable. Voilà, ça, c'est fait.
4: Le bleu comme tes yeux.
1: Oh oui, comme la chanson d'Aznavour, j'adore. Didier, Marie-Christine, maintenant que vous avez gagné vos lunettes, vous allez pouvoir jouer avec moi au Blind Test. Le thème de ce soir, ce sont les chanteuses qui sont également des comédiennes ou les comédiennes qui sont aussi des chanteuses. Parfois, il y a quand même une petite spécialité qui se dégage, une des deux activités qui prend le dessus et parfois pas. Nous allons le voir dans le Blind Test qui arrive. On recherche donc les interprètes des chansons et à la fin, tout le monde gagne ses lunettes parce qu'on va pas vous envoyer voir l'éclipse avec deux tranches de jambon pour vous protéger. Évidemment, tout le monde aura ses lunettes. C'est très important. Voilà. N'essayez pas avec le jambon. C'était une blague. Ne faites pas avec... Oui, des concombres. C'est déjà mieux, mais je pense, Marie-Christine, que ce n'est pas ISO... certifié, norme ISO 9002 ou je ne sais quoi, je ne sais plus ce que c'est. Mais en tout cas, voilà. Oui, mais les concombres, c'est vrai que c'était un meilleur exemple. Bravo Marie-Christine. Le jambon n'avait rien à faire.
3: C'est pour le style.
1: C'est ça, exactement. Allez, une première chanson interprétée donc par une artiste qui est comédienne et aussi chanteuse. Dites-moi, qui chante ça?
3: Didier. Marie-Christine.
1: Oh là là, c'est Didier. Mais oui, mais c'est Didier qui a dit son prénom en premier, Marie-Christine. Que vais-je devenir? Ah, on va vérifier. Peut-être que Didier allait dire autre chose. Peut-être qu'il allait dire jambon.
4: Non,
1: je ne sais pas. Didier.
4: Isabelle Adjani est fait par Monsieur Serge Gainsbourg. Voilà.
1: Je vous mets à chacun un point. Vous êtes merveilleux.

0: aussi Isabelle Adjani, co-autrice de cette chanson, parce qu'on parle beaucoup de Gainsbourg, évidemment. Comme à chaque fois que Gainsbourg faisait un truc, on parle beaucoup, beaucoup de lui. Mais elle, en interview dans Décibel, elle nous a dit « Mais moi aussi, j'ai écrit des paroles de cette chanson, il n'y a pas de raison. » Donc voilà, bravo Madame Adjani, parce qu'elle est très, très belle, cette chanson, le pull marine. Et Isabelle Adjani, évidemment, immense actrice, je ne vous fais pas l'article. Un point pour Didier, un point pour Marie-Christine. On continue nos chanteuses actrices.
1: Didier.
0: Didier.
1: Allez, ça te paradis.
0: Oui.

0: Vanessa Paradis, pour le coup, étant donné qu'elle a été récompensée et aux Victoires de la Musique et au César et qu'elle a fait des films qui cartonnent et des tubes chansons, est-ce qu'on peut vraiment dire quelle activité est la plus forte pour elle? Si, quand même, c'est une chanteuse. On l'a connue en premier en chanteuse. Donc voilà, disons chanteuse, actrice, Vanessa Paradis, mais pour le coup, très très forte dans ces deux domaines. Didier et Marie-Christine, là encore, vous aviez tous les deux la réponse.
1: Oui, mais Didier était plus rapide.
0: Oui, Didier était très vif, comme l'éclair. C'était magnifique.
1: C'est un éclair.
0: On continue. Alors là, pour le coup, c'est vraiment une actrice, mais qui chantait aussi à côté. Mais quand même une actrice, enfin, je crois.
2: Didier.
0: Didier.

0: Et j'aime beaucoup ce petit karaoké. Bravo à tous les deux. Vous êtes très forts tous les deux. Vraiment, des candidats de qualité. Là, on sent, voilà, c'est une émission quand même de haut niveau. Parce qu'on a des candidats.
1: Mais c'est grâce aussi à l'animatrice qui est très, même super, même.
2: Voilà.
0: Aussi, voilà. En plus, c'est
2: très content de retrouver à la saison prochaine.
0: Oui, alors d'ailleurs, notez vos agendas, synchronisons nos emplois du temps, car l'année prochaine, Décibel revient à 19h, comme c'était au début.
2: Oh, waouh!
0: Voilà. Alors, je ne sais pas, il y en a
1: combien de temps? Une heure
0: à 19h, 7 jours sur 7.
2: Ah, mais une heure seulement. D'accord, ok.
0: Oui, ouais. comme cette année. Mais comme au début, j'étais venue que pour une heure. Hein.
2: Oui, c'est vrai.
1: Je croyais que c'était plus longtemps.
0: J'ai fait 2 heures certaines saisons, mais regarde comment on a noyauté quand même cette radio. Au départ, c'était 1 heure par jour pendant 5 jours. Là, on se retrouve et on est 1 heure par jour pendant 7 jours.
2: C'est vrai.
0: À tout moment, je fais les infos le matin. Restez branchés.
1: C'est jour férié.
2: Oui, on est plus dans la journée, bien sûr.
0: On sait jamais. Peut-être j'aime pointer à d'autres moments. Non, mais vraiment, je suis super contente, oui, de vous le dire. La saison 5 de Décibel, donc, ça commencera le 31 août. À 19h. Donc, et pendant l'été, je vous le lâche pas. Hein. En fait, tous les soirs à 20h, il y aura Décibel pendant l'été. Ce sera les meilleurs moments, les essentiels de l'émission, les interviews les plus chouettes, les invités, tout ça.
1: Donc, la numéro 5, et pour faire le petit clin d'œil, il y a Marilyn Monroe avec Channel numéro 5.
0: Mais oui! Bravo mon Didier, la boucle est bouclée, c'est magnifique. Ah là là.
2: Alors bon festival aux Sœurs Jumelles et aussi Émilie pour les jours à venir.
0: Merci, mais oui, première émission en direct de Sœurs Jumelles, ce sera demain soir, première de la semaine, et on terminera du coup la saison là-bas. Ça va être trop bien. Merci beaucoup Marie-Christine.
2: Et merci alors pour toute l'année qui s'est écoulée avec toute ton équipe.
0: Ah, c'est trop gentil, merci beaucoup. Et merci à toutes celles et tous ceux qui ont participé à Décibel, parce que c'est vrai que toutes les auditrices, tous les auditeurs du Blind Test et puis du dimanche de l'émission des auditeurs programmateurs, vous êtes très très impliqués dans cette émission et heureusement parce que on a besoin de vous et voilà, vous nous donnez beaucoup, donc merci infiniment. Et moi je vous donne des lunettes pour l'éclipse.
2: Merci,
0: je vous embrasse fort Didier, Marie-Christine, merci beaucoup.
2: À bientôt, bel été.
0: Merci, à la prochaine. Allez, voici pour terminer ce Blind Test, une chanteuse qui est aussi actrice. Elle a brillé dans le film Partir un jour. Elle s'appelle Juliette Armanet et elle chante comme un ange. Pour toutes les

0: Quel enchantement. Juliette Armanet vient de faire son retour discographique en duo avec Sébastien Tellier. Et on attend évidemment de ses bonnes nouvelles, peut-être à la rentrée, peut-être en 2027. Je suis en train de manifester ce que j'ai envie qu'il se passe, parce que pour le moment, nous n'avons aucune info. Juliette, reviens.
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0: Isia, elle, revient. Et ça, c'est une drôle de bonne nouvelle, Isia. Elle était venue, je ne sais pas si vous vous souvenez, en interview ici dans Décibel, elle avait parlé de son cinquième album, La Vitesse. Elle avait dit que son père, Jacques Higelin, qui était mort 4 ans avant, avait fait des apparitions un peu fantomatiques et bienveillantes dans le studio où elle enregistrait. Alors là, je ne sais pas ce qui s'est passé dans le studio où elle a enregistré sa toute nouvelle chanson qui s'appelle Mieux que nous. Je vous laisse l'écouter. Ça parle d'amour. C'est le retour d'Isia et c'est notre coup de cœur du jour.

0: Mieux que nous, la toute nouvelle chanson d'Isia, vous l'entendez, hyper acoustique, hyper dépouillée, hyper émouvante. La suite arrive.
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0: On termine l'émission en rendant hommage à Gesh Paty. Elle venait de fêter ses 80 ans. Son tube Étienne allait avoir 40 ans. Elle était danseuse avant tout, comédienne aussi, et chanteuse presque par accident d'un des plus gros tubes de l'année 87. Donc ce Étienne, Étienne, Étienne. Elle vient de nous quitter, on l'a appris hier. On a appris aussi qu'elle était malade et qu'elle avait lutté tant qu'elle avait pu. Et puis bah, après, c'était plus possible. Alors hommage à Gesh Paty. Et je vous signale que c'est ce tube Gesh évidemment, mais c'est 5 albums sortis entre 88 et 2000 et des belles collaborations notamment avec Étienne Dao, M ou encore Françoise Hardy. Allez, on se remet dans l'ambiance. 1987, Étienne Gesh Paty.

0: Étienne, j'étais en CP, je chantais ça sans vraiment tout comprendre. Hommage à Gesh Paty qui a enchanté et rendu un petit peu sexy folie nos années 80. Allez, Décibel, c'est terminé pour ce soir. Merci à Iris Guitoni, Kinan Nejaili, Elodie Bianca Maria, Alexandra Sackberg et Franck Moilier, l'équipe de Décibel.
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0: Il est 21h sur votre radio ici. La musique continue, alors montez le son. Bisous et hydratez-vous, il fait trop chaud. Buvez, bisous. De l'eau.
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4: Moi, je suis très très sensible aux mots, c'est-à-dire que c'est vraiment très important le texte pour moi. C'est un des seuls artistes qui est capable d'avoir des textes très énigmatiques en fait. On comprend parfois pas ou parfois longtemps après ce qu'il raconte.

0: La nuit je mens, c'est une chanson extraordinaire. 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

0: dans le titre Tout pour moi, le cri du cœur de Clara Luciani est adressé à un petit garçon qui a bouleversé sa vie.
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0: En 2024, Clara Luciani signe son grand retour avec un titre qui brille comme une boule à facettes, Tout pour moi. Mais derrière ce refrain ultra efficace se cache une révolution intime. Ce morceau est le premier chapitre de son troisième album, Mon sang. Et l'heureux événement qui a tout changé, c'est la naissance de son fils. Pour lui, elle a troqué la mélancolie contre une déclaration d'amour absolue.

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1: Vous écoutez Quand je creuse par le groupe Volcaillou.
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1: Volcaillou, un duo formé par Simon et Timothée. Originaire du Sud Ardèche, ils se rencontrent à l'âge de 12 ans au conservatoire et commencent à écrire et composer pendant leurs années lycée.
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1: Aujourd'hui, le duo est un ovni, un alliage entre musique électronique et chanson française.
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0: Caillou avec Quand je creuse, un coup de cœur ici de Rome Ardèche. 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

0: Saviez-vous que c'est la maman de Mika qui a inspiré le texte de son titre ? Elle me dit...
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0: C'est le premier tube en français de Mika et il est né de reproches. En 2011, alors qu'il bloque en studio, il se souvient de sa mère qui est aussi sa conseillère. Il se souvient quand elle l'accablait de reproches. Tu gâches ta vie, tu ne sors jamais. Avec ses souvenirs, Mika note chaque pic sur son carnet. Il transforme cette engueulade familiale en un dialogue disco-pop irrésistible.

0: Un morceau coloré et universel qui prouve qu'on peut transformer une dispute avec sa maman en un succès planétaire.
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1: Vous avez lu l'histoire de Jesse James? Comment il vécu? Comment il est mort? Ça vous a plu, hein?

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2: ODEM avec Amoureux.
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2: Il a été révélé dans l'émission The Voice.
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2: Ce chanteur marseillais corse a vraiment tout pour plaire. Une voix puissante sur une musique entraînante, succès assuré.

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2: On ne fait pas un personnage sans que la personnalité ait validé son modelage.
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2: Bonjour, donc je m'appelle Stéphane Barret, je vais avoir 62 ans, créateur d'imaginaire, ça c'est vraiment mon truc, surtout dans ma partie personnelle.
4: Soprano, les lapins crétins, Kenji Girac ou Brad Pitt, c'est lui. L'un des sculpteurs de visage du célèbre musée Grévin et Tourangeau, parlons hyperréalisme et expo perso avec lui.
2: Eh ben, je vous ai donné rendez-vous à mon atelier, rue des Landes à Tours, je suis très content de vous accueillir. Je suis originaire de Vierzon, un BTS de fabrication mécanique, donc ça n'a rien à voir avec la sculpture. Mes soirs et mes nuits à faire ma passion et aller travailler la journée. J'ai donc décidé de quitter Vierzon pour partir sur la région parisienne. C'était de faire de la sculpture, travailler pour des musées, travailler pour le théâtre. J'ai beaucoup travaillé pour Disney. Donc ça fait 30 ans et que je travaille sur commande. Et j'ai eu la chance en 2000 de pouvoir commencer à travailler pour le musée Grévin. Donc je suis indépendant. C'est mon principal client.
4: On est dedans avec le musée Grévin. Moi, je suis entourée là de personnages. J'ai Franck Dubosc, Benoît Poelvoorde, Stéphane Bern, Denis Brognard. Est-ce qu'il y a quelqu'un qui vous a donné du fil à retordre ?
2: À chaque nouveau personnage, c'est un nouveau challenge. Le plus difficile quand même, c'est le regard. Donc c'est ça, l'hyperréalisme, c'est un assemblage de plein de petites choses qui font que, en finale, s'il y a une chose qui n'est pas là, il y a toujours un petit quelque chose qui va pas au niveau de la ressemblance. Le plus difficile quand même, c'est les personnages sans rendez-vous, dont les personnages qui sont décédés. J'ai fait Louis de Funès, j'ai fait Edith Piaf, j'ai fait Nelson Mandela. C'est plus compliqué puisque c'est photos de presse. Mais il y a 25 ans, quand j'ai commencé, mon premier personnage, c'était Bruce Willis. J'avais comme seule référence ces films sur VHS et les arrêts sur image. C'était des bougies pas possibles. Donc c'est vrai que mon premier personnage a été très difficile. Moi, pour ma partie, au niveau modelage d'une tête, on s'est fixé entre 5 et 8 semaines de travail. L'hyperréalisme, il faut pas travailler 8 heures de suite parce que l'œil s'habitue des fois dans des directions qui sont fausses.
4: Ses visages sont vus par des centaines de milliers de personnes à Paris. Son travail plus personnel se voit lui bientôt à jouer les tours.
2: Alors je suis resté dans l'hyperréalisme, c'est mon truc, c'est quelque chose que j'adore. Hommes, femmes, avec des coiffures surdimensionnées, des hippopotames, j'ai des crocos, masques humains et animaliers. J'ai envie aussi d'avoir une reconnaissance sur mon travail personnel.
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5: L'atelier Fernand Robert, le temple du chapeau en Sarthe, un atelier d'excellence qui fournit les plus grandes marques de luxe. Mais comment ça fonctionne? Quelle machine et quel savoir-faire? Je vais vous emmener dans les coulisses d'un atelier de fabrication de chapeaux. Aujourd'hui, j'ai testé pour vous les ateliers Fernand Robert. Direction le 36 rue de Carnac à Coulaines, j'arrive sur un petit parking et j'ouvre les portes de l'atelier. Une femme m'accueille.
6: Bonjour, bienvenue aux ateliers Fernand Robert.
5: C'est Axelle Jarosset, la directrice des lieux. Elle est en charge de l'atelier depuis 5 ans, mais c'est une histoire de plus de 120 ans qu'elle a pour mission d'entretenir et de continuer de développer.
6: Oui, absolument. Vous êtes ici dans un atelier de modiste où on fabrique des chapeaux grâce à des machines qui sont elles-mêmes centenaires, avec lesquelles on travaille le feutre, la paille et puis différents matériaux naturels pour notre clientèle locale et internationale. On a même travaillé pour le roi du Maroc, vous voyez, donc c'est la princesse de Thaïlande.
5: Et bien souvent, c'est surtout pour les cérémonies de mariage que l'atelier travaille avec des clients de Paris, d'Angers, de Tours qui viennent directement sur place pour ça. Mais autrement, l'atelier s'active aussi dans des domaines bien variés, cinéma, palace, spectacle, mode de luxe ou encore cirque. Tout est possible.
6: On a ici 350 moules de formes différentes, dans des tailles différentes.
5: Et avec une variété de matières, feutres ou pailles, de toutes les couleurs et toutes les qualités.
6: Tellement de sortes de chapeaux que tout le monde peut y trouver son compte.
5: Des chapeaux qui passent d'abord tous par la main et les machines de Xavier David, le chapelier. Ces fameuses machines de 1905 qu'il a appris à dompter sur le terrain. Des belles machines, encore joliment entretenues et peintes de verte, avec un système mécanique qui est encore aujourd'hui inégalé. Le moule chauffe par en haut et par en bas, au gaz. On place le feutre au milieu et c'est parti.
7: Et par un jeu de pédale, Tu peux bloquer le feu.
5: Après cette étape du moulage, Xavier taille et nettoie avant de passer le relais à ses collègues de la couture, à la main et à la machine. La dernière étape, c'est Mirella qui s'en charge. Elle gère toutes les finitions.
8: Donc, je commence avec préparation d'extérieur. Les nœuds, le galon, l'intérieur, toute la finition, c'est moi. Je fais tout, et même le dressage.
5: Une rigueur et un savoir-faire reconnus par le cinéma, puisqu'on peut voir sur grand écran nos chapeaux sartois.
6: C'est vraiment une fierté pour nous, comme quand on a vu dans le film Astérix, par exemple, donc pour les petits chapeaux chinois. Ils sortent de l'atelier, donc c'est vrai qu'on est tous allés au cinéma pour aller voir le film.
5: Alors si le monde du chapeau vous intéresse et que vous voulez profiter de la qualité à prix réduit, sachez que c'est possible.
6: Oui, tout à fait. On ouvre les portes de notre atelier du lundi au jeudi pour la clientèle locale, donc les gens qui veulent venir acheter un chapeau, ou ça peut être aussi un béret, un bonnet.
5: Ou chapeau de mariage, vous pouvez en tout cas soit venir sur place, ou faire des demandes particulières si vous le souhaitez également par téléphone. Dans tous les cas, les ateliers Fernand Robert ont encore de beaux jours devant eux, et sans conteste, c'est un savoir-faire testé et approuvé par Issimène.
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9: Arnaud Fromage, bonjour, bonjour.
10: Bonjour, bonjour.
9: Oh, ça fait beaucoup de bonjour, dites-moi. Bon Arnaud, aujourd'hui, quand le général de Gaulle vient en Franche-Comté?
10: Eh bien, il se passe toujours quelque chose. D'autant qu'il y est venu plusieurs fois dans la région, trois fois déjà à l'automne 1944 pour préparer la libération de Belfort, lors d'une réunion secrète avec le général de Lattre de Tassigny et Churchill au château de Montalembert, à Mèche, après la libération. Ensuite, quand de Gaulle est venu saluer les villes libérées, Besançon, Morteau, Grand-Combe-Châtelet, mais ce n'est pas la dernière fois que de Gaulle va venir dans la région. En 1959, sur la route qui le mène en Alsace, il en profite pour aller faire quelques petites pauses dans le territoire de Belfort. À chaque fois, le grand homme descend de sa déesse noire et passe quelques minutes à discuter avec les habitants, stupéfaits de voir le général en vrai dans leur commune. À Rope, Saint-Germain, Felon, La Chapelle-sous-Rougemont, La Rivière, Fontaine, Foussemagne et à Anjou. Anjou, 206 habitants, où de Gaulle est accueilli par la foule dans l'unique rue ornée de drapeaux et de bandeaux bleu, blanc, rouge. Anecdote amusante, le village d'ailleurs, qui ne possédait pas autant de décorations, est allé les piquer chez les voisins de Dell.
9: Ah, bon, mais Arnaud, la grande tournée de Gaulle en Franche-Comté, c'était en 1962.
10: Oui, la tournée des Grands-Ducs même. Le 14 juin, il atterrit à la base aérienne militaire de Luxeuil, avant de se rendre à Vesoul, puis de filer vers Dole, à bord cette fois d'une Simca présidentielle. Ensuite, direction Arbois, puis Poligny, Lons-le-Saunier, où à chaque fois, il est accueilli en héros. Le lendemain, il continue sa tournée par le Haut-Jura, Saint-Claude, Morée, Morbier, Saint-Laurent, Grand-Vaux, Cise, un petit quart d'heure à Champagnole, et ensuite direction Équevillon, Onglières, Plénise et Sanzeau, avant de remonter dans le Doubs, un discours à Pontarlier, à Besançon. Bref, le marathon présidentiel se termine le 17 juin dans le territoire de Belfort.
9: Et bah dis donc, et pendant toute la durée de ce périple, il a eu un problème majeur.
10: Oui, pendant ces 4 jours en Franche-Comté, le général de Gaulle ne s'est pas contenté de prononcer des discours et de serrer des louches. Non, il a bien fallu qu'il dorme aussi. Or, Charles de Gaulle est grand, très grand même, 1m96 au garrot. Donc les préfectures vont galérer à chacune de ces étapes pour lui trouver un paddock à ses dimensions. D'ailleurs, l'Élysée a fait réaliser en avance des lits sur mesure. Alors pour la première nuit de sa visite à Vesoul, l'on apporte donc à la préfecture le lit spécial du général. Sauf que l'année 1962 est très tendue. C'est la fin de la guerre d'Algérie, une partie des accords d'Évian est d'ailleurs négociée en secret au Fort des Rousses pendant ce voyage présidentiel. De Gaulle a échappé de peu à l'attentat du Petit Clamart, alors son service de sécurité est sur les dents. Ainsi, il lui déconseille

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1: Et adieu, mélodie, ou Kushiba. Vous allez bien, France?
2: Très, très bien. J'ai une pêche aujourd'hui.
1: Bon, mais tant mieux. Bon, je ne sais pas, je n'ai pas bien dormi la nuit dernière. Et il passe plat dormite, là, l'année passée. Vous savez pourquoi?
2: Ben non.
1: Ben à cause de mes voisins. Ah. Ils m'ont empêché de dormir. Alors, vite. À quoi arrive au paga et les gringaux périeux? Alors, heureusement pour moi, gringaux périeux, ça n'arrive pas souvent. Mais quand même, quel sagan que mes voisins ont fait la nuit dernière.
2: Quel sagan? Alors, je connais pas. Qu'est-ce que ça veut dire, ça?
1: Mais qu'est-ce que le sagan? C'est le bruit. Le sagan, c'est le vacarme, le tapage. Vous voyez le genre de nuit que j'ai passé.
2: Oh là là, oui.
1: Alors, faire du sagan, faire des sagan, c'est faire du bruit. Chez nous, en français régional, en francitan, vous pouvez entendre quel sagan est qu'une sagan, un sagan du diable, une sagan del diable, en version originale. Le sagan, c'est aussi le tapage consécutif à une querelle. Quel sagan?
2: C'est marrant parce que Sagan, moi, ça me fait penser à
3: François Sagan.
1: Ah, c'est vrai, c'est vrai. Vous avez tout à fait raison. Mais oui, Françoise Sagan, effectivement, une femme de lettres française. Ben, non, je cuis. En Corsi, à Cazar, en 1935, née dans le Quercy et dans le Lot, à Cajar, en 1935, et décédée en 2004. Alors, une précision nette, elle repasse au nom officiel. En réalité, Sagan n'était pas son véritable nom. Elle s'appelait Françoise Quarez. Fille finale, la question que nous pouvons poser à France, on peut se poser cette question. Pourquoi avait-elle choisi ce pseudonyme Sagan? Ben, peut-être espérait-elle que son nom fasse du bruit.
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0: Perpignan abrite un petit bijou souvent méconnu des visiteurs, le musée Puig, dédié aux monnaies et aux médailles. Installé dans la belle villa des Tilleuls, ce musée offre un voyage dans l'histoire de la numismatique.
1: Alors, on est à la villa des Tilleuls, avenue Grande-Bretagne, au 42. C'est une villa qui abrite actuellement une bibliothèque, mais surtout un musée très méconnu des Perpignanais, malheureusement.
0: Et vous, Sabine, vous êtes la directrice de ce fameux musée, qui est le musée dit Puig.
1: Le musée des monnaies et médailles Joseph Puig. Alors Joseph Puig était un Perpignanais d'origine qui a trouvé sa première monnaie à l'âge de 14 ans, ce qui a déclenché une immense passion pour la numismatique qui a tout légué à la ville de Perpignan pour faire ce musée-là.
0: Il faut dire que cette villa, elle est majestueuse et elle est magnifique.
1: Tout à fait. Alors c'est une villa Petersen, donc construite en 1907.
0: Ce monsieur Puig, il faisait quoi ?
1: Il était mercier. Il a fait fortune à Paris. Il a eu la chance aussi d'épouser une femme très riche, donc ça aide.
0: Une catalane ?
1: Une catalane de Saint-Laurent de la Salanque. Dans toute sa vie, il a collectionné des monnaies.
0: On va rentrer dans le musée ?
1: Allez, on rentre.
0: Alors Sabine, nous voici à l'intérieur du musée, au deuxième étage de cette villa des Tilleuls.
1: Alors ici, vous êtes vraiment au cœur du musée, avec un couloir pour les expos temporaires et une salle d'exposition permanente.
0: Et depuis cette salle d'exposition permanente, on a vu sur la fameuse avenue Grande-Bretagne.
1: C'est ça.
0: Alors, nous avons devant nous, sous vitrine, ces fameuses pièces de collection.
1: Petite partie, puisqu'il y a moins de 1% qui est exposé, sachant que la collection actuellement se compose à peu près de 50 000 monnaies et médailles.
0: C'est, paraît-il, le troisième musée de monnaie de France ici.
1: Oui, après Paris, donc deux grandes collections à Paris, celle du cabinet des médailles et celle de la monnaie de Paris.
0: Quelles sont les premières pièces que vous montrez en général lors des visites ?
1: Alors, on commence par la naissance de la monnaie, comme ça, qui ne dira rien à personne. Mais si je vous parle de Crésus, ça vous dit quelque chose ?
0: Ah, c'est une expression bien connue, hein, riche
1: oui,
0: comme Crésus.
1: Oui, oui. Donc, nous avons cette première monnaie, qui est une monnaie de Crésus.
0: Elle est où ?
1: Là-bas, voilà.
0: Ah, c'est ce petit bout de métal.
1: Ce petit bout de métal, oui, de l'argent, qui représente un lion et un taureau affrontés.
0: Et ça, ça date de quand ?
1: 6e siècle avant Jésus-Christ.
0: Ça a été retrouvé où ?
1: Alors, on ne sait pas. Malheureusement, on ne sait pas. Puig a dû l'acheter.
0: Et de Crésus, on peut passer peut-être aux monnaies catalanes ?
1: Allez, aux monnaies catalanes. Avec, en particulier, la première monnaie qu'a trouvée Joseph Puig. Alors, c'est une toute petite monnaie qui est celle-là.
0: Quelle est la caractéristique de cette monnaie ?
1: Alors, cette monnaie est une monnaie catalane, frappée à Barcelone par le roi. Voilà, c'est une des premières monnaies catalanes, vraiment.
0: Et elle a été trouvée où, cette monnaie ?
1: Alors, elle a été trouvée dans une vigne sur la route de Canet.
0: Sabine, est-ce qu'il y a eu une monnaie ici, dans les Pyrénées-Orientales ?
1: Toutes ces monnaies-là, que vous avez exposées ici, ont été frappées à Perpignan.
0: C'est-à-dire qu'il y avait une fabrique ici de monnaie ?
1: Oui, un atelier monétaire. Même plusieurs, il y en a eu. Il y a des rues qui portent encore la trace de ces ateliers. Rue Petite la Monnaie, rue Grande de la Monnaie. Donc c'était le lieu où on fabriquait les monnaies à Perpignan.
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3: Et le cocktail américain, c'est quoi ?
4: C'est un cocktail grillé avec une sauce américaine, tomate, échalote, une pointe de cognac, du vin blanc. C'est un peu relevé.
5: Un déca,
6: pâté, jambon, c'est une oreillette, gruyère, cantal, rôti, jambon de pays.
7: Eh ben, tout ça, ça va aller dans la blanquette.
8: Bon appétit.
9: Le goutillon n'a rien à voir avec le goupillon, instrument liturgique qui sert à répandre de l'eau bénite sur les fidèles. Non, il s'agirait plutôt d'humidifier sa glotte au Beaujolais, Mâcon, Sancerre ou Quincy, agrémenté de quelques amuse-bouches ou charcuteries diverses sur les coups de 18-19 heures. Une espèce de tea time à la française, pratique remise au goût du jour par une équipe sympathique de journalistes de l'agroalimentaire. Nous nous sommes faufilés une fin d'après-midi au café-restaurant Lindé dans le 12e arrondissement et nous avons succomber à la pratique du goutillon.
10: Ah, c'est une sorte de confrérie informelle qui a été créée par Monsieur Basbrou qui passe devant moi là, qui réunit essentiellement des journalistes de la presse agricole et agroalimentaire et tous les professionnels qui gravitent autour, c'est-à-dire des représentants de fédérations professionnelles dans la meunerie, dans les produits de terroir ou autres, et les gens qui travaillent beaucoup aussi sur le marché de Rungis. Donc c'est tous des gens qui ont la particularité d'aimer la France, les produits français de qualité, comme nous et c'est pour ça qu'on se réunit tout simplement autour d'un bon verre et de petites assiettes pour profiter de la vie et se rappeler combien c'est important.
9: Et dans ce cénacle de journalistes bons vivants se trouvait Bruno Carlian, lauréat du prix Bistrot de Paris de notre radio, ici Paris-Île-de-France, pour son livre « La tournée des patrons » édité chez Vendredi Conseil. L'occasion de lui demander pourquoi les brasseries, cafés et bistrots sont-ils aussi importants dans le noble métier de journaliste de presse.
5: C'était au tout début de ma carrière professionnelle de journaliste et à l'époque, le bistrot faisait complètement partie de la vie des journalistes. On allait au bistrot tout simplement pour rencontrer des contacts de manière off. Ce qui se disait là n'était pas destiné à être dans le journal, mais on rencontrait des syndicalistes, des organisations professionnelles, des policiers, enfin tout le monde. Il y en avait beaucoup dans le quartier des Halles, qui était le quartier de la presse à l'époque. Ça faisait vraiment partie de la vie du journaliste que d'aller au bistrot. Et moi, je considère que ça en fait toujours partie. Et j'aime toujours fréquenter ces endroits pour les rencontres qu'on y fait.
9: Mais le Goutillon ne serait rien sans Olivier Masbou de l'agence de presse Socopag, inspirateur de cette belle idée.
8: Le Goutillon, c'est le pendant du Machon. Le Machon, c'est le petit déjeuner et le Goutillon, c'est le goûter.
9: Alors, mais d'où ça vient ce mot-là ?
8: Je crois que c'est le vocabulaire des bistrots lyonnais. En réalité, on voulait faire une soirée conviviale avec à la fois amis et relations, mais on ne voulait pas l'appeler d'un horrible anglicisme qui s'appelle after work.
9: Oh, quelle horreur !
8: Quelle horreur ! Donc on l'a appelé le Goutillon.
9: Un mot bien français, Goutillon.
8: Voilà.
9: Mais alors, parce que en fait, j'ai regardé avant de venir, j'ai lu ça, que ça vient du fait que c'était un goûter pour les jeunes enfants nobles. À l'époque de Louis XVI et Marie-Antoinette.
8: Alors ça, je ne sais pas. Je ne sais pas. Faudra me décapiter pour que je réponde.
10: Ben donc, vive le roi.
9: Bon Goutillon, et personne ne sera décapité, c'est la République.
8: Voilà. Vive la République et vive la France.
9: Alors, une citation que les journalistes aiment bien, tirée du western « L'homme qui tua Liberty Valance ». Quand la légende est plus belle que la réalité, publiez la légende. Et même si le Goutillon a plusieurs origines, c'est surtout celle de la convivialité et du partage d'un casse-croûte de fin d'après-midi et entre amis qui prime.
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1: La dernière fois que vous y êtes allé, je suis sûr que vous aviez un kawé fluo et un petit goûter dans un sac en plastique préparé par maman. Avec plus de 80 oiseaux de proie et 30 espèces différentes, et surtout un spectacle où le seul effet spécial, c'est la nature elle-même, aujourd'hui, je teste pour vous la volerie des aigles. Nous sommes dans les ruines du château de Kilsheim, c'est juste sous le Haut-Königsbourg, et je grimpe les derniers mètres à pied vers la volerie, où je suis déjà accueilli par Eric Renaud, le directeur du site, et une équipe de soigneurs passionnés, et quelques cris que j'entends au loin, assez impressionnants, d'oiseaux qui ont l'air quand même assez gros. Et on commence par les coulisses, derrière la zone qui est accessible au public. Et Alexandre, qui est soigneur, est équipé d'un gant en cuir sur tout le bras, et surtout, il est d'un calme absolu. Et je crois que c'est nécessaire. Et autour de nous, plein d'oiseaux. Et chacun d'entre eux est identifié, suivi, observé quotidiennement. Et j'apprends d'ailleurs que les oiseaux ne sont jamais forcés à voler. Ah non, non, non. Ils participent volontairement grâce à un entraînement basé sur la confiance et le renforcement positif. On les encourage, puis on leur donne des petites gâteries pour les remercier quand même. Et c'est ainsi qu'Alexandre me propose évidemment de tenir le gant. Oui, alors pas pour sortir la tarte du four, mais pour tenir, non pas un pigeon non plus, mais bel et bien un aigle, oui, qui passe tranquillement du gant d'Alex et au mien, voilà. Battement d'ailes XXL, je sens les plumes sur ma face, oui, parce qu'il fait son petit point, le petit bonhomme. Et heureusement que je suis accompagné, Et étonnamment, je n'ai pas eu trop peur, parce que le regard de l'aigle est si perçant que j'étais quelque peu fasciné. Même si mon bras, lui, l'était un peu moins. La volerie des aigles, c'est la première volerie créée en France. C'était en 1968. Et à l'époque, elle avait été créée surtout pour changer l'image qu'on avait des rapaces, qui ont été longtemps persécutés. Allez, hop, le spectacle commence. Je m'installe dans les gradins et je constate que pas de musique spectaculaire. Juste une voix, des explications sur la vie et les comportements des rapaces. Et soudain... lointain dans le ciel au-dessus de nous, un vautour apparaît au-dessus des remparts, silence total. Et même les enfants arrêtent de parler, ça c'est pas mal. Le soigneur explique que certains oiseaux dépassent même les 2 mètres d'envergure. Et c'est grand 2 mètres, Et il demande au public de rester bien immobile pour faire un passage encore plus près de nos têtes. Alors j'applique, je reste immobile, et sauf que ma tête, elle continue de regarder l'oiseau au-dessus de nous, un peu comme au tennis. Mauvais réflexe. Et j'entends mon voisin qui me chuchote, faut pas bouger. Ah oui, en effet, parce que plusieurs rapaces s'élancent, chouette, aigle, pigargue, et on en prend plein les yeux. En tout cas, moi, j'ai retenu une chose, c'est qu'ici, c'est pas les humains qui regardent un show d'oiseaux, c'est plutôt l'inverse, c'est les oiseaux qui nous observent en train d'essayer de rester calme. Et ça, c'est tout un spectacle.
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2: Tous les jeudis, vous partagez avec nous un lieu de Provence. Et ce matin, vous allez nous faire découvrir une source.
3: Eh ben non.
2: Ah bon?
3: Non.
2: Mais qu'est-ce que vous m'avez écrit alors?
3: C'est faux ce que... Non, mais sur le coup, je voulais, puis après je me suis dit non, une source, ça se dit pas.
2: Vous faites un peu comme vous voulez.
3: Exactement. Non, ça se dit pas une source. Alors c'est pas moi qui le dis, c'est l'île des Bellons dans le château de ma mère. Voilà. Mais je vais quand même vous parler de source à travers ces gens de Manon. Oui. Hier, vous vous rappelez, je vous ai parlé d'expression patin couffin.
2: Oui.
3: Qu'on emploie dans le sens de etc. Et j'ai mentionné l'expression et le con de Manon. Et pour n'offenser personne, j'ai dit ne le prenez pas pour vous les Manon, c'est juste une expression. Et j'ai ajouté on vous aime d'amour. Ok. Problème, c'est qu'à peine ma chronique finie, ma chérie m'a demandé c'est qui cette Manon que tu aimes d'amour? C'est vrai. Alors je lui ai dit mais personne, c'est une expression. Et elle me dit mais pourquoi tu lui dis que tu l'aimes d'amour? J'ai dit mais non, mais t'as pas la ref, c'est Pagnol, c'est Manon des Sources, c'est Hugolin. Vous savez, Manon, je t'aime d'amour.
2: Oui, en fait, c'est non, Eric.
3: Manon, je t'aime d'amour.
2: Je t'aime, Manon.
3: Voilà, on est d'accord. Voilà. Mais désolé, on va quitter la poésie bucolique et romantique de Manon des Sources et les collines pour que je vous explique cette expression, le conte de Manon. Alors pour tout vous dire, on ne sait pas trop d'où elle vient, elle ne semble pas typiquement provençale, en tout cas on la connaît dans le sud-ouest, jusqu'à chez Francis Cabrel, même si elle est très attachée à la Provence, notamment à travers l'œuvre de Pagnol, bien sûr. Comme je vous l'ai dit, on l'emploie pour exprimer là aussi une suite que l'on n'énumérera pas, comme pour dire etc. Exemple dans un roman de Jean-Paul Delfino, et tout le conte de Manon et tout le tremblement. Ou encore chez Maurice Gouirand, il regrettait la prospérité de Marseille, mais aussi le respect de la religion, de la morale, de la discipline, du patin couffin et du conte de Manon. Oui, le conte de Manon, c'est l'équivalent de patin couffin et tutti quanti. Autre subtilité décrite par Rivo Nora dans son dictionnaire des parlers régionaux, l'expression serait utilisée pour couper court aux exigences de son interlocuteur. Exemple, et le conte de Manon, non, pendant que tu es, leur dire, allez, c'est bon, hein, arrête-toi, tu m'as gonflé. Dans la lignée des fâcheux de, fan de chichoulo, fan de pute, ou même, autre expression avec d'autres prénoms, je suis désolé, la putain d'Adèle ou la putain de la Caroline, c'est, on va avoir des problèmes.
2: Je pense, oui.
3: Cette interjection est aussi utilisée pour marquer la surprise. En voici un exemple sous la plume de Maurice Gouirand, cette fois dans le théorème de Langambi, le conte de Manon, mais c'est mon riri. Et on la trouve aussi chez Gilles Del Papas sous la variante la conne de Manon. Selon Robert Bouvier dans le Parler Marseillais, l'expression exprime aussi le dépit ou l'irritation, hein, et il donnait cet exemple, le conte de Manon, ça a encore foiré. On trouve aussi des variantes avec le conte de Madon, et on vous aime aussi d'amour, les Madons. Non, je vais rien dire parce que je vais avoir des problèmes avec Magaté. Magaté, c'est toi que j'aime d'amour. En tout cas, tous les auteurs s'accordent à dire que Manon est sûrement là juste pour la rime, sans aucun lien avec une quelconque Manon qui aurait existé.
2: Bien sûr.
3: Et je vous le confirme parce que j'ai vérifié toutes mes sources.
2: Parfait. Un petit bonjour à votre gâté qui nous écoute ce matin.
4: Manon des sources.
2: Oui, non, mais c'est pardon.
4: Il avait bien Manon des sources.
3: Non, j'ai vérifié mes sources. Maintenant, je ne sais pas s'il l'a vérifié.
2: Oui, non, mais bien sûr. Non, bien sûr. Mais vous me prenez.
3: On vérifie. On vérifie.
2: C'est possible, ça.
3: C'est comme ça.
2: Non, mais si vous voulez, je vous laisse.
3: Mais non, thème d'amour, Eric.
2: Bon, donc un petit bonjour à votre gâté. Oui. Je le confirme, mais Eric est sage comme une image.
3: Mais exactement.
2: Enfin, chérie, je t'aime.
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5: Une aventure de 30 ans. Françoise Chavaldini n'est pas peu fière de son entreprise, dont la renommée n'est plus à faire.
6: C'est une belle aventure, avec ses hauts, ses bas, mais c'est plutôt positif. Alors, pour la région de la commune de Dzi, c'est très important, parce que ça fait vivre le village non seulement l'été, mais même l'hiver. Il y a quand même, ici à Dzi, il y a des personnes qui habitent Dzi et qui travaillent ici à Sodez. Donc ça fait quand même un flux, ça fait de l'économie et c'est quand même pas mal pour un petit village à flanc de montagne d'avoir une telle activité aujourd'hui au centre de Dzi. Nous ne sommes pas les seuls, comme vous savez, et donc ça fait quand même vivre le village et une certaine effervescence, même l'hiver et pas seulement l'été quand il y a les touristes.
5: Et en trois décennies, la production s'est développée à vitesse grand V.
6: On a revu, si vous voulez, notre système de commercialisation. On sait, comme on est dans une dynamique environnementale, on a plutôt préservé donc, pour la ressource. On s'est cantonné déjà en Corse, en région PACA, un peu Paris. On a un peu d'export qui nous reste fidèle, c'est la Guadeloupe. Voilà. Mais très peu parce que c'est voulu, c'est dans notre façon de contribuer, si vous voulez, aussi avec l'environnement, si vous voulez, de faire très attention.
5: Voilà. Et la gamme s'est étoffée.
6: En plastique, donc, du litre et demi, du litre, du 50 et du 33. Nous avons deux bouteilles plastiques pour le CHR en 1 litre. Nous avons donc toute la gamme vert, 1 litre, 75, 50 et 33. Et ensuite, nous avons aussi la gamme gazeux en litre CHR. Et en vert gazeux, nous avons le litre, le 75, le 50 et le 33. Et ensuite, on a développé aussi les aromatisés. Aujourd'hui, nous sommes au citron. Elle va se compléter dans les années qui viennent avec le citron corse, donc naturel, pas de sucre, citron plat 50 et 40 gazeux citron.
5: Françoise Chavaldini met ses espoirs pour l'avenir dans les infrastructures routières. Pour elle, les routes ne sont plus adaptées, notamment pour les camions de livraison. Pour elle, rien n'a été fait depuis 30 ans.

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1: On a l'honneur et la chance d'avoir le copain Tom Aubry en studio. Salut Tom.
2: Salut Richard, bonjour à tous.
1: Mille raisons d'aimer la Côte d'Azur. Chaque jour un nouveau chapitre, une nouvelle page qui s'ouvre. C'est parti.
2: Et une nouvelle aujourd'hui, c'est parti. Voilà, raison 480, les trains et la Côte d'Azur. Alors si on est râleur, et je le suis, on peut dire que les trains sur la Côte d'Azur, c'est pas un long fleuve tranquille. D'ailleurs, est-ce que vous êtes déjà demandé pourquoi est-ce qu'on longeait le bord de mer, ou comment marche le réseau ferroviaire azuréen, et quel était le train le plus luxueux qui ait jamais circulé dans les Alpes-Maritimes?
1: Bon bah je suppose que tu vas nous expliquer tout ça.
2: Tout juste Auguste, mais pour tout comprendre, il faut que l'on remonte un peu dans le temps. En France, en 1820, les trains se développent autour de Saint-Étienne, où se trouvait un bassin minier. L'enjeu à cette époque est donc de relier un pôle industriel à une ville ou à un port.
1: Et c'est après que les trains révolutionnent le tourisme.
2: Et oui, durant la seconde moitié du 19e siècle, dans les Alpes-Maritimes, la révolution du chemin de fer permet de désenclaver les territoires et de transporter un nombre toujours plus grand de marchandises et de voyageurs. La compagnie internationale des wagons-lits va d'ailleurs plus loin en proposant des voyages alliant confort, vitesse et sécurité. En 1886, le train bleu reliait Londres à Menton.
1: Ah ouais.
2: Et les voyageurs peuvent pour la première fois se déplacer à bord, se faire servir des repas à table et surtout dormir correctement.
1: Et alors, quel impact ça va avoir chez nous ?
2: Eh bien, le rail accompagne la construction des palaces, l'essor des villas et en bref, la naissance de la Riviera. Sans le train, la Côte d'Azur n'aurait probablement jamais connu un tel développement touristique.
1: Mais alors pourquoi est-ce que ces rails longent le bord de mer ?
2: Alors ça c'est pour une raison géographique. Dans les Alpes-Maritimes, la mer borde directement des reliefs abrupts. Et donc à partir des années 1860, les ingénieurs n'avaient pas d'autre choix que de construire des lignes de chemin de fer sur la bande côtière. Car oui, il faut construire sur un terrain plat et avoir un accès direct aux villes portuaires.
1: Et donc la géographie impose ce tracé.
2: Oui, finalement, si le train longe la mer, ce n'est pas seulement à cause de la géographie, c'est parce que depuis 150 ans, la Côte d'Azur avance au rythme du rail. C'est une carte postale en mouvement, c'est un balcon sur la Méditerranée, et ça, franchement...
1: Bah, c'est une très belle raison d'aimer la Côte d'Azur.
2: En plein dans le milieu, là.
1: Et franchement, on va pas se mentir, on a quand même la chance d'avoir l'un des plus beaux tracés au monde.
2: On est bien d'accord, on peut être penseur dans le train.
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3: Il s'appelle Frédéric Brand et ça fait maintenant 17 ans qu'il travaille à l'élaboration des créments, des 4 millions de bouteilles de créments de l'entreprise Louis Bouillot à Nuit-Saint-Georges. Il nous fait voir l'envers du décor, mais d'abord on s'équipe de chasubles orange fluo.
4: Sur le site, il y a une centaine de personnes qui travaillent sur le site. Et c'est un site classé IFS BRC, c'est-à-dire qu'on respecte des normes qualité et sécurité consommateur. Et donc, mettre des chasubles qui permettent l'identification des visiteurs avec un enregistrement bien adéquat.
3: Eh bien, allons-y, ouvrons cette porte.
4: Oui, on va y aller.
3: Oula !
4: Donc, en fait, ici, nous n'avons pas de cave enterrée. Les cuves font jusqu'à 7 mètres de haut.
3: Wow.
4: 7 mètres de haut et une seule cuve représente le volume d'un petit domaine viticole. Ça représente environ 520 hectolitres de vin. Ici, nous avons dans cette cuverie-là 50 cuves différentes. Et cette diversité de cuves, cette quantité de cuves est importante parce qu'en Crémant de Bourgogne, nous sélectionnons les zones géographiques. Mais également, nous avons un grand travail au pressurage où nous séparons la cuvée et la taille que nous vinifions séparément. Et afin d'avoir une grande diversité de profils aromatiques qui vont nous servir de nos assemblages créments futurs, nous avons besoin d'avoir une grande quantité de cuves qui vont pouvoir mettre en musique nos assemblages par la suite.
3: Donc malgré le fait qu'on soit dans un environnement plus ou moins industriel et gigantesque, on a quand même cette notion de terroir, c'est important de le rappeler.
4: C'est important. Si maintenant je mélange tout, parce que c'est effectivement une seule appellation que l'on vinifie, mais si je commence à tout mélanger pendant les vinifications, après les assemblages qu'on va faire n'auront plus aucun sens. Il faut vraiment respecter ces trois principes, donc le cépage, le terroir et le fractionnement au pressurage qui vont nous permettre justement d'accorder. Il faut savoir que Louis Bouillot a plus d'une dizaine d'assemblages différents et il faut que chacune de ces assemblages ait une personnalité bien précise, avec son moment de dégustation et de plaisir propre. Et donc c'est grâce justement à ces diversités qu'on peut avoir ça.
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5: Ah, faudra attendre la Saint-Paul pour savoir qui commencera le cognon.
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5: Cognon, à rapprocher de quignon, désigne un morceau de pain. Dans le temps, à la messe, on partageait un pain béni qui était offert à tour de rôle par une famille de la paroisse. Celle qui venait d'offrir le pain allait emporter un morceau, le cognon, à celle dont ce serait le tour le dimanche suivant. À Mentoussalon et dans les villages voisins, les vignerons n'ont pas choisi Saint-Vincent comme patron, mais Saint-Paul, célébré le 25 janvier. Eh oui, l'hiver, les gens de la terre ont un peu moins de travail, les jours sont courts et on peut faire la fête. À Mentou, le cognon, c'est celui qui succède au bâtonnier. Dans les années 2000, la fête de Saint-Paul a failli disparaître et il a fallu toute la ténacité de Paul Gilbert, qui avait fondé la confrérie en 1950, pour lui redonner de la vigueur. Traditionnellement, Paul Gilbert entonnait la chanson de Mentou à la fin du repas. En 2007, il nous a exprimé sa joie de voir revivre la Saint-Paul, a entonné la chanson, mais il l'a jamais terminée, vu qu'il est passé de vie à trépas en chantant le refrain. Voici les paroles de cette chanson, qui se chante sur l'air de la Charibiaude, dont les paroles sont de Jean-Baptiste Magnon, et qu'on chante encore à la Saint-Paul.
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5: Dans notre pays, sans fait de manière, on passe notre vie ben honnêtement. 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Que ça soit chez Pierre, ou ben chez Paul, ou Bourdin ou ben d'en bas, chez le Turé ou chez le maître d'école, en vrais amis, trinquons les gars. C'est comme une tous une autre bonne terre, chant heureux tout en travaillant. J'en ai filles, qu'à son genre, t'es fier. Du beurre, du blé, des gavaillants, et poum des cravères et du bon vin blanc. Si vous passez par Mentou, venez donc me voir, je vous la chanterai.
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1: On le sait, les histoires de famille sont parfois un peu compliquées. Mais voici quelqu'un qui répare les arbres généalogiques qui ont pris la foudre pour une succession. Elle peut vous appeler à 14h un mardi pour vous annoncer que vous avez un frère caché qui élève des chèvres dans le Larzac.
2: Alors, je m'appelle Virginie Nguyen Brion. Je suis généalogiste successoral.
1: Virginie, voilà un métier bien savant. Ça consiste en quoi exactement?
2: Alors, ce métier consiste à retrouver donc les héritiers dans le cadre de succession. L'objectif, c'est justement la transmission d'un patrimoine. Mais ce qui rend ce métier passionnant, c'est que ça va au-delà, en fait, la transmission du patrimoine. On vient rouvrir une histoire familiale. Ça peut, arriver que ça amène à de véritables retrouvailles.
1: Alors, c'est pas commun comme métier. On y arrive comment?
2: On arrive à ce métier un peu par hasard. Pour ma part, c'était un peu un coup du destin. À la fin de mes études de droit, je me dirigeais plutôt vers le notariat. Et j'ai découvert ce métier et j'ai eu la possibilité de rentrer dans un cabinet historique local. Et j'y ai travaillé pendant 16 ans.
1: Et ces gens que vous retrouvez, ils espèrent quoi et ils demandent quoi?
2: Retrouver ces photos, c'est ça qu'on nous demande. Donc c'est pour ça qu'il y a quand même vraiment une vraie partie généalogie. S'intéresser aux défunts et voir s'il n'y a pas des photos de famille.
1: Vous devez en avoir des histoires à raconter. Une en particulier?
2: Pour moi, le cas le plus exceptionnel, c'est toujours ce côté humain. C'est-à-dire quand on vient annoncer à un frère qu'il a une sœur et donc à la sœur qu'elle a un frère. Que le papa, désolé mais c'est souvent le père, n'avait rien dit. C'est-à-dire qu'il avait eu un fils d'une deuxième union. Et il n'avait pas du tout parlé de sa fille d'une première union. Parfois, les frères et sœurs ont des destins complètement différents et ça va être compliqué pour eux de bien s'entendre. Mais là, en l'occurrence, ils étaient tellement heureux de se retrouver et je pense qu'ils se voient toujours aujourd'hui et ça a changé leur vie, ça a bouleversé leur vie.
1: Comment fait-on dans des histoires aussi personnelles pour que ça se passe bien?
2: Il faut à la fois être méthodique, parce qu'il faut respecter une certaine méthodologie, au départ. Ensuite, je pense qu'il faut être empathique, parce que l'empathie, c'est ça qui va faire l'empathie dans les recherches. Parce qu'on va se mettre un peu à chaque fois à la place du défunt, mais pourquoi il serait parti par là, connaître les comportements sociaux de l'époque, etc. Et puis l'empathie, parce que quand on va retrouver les héritiers, en fait, certains ont besoin d'être écoutés, puis il y a certains qui bloquent, mais parce qu'ils ont juste besoin d'être entendus. Alors moi, c'est ici, à Lille, que j'exerce mon métier avec passion de généalogie successorale et que j'ai la chance de pouvoir exercer cette profession qui est toujours pleine de surprises.
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3: Et on retrouve Patrick Citeau qui nous emmène chaque week-end découvrir les communes de notre Poitou. Ce matin, Patrick, vous évoquez l'histoire de Mellerand, une commune des Deux-Sèvres qui a vu naître la femme de lettres Claire Sainte-Soline.
4: Intéressons-nous dans un premier temps aux origines du nom de cette commune située près de Mel. C'est le mot latin mel, qui veut dire miel, qui donne le point de départ de la dénomination de la commune. Une production de ce mets sucré devait ainsi exister aux origines de la bourgade. Le préfixe « rang » proviendrait pour sa part du mot « ranque » qui signifie « boiteux ». On ne sait comment les deux particules se sont trouvées unies pour venir former le nom de la commune. Toujours est-il que cette partie du territoire de Sévrien a vu naître la femme de lettres Claire Sainte-Soline. De son vrai nom, Nelly Eva Fouillet, elle y voit le jour le 18 septembre 1891. Son père, Pierre Fouillet, qui sera maire de Niort de 1932 à 1935, et sa mère, Henriette Léontine Barbeau, sont instituteurs. Jeune fille, Nelly Fouillet fait des études brillantes à Niort. Elle poursuit son parcours scolaire à l'école normale supérieure de Sèvres à Paris. Elle y obtient une double agrégation de sciences physiques et naturelles et de physique-chimie. Suivant les traces de ses parents, Nelly Fouillet devient professeure. Elle enseigne successivement à La Châtre, Blois, Grenoble, Auxerre et Paris.
3: C'est en 1934 qu'elle publie son premier roman sous le pseudonyme de Claire Sainte-Soline, Patrick.
4: Intitulé « Journée », le roman évoque la vie d'un village des Deux-Sèvres. Une des communes du département, Sainte-Soline, située près de son lieu de naissance, lui a d'ailleurs inspiré son nom d'auteur. Tout au long de sa carrière d'écrivaine, elle expérimente de nombreuses formes. Romans, nouvelles, essais, recueils de témoignages, récits de voyages et vulgarisations scientifiques sont ainsi au cœur de ses travaux littéraires. Au total, elle publie une vingtaine d'œuvres dont certaines ont marqué l'époque. Le Dimanche des Rameaux, publié en 1952, est notamment une belle réussite. La parution du recueil de nouvelles Mademoiselle Olga en 1954 reçoit également les éloges des critiques littéraires. En 1957, son écriture précise et rigoureuse, héritée de sa formation scientifique, fait mouche. Avec son roman intitulé « La mort de Benjamin », elle connaît une belle renommée. Le livre manque en effet d'une voix le prix Fémina. Dès l'année suivante, elle entre au jury de ce prix. Elle est également membre du jury du prix du roman populiste. Claire Sainte-Soline s'éteint le 14 octobre 1967 à Paris. Elle est inhumée le 17 octobre suivant au cimetière des Sablières à Niort, où elle repose avec ses parents.
3: Merci Patrick Citeau pour cette découverte de la commune de Mellerand.
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6: Qu'aimeriez-vous planter dans votre jardin ?
7: Dans mon jardin, j'aimerais bien faire un potager avec par exemple des tomates, de la salade, des melons, etc. pour pouvoir après les récolter et faire des petites salades et pour l'été, ça serait bien.
8: Moi, c'est pour les planter à, voilà, à manger illimité.
9: Et moi, je veux planter des fraises, des fleurs par exemple, et aussi des carottes et plein d'autres choses et des salades aussi plein.
10: Des framboises, des myrtilles, parce que moi j'aime les fraises, framboises et myrtilles parce que c'est incroyable.
11: Bah, moi, ce que je voudrais planter, c'est de la pastèque. Tout ce qu'il y a de nécessaire pour vivre, pour manger.
6: Et tu manges des fruits et des légumes ?
11: C'est presque mes aliments préférés. J'adore les légumes, les tomates, concombres, courgettes, carottes.
12: Oui, beaucoup de légumes et aussi des arbres comme des plantes, des tulipes, des roses, etc. Mais oui, les légumes, c'est trop bon aussi, les fruits.
6: C'est vrai, tu manges des légumes.
12: Ah oui, j'en mange beaucoup. Je me fais plein de salades. Maman, elle m'a appris à tout faire. Je mets dans un petit bol, je mets de la salade avec de la vinaigrette, des tomates. Je coupe des avocats. Quelquefois, je mets des fruits aussi pour donner un petit peu de sucré.
11: Moi, j'aime pas trop la salade et les avocats. C'est les seuls fruits et légumes que j'aime pas trop.
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1: Vous écoutez Sierra Marios avec Mort à la guerre, chanson co-signée avec Serge Lama.